Et dans la conversation, dans la demande, dans la conversation, la demande, les supplications et le remerciement, alors c'est ça qu'on appelle l'adoration. L'adoration à Dieu. Alors, cela a droit, si cela est, si déjà une vie, si déjà tu veux te forger une vie de prière, alors ta vie de prière a besoin maintenant là d'un espace. Ta vie de prière a besoin d'un espace. C'est pourquoi je nous ai dit, la vie de prière n'est pas la prière, la prière quotidienne. Elle n'est pas la prière comme formalité. Elle n'est pas la prière comme d'habitude, comme souvent ou bien incessamment. Mais c'est une vie. Et la vie se doit d'être entretenue. Elle se doit d'être comment? Entretenue. Alors, le texte dans lequel nous allons partir, le texte de base dans lequel nous allons partir, c'est dans le livre de Luc. Nous pouvons lire même ces livres et juste commencer. Bien-aimé, quand tu as une vie de prière, il y a beaucoup de choses que tu ne demandes plus à Dieu. Avant que tu ne dois plus demander à Dieu, il te les donne comme ça. Quand tu as une vie de prière, il y a certaines choses qui ne t'arriveront même plus parce qu'elles ne te trouveront plus. Parce que tu es déjà, tu es dans une vie. Comme je dis, le poisson se sent à l'aise dans l'eau. Pour que l'homme entre dans l'eau, même s'il veut arrêter le poisson, pour qu'il se plonge dans l'eau, s'adapter, une certaine adaptation. Il lui faut une certaine adaptation pour l'affronter. Ça veut dire que quand tu as une vie de prière, il y a certaines choses que, pour que Satan parvienne à toucher cette chose-là dans ta vie, il faudra qu'il aille encore à une autre formation parce qu'il lui faut une certaine adaptation pour entrer. Alors, nous sommes dans le livre de Luc. Nous allons lire notre texte de bas dans le livre de Luc. Luc dans son chapitre 22. Dans son chapitre 22 du verset 35 au verset 47. On va juste lire et demain, on va commencer le développement. Luc chapitre 22 du verset 35 au verset 47. Il leur dit encore, quand je vous ai envoyé sans bourse, sans sac et sans souliers, avez-vous manqué de quelque chose? Ils répondirent, de rien. Et il leur dit, maintenant, au contraire, que celui qui a une bourse la prenne, et que celui qui a un sac le prenne également, que celui qui n'a point d'épée vende son vêtement et achète une épée. Car, je vous le dis, il faut que cette parole qui est écrite s'accomplisse en moi. Il a été mis au nombre des malfaiteurs et ce qui me concerne est sur le point d'arriver. Ils dirent, Seigneur, voici deux épées. Et il leur dit, cela suffit. Bon, maintenant, le verset 39. Après être sorti, il alla selon sa coutume. Il alla selon sa coutume à la montagne des Oliviers. Ses disciples le suivirent. Lorsqu'il fut arrivé dans ce lieu, il leur dit, priez afin que vous ne tombiez pas en tentation. Puis il s'éloigna d'eux à la distance d'environ un jeu de pierre. Et s'étant mis à genoux, il pria, disant, Père, si tu voulais éloigner de moi cette coupe, toutefois, que ma volonté ne se fasse pas, mais la tienne. Alors,

0: un ange lui apparut du ciel pour le fortifier. Étant en agonie, il pria plus instamment. Et sa sueur devint comme des grumeaux de sang qui tombaient à terre. Après avoir prié, il s'éleva et vint vers les disciples qu'il trouvait endormis de tristesse. Et il leur dit, « Pourquoi dormez-vous? Levez-vous et priez afin que vous ne tombiez pas en tentation. » Le verset 47 pour sortir, comme il parlait encore, voici une foule arriva. Nous pouvons même arrêter au verset 46. Au verset 46. Ça, c'est un texte tellement riche. C'est un texte tellement riche et nous allons le développer. La vie des prières. Nous allons rester là autant de jours que possible parce qu'il faut que le moment est venu pour que chacun de nous sache que je ne suis pas enfant de Dieu pour prier. Je vais prier aussi avec tout le monde. Je peux prier à chaque instant. Je peux prier à tout endroit. Mais il faudrait que j'aie une vie de prière. Ma vie de prière n'est pas mélangée à la prière quotidienne, à la prière de temps en temps, ou bien à la prière par moment avec mon mari, ou bien tous les matins avec mon époux, ou bien seul, ou bien avec les enfants. Mais moi, personnellement, la vie de prière est personnelle. Elle est personnelle. Et nous allons voir ça. Elle est personnelle. Elle est différente de la vie que je fais tous les matins aussi avec mes enfants, avec ma famille, ou bien que je fais pendant le moment où je suis l'enseignement, la prédication, ou bien celle-là que je le fais étant à l'église, étant à l'église, ou bien celle-là que je le fais étant avec les frères et les sœurs quelque part dans un endroit. Ça, la vie de prière, elle est différente de tout cela. Mais si pendant ce temps, ou bien de tous ces fragments, alors tu le fais aussi avec les autres, comme les autres, mais si au fond tu n'as pas une vie de prière, tu vas recevoir aussi par moment. Mais tu ne seras jamais particulier devant Dieu. Il faut que nous soyons particuliers devant le Père. Et vous allez voir que Jésus également, nous commençons par Jésus parce que Jésus également avait une vie de prière. Et par là, nous allons voir aussi les prophètes. Les prophètes, chaque prophète qui a été marquable devant Dieu avait une vie de prière. Je n'ai pas dit, il priait aussi, mais il avait comment? Une vie de prière. Les femmes qui ont été distinguées devant le Seigneur avaient également, se sont forgées une vie de prière. Elles se sont forgées en elles une vie de prière. Il y avait la prière ensemble, la prière commune, la prière dans le temple, la prière dans la maison, mais chacune d'elles, pour se distinguer, avait une vie de prière. Alors, que le Seigneur soit loué, qu'il soit glorifié dans son nom puissant. Le reste du temps qui nous est réservé encore ce matin, ce sera pour les appels. Donc, en quelques minutes, nous allons. Les antennes sont déjà libres au 693-83-09-90 ou le 640-61-38-42 ou le 671-15-73-21 pour revenir aux appels. Et pour revenir aux appels, je dois d'abord lire cet SMS qui m'est parvenu au 693-83-03-09-90. Il dit bonjour pasteur, sois béni au nom puissant de Jésus-Christ. Pasteur, je veux que tu pries pour mon mari qui est malade. Merci, sœur Elisabeth. Oui, avant que je ne prie pour la sœur Elisabeth, je vais d'abord prendre cet auditeur qui appelle de pure à la 2. Allô? Allô, à la
1: bonjour, pasteur.
0: Bonjour. Bonjour, vous êtes en direct. Allô, je ne vous entends pas. Alors que la voix a commencé d'abord. Allô? Allô? Certainement, l'auditrice va avoir problème de soit de micro. Oui, de micro, certainement. Il y a problème de micro parce que ça ne parvient plus, ça ne parvient pas à moi. Oui, et peut-être c'est lui qui revient encore comme ça. À la 2. Allô?
1: Bonjour, pasteur.
0: Bonjour.
1: Oui, c'est papa Jean-Claude.
0: Oui, bonjour, papa Jean-Claude.
1: Parce que je n'ai pas assez de crédit. Je vous prie de prier pour moi parce que depuis le cœur est manqué à la maison.
0: Oui.
1: Je me mets à toutes les menaces.
0: Qu'est-ce qui vous menace, papa Jean-Claude?
1: Les
0: nerfs sciatiques. Ah, ok. Vous prenez quand même les médicaments déjà, non?
1: Oui, je prends les médicaments. Il y a aussi un clavier rapide qui marche.
0: Oui, et à chaque fois que tu veux prendre les médicaments, il faut prier sur ces médicaments. Vous comprenez, papa? Il faut prier sur ces médicaments et invoquer le sang de Christ sur ces médicaments avant de les prendre. Vous comprenez, non? Je m'en vais prier. Donc, faites cela maintenant régulièrement, comme je l'ai dit. Quel qu'en soit le médicament que vous allez devoir prendre, il faut prier sur ça. Il faut dire, Seigneur, donne la force, la puissance sur ces médicaments et je plonge ces médicaments dans le sang de Jésus. Tu les consommes. Oui. Seigneur éternel, Dieu tout-puissant, je rends grâce à toi pour cet homme et j'implore ta grâce, ô Père très saint, afin que quel qu'en soit l'origine de ces nerfs sciatiques, Seigneur, ô Père, que cela soit détruit maintenant en lui. Seigneur, Père, commence à couper les racines de cette maladie, afin que cet homme ne soit plus, Seigneur, ô Père tout-puissant, dans cette maladie, au nom puissant de Jésus-Christ. Gloire à toi, Père, au nom de Jésus-Christ. Amen. Éternel Dieu tout-puissant, je te présente, Seigneur, au Père, le mari de la sœur Élisabeth. Père, afin que, ô Dieu tout-puissant, ta main de grâce soit sur lui. Quel qu'en soit, Seigneur, au Père, ce pourquoi il est en souffrance ce matin. Père, je prie, afin que tu délègues déjà tes anges, un ange spécial pour, Seigneur, ô Dieu tout-puissant, ce soin-là, afin qu'il prenne soin véritablement de cet homme. Que cet homme, Seigneur, ô Père tout-puissant, se relève ce matin, étant davantage totalement, entièrement guéri. Béni sois-tu, Père, au nom puissant de Jésus-Christ. Amen. Je prends également cette audite à la 2. Allô? Allô? À la 2. Il s'en est allé. Oui. C'est un dernier auditeur que je prends maintenant. À la 2. Allô?
2: Oui, allô, bien-aimé dans le Seigneur, bonjour.
0: Bonjour, je pense, Maman Vera.
2: C'est Maman Vera.
0: Ah, bonjour,
2: la présidente Vera. Des auditeurs. Je veux que vous priez pour le président d'honneur, et moi et la même cadeau qui est venu nous donner un plus ici à la réunion dimanche. Pardon, prie pour lui, pour lui donner ses forces de toujours venir.
0: Oui, que le Seigneur Dieu Tout-Puissant davantage suscite des personnes de bon cœur, des personnes ouvertes, afin que ces personnes soient davantage une bonne et une meilleure solution par le nom du Seigneur Jésus-Christ. Gloire à toi, Père, au nom de Jésus. Amen. Amen. Nous arrêtons à ce niveau et pour faire place maintenant à la matinale royale. Monsieur Jean-Claude, bonjour.
3: Bonjour, homme de Dieu. Bonjour aussi à tous nos auditeurs. Eh bien, la matinale royale, c'est la deuxième édition de la semaine. La thématique ce matin, nous sommes en pleine période de vacances à l'endroit des parents. Quelle serait, selon vous, la meilleure occupation des enfants pour les vacances et pourquoi? Quelle serait, selon vous, la meilleure occupation des enfants pour les vacances et pourquoi?
0: Il faut que nous occupions véritablement nos enfants et dans le bon sens. Parce que si tu n'occupes pas l'enfant, le monde va l'occuper, les amis vont l'occuper, et ceux qui n'ont rien à faire vont l'occuper. Et tu finiras par avoir un enfant qui est errant et tu vas te plaindre parce que tu n'as pas prêté attention à cela. Donc, ils nous diront, chacun va donner ses propositions et on verra et le meilleur pour celui qui n'avait même pas encore décidé. Il saura comment décider et c'est ça la royale. Elle nous aide véritablement, aide les familles, aide les foyers. Père, nous te disons merci encore ce matin parce que tu es Dieu. Merci parce que tu agis. Merci parce que tu es vivant. Merci parce que tu es puissant.
4: Merci parce que tu ne nous as jamais abandonnés. Merci parce que tu es toujours avec nous. Même quand nous pensons, Seigneur, au Père Tout-Puissant, être seul, tu ne nous as jamais laissés seuls. Tu es toujours là. Et tu nous parles. Tu nous parles et tu touches nos vies. Tu nous parles également et tu soutiens. Tu nous parles également, Seigneur, et tu nous nourris. Ma prière ce matin, afin que, au Père, en cette journée, que chacun, déjà dans la soirée, Seigneur, au Père, puisse témoigner de tes bienfaits par rapport à ce que tu lui feras tout au long de cette journée. Tu sais ce que tu feras à chacun. Gloire à toi, gloire à ton saint nom, gloire à ta sainte gloire. Au nom puissant de Jésus-Christ. Amen. Amen.
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0: 1, 6h.
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1: Être en vacances, c'est n'avoir rien à faire et y avoir toute la journée pour le faire. Être en vacances, c'est n'avoir rien à faire et y avoir toute la journée pour le faire. Nous parlerons justement des vacances ce matin à la faveur de la thématique inscrite dans le programme de cette deuxième livraison de la semaine de la matinale royale. La question qui va conduire nos échanges dès 6h25, mesdames et messieurs. Quelle serait selon vous la meilleure occupation des enfants pour les vacances et pourquoi? Quelle serait selon vous la meilleure occupation des enfants pour les vacances? Et pourquoi avis et contre-avis, réaction et contre-réaction tout à l'heure dès 6h25, heure à laquelle le téléphone sera ouvert. Également au menu de cette deuxième livraison de la semaine, les articulations que vous connaissez déjà, 35 minutes après la sixième fraction horaire de la matinée, le premier arrêt qui va nous conduire au cœur d'un fait de société passe au scanner. Il s'agira de la chronique matinale de l'éditorialiste sociopolitique du Royal FM, Ebel Bella Samari. À 7h, on fera le tour de l'actualité sportive ici d'ailleurs dans le couloir Royal Sport Bilingue. Et puis à 7h15, ne manquez pas le rendez-vous dans le journal de l'économie. L'équipe aux commandes ce mardi, c'est avec Romuald Dekoumé sur la console centrale pour la mise en onde. Alain Osekwekam contrôle la régie vidéo. La coordination centrale est assurée par le directeur général du Royal FM, Roger Kiex, sous la supervision générale du PDG, le révérend pasteur Bissai Emmanuel Noël. La voix tous les matins qui vous accompagne entre 6h et 8h pour faire de votre matinée le meilleur moment de votre journée et celle de votre humble serviteur JCN 3. Lettre en or sur la fréquence royale, appelez-moi Jean-Claude Nguet. Et comme tous les matins, vous le savez, avant de retrouver l'instant du bonheur avec la mutuelle d'assistance et de solidarité, la Masso, nous commençons par rendre grâce à Dieu Tout-Puissant, l'Éternel. À bon entendeur, bonjour et bon réveil à tous.
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1995, hein, qu'elle engage cette vie musicale gospel portée par le groupe Les Jeunes Moissonneurs pour Christ, avant véritablement d'embrasser une carrière solo. Elle, c'est Marcel Amour, avec le titre ce matin, La Louange, que nous rendons à Dieu Tout-Puissant l'Éternel, qui nous a permis encore ce matin, mesdames et messieurs, de nous retrouver pour passer ces purs moments de bonheur radiophonique sur Royal FM. Vous le savez, la matinale royale, c'est de lundi à vendredi, 6 à 8 heures, avec votre humble serviteur Jean-Claude Ngui. 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

0: Finance SA, une photocopie de la carte nationale d'identité et enfin une photocopie des documents justifiant votre qualité de mutualiste, c'est-à-dire la copie du livret de cotisation. Allez, on va partir au téléphone pour notre échange de ce matin. Je rappelle la question du jour, mesdames et messieurs, vous qui nous retrouvez à l'instant. Quelle serait, selon vous, la meilleure occupation des enfants pour les vacances et pourquoi? Au téléphone sur la une. Allô, bonjour.
1: Jean-Claude Lier.
0: Monsieur le vice-président de l'association des auditeurs de Royal FM, Guy Alain, bien le bonjour.
1: Bonjour à vous.
0: Merci.
1: Vous me donnez une minute à votre programme. Vous savez, vous êtes un frère, vous êtes aussi un ami. Je vais d'abord saluer le grand pasteur Emmanuel Dussay, qui m'accompagne dans cette dure épreuve. Et saluer tous les auditeurs de la Royal FM, qui me soutiennent jour et nuit. Et leur donner le programme parce que nous n'avions pas attendu au désagrément. On va souligner ici et dire ici que le corps de ma petite soeur qui était censé passer par Roi et Maroc est actuellement bloqué à Casablanca parce que les avions et Maroc ne survolent pas et l'espace aérien peut-être du Cameroun. Il y a ce qu'il faut faire. Directement, le programme que nous avons reçu hier, parce que je suis arrivé à l'aéroport de Simalène, on m'a fait comprendre qu'il n'y aura pas corps, il n'y aura pas atterrissage de Royal Air Maroc. Directement, ceux qui sont de la France, le corps doit rentrer aujourd'hui à la France et sera là samedi par la compagnie française à 17h25 à l'aéroport de Simalène. Ce qui veut dire que le programme que j'avais fait pour cette semaine, l'inhumation n'aura plus lieu cette semaine-ci, plus que la semaine prochaine. Puisque nous attendons l'arrivée du corps qui doit rentrer aujourd'hui en France et revenir samedi à 17h25. Bon, c'est pas ce qui s'est passé de ce côté. Pour ceux qui devaient envoyer le corps, peut-être qu'ils n'avaient pas le programme qui est le Royal Maroc, où la compagnie aérienne marocaine ne survolait pas. Donc, c'est ça, nous sommes dans l'impasse et dans l'attente, mais nous sommes bien assurés que le corps devait rentrer et l'accueillir samedi à 17h45.
0: D'accord.
1: Donc, nous continuons à nous réveiller et nous accueillons tous les amis chaque soir ici, derrière la Maison Blanche de Mbogada. Et je suis toujours là. Je salue tous ceux qui m'accompagnent, plus particulièrement vous. Et je dis au révérend pasteur que j'ai reçu son paquet. Et merci beaucoup. Je lui dis que Dieu lui bénisse et beaucoup de fois. Et à bénir tous ceux qui m'accompagnent matin, midi et soir. Merci.
0: Merci beaucoup.
1: Je suis un peu, je vais appeler ça un peu éprouvé.
0: Oui,
1: vous ressentez ça par ma voix.
0: Oui, on vous comprend.
1: Beaucoup de courage. Je ne pourrais pas débattre à votre thématique.
0: Non, pas de souci.
1: Mais je vous dis une fois de plus, merci.
0: Merci beaucoup, Guy Alain. Vraiment, beaucoup de courage encore à vous. Hein. Restez fort quand vous êtes là. On en a besoin. Et ça nous permet de marquer le premier arrêt de ce matin pour accueillir l'éditorialiste sociopolitique de Royal FM, Mr. Ebel Bella Samaré pour Issue Aztec. Good morning.
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2: 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Allez, nous allons repartir au téléphone pour notre échange de ce matin. Quelle serait, selon vous, la meilleure occupation pour les enfants pendant les vacances? Appelez-nous au 640-61-38-42, 641-31-42-611-15-113-21. Auditeur au bout du fil au téléphone. Allô, bonjour.
4: Bonjour,
2: Jason. Ah, ça c'est monsieur le président de l'association des auditeurs de Royal FM, Guilou. Comment ça va, monsieur le président?
4: Je vais bien, merci. Bonjour, et belle équipe de parti. Oui, je vous écoute. Je suis à votre disposition maintenant.
2: Alors, quelle serait, selon vous, la meilleure occupation pour les enfants pendant les vacances et pourquoi?
4: Bon, moi, à mon niveau, ce que je fais généralement, il y a un mois de repos plein, il y a un mois de stage. S'il y a une formation quelque part, l'enfant s'occupe de ça. Et le troisième mois, c'est pour les révisions, pour la rentrée déjà. Il n'y a pas de commerce chez moi, il n'y a rien. Je dis vraiment formation. Parfois, c'est aller apprendre la langue maternelle. Pour moi, je crois que c'est plus important pour moi.
2: D'accord, c'est entendu, monsieur le président Guilou. Allez, on va dire bonjour à quatre personnes avant de partir.
4: Je vais dire bonjour, vraiment beaucoup de courage au vice-président de l'association des auditeurs, Guy Alain, qui vient de partir. Vraiment, mon frérot, tiens bon Dieu au contrôle. Je vais dire déjà merci, un bonjour spécial à un de nos auditeurs, Juscelis, qui était présent à notre réunion dimanche, et il a pris sur lui désormais tout ce qui concerne le matériel du bureau, il s'en occupe. Il prend ça sur lui de manière gratuite. Ouais. Vraiment, c'était très, très émouvant pour nous. Je vais dire bonjour à toute la famille de l'association des auditeurs de Royal FM. Bonjour à JCN. Bonjour à vous.
2: Merci beaucoup d'être passé ce matin, le président Guilou. Le téléphone reste ouvert, mesdames et messieurs. Selon vous, quelle serait la meilleure occupation pour les enfants pendant les vacances et pourquoi? Dites-nous ça ce matin. Vous nous appelez au 640-61-38-42 ou alors au 671-15-73-21.
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2: Au téléphone sur la 2, allô, bonjour.
6: Bonjour.
2: Au téléphone, allô, bonjour.
6: Bonjour.
2: Oui, qui est-ce qui nous appelle?
6: La présidente.
2: 640-61-38-42, 640-61-38-42, 611-15-13-21, pour nous dire ce matin, selon vous, quelle serait la meilleure occupation pour les vacances chez les enfants et pourquoi? 640-61-38-42, 611-15-13-21, on va au téléphone sur la une. Allô, bonjour. Oui, bébé des régies, bonjour.
7: Bonjour,
2: ah, comment ça va ce matin? Ça fait longtemps, bébé des régies.
7: À la grâce de Dieu, je suis sorti de l'hôpital avec l'enfant avant Dieu. Je rends grâce à Dieu.
2: Ah, d'accord, infiniment.
7: Je rends grâce à tout le monde. Je remercie tout le monde qui a fait des prières pour l'enfant du papa pasteur de Saint-Hôpital. Papa pasteur, je prie tous les matins, là, je lui rends grâce. Je dis merci aussi pour cette prière. Nous sommes déjà à la maison.
2: Beaucoup de courage.
7: L'enfant se porte déjà bien.
2: Ouais, beaucoup de courage encore. Beaucoup de courage encore à vous et surtout prompt rétablissement à l'enfant.
7: Ok, pour la thématique.
2: Ouais.
7: Moi, je préfère garder mon enfant à la maison.
2: Parce
7: qu'il y a trop de mauvaises choses.
2: Ouais.
7: On a même peur de tout le monde maintenant.
2: Ouais.
7: Parce que quand tu vas voir l'enfant en congé, tu ne sais pas ce qui va aller arriver là-bas. Donc, il vaut mieux que tu gardes l'enfant à la maison.
2: Ouais.
7: C'est encore mieux.
2: D'accord, c'est entendu. On va dire bonjour à quatre personnes avant de partir.
7: Oui, à toi-même d'abord.
2: Merci.
7: Je pense à papa Emmanuel et maman Esther. Je pense à Dilou qui était là.
2: Ouais.
7: Beaucoup de courage à dire à l'un aussi. Je pense comme ça à l'association des auditeurs, tous les membres de l'association, les auditeurs de l'OLFM.
2: D'accord, et enfin
7: et je pense comme ça à Dilou, sans oublier Femme Valable.
2: D'accord. Merci beaucoup d'être passé ce matin, bébé des régies. On va partir au téléphone, auditeur au bout de fil. Allô, bonjour.
8: Bonjour Jean-Claude Nguet.
2: Oh, ça c'est la butte internationale. Comment ça va? Très bien ce matin, merci.
8: Non, ça va déjà bien. Je pourrais dire merci, oh bon Dieu, merci à ma grande sœur.
9: et merci à mon épouse. Ça n'allait pas, mais le remède traditionnel, ça a boosté le moral.
10: Ah, d'accord.
9: Et ça va déjà.
10: Ça se ressent même ce matin dans le parler.
9: Ça se sent. Ça se sent.
10: Allez, à but international, quelle serait selon vous la meilleure occupation pour les enfants pendant les vacances et pourquoi?
9: Jean-Claude Ngué.
10: Ouais.
9: Maman, j'ai tout dit. Mieux vraiment, les enfants restent à la maison. Tu mets la télévision, les tablettes qu'on avait gardées, on libère. Les enfants s'épanouissent avec.
10: Ouais.
9: On ne prend pas les cadeaux, mais pas de où. C'est les consignes. Et on ne marche pas, mais pas de comment. Lorsqu'il pleut, tout le monde à la maison. C'est la meilleure des choses. Parce que les temps sont devenus durs et il y a de la sorcellerie dehors.
10: D'accord. C'est entendu à but international. On va dire bonjour à quatre personnes avant de partir.
9: Jean-Claude Ngué, lorsque vous avez mis la thématique, j'ai dit bonjour à la famille de l'enfant qui était violé du côté de Ocha. J'ai une pensée à eux.
10: Ouais.
9: Bonjour à tous ceux-là qui passent des moments difficiles. Bonjour au président Guélou.
10: Et enfin?
9: Et beaucoup de courage au vice-président Guy Alain.
10: Merci beaucoup d'être passé ce matin. Bonne journée à vous, la Bulle internationale.
9: Merci, Jean-Claude Ngué.
10: 640-61-38-42, 611-15-73-21. Quelle serait selon vous la meilleure occupation pour les enfants pendant les vacances et pourquoi? Nous vous écoutons sur Royal FM. On va prendre le tout dernier de ce matin sur la une. Allô, bonjour.
11: Bonjour, Jean-Claude.
10: Oui, comment est-ce que je vous appelle? On passe sur la deux rapidement. Allô, bonjour. Allô?
11: Allô?
10: Oui, bonjour, comment est-ce que je vous appelle?
11: Appelez-moi Raoul Taziman d'Ongola et Wondo.
10: Oh, le grand Raoul, comment ça va?
11: Ça va très très bien, mais alors très bien même.
10: D'accord. Alors dites-nous, quelle serait selon vous la meilleure occupation pour les enfants pendant les vacances?
11: Monsieur Jean-Claude, la meilleure occupation n'existe pas.
10: Ouais.
11: Mais en ce qui me concerne, j'ai un frère qui a la fabrique là. Donc mes enfants partent parfois s'exercer là-bas un mois avant d'aller au village.
10: Ah, d'accord, d'accord. Merci bien, ça c'est une idée géniale, hein?
11: Ah oui, ah oui.
10: D'accord. Alors rapidement, on va dire bonjour à quatre personnes parce que Eric Christian Comé est déjà dans la place.
11: Je vais dire bonjour à M. Jean-Claude Ngué.
10: Merci.
11: Je dis bonjour à M. Guy Alain.
10: Ouais, ensuite.
11: Je dis bonjour à tous les auditeurs qui écoutent Royal FM actuellement. Je vous remercie.
10: Merci beaucoup d'être passé ce matin. Bonne journée à vous surtout. Très bon boulot, hein?
11: Merci.
10: Allez, Eric Christian, combien le bonjour?
12: Bonjour, le vérificateur universel.
10: Comment vous allez?
12: Ben, ça va, vous savez qu'on a moins de sommeil ces derniers temps avec la Coupe du Monde qui nous oblige, n'est-ce pas, à regarder les matchs et il faut vivre cela en direct. Donc, c'est la raison pour laquelle on va dire que ça va puisque on ne se plaint pas.
10: Ouais.
12: Surtout qu'on a des belles rencontres à suivre. Quand vous avez des stars qui vous donnent des doublés à tout moment, vous comprenez que elles ne sont pas venues là s'amuser. Donc ça nous rassure lorsque Lionel Messi est déjà à 5 buts, meilleur buteur de cette Coupe du Monde pour l'instant, suivi de Mbappé qui aussi a réalisé un doublé hier. Erling Haaland aussi un doublé, ça fait 4 buts pour chacun. Donc ce sera très disputé entre ces vedettes. D'ailleurs, on va parler de cette Coupe du Monde en indiquant que la France, n'est-ce pas, a subi cette affaire d'orage contre l'Irak hier. 30 minutes de pause et d'interruption du match, ça il faut le faire, c'est prévu par les règlements de la FIFA et ce que l'on craignait est malheureusement arrivé, mais le match s'est poursuivi et c'est là où la France qui a donc remporté la rencontre. On va faire le point tout à l'heure dans le 7 en rappelant que le Sénégal est déjà écarté de cette compétition, donc déjà hors course après deux matchs de défaite. C'est donc comme l'Algérie, le Sénégal va donc, champion d'Afrique, va donc rentrer à la maison après le premier tour. On va aussi évoquer les Lions indomptables du Cameroun. Ça sent un peu du roussi dans la tanière avant la Coupe d'Afrique des Nations qui est annoncée le 25 juillet prochain. Vous savez également que deux autres cadres de cette équipe nationale, apparemment Chout Adjara et Mufumetu, ont claqué la porte indiquant qu'elles ne sont pas à l'aise dans l'atmosphère qui prévaut dans la tanière. Il y a plusieurs indiscrétions qui font état de ce que les deux joueuses ont refusé, n'est-ce pas, de se soumettre à l'exercice physique qui a été demandé à toutes les joueuses. Elles ont voulu jouer les cartes, l'autre à 33 ans, l'autre à 35 ans, mais le coach n'a donc pas aimé et elles ont claqué la porte et elles ont directement été remplacées. D'ailleurs, on prendra l'avis des Camerounais puisque la nouvelle capitaine de l'équipe nationale s'appelle Colette Ndiana. Elle aura pour assistante Monique Ngok. Voilà donc la décision du nouveau staff technique des Lions Indomptables du Cameroun. On va aussi évoquer le kickboxing avec le championnat d'Afrique qui démarre demain mercredi avec l'Assemblée Générale élective de la Confédération puisque les délégations sont déjà là. 21 délégations au total attendues. Elles arrivent au fur et à mesure depuis hier dans la ville de Yaoundé. On va aussi évoquer ce qui se passe avec les Jeux du Commonwealth qui auront lieu du côté de Glasgow. C'est en Écosse. Le Cameroun prendra part avec 28 athlètes dans 5 disciplines différentes. On va aussi voir ce qui se passe dans les autres disciplines.
2: Good morning, Biwa Brian.
13: Jean-Claude Gay, good morning.
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13: Yes, we are going to look at the Commonwealth Games. The Cameroon National Olympic and Sports Committee held an advance meeting yesterday to prepare for this competition, which is going to come up in the weeks ahead. Plus, we have the University Games preparations mounting over in the West region, in the South region, where the University of Ebola will host the national finals by month. 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The Cameroonians who are set to make moves from one club to another. 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
2: Rendez-vous tout à l'heure à 7h pour avoir tous les détails concernant ces titres de l'actualité sportive d'ici d'ailleurs. Quant à moi, mesdames et messieurs, je vous retrouve à 7h35 pour la suite de la matinale royale sur
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4: The time is 7 a.m.
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0: Madame, monsieur, amis sportifs, bonjour. Royal Sport Bilingue, deuxième sortie de la semaine. D'abord, les titres du 7h. Célébration du mérite sportif, le Cameroun honore ses athlètes médaillés lors des compétitions internationales. Le temps sera donné tout à l'heure à 11h dans la salle des conférences du MITSEP par les cyclistes et les sambistes. Demain mercredi, les bodybuilders et les para-athlètes prennent le relais. Jeu du Commonwealth, les choses se précisent pour la Team Cameroun. Une concertation avec le Comité National Olympique et Sportif du Cameroun a eu lieu hier avec les différentes fédérations concernées. Ils seront 28 athlètes dans 5 disciplines sportives qui iront à Glasgow en Écosse dès le 23 prochain pour remporter le maximum de médailles. Coupe du monde de football 2026, ce que l'on craignait est malheureusement arrivé. Un orage a été détecté dans un rayon de 13 km autour du stade lors du match entre la France et l'Irak. Le match a été interrompu pour 30 minutes. Entre-temps, Mbappé, Messi et Haaland ont encore marqué des buts. Le point complet dans la page spéciale du journal. Voilà pour le sommaire.
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0: Et parlons des prochains Jeux du Commonwealth, le Cameroun se prépare. Une réunion de concertation a eu lieu hier, ici au Comité National Olympique et Sportif du Cameroun. Ils sont finalement 28 athlètes pour 5 disciplines sportives retenues. Objectif, glaner le maximum de médailles. Le week-end, le haut commissaire britannique du Cameroun a organisé un dialogue entre les acteurs du sport olympique. Je vous propose d'écouter Brian Oli.
2: Qu'on veut les faire, étant donné que les Commonwealth Games approchent dans 3 semaines, je pense, en Glasgow, c'était vraiment essayer d'inspirer les jeunes, de les démontrer le pouvoir du sport pour transformer les vies des uns des autres. On s'est dit que c'est pas forcément tout le monde qui puisse devenir une championne, un championne olympique, mais en fait c'est la quête de cette excellence qui vraiment a ce pouvoir transformateur. J'espère que les panélistes ont pu transmettre cette inspiration au public. En tout cas, moi-même, je sors de cette séance absolument inspiré et déterminé de faire de mon mieux pour encourager et inciter les jeunes Camerounais de participer dans le sport pour leur bien-être à eux et aussi pour le développement économique du pays.
0: Dans ce dialogue, le Comité national olympique et sportif du Cameroun était bel et bien représenté par son secrétaire général, David Odion.
3: Pour les Jeux du Commonwealth, et je voudrais dire ici qu'avec le concours de pouvoir public camerounais du ministère des Sports, des services du premier ministre de la présidence de la République, je crois que toutes les dispositions ont été prises pour que notre pays puisse être présent à ces Jeux et puisse faire la performance que les populations camerounaises attendent pour lever très haut le drapeau de notre pays. Nous y allons dans 5 disciplines, à savoir l'athlétisme, la boxe, le judo, l'haltérophilie et le sport pour déficient physique, et je pense que nous aurons l'opportunité à l'issue de ces Jeux de rentrer avec des médailles comme nous l'avons su le faire par le passé, mais cette fois-ci avec davantage de médailles d'or.
0: Et on rappelle que au niveau de la Fédération Camerounaise de boxe, la Fédération Camerounaise de boxe sera bel et bien également aux Jeux du Commonwealth prévus du 23 juillet au 2 août prochain. Je vous rappelle, l'équipe retenue par le comité de normalisation pour la boxeuse, ce sera Bindi Ondibou, Mireille Noël qui a été retenue. Pour les boxeurs, c'est Bagigana, Abeb Georges, Foto Totap Junior, Nkon Paul Donatien, Nkitak Kwanche Riquet, Ngon Angon Brandon. Pour les encadreurs techniques, c'est Jofan Hugues qui est entraîneur, suivi de Hompom Emilienne et Carole, et le chargé du suivi du comité national, du comité normalisation de l'Africa Box, ce sera Matongo Pierre. Le stage interne débute le mercredi 1er juillet prochain. Restons dans les arts martiaux pour parler du championnat d'Afrique de kickboxing qui débute demain avec l'Assemblée générale élective de la Confédération africaine de kickboxing. D'ailleurs, qu'on annonce également demain la pesée et la visite médicale des athlètes. Les athlètes qui arrivent au fur et à mesure dans la capitale politique, 21 délégations au total attendues. D'ailleurs, on a déjà une dizaine de délégations sont présentes au Cameroun sur les 21 délégations attendues. D'ailleurs, qu'on annonce également le début des éliminatoires pour le 25 juin prochain avec ouverture officielle de la compétition à 16. Ce sera au gymnase de Fandena. La suite et la fin des éliminatoires pour le 26 et le 27 juin, ce sera la phase des finales et la cérémonie de clôture. Donnons la parole à quelques kickers qui disent qu'ils ne sont pas venus pour rentrer les bras là.
4: Porter ma médaille d'or. Et on est là pour ça et pour prendre le premier titre. Vraiment, ça s'appelle Adam Feleloup. Ouais, je suis venu championnat pour Afrique pour rapporter une victoire numéro 1. Ouais, je repars avec médaille d'or. Je suis là pour ça.
5: Bon, techniquement, on est prêt. Tous se rendent sur le ring. Ils sont prêts. Si on est venu ici, c'est pour prendre.
6: La patrie ou la mort, nous vivons.
0: On parle cette fois-ci du karaté avec la Ligue régionale du Centre qui organise du 3 au 4 juillet prochain la Coupe régionale junior senior par équipe des clubs en kata et en comité. Ce sera dans la ville de Mfou, département de la Mfou et Afamba. Voici les catégories concernées. L'équipe kata junior senior féminin, équipe kata junior senior masculin, équipe comité junior senior féminin, équipe comité junior senior masculin. Et puis on parle du mondial de Nambudo au Cameroun. C'est prévu, je vous l'ai dit, en juillet prochain, mais pour l'instant le Cameroun prépare un tournoi amical. Ce sera du 25 au 26 juin prochain du côté du gymnase multisport de l'université de Douala. Voici les pays qui vont prendre part à ce tournoi amical: le Cameroun, pays organisateur, la Côte d'Ivoire, la France, la RCA et bien entendu le Sénégal. C'est préparatoire à cette Coupe du Monde, alors qu'on annonce également un grand Open du karaté dans le Grand Nord. Ce sera les 26, 27 et 28 juin prochain. Parlons tout autre chose maintenant avec les activités au ministère des Sports et d'Éducation Physique. Le professeur Narcisse Mouelé-Kombi préside ce mardi et demain mercredi dans la salle des conférences du ministère des Sports, dont il a la charge des cérémonies d'hommage en l'honneur des athlètes camerounais médaillés lors des récentes compétitions internationales. Il s'agit notamment de la délégation camerounaise victorieuse du Tour cycliste international du Cameroun 2026 organisé du 2 au 14 juin dernier, ainsi que des athlètes médaillés du championnat d'Afrique de Sambo tenu du 13 au 15 juin dernier au Caire en Égypte. Ces sportifs seront reçus ce mardi à partir de 14h. Et puis demain mercredi, on annonce également à 14h, ce sera au tour des athlètes médaillés du Grand Prix de Bodybuilding organisé en mai dernier en Tisbi en Géorgie, ainsi que de ceux ayant pris part au succès à la 20e édition du Grand Prix mondial de Paris. Athlétisme tenu du 16 au 19 juin dernier, c'était en Tunis, en Tunisie. Ces cérémonies d'une portée hautement symbolique visent à célébrer les performances remarquables de ces ambassadeurs du sport camerounais qui honorent notre pays sur la scène internationale. C'est donc à partir de 14h cet après-midi. On parle du basketball avec d'abord les Lions U17 qui sont en stage pour préparer la Coupe du Monde de basketball prévue en juillet prochain. Ce sera le 27 juin prochain et le Cameroun ouvre le bal contre la Chine pour son match de poule, puisque dans la même poule figurent la Lituanie et le Canada. Restons toujours dans le basketball pour parler de la Coupe du Monde de basketball Qatar 2027 avec la deuxième fenêtre des éliminatoires qui débute le mois de juin du côté de Japoma. C'est à Douala. La poule du Cameroun s'annonce complexe. Claude Bauken.
7: Le top départ, c'est le 2G sur le parquet de Japoma face au Cap-Vert. Pour cette phase décisive, l'on note l'absence de Yves Thierry Missi, dont l'indisponibilité a été signalée par son club. Pour Yves Tchala, les Lions de la balle orange ont les arguments qui peuvent faire tomber les adversaires.
8: Les joueurs sont là. On a le noyau dur des joueurs depuis la reprise de l'équipe Araboya sous la houlette de Jeremiah Hill, le patron du jeu camerounais, avec à côté des joueurs comme Samir Betcom qui vont être là, Tamena Cho, les ailiers forts Paul Ebois, accrédité d'une belle saison du côté de l'ASVEL en France, ou Jordan Bayehe, ou des joueurs aussi qui se sont affirmés lors de la fenêtre aller.
7: Les Lions indomptables sont crédités d'une belle performance au premier tour, 2 victoires en 3 matchs. Le Cap-Vert, la Libye et le Sud-Soudan sont des équipes aux talents remarquables. L'enjeu pour les Lions n'est pas simplement la victoire.
8: Le Cameroun occupe la deuxième place avec 2 victoires et 1 seule défaite. D'assurer sa qualification pour le deuxième tour, il ne faudrait pas seulement se qualifier pour le deuxième tour, parce que c'est 3 équipes sur 4 qui vont au deuxième tour et que le Cameroun, en remportant un seul match sur les 3, serait déjà qualifié pour le deuxième tour.
7: La team Cameroun est en sage et se prépare sereinement. L'encadrement technique et administratif a mis les bouchées doubles.
8: Cameroun vise un objectif de 3 victoires pour les 3 matchs et c'est d'ailleurs pour ça que le Cameroun a pris le pari d'organiser aussi cette compétition pour se donner le maximum de chances à domicile. C'est une poule difficile avec 2 équipes qui étaient à la Coupe du Monde passée, déjà à savoir le Cap-Vert et le Sud-Soudan qui est la meilleure nation de basket africaine pour le moment.
7: Cette phase qualificative pour la Coupe du Monde Qatar 2027 va se dérouler du 2 au 5 juillet sur le parquet de Japoma. La grande finale, c'est Cameroun-Sud-Soudan.
0: Et parlons athlétisme avec le marathon de la Lekki, encore appelé Maradel. Ce sera la 2e édition prévue le 25 juillet prochain. Nous y reviendrons. Le temps de parler de la Fédération Camerounaise de Handball sous la supervision générale de l'International Handball Fédération, IHF, et de la Confédération Africaine de Handball. La FECAHAN organise depuis le 21 dernier une formation de licence BIHF. Cette session intense s'adresse exclusivement aux entraîneurs titulaires de la licence. C'est désiré de passer au niveau supérieur et de contribuer au rayonnement de cette discipline. Le stage s'achève le 29 prochain. D'ailleurs, que ce stage se déroule du côté du stade Japoma à Douala. Rappelons également que les participants viennent du Cameroun, du Nigeria, du Congo, du Gabon, du Burkina Faso, du Mali et la République centrafricaine. Écoutons quelques arbitres stagiaires.
9: C'est Thierry Klombini, je suis stagiaire gabonais. Nous venons ici pour passer la licence BIHF. Vous savez bien que sur les nouvelles configurations de la CAB vis-à-vis de nos fédérations, il faut que les entraîneurs soient arrimés sur les mêmes diplômes. Et là, nous avons l'idée, bien entendu, de satisfaire à cet événement. Pour le cadre, bien entendu, il est un cadre bien précis pour cet événement. Et nous devons simplement croire que le début et la réception jusqu'à la fin de la semaine, nous recevions les mêmes, nous soyons toujours entourés par les mêmes conditions.
10: Moi, c'est Soleil Jacqueline, entraîneur national adjoint U20 masculin du Cameroun. Je suis venue tenir ma licence B, qui est un passage inéluctable pour pouvoir continuer de progresser dans l'entraînement et pouvoir améliorer les performances des jeunes particulièrement et du handball camerounais.
11: Bonjour, je m'appelle Fernando Arangansi, je viens du Bénin. Pour cette formation à la licence BIHF, j'ai été très bien accueilli à Douala et j'espère que la formation puisse se tenir de la plus belle des manières.
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0: Bonjour Olivier Ndemaipo.
13: Bonjour Eric Christian Kwam.
0: L'Afrique n'est pas loin de perdre un autre représentant en Coupe du Monde.
13: Oui, hier, le Sénégal est tombé pour la 2e fois en phase de groupe. Sadio Mané et ses coéquipiers se sont inclinés 2-3 devant la Norvège. Avec cette nouvelle défaite, les Lions de la Teranga sont désormais 3e avec 0 points juste devant l'Irak. Avec un goal average de -3, les hommes du sélectionneur Pape Thio se doivent de vaincre sur un large score l'Irak lors de la 3e journée. Voici les autres résultats d'hier. France 2, Autriche 0, Algérie 2, Jordanie 1. Deux autres affiches sont annoncées ce jour. Portugal, Ouzbékistan, dès 18h. Et si le Portugal part favori, le débat sur Cristiano Ronaldo fait fureur en ce moment. Écoutons Cédric Chasseur, journaliste français.
14: Il a été inexistant. Tout le monde cherchait à le trouver, à le servir à outrance. C'était presque trop. Il déstabilise presque le jeu du Portugal. Il le dénature finalement. Et c'est vrai qu'il manquait pour ses milieux de terrain un réel appui en attaque pour essayer de se projeter vers l'avant. Les stats de Ronaldo, c'est 0 dribble tenté, 0 tir tenté, 0 duel disputé, 15 passes vers l'arrière. Enfin, une équipe ne peut pas gagner avec un attaquant. En plus, c'est ta star avec un attaquant de ce niveau-là sur le terrain.
13: Angleterre-Ghana est l'autre affiche du jour, dès 21h. Au-delà des sondages, ils ne sont pas très nombreux qui voient les Black Stars du Ghana l'emporter. C'est le cas avec Mahamoud Assimi, consultant ivoirien.
15: Je ne pense pas que le Ghana puisse poser des difficultés à cette équipe d'Angleterre. Personnellement, je ne vendais pas cher la peau de cette équipe ghanéenne, étant donné qu'elle est permanemment en reconstruction. Elle arrive à assurer cette transition générationnelle-là. L'équipe du Ghana, il faut le dire, peine à s'assumer déjà sur le plan continental. Avec un peu de baraka, elle a pu se qualifier aux dépens du Mali, je crois, pour arriver à se qualifier à cette Coupe du Monde. La Coupe du Monde a également ses réalités. carrément différent donc de la Coupe d'Afrique. Le Ghana prend ses trois premiers points à l'instar de la Côte d'Ivoire. Et puis bon, on va certainement essayer de se donner les moyens pour contenir l'équipe d'Angleterre. Ça sera difficile.
0: Lionel Messi détrône l'Allemand Klose.
13: L'Argentin Lionel Messi a inscrit 2 buts hier, pourtant portant son total de buts à 18 en Coupe du Monde. Il devance dorénavant l'Allemand Miroslav Klose, qui était depuis plusieurs éditions de la Coupe du Monde à 16 buts. D'ailleurs, Miroslav Klose est désormais à égalité avec le Français Kylian Mbappé au deuxième rang. Avec la compétition qui ne fait que commencer, le record pourrait être reculé d'après.

0: Des problèmes s'arrangent. Je pense que le linge sale se lave en famille. On peut arranger.
1: Avec la nomination au football féminin, pour tenter de restructurer le groupe, le nouveau staff a choisi Colette Nsama pour hériter du brassard de capitaine, chose qui a dû être mal interprétée pour susciter colère chez les joueuses.
2: Avec la nomination déjà au niveau du football féminin, nous commençons déjà à comprendre qu'il y a beaucoup de choses qui sont en train de se décanter. Et on a enlevé le brassard à une ancienne pour donner à une nouvelle. Vous voyez donc maintenant que les autres maintenant essaient de dire que non, l'atmosphère n'est pas mauvaise. C'est pas les joueuses.
1: Problème de brassard, conditions d'organisation jugées inacceptables, la gestion des calendriers et la pression des clubs qui sont devenus des problématiques majeures du football féminin, poussant parfois des joueuses à se retirer temporairement ou définitivement de leur sélection. Tout pourrait s'assimiler à des pressions financière, sportive.
3: Ne ressemble qu'à la gérante parce que le ministre est inexistant. Le président même de notre fédération est aussi presque inexistant. Alors, ça devient la cour du roi Pétou.
4: Ça veut dire que là, l'accent est déjà mis sur les finances. Déjà pour moi, j'aime le pays, j'aime le drapeau. Déjà, c'est un honneur de porter les couleurs.
1: D'autres, par contre, valident ce départ en accusant la fédération.
5: Moi, je suis de tout cœur avec les Adjara et Mofometu d'avoir claqué la porte. Parce que la sélection n'est pas devenue les affaires de copinage. Donc parce qu'on ne comprend pas comment ils n'ont même pas joué de matchs amicaux et après on vient les prendre à quelques jours de la CAN. La fédération prend l'équipe nationale au sérieux.
6: Moi je suis très déçu par la fédération camerounaise de football. Je ne sais même pas comment l'État peut faire pour retirer l'agrément à la fédération camerounaise. Parce que vraiment le football au Cameroun ça ne va pas.
1: Le stage venait pourtant de débuter avec 39 joueuses convoquées sous la houlette d'un nouveau staff technique qui n'a déjà pas manqué de remplacer les joueuses dont la Tania des Lyonnais Domptables en préparation à la CAN féminine Maroc 2026.
7: Et parlons de l'Orange, élite nationale U17 Youth Cup 2026 qui se poursuit au Centre d'Eslan La CAF à Bankomo pour la troisième journée. Et ce mardi, on aura au stade d'honneur à partir de 8h jusqu'à 9h20, le littoral jouera contre le Nord-Ouest et à partir de 9h35 jusqu'à 10h55, la région du Nord sera face à la région du Centre et au stade annexe du Centre d'Eslan La CAF à 8h. On aura la région de l'extrême Nord contre la région de l'Est Cameroun et à 9h35, la région de l'Adamawa jouera contre la région du Sud-Ouest. Voici donc les résultats des matchs disputés hier de ce côté-là pour la première et la deuxième journée dans la Soupoule A. C'est donc la région de l'extrême Nord qui a fait 0-8 partout avec la région du Littoral et la région de l'Est a battu la région du Sud. Écoutons ce joueur de la région de l'Est, il va se présenter.
8: Abdou Amidou, de l'Est, la région de l'Est, je vais représenter la région de l'Est. Pour ce match, pour ce titre homme du match, je dois remercier mes coéquipiers qui m'ont aidé. Avec sans eux, je ne devais pas être
9: en
8: ce tournoi.
7: Et dans le match entre le Littoral et l'extrême Nord, il y avait également l'homme du match. Je vous propose d'écouter Ismaël.
10: Bien, je remercie le coach qui m'a amené ici. Et bien, je remercie mon manager qui m'a amené ici. Et je me sens heureux d'avoir ce ballon. Et je vais continuer pour bien jouer.
7: Et lors de la deuxième journée, c'est donc la région du Littoral qui a battu le Sud 2-0. 3-0 entre la région du Nord-Ouest et la région de l'extrême Nord. L'Est était exempt pour la deuxième journée. Au classement pour l'instant, c'est le Littoral qui a 4 points suivi de l'Est, 3 points. L'extrême Nord est 3e avec 2 points. Le Nord-Ouest 4e avec un seul point. Le Sud est 5e avec 0 point au compteur. Alors que dans la Soupoule B, on rappelle que lors de la première journée hier, le Nord a battu l'Adamawa 3-0. Le Centre a battu l'Ouest 1-0. Le Sud-Ouest était exempt dans la deuxième journée. Le Nord a perdu devant le Sud-Ouest 0-1. 1-0 entre la région de l'Ouest et la Damawa. Et c'est le Centre qui était exempt pour l'instant au classement. C'est le Nord qui est leader avec 3 points. Le Centre 3 points. Le Sud-Ouest 3 points. 4e position, l'Ouest 1 seul point. Et la Damawa a également 1 seul point. Cette compétition est organisée par la Fédération Camerounaise de football en compagnie du partenaire Orange Cameroun dont son représentant Landry Baye. Explique pourquoi avoir soutenu cette compétition.
11: Alors, Orange Cameroun et l'Africa Foot, ça fait plus de 20 ans qu'on chemine ensemble. Sur les Lions Indomptables particulièrement. Après toutes ces années, après toutes ces stars que nous avons vues et que nous avons aimées et que nous avons accompagnées pendant les grandes compétitions, on s'est dit, pourquoi pas

0: Jackson, le 10 de Jésus, encore ce matin qui tourne sur les antennes de la Radio Royale FM 88.4 avec cette belle pépite musicale qui nous permet d'avoir la tête plus près des étoiles, que du caniveau, une inspiration très forte, hein, comparable à celle de tous les chapitres du livre d'Isaïe. Ce matin, le retour vers Dieu, tu plus à l'Éternel après tous les bienfaits dans la vie du garçon qui a commencé avec Espo de Benz dans le cadre du groupe Les Deux qui tuent. Aujourd'hui, il évolue en solitaire avec de belles compositions musicales tournées vers de la louange à l'endroit de Dieu, tu plus Saint l'Éternel, me voici mon Dieu, d'accent le 10 de Jésus sur Royal FM.
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0: Il y a 40 minutes après 7 heures, nous marquons le dernier arrêt de ce matin qui va nous conduire au cœur des arcanes de l'économie nationale et internationale. Le journal de l'économie, comme tous les matins, c'est une signature de l'éditorialiste économie de Royal FM, Yannick Ngelewi. Bonjour.
1: Jean-Claude Gué, bonjour.
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1: Et mesdames, messieurs, merci une fois encore de nous retrouver ce matin. Le journal de l'économie est la deuxième livraison de la semaine. La Société Financière Internationale, filiale de la Banque Mondiale, le groupe de la Banque Mondiale, a donc lancé il y a quelques jours seulement le vaste projet d'accompagnement financier des petites et moyennes entreprises. En réalité, le développement de la compétitivité de la gouvernance des entreprises, histoire de capter les financements surtout dans des secteurs spécifiques, l'agriculture, l'agro-industrie, l'énergie, les infrastructures, la logistique et les services. La Société Financière Internationale, qui est d'ailleurs ce particulier du groupe de la Banque Mondiale, entreprend ainsi d'accompagner techniquement ces entreprises histoire d'améliorer leur gestion, leur structuration interne, leur gouvernance, mais surtout les préparer à beaucoup plus d'investissements. L'objectif aussi, c'est de renforcer les standards de ces entreprises. Là, vous savez, il y a beaucoup d'initiatives au Cameroun qui rentrent toujours dans la perspective du financement des petites et moyennes entreprises. Vous connaissez d'ailleurs le projet Filets sociaux. La Société Financière Internationale aujourd'hui dans le cadre de ce projet, mais surtout l'ambition d'aider les entreprises prometteuses à franchir une nouvelle étape de croissance et devenir des champions économiques nationaux, des champions économiques de demain. Alors, il est peut-être temps de questionner l'impact de ces ambitions de financement. Pourquoi ? Parce qu'aujourd'hui, l'un des problèmes des petites et moyennes entreprises, il faut le reconnaître, c'est l'appui financier, l'apport en termes de financement. Mais ce n'est pas la première difficulté. Sinon, pourquoi les entreprises qui bénéficient des financements ne réussissent pas la progression en termes de maturité sur le terrain ? C'est parce qu'il y a d'autres failles, d'autres vents contraires, d'autres blocages, d'autres contraintes, parmi lesquelles le climat des affaires, l'absence d'énergie électrique. C'est un problème sérieux. Sur une période de 5 ans, 8 entreprises sur 10 ayant vu le jour au Cameroun meurent. Et ce n'est pas uniquement à cause de l'absence de financement, c'est lié également à la lourdeur administrative, la régulation économique, l'absence de patriotisme du régulateur camerounais. Parce que en pareil contexte de transformation structurelle économie nationale, d'implémentation de la politique de l'import substitution, on devrait en réalité être dans une dynamique beaucoup plus différente. Mais jusqu'ici, on est loin de la mesure et les financements qui viennent des partenaires à l'international ont du mal à prendre corps, mais surtout à permettre au pays d'aller un peu plus loin. Dernière précision dans ce chapitre, c'est de dire que les financements qui viennent de la Banque mondiale, ce ne sont pas des dons. C'est une forme d'endettement. Permettre que ces entreprises qui voient le jour puissent rembourser cet argent, comment ? En employant d'autres compatriotes, mais surtout en payant de l'impôt pour remplir les caisses de l'État, et l'État en retour pourra rembourser la dette. Mais lorsque ces financements arrivent et que les entreprises meurent, l'on comprend tout de même que demain, il sera difficile de rembourser cette dette et le service de la dette pourra être beaucoup plus lourd. On y reviendra. Et puisqu'on parle d'investissement dans le secteur de l'industrie, eh bien voici le top 6 des pays qui se démarquent beaucoup plus sur ce terrain, c'est-à-dire les pays en Afrique qui ont compris qu'il est très important d'investir dans l'industrialisation, sortir de l'informel, transformer l'économie nationale, l'économie industrielle nationale. Le potentiel sur le continent africain a du mal à accompagner et à permettre aux compatriotes d'améliorer leurs conditions de vie parce que sur le continent, on investit dans autre chose. Parfois, les financements empruntent des trajectoires qui n'ont rien à voir avec la dynamique de transformation structurelle. Alors, ici, la Banque africaine de développement nous indique pratiquement 5 économies concernées par cette valeur ajoutée d'une proportion de 45% dans l'industrie manufacturière sur le continent africain. Précisons d'ailleurs que c'est un classement qui est différent de celui qu'on avait il y a de cela quelques semaines où la Banque mondiale nous présentait le top 10 des économies les plus industrialisées. Ici, on regarde la part qui est allouée à l'investissement dans le secteur industriel. C'est important de le préciser. Eh bien, en tête de liste, on a un pays comme le Maroc. Et ce n'est pas un hasard, parce qu'en réalité, le Maroc, aujourd'hui, sur le continent africain, en termes d'attractivité industrielle, c'est un pays qui se démarque suffisamment dans l'industrie automobile, l'aéronautique, les batteries, le textile. Bref, le Maroc évolue comme un géant désormais dans ce secteur, le secteur industriel. Et il a d'ailleurs compris le royaume chérifien dans le rapport en termes de cohérence dans les politiques industrielles depuis plusieurs décennies déjà, et les résultats sont palpables. On peut avoir en deuxième position cette fois-ci l'Égypte. L'Égypte, désormais, une économie industrielle diversifiée. Donc, cette propension de l'Égypte dans l'industrie, la logistique, le secteur de l'agroalimentaire, la chimie, le raffinage, le textile et même la cimenterie. L'Égypte se démarque de plus en plus et la Banque africaine de développement remarque qu'il y a une part belle qui est donc allouée dans l'industrie. Vous observez aujourd'hui que le Nigeria est classé 3e, ce qui n'était pas le cas dans le rapport sur les économies les plus industrialisées. Ici, c'est un pays qui a suffisamment de budget pour l'industrialisation. Le Nigeria, c'est un géant en termes de potentiel et tout le monde le sait. Le Nigeria à Abuja avec des secteurs, le raffinage qu'on sait à Aliko Dangote aujourd'hui, c'est la dynamique d'attractivité dans ce secteur qui permet donc de voir à quelle proportion le Nigeria se situe aujourd'hui. Et en 5e position, vous avez un pays comme la Tanzanie, en 6e la Tunisie et dernier du classement du top 6, vous avez l'Afrique du Sud, bien sûr. L'Afrique du Sud, c'est un géant également dans le secteur industriel et d'autres pays peuvent revenir dans ce classement. Donc, globalement, voilà un tout petit peu ce qu'on peut avoir en termes de parts allouées à l'industrialisation dans certains pays sur le continent africain. Il est donc évident, le Cameroun ne figure pas dans ce classement. C'est dire combien jusqu'ici, malgré les grands discours sur la SND 30, la transformation structurelle de l'économie nationale, la politique de l'import-substitution, on a encore du mal à accorder une part belle en termes d'investissement dans le secteur de l'industrie. Et sur la BVMAC, la Bourse des valeurs mobilières de l'Afrique centrale, eh bien ce matin, on peut apprécier dans le compartiment des actions la valeur des transactions, 9 980 574 francs CFA, capitalisation boursière, 1770 milliards, 438 millions, 477 600 francs CFA. En cours de dette obligataire, 1397 milliards, 960 millions, 46 960 francs CFA. Que dit le bulletin officiel de la côte ce matin pour avoir des détails en guise de rapport entre acheteurs et vendeurs d'actions sur la BVMAC, la Bourse des valeurs mobilières de l'Afrique centrale. Et rappelons tout simplement que la dernière séance de cotation date d'hier et c'est très logique. Eh bien, ce matin, qu'est-ce qu'on peut avoir en termes d'analyse de la physionomie de ce marché? Il y a eu donc 15 actions de la Société des eaux minérales du Cameroun qui ont été échangées au prix unitaire de 49 000 francs CFA pour un montant global de 735 000 francs CFA. 187 actions de la SAFACAM ont été échangées au prix unitaire de 35 000 francs CFA pour un montant global de pratiquement 6 545 000 francs CFA. 20 actions de la SOCAPALM ont été échangées au prix unitaire de 55 000 francs CFA avec un cours en hausse de 1,85% par rapport à son niveau de clôture de la veille pour un montant global d'1 100 000 francs CFA. 5 actions de la Banche Banque ont été échangées au prix unitaire de 228 085 francs CFA. Et c'est important, vous pouvez remarquer ici que l'action de la Banche Banque sur la BVMAC coûte aujourd'hui 228 085 francs CFA. Eh bien, les 5 actions ont été vendues pour pratiquement 1 140 425 francs CFA. Et bien sûr, le nouveau-né en guise de cotation sur la BVMAC, c'est la BGF e-Holding Corporation. 5 actions ont été échangées au prix unitaire de 86 000 francs CFA avec un cours en hausse de près d'1,18% par rapport à son niveau de clôture de référence pour un montant global de 430 000 francs CFA. Que dire de l'indice BVMAC Hochet Index qui augmente de 1,11%, passant de 1143,70 à 1156,40 points.
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1: Bon à savoir. Et bien sûr, ce matin, parlant du bon à savoir sur le marché d'échange, 1 dollar canadien vaut 404,77 francs CFA. La livre sterling vaut 760,34 francs CFA. L'euro, 655,96 francs CFA. Le franc suisse, 709,78 francs CFA. Le dollar américain, 574,02 francs CFA. Le rand sud-africain, 34,86 francs CFA. La livre sterling, livre égyptienne, cette fois-ci, 11,51 francs CFA. Le naira nigérian qui vaut ce matin 40,42 francs CFA. Le cédi ghanéen 51,01 francs CFA. Roupie indienne, une roupie indienne vaut 6,06 francs CFA. Le dirham des Émirats arabes unis vaut 156,30 francs CFA. Le renminbi ou encore le yuan chinois vaut 84,74 francs CFA.
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1: Eh bien oui, le maïs frais se vend en ce moment. Le produit est disponible. On a des tas de 6 épis à pratiquement 500 francs CFA, 12 à 1000. Le sac de 100 kilos coûte en ce moment entre 18 et 20 000 francs CFA. Merci à tous.
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0: Merci à Yannick Ngelewi que nous retrouverons demain 7h40 pour la troisième de la semaine du journal de l'économie. Et de suite, nous allons accueillir l'équipe du 8h bilingue qui va nous conduire dans la première entrée. Journal de la journée sur RFM, le 8h bilingue ce matin, amené naturellement par Glory Ngangé et Anne-Priscille Kubitep. Glory Ngangé, good morning.
12: Good morning, Jean-Claude Ngué. Good morning to Anne-Priscille. Good morning, everyone listening to us right now.
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0: Anne-Priscille Kubitep, bonjour.
13: Bonjour Jean-Claude Nguet, bonjour à Glory Ngangé, bonjour aux auditeurs qui nous écoutent en ce moment.
0: Un complément, on aura quoi d'autre?
13: On va parler justement de sport, on va aussi parler de la journée internationale des veuves et aussi de la journée africaine de la fonction publique. C'est un événement qui sera célébré avec faste, l'a annoncé le ministre de la fonction publique Joseph Lé, avec les employés ou alors le personnel le plus méritant de ce secteur-là.
0: Rendez-vous dans exactement 6 minutes, mesdames et messieurs, pour retrouver tous ces détails concernant la première entrée journal de la journée sur RFM. C'est ici que nous, on va devoir se dire au revoir pour ce jour, tout en vous remerciant infiniment la main sur le cœur d'avoir accepté volontiers de faire le voyage avec nous encore ce matin sur la Radio Royale FM. Merci également à toute l'équipe qui nous a accompagnés. Romuald Lekoumé à la console centrale pour la mise en onde. Alain Osei-Kwekam derrière les caméras côté régie vidéo. Une coordination centrale assurée par le directeur général de Royale FM, Roger Kiek, sous la supervision générale du PDG, le révérend pasteur Bissai Emmanuel Noël. Jean-Claude Ngué, c'est mon nom. Après le 8h bilingue, Bill Zerok sera là pour le programme Ecoba Royal jusqu'à 12h. Ne l'oubliez jamais, le chien qui a vu la panthère et celui qui ne l'a pas vu n'ont pas la même façon de courir. À bon entendeur, à demain 6h.

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13: Il est 8h.
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0: Mesdames, messieurs, bonjour. Bienvenue aux 8 heures sur Royal FM. Good morning, Glory Ngange.
1: Bonjour, Anne-Priscille Kubiteb. Good morning, dear listeners. 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

0: Seront autour des défis quotidiens et de la situation des veuves en vue d'apporter des solutions durables à l'amélioration de leurs conditions de vie. Pour de nombreuses femmes dans le monde, la perte dévastatrice d'un partenaire est amplifiée par un combat de longue haleine pour leurs droits fondamentaux et leur dignité. Ce 23 juin est également Journée africaine de la fonction publique. Elle a pour but de célébrer la valeur et la vertu des services publics pour la communauté, de souligner la contribution des services publics au processus du développement, entre autres. Pour cette 31e édition, le ministre de la fonction publique et de la réforme administrative, Joseph Ley, annonce au-delà de la lettre adressée aux usagers et utilisateurs du service public, sur la base du statut général de la fonction publique, une vaste célébration avec le personnel du secteur plus méritant. Ce jour, au grand amphithéâtre de l'ENAM. Hier lundi a lieu un déguerpissement au marché d'Étoudi. Malgré les sommes versées à l'ancienne municipalité et de nombreux jours de négociations, l'opération de démolition des hangars et comptoirs se poursuit. Les commerçants évacuent leurs marchandises et démontent eux-mêmes leurs boutiques. Mais sur leur visage, le désarroi est total entre l'exigence du super maire et de restructurer et de lutter contre le banditisme et la double peine financière dénoncée par les vendeurs. La tension est vive. Le point de la situation avec quelques commerçants dans ce reportage de Francine Ateba.
1: Sous le marteau de la modernisation, les comptoirs d'Étoudi s'écroulent après 20 ans de service. Les commerçants ont le cœur lourd, mais les mains actives. Ils démontent leurs boutiques, marchandises à bout de bras, avant l'arrivée du maire de la ville, Luc Messier Atangana. C'est le cas de Pierre-Marie Camenieux, vendeur au marché d'Étoudi.
2: Les commerçants sont en train de déménager leurs choses pour aller chez eux garder parce que le site de recasement d'Olembe ne peut pas contenir les gens. Il n'y a même pas d'abord la place. Donc, les commerçants sont si malheureux. Ils ont dit qu'ils vont venir à 15h avec le même pour barricader avec son équipe. Donc, nous, on est en train de se battre et mettre nos choses en sécurité. Nous retirons nos choses, on garde à la maison pour attendre le 25 pour que la procédure continue.
1: Les commerçants ont saisi la justice pour contester l'opération de déguerpissement et stopper la casse, d'après Jacqueline Ba, vendeuse.
3: Merci, tant que M. Luc Atangana a pris les rênes, pour une première fois qu'il vient au marché, il y a deux, trois semaines de prière pour opérer. On a trouvé prendre le côté de la justice, faire que nul n'est au-dessus de la loi. Mon audience était pour 7 heures ce matin concernant les comptes de nos argent qu'on avait versés pour le marché. Il n'est pas venu, il a envoyé ni son avocat. Mais à notre grande surprise, la deuxième audience, le référé, il a envoyé son avocat personnel.
1: Le nœud du litige, des millions engloutis dans les caisses de l'ancienne municipalité pour obtenir un box. Le nouveau maire balait ses titres d'un revers de la main. Les commerçants n'avaient plus que la justice pour se faire entendre. Pierre Camenieux, une fois de plus.
4: Si nous on arrive jusqu'à ce niveau, M. Timébouna avait lancé un concours de propriété dans les marchés. Il a gagné 3 fois succès. Là où il a dit qu'il devait construire notre marché. Il nous a proposé, comme vous aviez déjà vos boutiques, vous êtes déjà installés, on va vous demander un million. 1 million pour ajouter, parce que vous êtes déjà là. Nous on a donné un million. Il y avait certains endroits que les gens donnaient 1 200 000. C'est ça qui a permis qu'il construise ce qui est là. Nous revendiquons là notre marché que nous avons construit.
1: Certains commerçants regagnent leur domicile ce soir. En attendant l'audience du 25 juin 2026, ils espèrent obtenir gain de cause devant le tribunal. D'ici à là, l'affaire reste à suivre.
5: La page internationale.
0: Nous vous le disons en titre, Guinée, l'exportation de l'or brut produit dans les mines du pays est désormais interdite. La mesure prise par le président guinéen Mamadi Doumbouya vise à obliger les opérateurs miniers à raffiner sur place la production aurifère nationale afin d'accroître la valeur ajoutée. Au cours de l'annonce de cette décision, il a soutenu que le peuple de Guinée mérite de voir sa richesse participer à son développement.
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0: le temps. Et nous dirons que chacun a son temps. Le temps de chacun est son temps. Ah ça, le temps. Ah oui, le temps. Ils vous diront que à chacun son temps. Le temps du prêtre, du pasteur, le temps de et de du directeur, du patron, le temps de l'employé, le temps de l'enfant, le temps de la mère, le temps du père, le temps. Oui, oh, le temps. Le temps du décideur, le temps du président. À chacun son temps. Ah ben oui, le temps. Ouais, aïe, et le temps. Le temps fait son temps, chers auditeurs, et bien entendu sur la radio, sur les 88.4. Bien entendu, c'est sur les 88.4, comme je vous l'ai dit. Eh ben ouais, c'est sur Royal FM, la radio des auditeurs. Ah ben oui, accrochez-vous à vos transistors parce que c'est parti pour une autre émission, la deuxième de la semaine. Eh ben oui, nous sommes mardi. Eh oui, et combat qui démarre. Il s'appelle Romain Lécoumé, là sur la mise en onde et la régie d'antenne. Alain Kouekam est bel et bien présent. Il est tout en blanc ce matin avec juste à côté Brian Mbida. Eh bien, ça, c'est pour les images sur les plateformes digitales. Coordination centrale, le Duc Roger qui est le kiki avec à la conception supervision générale de cette émission, le révérend pasteur Bissa Emmanuel Noël. Eh ben oui, je suis avec vous jusqu'à 11h55. Accrochez-vous, chers auditeurs, je vous l'ai dit. Accrochez-vous, accrochez-vous. Eh bien, le temps de l'ambiance, de la fête, et eh bien, de la bonne humeur aussi, de l'information. Il est arrivé, ben oui, il est là, le temps des combats royaux. Et c'est jusqu'à 11h55. Et à l'instant, qu'est-ce qu'on fait maintenant? Eh bien, dis donc, pourquoi tu m'appelles? Oh, dis donc, pourquoi tu m'appelles? Pourquoi? Pourquoi tu m'appelles? Pourquoi? Pourquoi tu m'appelles? Dis-moi. Oui. Je t'écoute. Mais je te dis que, ouais, tu m'appelles le matin. Ouais, dis donc. Tôt le matin, comme ça là. Oui, grand.
1: Moi, les 890 boutons de la console.
0: C'est Romial. Demande à Romial de pousser les 400 000 boutons qui sont là-bas. Oui, je t'écoute.
1: 4 000 combien?
0: Non, il y a, non, laisse. Il y a au moins 4 000 boutons là-bas. Le gars là, je ne sais pas comment il fait. Et les boutons ici, oh, et les points par là, oh, et les boutons, je ne sais pas. Il est fort, hein. Oui, grand.
1: Moi, je dis bonjour à Girardin.
0: Ah, ok, d'accord, oui. Girardin, oui.
1: À Tani.
0: À Tani.
1: Ouais,
0: ok, d'accord. Tani, bonjour. Voilà.
1: Voilà. Voilà. En ligne.
0: On ne s'est pas vu. Très bonne journée. Voilà, lui, c'est l'arbitre international. Hein. Il a donné le... Voilà, c'est ça alors que je ne vous comprends pas le matin. Vraiment, vous êtes...

0: le matin. Bon, ok, allons-y alors. Allô, bonjour.
1: Oui, Bill de Rock de Wefa.
0: Oh, la Remédéway. Dis donc.
1: Oui, la ex-présidente. Tu as oublié de saluer les milliers des auditeurs.
0: Mais écoute, je les salue, hein,
1: vraiment. Je suis venu vous saluer les milliers des auditeurs dans tout Royal FM.
0: Merci, la mère. Merci infiniment.
1: Tous les auditeurs, bisous à tout le monde.
0: Merci, ma mère. Merci infiniment. Toi même également.
1: Mais Bill de Rock, un bisou.
0: Mais également, on te fait de gros, gros
1: même
0: bisous ici en studio.
1: Le couple du chat, bisous, bisous.
0: Merci, ma mère. Allez, on se dit qu'on ne s'est pas vu et très très bonne journée. Eh bien, c'est sur la radio. Je vous ai dit vraiment ça, commencer comme ça là. Bon, il faut quand même qu'on continue, non? Hein? On avance, non? Voilà, parce que vraiment, s'il faut commencer à prendre les appels là, le matin là, vraiment, on ne va pas s'en sortir. Les gars, n'appelez plus, pardon. Allons-y tout de suite. Le message du jour, c'est le temps. On écoute.
2: Tu sais, l'une des plus grandes erreurs qu'on fait souvent dans la vie, c'est de croire qu'on a encore du temps devant nous. On remet tout à demain sans savoir que la vie ne nous appartient pas. Alors aujourd'hui, appelle cette personne que tu planifiais d'appeler depuis longtemps. Si tu as un projet à mettre en place, vas-y, lance-toi. Et surtout, apprends à prendre soin de toi. La vie, c'est aujourd'hui. Demain ne nous appartient pas. Et certaines opportunités ne reviennent jamais deux fois.

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0: 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Alors, à la question de savoir, encore 6 jours pour la fin des cotisations Massou, moi, je n'ai pas encore cotisé. Je ne me suis même pas encore inscrit. 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Dépêche-toi. 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Mon frère, ma soeur, toi qui as commencé la cotisation, il faut la terminer. 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Et tu es mutualiste. 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

0: Voilà, il s'appelle Théo, chef d'auditeur, et bien sûr, la radio, il nous chante la mutuelle assistance et de solidarité. 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
0: En compagnie de Jacques Collins de Fossoken, bonjour.
3: Mon cher Bilzerok, bonjour. À tous nos auditeurs, je dis bonjour.
0: Je crois que ce matin, vous avez rendez-vous avec le ministre. Ou bien c'est la CSPH qui continue.
3: Non, c'est par respect pour les transporteurs qu'il faut se mettre...
0: Parce que vous avez toutes les allures. Vous avez toutes les allures ministérielles et même présidentielles.
3: C'est pas... Il faut être à l'image des transporteurs. Il faut leur faire honneur.
0: Ça, c'est très important. Oui. Président, on va commencer par ce qui s'est passé hier. C'est au CSPH?
3: À la CSPH.
0: À la.
3: La caisse. Stabilisation des prix des hydrocarbures.
0: À la CSPH. Alors, qu'est-ce qui s'est passé de ce côté, président? Vous étiez en réunion?
3: Oh oui, nous étions en réunion à la CSPH hier, à l'invitation de son directeur général, dans le cadre d'une rencontre d'échange,
0: oui.
3: N'est-ce pas, qui a connu ses 20 ans cette année.
0: Pardon? Donc, vous échangez avec la CSPH depuis 20 ans?
3: Depuis 20 ans. Donc, c'est à 2006 qu'après une revendication très forte, il a été convenu avec le gouvernement de mettre sur pied un cadre de réflexion, d'échange avec les syndicats des transports. À l'époque, nous étions maximum 8 en salle. Hein, 8. Et c'était vraiment un cadre assez restreint qui permettait vraiment un échange... en tête à tête.
0: Bien sûr, oui.
3: Mais aujourd'hui, c'est carrément une foire. C'est une foire. C'est-à-dire, vous avez pratiquement tout ce qu'on a comme syndicat au Cameroun. Vous comprenez ce que je veux dire?
0: Je vous en prie.
3: Et hier, c'était l'occasion pour moi, parce que quand on y va, il faut le dire, c'est chaque syndicat qui sait déjà pourquoi il est venu au syndicat.
0: Bien entendu.
3: Et quand il y a une telle rencontre, c'est chaque syndicat qui sait ce qu'il s'en va chercher à cette rencontre-là.
0: Exactement. Oui.
3: Voilà. Maintenant, pour ce qui est du Sinestère, il fallait, n'est-ce pas, que nous puissions poser la question de l'évaluation des 20 ans. Parce que 20 ans, quand même, il faut évaluer.
0: Absolument.
3: N'est-ce pas? Parce que quand on mettait sur pied ce cadre, c'était parce que nous avions fait, n'est-ce pas, une grève sur le carburant. Mm-hmm. En 2006, le 12 juin 2006, il y a eu une grève, n'est-ce pas, sur le carburant, les tracasseries policières.
0: Absolument.
3: Voilà. Donc, c'est donc une revendication forte qui a permis qu'on mette sur pied ce cadre. Ce n'était pas un cadeau
0: du tout.
3: C'était un cadre de travail. Mm-hmm. Okay. Pour nous initier sur la structure des prix des hydrocarbures et pour que chaque fois qu'il y a peut-être une augmentation ou bien le marché fluctue, il faut qu'on soit informé pour ne plus être surpris par les prix.
0: Absolument.
3: Donc pour pratiquement être, chaque fois qu'on va augmenter, qu'on soit en phase, qu'on ne soit pas surpris, on attend cela, on dit on a augmenté, donc qu'on sache exactement pourquoi on a augmenté.
0: Exactement.
3: Voilà une des raisons pour lesquelles on a mis le surplus dans cette communication, dans cet échange. Deuxième chose. On avait mis sur pied, n'est-ce pas, ce cadre parce que, en fait, le carburant devenait cher de jour en jour. Et nous pensions déjà que c'est cher parce que nous achetons à l'extérieur.
0: Oui.
3: Or, nous avons un carburant au Cameroun. Nous avons donc une structure qu'on appelle la Sonara.
0: Oui.
3: Donc, le rêve des syndicats que nous étions était de voir, d'avoir ces échanges-là pour préparer une transition vers l'autonomie énergétique.
0: Je vous en prie.
3: C'est-à-dire vers la construction d'une raffinerie en capacité, n'est-ce pas, de pouvoir mettre en valeur le pétrole camerounais.
0: Okay.
3: C'était la deuxième raison.
0: D'accord.
3: La troisième maintenant, la CSPH devait être un cadre qui devait soutenir les syndicats dans le cadre, n'est-ce pas, de leurs activités. C'est-à-dire que si le Sinestère a une action à mener, elle peut présenter le Sinestère peut présenter le projet à la CSPH. Le CSPH peut l'accompagner. Maintenant, quand on évalue, on se rend compte donc que ce cadre d'échange était fait pour se tenir 4 fois l'an. Tous les 3 mois.
0: Oui.
3: Mais aujourd'hui, ça se tient n'est-ce pas, à la volonté du DG. Donc, ça ne respecte plus ce qu'on s'est dit au départ. On avait dit 4 fois, c'est-à-dire tous les 3 mois.
4: Oui.
3: Mais maintenant, ça se tient à la volonté du DG.
4: D'accord.
3: Il y a déjà problème.
4: Oui.
3: Vous savez très bien que toute entreprise fonctionne suivant un budget.
4: Absolument.
3: Donc, en début d'année, on dit nous avons rencontré avec les syndicats.
4: Oui.
3: Conformément, n'est-ce pas, au texte qui encadre cette activité-là, c'est 4 fois l'an.
4: Oui.
3: Budget.
4: Oui.
3: Pour 4 fois l'an. On avait mis sur pied ce cadre pour préparer la transition vers l'autonomie énergétique.
4: Oui.
3: 20 ans après, est-ce que nous sommes autonomes du point de vue énergétique?
4: Question.
3: Non. C'est pas une question, non.
4: Oh là là.
3: Je dois même une évidence, non. Le Cameroun ne raffine pas encore son carburant.
4: C'est clair, oui.
3: Ok. Et puis, le Cameroun, en revanche, se rapproche des Dangote, par exemple, comme ça, pour voir comment on peut acheter le carburant pas très loin,
4: oui,
3: à côté, pour essayer de
4: réduire les coûts.
3: Réduire les coûts.
4: Je vous en prie.
3: Bon, quand on l'a fait, notre problème n'est pas de réduire les coûts.
4: Non.
3: C'est d'être autonome énergétiquement. C'est avoir une raffinerie.
4: Je vous en prie.
3: Parce qu'il faut dire que nous sommes jaloux du Tchad.
4: Ça, c'est clair.
3: Nous sommes jaloux de la Guinée équatoriale.
4: C'est aussi simple que ça.
3: Nous sommes jaloux du Nigeria.
4: Ah oui.
3: Et nous sommes jaloux d'un homme, Dangote. Oui, si un homme a mis, 650, si a mis de l'argent pour construire une raffinerie, tout un Cameroun, avec tout ce qu'on a là, quand on n'a pas la raffinerie.
4: Quand même.
3: On ne raffine pas notre pétrole.
4: Ce n'est pas normal.
3: C'est énervant, Bill. Il faut vous le dire, c'est énervant. C'est énervant.
4: D'accord.
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6: The time is 9 a.m.
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4: Donc, ça peut être très énervant.
3: Oui, c'est très... Écoutez, mon Bill, vous êtes Camerounais, je le suis.
4: Bien sûr.
3: C'est énervant. Qu'est-ce qui coince? Alors, ce qui coince, c'est que il y a donc des Camerounais qui font commerce sur notre dos, qui préfèrent aller acheter le carburant à l'extérieur pour venir le vendre au Cameroun. Vous comprenez ça? Et quand on le fait, forcément, on doit subir le coût du marché mondial.
4: C'est aussi simple que ça, oui.
3: Vous comprenez?
4: Je vous en prie.
3: On doit subir le coût du marché mondial. Et vous savez très bien que les transporteurs sont les plus grands consommateurs de carburant au Cameroun.
4: C'est clair.
3: Et quand on vient dans le domaine de taxi, parce que les mototaximens, normalement, quand ils garent, ils attendent le client. Mm-hmm. Les camionneurs attendent, ils démarrent quand il y a la marchandise. Les transporteurs interurbains, ils comprent le carburant, mais ils attendent quand ils ont fait le plein. Mais le taximan, il démarre la voiture à 5 heures. Qui est le client? Qui n'est pas le client? Le carburant part. Vous comprenez ça? Donc, c'est comme le carburant est pour le taximan, c'est lui dans ce corps-là. Dans ce corps-là. Le carburant est pour le carburant comme une sangsue qui s'est collée à votre corps et vous prend votre sang.
4: Je vous assure.
3: Vous comprenez ça? Donc, or, si on avait une raffinerie, je suis convaincu que le prix du carburant, on a une marge de manœuvre.
4: Ah oui.
3: Sauf si on n'a plus du carburant. Entre-temps, on vous parle de C-Star. On vous parle de terminal de stockage du carburant à Kribi. C-Star à Kribi. On n'a pas fini avec la Sonara à Limbé. On est à Kribi.
4: Bon.
3: Alors, c'est des problèmes qu'il faut poser.
4: Et qu'est-ce qui ressort concrètement?
3: Mais là, s'agissant, n'est-ce pas, du soutien au syndicat?
4: Oui.
3: Nous avons été fâchés. Très fâchés. Parce que c'est tel que même quand quelqu'un de nous disparaît, la CSP est trop souvent. Les précédents directeurs, c'était tout de suite. Mais il faut, n'est-ce pas, tout un parcours.
4: Mais peut-être que la situation financière
3: non,
4: est plus...
3: La situation financière, de quoi?
4: Je ne sais pas, mais enfin, je ne veux pas être l'avocat du diable, mais je me dis peut-être le contexte financier aujourd'hui ne prête pas à ce que, bon, mais ça se fasse aussi facilement qu'il y a quelques années.
3: C'était ça. globalement, il fallait poser ces problèmes-là.
4: D'accord.
3: On a augmenté le carburant de 200 francs il y a 3 ans.
4: Oui.
3: Est-ce qu'on peut évaluer ça?
4: Question.
3: Est-ce qu'on peut évaluer ça sur son impact sur l'économie nationale? Ça le devrait.
4: En principe.
3: Ça le devrait.
4: Bon, maintenant, on ne nous rend jamais compte de toute façon, donc on ne pourra jamais savoir, Président. Président,
3: donc, si... en un mot comme en mille, dans notre mémorandum,
4: oui.
3: Nous avons posé de manière claire la question de la construction d'une raffinerie en capacité de raffiner, éviter la tautologie, permettre la tautologie de raffiner le pétrole camerounais.
4: D'accord, ok. Donc c'était là le point focal, n'est-ce pas, de cette réunion hier. Président, par contre, moi je vais vous emmener dans un autre registre parce que bon, ben là, je suis très, très, très en colère. Je suis tellement en colère que bon, ben maintenant je ne sais pas si ma colère va à l'endroit du gouvernement ou alors à l'endroit d'un individu. Il y a quelqu'un qui s'occupe pratiquement de... Enfin, il a transformé la régie Fercam en Cambrai. Et je suis allé samedi dernier du côté de Cambrai. Ce que j'ai vu m'a sidéré. Président, nous parlons de transport dans cette émission.
3: Bien sûr.
4: Mais très rarement on parle de transport ferroviaire.
3: Pourtant, ça rend mal le transport.
4: Président, c'est... inacceptable qu'on soit dans un pays et dans la capitale politique de notre pays, l'entrée à Cambrai est une... c'est de l'enfer. C'est-à-dire que quand tu as pris l'entrée, que ce soit du côté de l'immeuble Tchanko ou alors du pont de la gare,
3: oui.
4: Quand tu veux entrer dans Cambrai, oui. C'est de la mer à boire. Et plus grave, il a plu. C'est un véritable torrent.
3: C'est un bourbier, ouais.
4: C'est, je vous assure, c'est inacceptable. Dans un pays comme le nôtre, c'est inacceptable. Je n'ai pas pu résister. Je me suis rapproché un peu d'un policier.
3: Ouais, d'un policier.
4: Je lui ai posé la question si je pouvais rencontrer un responsable de Cambrai. Ou que ce soit le chef d'agent, je ne sais pas, je vais rencontrer quelqu'un. Il m'a emmené quelque part. Je suis allé rencontrer un monsieur. Je lui ai dit bonjour. Mais je l'ai décliné ma profession. J'ai dit, excusez-moi, je viens d'arriver et là, je vais prendre le train. Je voudrais savoir pourquoi la route là, elle n'est pas goudronnée. Pourquoi la laisser dans un état aussi mauvais? Il m'a dit, excusez-moi monsieur, je ne vous connais pas, je ne sais même pas qui vous êtes, peut-être que vous êtes un indique.
3: Un agent du renseignement.
4: Oui, mais sachez que la route là, mon patron a voulu goudronner, mais c'est le gouvernement qui a refusé. Mais le maire a refusé.
3: Le maire de la ville.
4: C'est ce qu'il m'a dit.
3: Ouais.
4: Je n'ai pas vérifié l'information.
3: Ouais.
4: Je répète tout simplement ce que le monsieur m'a dit. Ouais. Je n'indexe personne. Mais tout est-il que je dis,
3: au Cameroun, c'est dans
4: je suis très en colère. C'est parce que c'est inacceptable qu'on soit dans une capitale politique avec la... Oh, Seigneur Dieu du bien. Mais vous êtes passé par là, cette
3: journée? Non, c'est vrai que quand
4: c'est
3: je passe maintenant...
4: C'est exécrable.
3: Vous savez, quand vous passez par là maintenant, il y a un tel embouteillage que... Vous intéressez à partir. Vous ne jetez pas un coup d'œil du côté de Cambrai.
4: Je vous assure, c'est exécrable.
3: Mais pourtant, Cambrai est exactement comme l'aéroport. Parce qu'en fait, l'univers de transport, n'est-ce pas?
4: Oui.
3: Il y a quand même un comment dirais-je là? Il y a un espace. OK?
4: Oui.
3: Qui est un espace. C'est-à-dire que.
4: Réservé à la clientèle.
3: Comme un espace international.
4: Voilà.
3: Vous voyez un peu?
4: Dis donc.
3: C'est-à-dire que cet espace-là. En fait, même c'est Cambrai qui devrait même bitumer cet espace-là.
4: Mais c'est ce
3: mais
4: que...
3: puisqu'on dit que Cambrai, on met le maire
4: au sujet. C'est ce qu'on dit.
3: Bien, ça rentre dans l'univers du possible. Voyez-vous.
4: Seigneur Dieu Tout-Puissant. Allô, bonjour.
5: Bonjour, Bill Zerok.
4: Le patriarche Manionana.
5: Bonjour, présidente.
3: Bonjour, patriarche, bonjour.
5: Présidente.
3: Oui, patriarche.
5: Tu as suivi la réponse qu'on a donnée à 1 000 euros à la gare, voyageur.
3: Que le maire a dit de ne même pas essayer de bitumer.
5: En principe, l'espace en question, le maire n'a que des prélèvements communaux ou bien, je sais pas, des comment, centimes additionnels communaux à prélever là-bas. L'espace, dans les normes, appartient au ministère des Transports. C'est une gare ferroviaire qui appartient au ministère des Transports. Le mi-commerce peut prélever les choses là-bas, la commune peut aller prélever, mais il appartient, l'espace appartient au ministère des Transports. Pareil comme l'aéroport, et ainsi de suite. Maintenant, on va aller au fond. Il s'agit aussi de la douane qui peut prélever ces choses là-bas. Ou bien le MIFI, tout ça, les impôts et autres. Mais en principe, c'est dans les espaces du transport. Et là, maintenant, pour que ça aille mieux, la communication ne part jamais au public. Parce que on évite le ministre des Transports qui est le tourniquet de cette gare. Pourquoi l'éviter? Quels que soient les embrouillés qu'on retrouve avec le ministère des Transports en matière de transport, on ne devrait pas éviter le ministre des Transports qui peut nous relayer au bureau commun, à la communauté urbaine, au ministère des Travaux publics et autres, pour faire la synergie et trouver une bonne chose à la gare routière de Yaoundé. J'en sais plus d'une chose. C'est devenu la loge des bandits et autres. Merci.
4: Merci pour cette contribution, président. Patriarche. Le patriarche dit quelque chose de très important là tout à l'heure. Il dit que c'est un espace qui appartient au ministère des Transports. Ça, je ne savais pas.
3: C'est un espace international même d'ailleurs. Vous comprenez? Les environs des gares routières, les environs, n'est-ce pas, des espaces de transport, sont en réalité des espaces internationaux.
4: Alors, mais
3: parce que soit l'entrée du côté
4: le pont de la gare, ou alors du côté de Tchanke, oui.
3: C'est un espace qui converge vers... Quand on entre déjà vers là,
4: oui.
3: On est supposé avoir affaire avec la gare...
4: La gare ferroviaire, pardon.
3: En fait, cet espace-là, il n'est même pas question que ce soit le maire qui s'intéresse à cet espace. Le maire peut même plutôt venir, n'est-ce pas, reprocher à Cambrai de ne pas arranger un tel espace, en principe.
4: Mais c'est donc quoi,
3: le maire peut plutôt leur faire un reproche de ne pas arranger un tel espace.
4: Je suis dépassé.
3: Parce qu'il ne sait pas en quoi...
4: Président, je suis dépassé.
3: Le directeur général de Cambrai va avoir une plus-value politique...
4: Dans cette histoire.
3: Par rapport au maire. Moi, je pense plutôt que quand... Bon Dieu.
4: Allons-y voir. Allô, bonjour.
8: Bonjour, le grand Bill The Rock.
4: Oui, Alino, de Vokada.
8: Bonjour, paysan du Fosoken.
3: Bonjour, mon cher Alino, bonjour.
8: Le grand Bill The Rock.
4: Oui, très grand.
8: Ta grande voyageur, c'est un pouvoir comment je suis dans tes fesses chaque jour. Et que si la pluie vous trouve là-bas, c'est la catastrophe.
4: Mais je dis que c'est la magie.
8: C'est vraiment grave. Si vous voyez seulement la quantité d'eau qui entre dans une gare, vrai.
4: Je ne peux pas laisser passer ça.
8: Regardez alors tout ce qu'on a détruit là, dehors. Là. Depuis qu'on a détruit, on a reconstruit quelque chose de conformable là-bas, rien. C'est la brousse totale abandonnée elle-même. La route alors.
4: Oh.
8: La rivière que nous avons à l'entrée, c'est notre petit qui est poisson là-bas. Donc, c'est grave.
4: Merci.
8: Je ne sais pas si ils pas souvent par là-bas pour voir vraiment. Ce n'est pas digne.
4: Merci, Alino.
8: C'est la plus grande gare du pays.
4: Merci beaucoup, Alino. Merci.
8: Parce que ça ne parle pas du tout.
4: Merci pour cette contribution. Merci, mon frère. Très bonne journée à toi. Allô, bonjour. Allô?
9: Allô, bonjour, monsieur Dino.
4: Bonjour, très cher. C'est de la part de...
9: Bonjour à monsieur le président, c'est papa François de Villemagne.
4: Oui, papa François,
3: bonjour,
4: avec
3: papa
4: nous.
3: François,
4: merci
3: bonjour.
4: Beaucoup.
9: Monsieur Bill,
4: oui, papa
9: vous
4: François.
9: Êtes jeune, vous avez un certain âge. La gare dont vous parlez, c'est la dernière gare de chemin de fer du Cameroun était l'hôtel Hilton. Jusqu'aux années 72-74.
4: Oui, papa.
9: C'est de là qu'on a transporté cette gare pour poser là. Transporter la dernière pour poser en Gaoundé.
4: Je vous assure.
9: C'est des années 74-76. Est-ce qu'on a ajouté seulement une traversée de rail?
4: Question.
9: Depuis ce temps, on a perdu d'autres. Voilà d'abord pour parler de cette gare là où elle se trouve aujourd'hui. Ensuite, vous parlez de la raffinerie. Il y a une raffinerie qui était construite en 1974 toujours. Celui qui construisait cette raffinerie s'appelait Nicolas, directeur de mines au ministère de mines, de l'eau et de l'énergie à Limbé. Je le connaissais bien, j'ai mangé sur lui. Voilà, vous avez ça a eu un problème Vous réparez, vous ne réparez pas, vous partez chercher à construire une autre raffinerie ailleurs. Vous trouvez que c'est tout à fait normal? Si on avait deux, on regarde l'autre et on fait l'autre. Ça ne pouvait pas être mieux. Non. On ne peut même pas déjà raffiner notre pétrole. Maintenant, par rapport à ce problème de transport que vous dites, vous avez parlé de Camarail. Maintenant, quand nos sociétés qu'on a vendues, on récupère, pourquoi ces sociétés ne récupèrent pas leur nom d'origine? Socatel ou Socatel, Camarail, Enel, il y avait Ameco, Sucam, devenu Camsuco, ainsi de suite. Pourquoi? Hein? Et maintenant, celui qui est là aujourd'hui, il a vu comment l'autre a travaillé de 60 à 76. Ça fait combien? 16 ans. Maintenant, de 82 ou 84 à maintenant, combien d'années? Qu'est-ce qu'on a fait? Qu'est-ce qu'on a fait? Et on commence à... le port de Douala et le port de Kribi. C'est pas plus rapproché que mieux valait avoir un port à Lindé. Il y a beaucoup de choses. La politique que vous faites, laissez-nous vieux partir comme nous sommes. Et pas que c'est vous qui nous précipitez. Mais vous avez trop de problèmes. Et la vérité, on ne veut pas la dire. Il y a Merci. Beaucoup de mauvaises choses. Là, monsieur Ibi Potoken, vous faites des efforts. Mais vous n'êtes pas seulement là pour le transport, par exemple, des taxis, parce que c'est des taxis que vous parlez.
4: Oui, oui, oui. C'est pour ça que ce matin, j'ai essayé d'étendre un peu sur cette question, n'est-ce pas, ferroviaire.
9: Oui, parce... mais il y a les aéroports, le gars. Tout ça, il fallait qu'on en parle aussi.
4: On en parle, Papa François, on en parle très souvent.
9: Combien d'avions aujourd'hui?
4: Vraiment. En tout cas...
9: Non, moi, par la grâce de Dieu, ce pauvre Dieu qui vous parle, qui n'a eu comme niveau d'études que le CAP est comptable, j'ai pris l'avion aussi pour Ngaoundéré. Est-ce que ça existe encore que les gens comme moi peuvent monter aujourd'hui?
4: Jamais. Papa François. Hein? Je tiens à vous dire que je n'ai pas encore, depuis que je fais cette émission, je ne me suis jamais pensé sur la question aérienne. Le transport aérien est très délicat et il faudrait que j'aie des spécialistes qui viennent sur le plateau et qui acceptent de parler. J'essaie de contacter quelques-uns, mais personne ne veut parler. Vraiment, tous ont peur. Voilà pourquoi je ne veux pas rentrer dans un sujet que je ne maîtrise pas très bien et dont les spécialistes fuient le micro. Voilà.
9: Je vous comprends pour Rachid. Voilà. J'allais vous dire, un intellectuel et un militaire, qui peut faire mieux entre l'intellectuel et l'illettré? Parce que nous qui parlons.
4: L'illettré est plus sage. Est plus sage.
9: Nous sommes des illettrés.
4: Voilà. C'est beaucoup plus sage là-bas. Bon, alors pendant que les intellectuels sont beaucoup
9: les
4: plus.
9: Les intellectuels sont là maintenant. Le plus petit maintenant qui présente son diplôme a ouvert un doctorat au Cameroun.
4: Je vous en prie.
9: Qu'est-ce qu'il y a avant?
4: Merci. Merci. Papa François, on commence à avoir quelques problèmes de connexion. Merci beaucoup. Merci.
9: D'accord.
4: Merci infiniment. D'accord. Merci pour cette contribution. Vraiment, c'était super. Allô, bon après-midi. Bonjour, pardon.
10: Bonjour.
4: Oui, c'est de la part de...
10: Oui, bonjour, Bill.
4: Oui, mon frère.
10: Je voulais dire bonjour au président qui vous accompagne en studio.
4: Je vous en prie, bonjour, merci beaucoup. Bonjour. C'est de la part de...
10: Appelez-moi Francis.
4: Francis est avec nous, merci d'être là.
10: Je voulais également dire bonjour à Papa François qui venait de partir là.
4: Je vous en prie.
10: Et je voulais affirmer que ce que Papa François disait tout à l'heure, que les illettrés ont construit ce pays et les intellectuels sont en train de le détruire. Bill Europe, dans notre jargon, les taximens, nous vivons la même chose. Je vous assure, essayez de faire un tour dans la ville de Yaoundé. Vous verrez l'état des routes, Bill.
4: Oh, dis donc. Ça dit que...
10: Au jour d'aujourd'hui, il est difficile pour un taximen de travailler une semaine sans aller au garage. Vous mettez les amortisseurs à peine un mois, il faut les rechanger.
4: Ah, ça...
10: Les routines à peine quelques jours, il faut les rechanger.
4: Ah, ça...
10: Je vous assure, parlant de la gare,

0: je suis entré.
1: Ouais.
0: C'est la poubelle.
1: C'est clair.
0: La personne que j'accompagnais à la gare a pris les wagons-lits pour Ngaoundéré. Quand tu rentres dans une de ces machines de wagons-lits,
1: c'est du n'importe quoi.
0: Je dis, Seigneur, il a fallu asperger les insecticides à l'intérieur parce qu'on avait peur des punaises.
1: Et quand je vois très souvent les voitures...
0: Et s'il vous plaît, deux places, ça fait 56 000 francs seulement pour l'aller.
1: Pour Ngaoundéré.
0: Pour Ngaoundéré wagons-lits. 56 000 francs. Mais allez voir là où ils sont. C'est inacceptable. On ne peut pas mépriser un peuple comme ça. Je dis bien, c'est inacceptable. Non.
1: Non, j'imagine.
0: C'est-à-dire que... Mais faites-y un tour.
1: Non, d'ailleurs, quand je vois déjà les wagons,
0: c'est
1: là,
0: pas possible.
1: Ce qu'on appelle les voitures, là, c'est en couleur du drapeau ivoirien d'abord.
0: Est-ce que vous avez déjà entendu...
1: Ouais, j'aime souvent en couleur du drapeau ivoirien.
0: Est-ce que vous avez...
1: Orange, bleu, bé, vert.
0: Est-ce que vous avez déjà entendu dans ce monde qu'un wagon a pris feu? Un wagon. Je ne parle pas de la locomotive, du wagon. Mais à Yaoundé, ça s'est produit. Il y a un wagon qui a pris feu. Président, très bonne demain. Journée. À demain, hein, Président.
1: À demain,
0: très bonne journée. Allons danser. Allons écouter de la musique. Allons retrouver Fadil le sorcier. Il chante sa grand-mère, ma grand-mère.
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1: Tiens-bas.
0: Tiens-bas.
1: Oh, mais dis donc, est-ce que vous avez regardé le clip de ce garçon, Fadine le sorcier? C'est sa toute dernière livraison, hein. C'est tout nouveau.
0: Et

0: Apongo, sur la radio, allô, bonjour.
1: Eh bien, tu es assis ou tu es debout?
0: Je suis debout, mon frère, qu'est-ce que tu crois?
1: Je vois,
0: dis donc, je dis que les 12 morceaux, c'est la mort.
1: Mais tu fais bien, quand on danse comme ça, on ne peut pas ouvrir les stress que le pays nous donne. Comme ça, là, on roule dans le trou, là, on ne regarde même pas les fonctions comme ça.
0: Allez, très très bonne journée, mon grand. Allô, bonjour.
2: Rock.
0: Oui.
2: Le rock.
0: Yes.
2: Le rock.
0: Oui.
2: Le rock, c'est bien. Non, tout est bien.
0: Je dis que c'est la magie. Ouais. Dis que Fadi le sorcier, il va sûrement me tuer ce matin. Oui, mon frère. Comment?
2: Ça va, le rock.
0: Content de t'avoir ce matin, mon frère. J'espère que.
2: C'est nous qui disons merci de l'ambiance que tu as promise dans la capitale.
0: Merci, très cher.
2: J'ai suivi ta chronique, elle était vraiment. J'ai apprécié, j'ai prié à prêter pour pleurer avec toi.
0: Non, ça va aller. Ça
2: par
0: va aller.
2: Par rapport à tout ce que nous vivons, vraiment dans le pays, c'est vraiment aller. Incroyable.
0: Ça va aller.
2: Merci, bonne continuation.
0: Allez, que Dieu te garde et très très bonne journée. Attention, mesdames et messieurs, changement de pédale, nous restons quatre mois dans l'Ouest avec. Hey, l'état Kamdo. Hey, mama. Oh, l'état Kamdo. Hein? Oui.

0: Ghana, busy Ghana, man. 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Oh, wait, hello.
1: Wait.
0: Le président.
1: Ce matin, tu nous ramènes au pays.
0: Non, mais c'est très important, le pays, mon frère.
1: Vraiment, félicitations.
0: Ah, mais ça, c'est super. Le pays, mon frère. Le pays.
1: Ne sois pas comme les autres. On aura notre pays par moment. Félicitations à toi.
0: Merci, très cher. Allez, très bonne journée, mon grand.
1: Okay, merci.
0: C'est sur ta radio ce matin. Oui.

0: Quelle couleur sur la radio ce matin, mesdames et messieurs. Mais oui, ça fait du bien, n'est-ce pas, de s'éclater, hein, de se lâcher complètement, surtout de rentrer au cœur même de la tradition, parce que tout à l'heure, nous allons revenir. Attention, 9h30, voici la pub.
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0: Vous êtes sur la radio, mesdames, messieurs, attention, c'est sur les 88.4 et Combat Royal, deuxième sortie de la semaine, en compagnie de Jean-Marie Anaba ce matin, bonjour.
1: Merci, bonjour à vous Bill Zoc, bonjour à tout le monde, les auditeurs, les internautes, les mutualistes également.
0: Alors la presse qui passe au Stanet, mesdames et messieurs, pour démarrer, c'est de nouvelles révélations dans l'affaire Martinez-Ogo.
1: Avec les révélations effectivement d'un second expert en cybercriminalité, il est auditionné depuis hier, le 22 juin 2026, devant le tribunal militaire, rassure le quotidien le jour de ce matin. En très clair, d'après le journal Cameroun Actuel, le procès de Martinez-Ogo a basculé au tribunal militaire de Yaoundé. Le 33e témoin en question, deuxième expert en cybercriminalité, a passé à la barre, a confirmé ce que le professeur Belbichoka avait déjà déclaré. D'après l'expertise des téléphones, Jean-Pierre Amougoubilinga et Bruno Bidjan n'ont rien à voir avec la mort de Martinez-Ogo. Un Martinez-Ogo dont l'expert a déclaré être un informateur du ministre d'État, secrétaire général de la présidence de la République et du directeur adjoint du cabinet civil. D'après les informations tirées de ses téléphones, Amougoubilinga est donc deux fois blanchi dans l'affaire Martinez-Ogo, d'après le journal Cameroun Actuel, tout comme l'anecdote de ce matin qui a décidé d'insister sur la question. Selon les révélations exclusives du deuxième expert, Jean-Pierre Olumou, Martinez-Ogo était le fidèle informateur de certaines hautes personnalités de la présidence de la République. Ce sont donc les nouvelles révélations faites hier au tribunal militaire de Yaoundé. À côté du journal L'Anecdote, il y a aussi d'autres journaux qui reviennent sur cette affaire, comme Le Quotidien, Le Messager, qui publie également ces révélations troublantes en page 2 dans son numéro en kiosque ce matin. Entre-temps, la situation sociopolitique au Cameroun reste en tout cas instable et tendue. Paul Biya est depuis quelques jours à l'étranger pour un court séjour privé, laissant un pays qui, selon le journal Le Point de Thierry Patrick Kondoa, est dans l'expectative et l'anxiété. S'il est de notoriété publique, ses collaborateurs se livrent à des bagarres de récréation. L'eau cran est au summum avec des jeux malsains entre attentes d'un gouvernement et désignation d'un vice-président. Le comble de la médisance a atteint son pic. Les alliances se font et se défont comme neige au soleil. En un mot comme en mille, la guerre des réseaux est à son pinacle. La nation suffoque même déjà à cause de l'absence de Paul Biya et de la longue attente d'un gouvernement. C'est certainement pour cette raison qu'un faux gouvernement a été envoyé à la CRTV il y a une semaine pour être lu au journal de 17h. La presse camerounaise en parle ce matin, s'appuyant sur effectivement la publication d'un journaliste camerounais de RFI, Polycap Essumba, qui a retracé la situation et indique que grâce au professionnalisme de la CRTV, le porteur d'un faux document de nomination du vice-président de la République et de la nouvelle équipe gouvernementale a été mis aux arrêts, et grâce également à l'intervention de Aimé Robert Bina. Le quotidien L'Info à chaud raconte donc les faits qui se sont déroulés du côté de la CRTV il y a pratiquement une semaine dans son numéro de ce matin. Mais à côté du journal L'Info à chaud, Réalité Plus rassure quand même que tout est stable au niveau du Sénat. Il n'y a pas deux présidents au Sénat depuis le mois de mars dernier. Le nouveau président de la Chambre s'appelle Sa Majesté Aboubakari Abdoulaye, l'amido de Rebouba. Mais il se passe des choses terribles au Sénat. Des gens qui sont là depuis 2013 accordent des fausses audiences au personnel. Ils les rassurent de leur maintien au poste, leur estoquent même de l'argent, leur proposent des postes de responsabilité, comme si le président Aboubakari Abdoulaye leur avait demandé de descendre dans les bureaux. Non, non et non, rappelle le journal de Paul Ngoire Kindi. Le Sénat a un seul président. Il s'appelle Sa Majesté Aboubakari Abdoulaye. Il a été élu en mars dernier en remplacement du patriarche Marcel Niadjifendji qui a fait son temps. Il ne faut pas gâter le travail du Lamido de Rebouba. Laissez le Lamido travailler en paix. Lance donc le journal Réalité Plus quotidien ce matin.
0: Eh bien, autre affaire, celle du viol présumé de Joyce Nawal.
1: Oui, c'est une affaire qui n'a pas été peut-être ignorée, oubliée par la presse. Commutation de ce matin qui dénonce un silence troublant de cette affaire. Près d'un mois après l'agression de l'écolière de 4 ans à Yaoundé, qui a donc suscité une onde de choc, les conclusions des enquêtes administratives et judiciaires ouvertes sont toujours attendues sur ce viol présumé de Joyce. Pourquoi le silence en question, silence du gouvernement, mais également silence d'autres autorités? Le journal Mutation remet les doigts dans cette plaie ce matin pour en parler. Et parlant des droits humains, le quotidien bilingue Émergence est intéressé par le trafic d'êtres humains avec 6000 Camerounais qui seraient victimes d'un réseau criminel international. Il y a des organisations telles que QNET et bien d'autres encore comme Unimec qui sont mises à l'index dans ce trafic d'êtres humains. 13 prévenus ont d'ailleurs été interpellés et sont dans les mailles de la gendarmerie nationale. Les circonstances de leur interpellation et les motifs sont à lire en page 5 du quotidien de Magnus Mbiaga ce matin. Les allocations familiales font encore débat. Le ministère des Finances engage dès le 25 juin 2026 une vaste opération d'assainissement et de modernisation du fichier des allocations familiales. Fonctionnaires et agents de l'État, vous devez donc lire le calendrier et le découvrir, ainsi que les lieux de recensement et les pièces indispensables pour mettre à jour votre dossier. C'est donc le début du grand audit du ministère des Finances sur les allocations familiales, tel que nous l'apprend le journal de Carole Tamba ce matin. Sans détour, de Nestor Diatou a consacré sa petite une ce matin à ce message de la Commission des droits de l'homme sur le respect des droits de l'enfant. La sensibilisation de la CDHC a été amplifiée. Ce message subliminal se dégage donc du discours du professeur James Mwangi Kobila prononcé, c'était lors de la cérémonie qui commémorait la journée de l'enfant africain, dont les festivités grandioses ont eu lieu le mardi 16 juin 2026 ici à Yaoundé, à l'initiative de cette commission des droits de l'homme du Cameroun, discours sur lequel revient donc le journal de Nestor Diatou ce matin.
0: On va sortir avec quelques nouvelles en économie et quelques autres nouvelles à lire dans nos tabloïdes de ce matin.
1: D'abord, ce bras de fer qui revient, la CEDEC et surtout d'autres institutions, un conflit de compétences juridiques qui oppose dans cette caisse des dépôts et consignations du Cameroun à la commission bancaire de l'Afrique centrale, à COBAC. Selon le journal Alpha Echo, c'est par une correspondance officielle datée du 15 juin 2026 que le directeur général de la CEDEC, Richard Evina Obam, a notifié au secrétaire général de la COBAC le refus de son institution de participer aux consultations communautaires. Richard Evina Obam reste donc droit dans ses bottes, d'après le journal Alpha Echo. Mutation en parle et renseigne qu'il s'agit d'une épreuve de nerfs entre la CEDEC et la COBAC, s'appuyant sur la correspondance de Richard Evina Obam, des désaccords qui peuvent peut-être s'expliquer selon le journal Mutation de ce matin. Le défi actuel est aussi disponible dans les kiosques journaux et dans son numéro de ce matin, le journal revient sur ses premiers résultats du recensement du patrimoine immobilier de l'État engagé par le ministère des Finances en collaboration avec celui des domaines qui évalue à plus de 1 070 milliards de francs CFA les actifs bâtis répertoriés dans le département du Mfunzi et 442,42 milliards de francs CFA dans le Vouri répartis sur 1522 immeubles. Ce patrimoine dépasse, selon le journal Défis Actuels, les capacités actuelles du marché national de l'assurance avec plus de 1500 milliards de francs CFA d'actifs recensés. L'État mise là sur l'auto-assurance pour le patrimoine immobilier de l'État, d'après le journal de François Mbabou. L'étudiant est aussi en kiosque ce matin et revient sur d'importantes actualités comme celle qui est liée à l'Aigle venant du ministère de la fonction publique et de la réforme administrative avec la visite du 22 juin à l'Estique, celle du ministre de la fonction publique et de la réforme administrative. Joseph Le a invité les étudiants à s'impliquer dans la transformation numérique de l'État à travers la plateforme Aigle. Le ministère entend accélérer la modernisation de l'administration. Aigle s'envole à l'Estique, écrit donc le journal de Boris Landry Kouekam, qui rend compte donc de cette descente sur le terrain de M. le ministre Joseph Le. Le firmament de Parfait Haïti et toi, pour sa part, revient sur une figure immortelle, et surtout immortelle par ses œuvres grandioses. Il s'agit bien de El Hadj Ndjifi Fensoulé, opérateur économique prospère et humaniste avéré. C'est un homme qui continue de marquer les esprits grâce à ses réalisations dans plusieurs domaines, notamment la réfection totale et complète de l'aéroport de Koutaba qui offre de nos jours un service adéquat aux pèlerins et aux autres voyageurs. Soucieux de bien-être de tous, ses prouesses parlent d'ailleurs d'elles-mêmes, alors que l'opinion garde en mémoire son décès survenu le 25 juin 2025. Malgré sa disparition, il n'a cessé de vivre à travers son héritage légué aux générations futures. Un héritage porté et salué ce matin par le journal Au Firmament de Parfait Haïti et toi. La voix des décideurs salue plutôt le travail acharné de Madame Chantal Biya, présentée ce matin comme avocate de l'enfant africain à l'occasion de la journée de l'enfant africain célébrée le 16 juin. La première dame du Cameroun, Madame Chantal Biya, a réaffirmé son engagement en faveur de la défense des droits de l'enfant et a condamné fermement toutes les formes de violence faites aux mineurs, tel que nous l'indique le journal de Martien et Semi de ce matin. La nouvelle de Jacques Blaise Envier, qui nous est parvenue aussi ce matin, revient au moins sur deux actualités majeures. La première sur l'hospitalisation de Paul Biya, qui est présentée par le journal de Jacques Blaise Envier comme étant une grosse chimère. Le journal révèle en page 3 les non-dits d'un grossier mensonge des manipulateurs de Jeune Afrique démasqués donc au rez-de-chaussée de ce journal. Vous noterez également le point sur l'affaire du tribunal judiciaire de Paris avec la plainte de M. Issa Tchouma Bakary, considéré comme un complot qui se confirme d'après donc le journal de Jacques Blaise Envier. Éco-Santé de ce matin revient aussi sur un arrêt sur la médecine traditionnelle avec ses honneurs à l'endroit du secrétaire permanent du réseau parlementaire pour la promotion de la santé et de la valorisation de la médecine traditionnelle qui a reçu lundi à Yaoundé le Grand Prix de l'excellence africaine pour la promotion de la médecine intégrative et de la médecine régénératrice, remis donc par l'Association des acteurs de la communication du Cameroun. Les autres détails à lire dans les colonnes du journal de Joseph Mbengbou en page 7 ce matin. Et c'est d'ailleurs par là que nous sortons. La presse était encore au scanner ce matin, mardi. Deuxième livraison de la semaine. Le reste, c'est dans les kiosques à journaux.
0: Il s'appelle Jean-Marie Anaba, mesdames, messieurs. Ben oui, pour la presse au scanner ce matin, deuxième sortie. Merci d'être passé par là. Vous restez avec nous?
1: Pas aujourd'hui.
0: Donc, vous ne voulez pas rester avec nous.
1: Je cède mon fauteuil à Eric Christian.
0: Même si je me mets à vous draguer.
1: Gardez la drague pour demain.
0: Jean-Marie, Je sais que vous avez des obligations professionnelles de l'autre côté, alors je vous souhaite de passer une très très bonne journée.
1: Allez, bonne journée à vous.
0: Mesdames, messieurs, la question aux auditeurs, c'est dans un instant.

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1: Eric, bonjour.
2: Bonjour, Bill Zerok.
1: Coupe d'Afrique féminine Maroc 2026, eh bien le Cameroun affûte ses armes à travers un stage qui se déroule en ce moment ici à Yaoundé. Mais les nouvelles qui viennent de ce stage annoncent des incompréhensions et même l'abandon du stage par certaines joueuses majeures, telles que Chout Adjara et Fallon Mefumetu. Chers auditeurs, quel commentaire vous faites, n'est-ce pas, de cette actualité ? Eric Christian Kouam, de quoi s'agit-il ?
2: Il s'agit de la prochaine Coupe d'Afrique des Nations de football féminin qui aura lieu le 25 juillet prochain au Maroc. Et le Cameroun avait été repêché pour prendre part à cette compétition. Malheureusement, n'a pas joué des matchs amicaux pendant la période de FIFA. Mmh. Mais seulement, il y a un nouveau staff technique qui a été nommé. Et dans ce staff technique, Bill Zerok, je veux préciser encore les rôles. Oui. Il y a un coordonnateur de cette équipe nationale qui s'appelle Dimitri Lipov. C'est un Français.
1: Oui.
2: Il est à la tête de cette équipe nationale.
1: Oui.
2: Et l'entraîneur sélectionneur s'appelle Ngele Valentine.
1: Oui.
2: Elle est également coach de FC Ebolova.
1: Oui.
2: FC Ebolova qui a tout remporté sur le plan local.
1: Oui.
2: Alors, le nouveau staff a fait appel à une quarantaine de joueuses pour une présélection. Et parmi les 40 joueuses présélectionnées, il y a également celle qu'on appelle Chout Adjara,
1: oui,
2: qui est notre meneur, qui après Gaël Nganamout est celle qui nous a fait rêver,
1: oui,
2: est celle qui nous fait toujours rêver, mmh, et qui est la meilleure dans son poste. Mmh. Mais seulement, elle a pris un peu de l'âge, parce que je vous dis qu'elle a 33 ans,
1: oui,
2: aujourd'hui.
1: Wow.
2: Et il y a celle qu'on appelle Fallon Mefumetu, elle aussi ancienne. Je parle là des deux qui ont remporté, n'est-ce pas, les titres par le passé avec le coach Enon Gatchou.
1: Je vous en prie.
2: Donc, ce sont des anciennes de la maison. Vous savez que l'équipe est également en train d'être
1: rénovée,
2: c'est-à-dire, oui, qu'on est en train de passer la relève.
1: Mm-hmm.
2: Alors, il se passe que l'entraîneur qui est là, le coordonnateur blanc qui est arrivé, exige que tout le monde fasse les mêmes exercices. Il n'y a pas qu'on est cadre. Il n'y a pas qu'on est supérieur. Il n'y a pas qu'on est professionnel.
1: Du tout.
2: Tout le monde doit faire le même exercice et chacun doit courir le même rythme.
1: Absolument.
2: Alors, la version que nous avons, parce que, Bill, on va arriver là.
1: Oui.
2: La version que nous avons, c'est que la version très proche de cette tanière nous indique également que les deux n'arrivent pas à se conformer à ces exercices-là.
1: Oui, oui.
2: Et c'est la raison pour laquelle, donc, les deux joueuses, uh-huh, ont décidé de claquer, la, claquer porte. La porte.
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3: Il est 10h.
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2: Donc, Bill Zerok, j'ai dit que les deux joueuses n'arrivent pas à suivre le rythme.
1: Oui.
2: Il paraît que le rythme est très fort pour leur âge. Et ça donne l'impression que elles ne sont pas à la hauteur.
1: Oui.
2: Et elles ont donc trouvé que l'atmosphère est pourrie. Elle n'est pas bonne. Et voilà la raison pour laquelle elles ont claqué la porte. Une autre source indique, Bill Zerok,
1: oui,
2: que l'ambiance n'est pas bonne
1: au sein de la tanière.
2: Au sein de la tanière.
1: Voilà.
2: Parce que le nouveau staff est arrivé,
1: ouais,
2: exige ses principes, et ça n'arrange pas les cadres qui estiment quand même qu'elles ont une faveur, elles doivent avoir une faveur par rapport à leur ancienneté, oui, à leur expérience.
1: Oui.
2: Elles maîtrisent bien l'équipe nationale. Les Lions, on compte que sur elles et tout le reste. Elles exigent qu'on doit leur donner le respect. Elles ont aussi exigé que par rapport à ça, elles claquent dans la porte. Voilà les deux versions que nous avons. Maintenant, la FECAFOOT n'a pas fait une sortie officielle pour nous indiquer pourquoi exactement les filles ont claqué la porte, puisqu'elles ont été immédiatement remplacées. Mais vous vous souvenez...
1: On parle de 6 filles. Hein?
2: Oui, on parle de 7 filles même.
1: 7.
2: Moi, je vous cite les 2-4.
1: Je
2: vous parle des 4.
1: Oui, oui.
2: C'est-à-dire,
1: oui,
2: qui ont miné,
1: oui,
2: je
1: n'ai, oui,
2: pas envie de dire la grève, mais qui ont miné le malaise et la crise au sein de cette équipe-là.
1: Dis donc.
2: Alors, quand on vous dit ça, on attend bien que la FECAFOOT, n'est-ce pas, puisse faire,
1: oui,
2: une sortie.
1: Absolument.
2: Pour nous dire exactement ce qu'il en est. Mais la FECAFOOT n'a rien fait.
1: Elle est miette jusqu'à.
2: Mais vous avez vu la FECAFOOT sortir sur les propos d'un professeur par rapport à ce qu'il a dit. Alors, la FECAFOOT a fait une sortie rapide. Et vous savez que le directeur de la communication de la FECAFOOT, c'est lui qui a été nommé Team Press des Lions Indomptables. C'est-à-dire, c'est lui qui doit donner la bonne information. Mais il est resté muet et silencieux sur la question. Maintenant, les Lions sont en train de se préparer pour le mondial. Bill Zerok, vous vous souvenez quand M. Eto'o arrivait, il a dit qu'il fallait nationaliser les bancs de touche.
1: Oui, bien sûr.
2: C'est un Français qui est coordonnateur. Je dis bien français, coordonnateur de l'équipe nationale d'âme. C'est un Français qui est coordonnateur de l'équipe nationale U17 de Thomas Libi. Je vous le dis pour que vous compreniez bien où nous en sommes et pour comprendre exactement ce qui est en train de se passer. C'est-à-dire, l'atmosphère est désormais tendue parce que Chout Adjara et Meufemeto avaient aussi leur camp dans cette équipe.
1: Wow.
2: Ça crée donc une tension au sein de l'équipe.
1: Il y
2: avait une frustration, il y a comme une scission. Mais il y a d'autres qui sont restés parce qu'elles se disent, alors il ne faut pas que ce qui arrive à Lise Fraîche m'arrive, parce qu'il ne faudrait pas prendre la cause de l'autre. Les autres ont assumé, elles ont été professionnelles longtemps, donc elles peuvent tourner la page. D'ailleurs, même qu'elles sont à la porte de sortie de l'équipe nationale du Cameroun. Donc, il ne faut pas les suivre pour les suivre.
1: Absolument.
2: Donc, il faut avoir des raisons et justement,

0: nul n'a sa place à jurer ici. Si vous estimez que vous êtes cadre, que vous êtes professionnel, que vous avez déjà tout ce que vous avez eu dans le football, vous dégagez et on vous remplace tel que cela a été fait. Donc aujourd'hui, on a plus, nous ne sommes plus à l'époque de Matusalem où on va supplier les joueurs, on va faire non. Celle où celui qui ne veut pas se soumettre aux exigences de l'encadrement technique n'a qu'à partir. Et on va les remplacer parce qu'on a des milliers de filles qui rêvent même être sélectionnées dans cette équipe. Et aujourd'hui, et celles qui sont là vont faire le job. Donc moi, je dis, on n'a pas à s'alarmer sur celles qui ont claqué la porte parce que parler d'elles, ça leur donne plus de poids. Oui, elles ont apporté à leur temps ce qu'elles pouvaient apporter. Et si elles ont décidé de partir, qu'elles partent, on les souhaite bon vent. Donc moi, je dis courage à l'encadrement technique et bon boulot parce que je vois leurs entraînements là dans les réseaux sociaux. Nous attendons quelque chose d'elles et nous savons qu'elles feront quelque chose pendant cette campagne. Donc merci. Moi, je dis courage à l'encadrement technique et courage même à toutes celles et ceux qui restent sereins et continuent de travailler.
1: Merci beaucoup, Flo Frangin. Merci pour cette contribution ce matin. Allô, bonjour.
2: Oui, allô, grand. Bonjour.
1: Oui, très grand. C'est de la part de...
2: Le roi Merlin.
1: Le roi Merlin, voilà.
2: Je dis bonjour à Eric Pichon, comme.
3: Bonjour, et
2: à tous les auditeurs. Merci bien. Granville, oui. Moi, je pense que je vais commencer par les cadors qui ont dit qu'elles démissionnent là. Je voudrais leur dire bravo et merci pour les loyaux services, mais sachez une chose, c'est que nul n'est indispensable dans la vie. Ah oui, bon. Oui, sincèrement, il faut être direct.
1: Ouais.
2: Nul n'est indispensable dans la vie. Et je suis sûr d'une chose, c'est qu'il y en a dans nos quartiers qui ont énormément de talent. Parce que celle-là qui part aujourd'hui, hier, elle n'était aussi pas du tout des filles qu'on connaissait. Elles sont arrivées et on les a construit leur carrière au sein de l'équipe nationale et après, elles sont devenues des vedettes. Donc, je pense qu'il y a des jeunes là qui peuvent valablement les remplacer. Et qu'elles pourront aussi écrire leur nom dans l'histoire de Lyon's Incontable. Parlant maintenant de la communication de la Fédération Camerounaise de football, moi je pense que ça ne sert à rien de se précipiter. Je préfère conseiller les gens de la Fédération de prendre le temps avant de se prononcer. Parce que parfois des prises de parole hâtives peuvent faire en sorte qu'on dise des choses qui peuvent se retourner contre nous plus tard. Merci. Donc prenez le temps. Essayez de mieux comprendre ce qui s'est passé avant de vous exprimer. Ça, c'est ce que je peux dire pour la Fédération.
1: Merci
2: très bien et bonne émission.
1: Merci, le roi Merlin. Merci d'être passé par là ce matin. Si on peut rester de l'autre côté. Allô, bonjour.
4: Oui, bonjour.
1: Oui, Alino de Vokada.
4: ATT.
1: Ah, c'est ATT, pardon. Chacun son tour, c'est ça.
4: Bonjour, Diego.
1: Attends ton tour.
3: Bonjour.
4: Oui. Moi, je dis, est-ce que, je pose la question à Eric Christian Combe, est-ce que parce que Christian a le palmarès qui ne peut pas se fier aux directives du coach? Moi, je dis, quand on est star et qu'on ne peut pas faire ce qu'on peut faire, mieux on te met à côté et continuer avec ceux qui peuvent suivre, faire les exercices qu'on demande. Parce qu'à la finale, à la fin, on ne va pas, quand il y aura les mauvais résultats, on ne va pas dire que non, c'est parce que les stars ont refusé de s'exécuter aux exercices que le coach a demandé. Si on nous laisse ça, franchement, qu'elle passe, et puis on les a remplacés. Tout tant mieux. Merci. Bonne jeune journée.
1: Merci beaucoup, Alino. Pardon, ATT. Allô, bonjour.
5: Bonjour, monsieur Bilzaro.
1: Je vous en prie, c'est de la part de...
5: Mais monsieur Ounajan.
1: Monsieur Ouna est avec nous, merci d'être là.
5: Oui, monsieur Bizero, est-ce que c'est parce qu'on est cadre qu'on ne se soumet pas?
1: Question.
5: Je pense même que lorsqu'on est cadre, c'est là où on doit se soumettre pour montrer le bon exemple aux autres, aux nouveaux qui doivent arriver.
1: Je vous en prie.
5: Mais si elles trouvent qu'elles ne peuvent plus tenir le rythme, mais qu'elles quittent simplement la sélection comme elles ont fait là, moi je ne vois même pas de problème là.
1: D'accord.
5: Merci pour l'émission.
1: Merci mon grand, merci pour cette contribution ce matin. Allez, on va y aller de l'autre côté. Allô, bonjour. Allô.
6: Oui, allô, bonjour, Bill.
1: Oui, très grand, c'est de la part de...
6: La part de Mr. Charles.
1: Mr. Charles est avec nous. Je t'écoute, mon grand.
6: Bonjour, je dis bonjour à Eric.
3: Bonjour.
6: C'est même fait, Bill, qui a dû dans notre gouvernement. Tu vois les gens qui passent jouer le football dans le stade de tennis pour montrer qu'ils sont encore en durant. Donc, si quelqu'un n'est

0: qui dépose et il part. On a vu le gouvernement Guinée-Équatorien, ils sont partis.
1: Voilà.
0: Ce n'est pas un joueur qui décide ce qui doit partir. C'est un coordinateur, ce sont des entraîneurs.
1: Mm-hmm.
0: Si tu n'es plus, il faut le laisser.
1: Voilà.
0: C'est la même chose avec notre gouvernement. Il y a les ministres, ils ne produisent aucun résultat, mais ils sont là. Il fait quoi là? Dieu même, Dieu qui nous a créés, veut qu'on produise les résultats chaque jour. Donc si un joueur est vieille, elle ne peut plus, il faut qu'elle laisse, elle laisse. Merci.
1: Merci pour cette contribution. Allô, bonjour. Allô?
2: Oui, rebonjour.
1: Rebonjour, très
2: Papa
1: cher.
2: François.
1: Papa François, merci d'être là. Allons-y.
2: Oui, je crois que celles qui ont dit qu'elles ne pouvaient plus continuer, elles sont parties. C'est ça, non?
1: Je vous en prie.
2: Elles ont été remplacées aussi maintenant.
1: Voilà.
2: Pourquoi on en dit encore? Pourquoi qu'on va nous nommer un ministre français? Ça va se faire. Merci.
1: Merci, Papa François. Hey, Papa François, c'est formidable, ce Camerounais. Allô, bonjour.
3: Oui, bonjour.
1: Oui, monsieur.
3: C'est Paul.
1: Monsieur Paul, allons-y.
3: Oui, je voulais dire, je vais appeler au partant là que si elles sont venues à l'équipe nationale, c'est parce que d'autres étaient partis. Donc, elles fassent place aux autres qui vont également revenir. Et je vais faire un petit reproche aux journalistes qui demandent à la Pétacou de communiquer. Nous sommes ici dans le champ technique. Donc, le remplacement, là, c'est une forme de communication. Je ne pense pas que la conférence a encore une autre affaire pour dire, pour expliquer ce qui s'est passé. Le remplacement, c'est foi de communication. Merci.
1: Merci pour cette contribution. Merci d'être passé par là ce matin. Allô, bonjour. Allô?
4: Allô?
1: Oui, bonjour.
4: Binderop de Wefa.
1: La Rémée de Wé.
4: Ex-présidente, je salue le journaliste Mbawan, Eric Christian Kouam.
5: Bonjour, la Rémée de Boy.
4: Oui, j'ai dit, on devait laisser les anciens, parce que c'est les anciens qui connaissent tous les quatre murs de la maison. On devait les laisser même comme remplaçants pour nous mettre les buts dedans. C'est toi qui est important, même si là, je n'ai pas passé à l'extérieur. Merci.
1: Merci pour cette contribution. Allô, bonjour. Oh, il est parti malheureusement, mais revenons de l'autre côté. Allô, bonjour. Allô? Allô?
6: Bonjour, le grand Bill.
1: Bonjour, très grand. C'est de la part d'eux?
6: C'est maintenant Aïe le nouveau gars. Je ne sais pas avec qui tu me confondais là-bas.
1: Non, non, laisse seulement. J'étais avec ATT. Voilà, attends ton tour. Allons-y, Alino.
6: Bonjour, c'est Eric Tiankwam.
5: Bonjour, Alino.
6: Le grand Bill.
1: Oui, grand.
6: Vous voyez, nos anciens cadres là, si elles sont parties, elles ont des raisons quelconques. Parce qu'elles ne peuvent pas quand même lever un cadre dans une équipe. Regardez Cristiano Ronaldo avec le Portugal, il est bien vieux. Il ne fout aucun résultat. Mais sa présence est seulement sur le terrain, une influence par rapport à l'adversaire. Donc on ne chasse pas les vieux comme on vient faire, on les balaye seulement comme ça. Donc, il faut savoir les alléger. Si simple que ça. Parce que ça, c'est le problème, on ne fait que vivre de temps en temps. Donc, il y a beaucoup de raisons cachées. Et pour que le temps actuel qui est arrivé à la Pécapoula, on a fait les problèmes là depuis. Donc, on ne peut pas cacher, on voit certains trucs. Non. Il y a des difficultés là depuis un bout de temps, là, toutes les catégories confondues. Bye bye.
1: Merci, mon grand. Merci pour cette contribution. Hein. Allô, bonjour. Il n'est pas là. Allons-y. Allô, bonjour.
7: Bonjour,
1: oui, Patriarche Manu Onana.
5: Bonjour, Patriarche Manu Onana.
7: Bonjour,
1: oui, mon grand.
7: Entre nous, pourquoi partout, toujours des palabres, des polémiques, rien, toutes les fonctionnalités de l'État nous donnent les. C'est pas. C'est trop.
1: Merci beaucoup. Le patriarche se plaint, il dit que c'est trop. Allô, bonjour.
8: Oui, bonjour, grand Bill.
1: Oui, très grand, c'est de la part de.
8: C'est Judicael.
1: Judicael, allons-y.
8: Bonjour, bonjour à tout le monde.
1: Je vous
8: bonjour.
1: En prie.
8: Grand Bill.
1: Oui, grand.
8: Vraiment, ces gens-là sont en train de tuer nos équipes nationales. Parce que ce qui s'est en train de passer là, c'est la même chose qui s'est passée avec les Lions indomptables. quand ils sont arrivés là, ils ont enlevé les Aboubacar Vincent, ils ont enlevé tous les anciens qui avaient au moins l'expérience qu'on pouvait les mettre derrière et pour qu'ils puissent au moins orienter les enfants qui étaient au stade en train de jouer. Une compétition ne veut pas dire qu'on va seulement ramasser les gens qui n'ont même pas encore l'expérience. Vous ne pouvez pas prendre quelqu'un qui joue, qui joue dans un comme le sable de Bassé. Il faut aller livrer un match qui joue à Manchester City. Ça ne peut pas donner. Ça, c'est juste les petits rancunes où on arrive, on décide à dire que bon, ceux qui étaient là, ils vont partir parce qu'ils ne sont pas d'accord avec leur façon de voir les choses. C'est ce qui s'est passé dans l'équipe nationale des hommes. Mais bon, là, ça dit des produits maintenant chez les femmes. Vous pensez qu'ils vont arriver où avec déjà des résultats? Depuis qu'ils ont mis les Aboubacar Vincent, ils ont mis les gars derrière là. L'équipe nationale aujourd'hui ne savent pas quoi. Ils ont pris les petits têtes en disant que non, ils ne vont pas aller jouer les petits maillots parce qu'ils ne se préparent. Ils ne se préparent quoi? C'est parce qu'ils ont peur qu'on va voir les défaites. Vraiment, il faut qu'on libère le football camerounais. Ça n'appartient pas à un individu. C'est pour la nation camerounaise. L'équipe, c'est l'équipe nationale du Cameroun. Ce n'est pas l'équipe d'un individu. Ce n'est pas un club. Il faut qu'on réfléchisse un peu. C'est ce qu'il y a des choses. Merci. On ne peut pas arriver dans une équipe. On enlève tous les anciens pour aller jouer avec les enfants. Ils connaissent quoi? Ils maîtrisent quoi? Ils ont quelle expérience? Ils vont jouer quoi? Donc, il faut qu'on arrête ça. Si les gens viennent à Congo, parce qu'ils veulent défendre, vous défendez quoi? La médiocrité. Hein? Une mauvaise vision, on défend ça, on ne défend pas la mauvaise vision. Merci. Si au moins les anciens, là, ils vont au moins rester derrière et la conduire aux enfants comment ça se passe. Les expliquer comment ça se passe. Vous pouvez les chasser pourquoi? Ils ne sont pas partis parce qu'ils voulaient. Ils ont été poussés. Et après, ils sont partis. Il faut qu'on se dise la vérité.
1: Merci. Merci pour cette contribution. Ben alors, cet auditeur qui nous parle là, le dernier, je crois que on devrait peut-être s'y arrêter un instant.
9: Bill Zerok, il ne faut pas faire la comparaison entre l'équipe nationale des hommes et l'équipe nationale des dames. Oui. Vous savez que chez les hommes, le coach Pagou est arrivé, il a dit « Je ne fais pas avec Aboubacar, oui. Je ne fais pas avec Andro Nana, Nana, je voilà. ne fais pas avec Zambo. Oui. » Il est resté, il a dit « C'est ton choix. » Nous ne sommes pas dans le même profil, là, n'a pas la même image. Les filles ont claqué la porte, elles prenaient part aux séances d'entraînement. Les filles disent qu'il y a une mauvaise ambiance, que la gestion du stage ne se déroule pas bien. C'est-à-dire, elles racontent le vestiaire. Il faut bien que la FECAFOOT sorte pour nous dire si c'est vrai ou c'est faux.
1: Absolument.
9: Puisque maintenant, on écoute de l'autre tendance que non, les filles ne sont pas à la hauteur des séances d'entraînement.
1: Pourtant.
9: Elles ne sont pas horribles. Pourtant, ce sont des professionnels.
1: Vraiment.
9: Et si c'est même vrai, parce que l'autre a 33 ans, l'autre a 35 ans.
1: Ouais.
9: Supposons que c'est vrai.
1: Ouais.
9: Mais qui a un communiqué qui nous dit, voilà, elles n'ont pas pu tenir le rythme. Et voilà pourquoi elles sont parties. Ici, c'est différent, c'est que les filles ont été appelées. Donc, ce n'est pas qu'on a écarté les cadres parce qu'on a écarté les cadres. Elles ont décidé de se retirer parce que, justement, et la sensibilité ne donne pas et le feeling ne donne pas. Peut-être, il y a tout ça. Donc, il y a un problème de vestiaire. Il faut éclairer avant d'aller à la Coupe d'Afrique des Nations parce que même après la Coupe d'Afrique des Nations, on peut avoir des révélations qui sont plutôt le contraire de ce qu'on est en train de vivre là.
1: Exactement.
9: Donc, alors qu'il faut un communiqué pour éclairer tout le monde. Donc, pour dire quoi, Bill Jérôme, je ne suis pas pour ou contre qu'on garde les cadres ou qu'on les laisse tomber. Non, je suis en train de donner les faits. Quand j'ai parlé de nationalisation du banc de touche, ça a été dit par le président de la FECAFOOT. Ce n'est pas Kouam qui l'a dit.
1: Non.
9: Alors, et maintenant, coordonnateur d'une équipe nationale, vous croyez que ça a quelle expertise qu'il n'y en a pas au Cameroun?
1: Voilà.
9: Alain Diemfak a pris cette équipe nationale, on l'a vu. Joseph Doko est aujourd'hui avec la RD Congo, tout puissant Mazembe.
1: Wow.
9: On l'a vu. Gabriel Zabou a pris cette équipe, on l'a vu.
1: Wow.
9: Ils sont nombreux. Comment ils ne pourraient pas être aussi à la coordination de cette équipe nationale qu'on a cherché Dimitri Lipop, qui est un Français, pour venir apporter. Et d'abord, je veux vous rappeler que le stade se déroule loin des caméras et des hommes de médias. Donc ça se passe à

des fleurs musicales, non? Voilà. Tu vas nous trouver ça. Francis Ndom. Tu sais qu'on on doit écouter ces chansons-là qui nous font, qui nous ramènent dans les, au cœur même de la tradition africaine. Tu vois ce que je veux dire? On doit interpréter, on doit écouter les chansons qui nous ramènent au village. C'est ça qu'on va écouter ce matin. Voilà. Francis Ndom, sur la radio, chers auditeurs, sur les 88.4, eh bien, nous allons écouter cette belle chanson des fleurs musicales, extrait évidemment, n'est-ce pas, des fleurs musicales du Cameroun. Francis Ndom, qu'on écoute à l'instant.

0: Au grand merci, vraiment. Ah, j'ai bénédiction. J'ai bénédiction de nos mamans ce matin. Allô, bonjour.
1: Allô?
0: Oui, le patriarche.
1: Le Biloc.
0: Oui, le patriarche maréchal, Thomas Masson.
1: J'ai essayé de ne pas porter sur toutes les lignes, mais
0: quelques soucis.
1: Rendez-vous à Éric-Christian Kouam samedi.
0: Voilà, quelques soucis, quelques soucis de l'autre côté.
1: Mais tu sais, je suis encore dans la couette, il fait très frais. Et j'écoute de cette belle musique à me réchauffer sur la montagne.
0: Voilà, ça fait plaisir.
1: Magnifique à toi et à tout le monde.
0: Allez, que Dieu te garde, mon frère. Merci d'être là avec nous. Allez.

0: Le folklore, au cœur de la tradition camerounaise, mesdames et messieurs, ben, où nous rentrons au cœur, évidemment, n'est-ce pas, de la fauté, quoi. Mais nous pouvons également rentrer au cœur, évidemment, n'est-ce pas, de la grande forêt, du côté de l'ouest. Et ben, ouais, nous allons retrouver une dame. Mais alors, quelle musique! Écoutez bien ça.
1: Ouais.
0: Donotan, quoi, c'est son nom. On écoute.

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0: Nous sommes sur la radio. Allô, bonjour.
1: Bonjour, Gambi.
0: Oui, très grand. Oui.
1: Samy Lobic, député national.
0: Oh, Samy Lobic. Il manquait plus que toi, mon frère. Quand Samy intervient comme ça, c'est que c'est chaud. Merci, Samy. On ne s'est pas vu. Très, très bonne journée, vraiment. Allô. Il est parti.

0: Ben, c'est chaud dans ce studio, je vous assure, c'est la magie. Allô, bonjour. Oui, très grand, c'est de la part de...
1: Samuel Bicu, reçois l'âme de la paix, là.
0: Je te dis que c'est parce que la télé... Oh, dis donc, ouais, c'est la télé. Allô, bonjour.
1: Allô.
0: Oui, le patriarche Tega.
1: Oui.
0: Oh, mais dis donc, c'est chaud.
1: Ah, fais danser l'animateur international.
0: Je vous...
1: Oh, mais il faut aussi mettre Sikati... Que la voix de Kwame Kamdem a chanté.
0: Merci.
1: Il y a un indicatif que Kwame
0: Kamdem,
1: c'est de
0: Kwame
1: Kamdem. Il faut mettre
0: comme ça, Kwame Kamdem pas
1: chanter.
0: Je vais chercher ça. Allez, Christian, bonjour.
2: Bonjour.
0: Comment vas-tu, François?
2: Toujours chaleureux, chaque fois que j'arrive ici.
0: Ouais, tu sais, elle s'appelle Dodo Tankwa. Elle a cette chanson, je sais pas, elle me traverse dans les
2: yeux. J'ai surtout aimé voir le Rex chanter.
0: Ouais, le Rex s'est déhanché là tout à l'heure, vraiment. Mais le Rex, je ne te savais pas aussi grand danseur.
3: Oui,
0: c'est la pub, allons-y.
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0: Il s'appelle Bertrand, il est avec nous. Bonjour Bertrand.
1: Oui, bonjour Bill The Rock, hein, bonjour à le système Biabak qui est là. Je salue le géant Yabassien et bien sûr tout le peuple qui nous écoute ce mardi.
0: Voilà, accrochez-vous à vos transistors, mesdames, messieurs, parce que tout de suite, c'est la chronique, c'est avec Bertrand.
1: Les réseaux sociaux sont agités depuis quelques jours par une affaire d'un jeune Camerounais de la catégorie des influenceurs ou des blogueurs. Je ne sais pas trop comment, dans quelle catégorie il faut le classer. Eh bien, le jeune Camerounais s'appelle, son pseudonyme, hein, c'est Élisée Sniper. Élisée Sniper, qui est bien connu pour ses sorties sur l'artiste ténor, dont il vante beaucoup les mérites. Il célèbre beaucoup le talent, le génie de ténor, l'artiste camerounais. Élisée Sniper est arrivé en Côte d'Ivoire, à Abidjan, dans le cadre de leurs affaires de blogueurs, d'influenceurs. Et là-bas, on a vu une photo d'Élisée Sniper sur le pont à Abidjan, le nouveau pont. Il tenait entre ses mains le drapeau de l'Allemagne. Et ce jour-là, les éléphants de Côte d'Ivoire, engagés à la Coupe du Monde 2026, devaient donc affronter l'Allemagne, la Mannschaft. Et le blogueur camerounais, présent en terre ivoirienne, a affiché à travers ce drapeau-là son penchant et son soutien pour l'équipe d'Allemagne contre l'équipe de Côte d'Ivoire. Après, on a appris qu'il a été arrêté. Il a été arrêté par les forces de sécurité à Abidjan. Et lorsqu'on fouille, on apprend que le jeune Camerounais a été arrêté à Abidjan en représailles des déclarations qu'il avait faites dans les réseaux sociaux il y a de cela quelque temps. Je crois que c'était pendant la CAN au Cameroun, où il y avait un clash entre blogueurs camerounais et ivoiriens. Les Ivoiriens disaient que le Cameroun est un pays poussiéreux, avec un président qui est vieux. Et les Camerounais, notamment Élisée Sniper, retorquaient en disant que la Côte d'Ivoire est un mauvais pays. C'est ce qu'il disait dans ses vidéos. Que la Côte d'Ivoire a un président qui n'aime pas l'Afrique. Que la Côte d'Ivoire a un président qui est un assujetti des néocolons. Il disait des choses comme ça. Et c'est donc à cause de ces déclarations qu'il a été interpellé en Côte d'Ivoire. Si on peut souhaiter que la diplomatie entre les deux États entre en ligne de compte, entre en jeu pour essayer de tirer d'affaire notre jeune compatriote en Côte d'Ivoire, nous devons quand même nous arrêter pour dire et revenir sur ce que nous disons tout le temps ici. Nous disons tout le temps ici que les réseaux sociaux ne peuvent pas être un exutoire de tout. on ne peut pas laisser que les gens disent et fassent n'importe quoi au nom des réseaux sociaux. Vous savez, si au Cameroun, nos autorités ont laissé que le Capharnaüm s'installe dans les réseaux sociaux, si au Cameroun, nos autorités ont laissé que le chef de l'État soit insulté matin, midi, soir, que la première dame soit insultée matin, midi, soir, que les enfants du président soient insultés matin, midi, soir, que des personnalités qui ont contribué à défendre et à honorer les couleurs et le nom du Cameroun soient insultés, humiliés tous les jours dans les réseaux sociaux. Si nos autorités au Cameroun ont laissé ce Capharnaüm se faire, vous devez savoir que dans d'autres pays, on n'accepte pas ces choses-là. Comme vous, Camerounais, nous sommes habitués à ce désordre, ce grand bazar dans les réseaux sociaux, où quelqu'un se lève, insulte un chef d'État. Ailleurs, ce n'est pas accepté. Vous devez le savoir. Les Camerounais souffrent donc aujourd'hui du syndrome de l'enfant mal éduqué. Les enfants mal éduqués du Cameroun sont donc redressés ailleurs. On nous rappelle ailleurs que nous sommes mal éduqués et on nous corrige pour ça. On ne parle pas d'un chef d'État comme si c'était le dernier des citoyens. Encore que personne n'est dernier dans la vie. Tout le monde est utile. Parce que même celui que vous prenez pour, je ne sais pas moi, un sous-fifre, a une place dans la société qu'il faut respecter. Chacun a sa place dans la société. Chacun joue un rôle. Comme au Cameroun, l'injure publique est devenue normale. Dès qu'on insulte quelqu'un, et qui on l'a seulement insulté, ça fait quoi? N'est-ce pas Paul Biya? On insulte Paul Biya tous les jours. Il a fait quoi à qui? Laissez les gens, laissez les gens. Comme chez vous ici, la sauvagerie, les comportements animaliers, l'irrévérence, le mépris sont devenus une logique que les gens respectent et applaudissent. Ailleurs, vous allez payer le prix fort dès que vous tentez ça. Vous comprenez? Faites votre désordre ici parce qu'on vous a autorisé à faire le désordre. Mais quand vous êtes ailleurs, sachez que les autres n'acceptent pas ces choses-là. Si vous allez au Tchad, vous insultez le président Déby, on va vous arrêter. Vous allez au Gabon, on va vous arrêter. En Guinée équatoriale, vous serez mis aux arrêts, monsieur ou madame. Et voilà la Côte d'Ivoire qui nous montre un autre exemple. Nous devons arrêter. Si nous sommes des animaux au Cameroun, des sauvages, des gens qui ne respectent rien, ailleurs, les autres sont soucieux de leur image. Apprenez à le respecter. Ne pensez pas que le Capharnaüm du Cameroun passe partout. Il faut respecter les institutions des autres. Tu ne peux pas être en terre ivoirienne et tu brandis le drapeau de l'adversaire de la Côte d'Ivoire. Tu penses que tout le monde c'est le Cameroun? Ou on tolère n'importe quoi? Ailleurs, les autres ont leur fierté et ils ne veulent pas négocier avec ça. Apprenez ça définitivement aujourd'hui. C'est comme l'autre blogueuse camerounaise pendant la CAN en Côte d'Ivoire qui est allée filmer les bas-fonds. Vous avez vu ce qui s'est passé contre elle? J'ai vu un confrère qui faisait le témoignage sur Facebook hier qu'il a travaillé en Côte d'Ivoire et que là-bas, il est interdit de montrer le pays sous un mauvais visage. Il a fait le même témoignage en Guinée, la Guinée Conakry, où il dit avoir eu la vie sauve. Il a diffusé une image qui montrait la saleté et tout ça. Et qui n'a été sauvé en Guinée que parce qu'il était en mission sous le compte d'une ONG suisse. Parce que là-bas, dit-il, il est interdit de montrer le mauvais visage du pays. Si tu ne peux pas montrer le pays en bien, tu laisses. Or, les Camerounais, ils ne filment que les poubelles. Ils ne filment que les routes qui sont mal faites. Ils ne filment que les bagarres. Pour dire, voici donc le Cameroun, les bagarres, les poubelles, les routes mal faites. Il y a aussi du bon au Cameroun, personne ne filme. Les autres nous donnent la leçon. Si vous ne pouvez pas parler de notre pays en bien, vous vous taisez, vous la bouclez. Sinon, on vous la fait boucler. Apprenez donc la leçon.
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0: Mais Alain Christian, si Bertrand vous appelle système, c'est pas pour rien. Hein, c'est que ce sont vos choses. Alors, quand on a écouté cette chronique, comment peut réagir le spécialiste que vous êtes, le spécialiste des réseaux sociaux?
3: Déjà, je suis très heureux de la fin de Bertrand, qui a dit « il y a du bon au Cameroun
0: oui. ».
3: C'est un discours qu'il faut apprendre à tenir.
0: Oui.
3: Parce que lorsque vous connaissez l'influence du discours et aussi l'influence que ça a sur le marketing social, le marketing d'État, le Made in Cameroun, on ne peut pas promouvoir le Made in Cameroun, vendre le Cameroun uniquement en brandissant nos défauts. En passant, tous les pays ont des défauts, tous les pays ont des qualités. D'autres pays, prenez par exemple le cas d'Israël, qui a interdit carrément que des gens filment les décombres parce qu'ils savaient l'impact de l'image, ce oui. que ça pourrait avoir sur... Ici, chez nous, nous sommes tellement irresponsables en termes de discours, entre nous-mêmes d'abord, vis-à-vis des institutions, vis-à-vis de pratiquement tout le monde. On ne respecte pratiquement plus rien. Tout le monde se sent autorisé de dire tout comme il veut, où il veut. Un peu comme si nous étions dans une société anomique, on veut dire un état de non-droit. Pourtant, ce n'est pas le cas pour beaucoup d'autres pays qui veulent évoluer. Et ici, bon, ce qui m'a marqué quand même dans tout cela, on a un chef d'État qui ne réagit presque pas à cela. Entre-temps, c'est vrai que c'est une grande immaturité. Mais c'est aussi un problème dans la mesure où les gens qui ne sont pas sanctionnés deviennent des monstres qui peuvent faire n'importe quoi partout. Si vous écoutez les discours de beaucoup de gens qui ont quand même assez d'influence dans les réseaux sociaux sur le Cameroun, vous aurez l'impression que le Cameroun, c'est l'enfer. C'est faux. Nous avons des exemples au Cameroun. Ma petite voix porte souvent l'exemple du plus grand mathématicien du monde qui est camerounais. Aucun d'eux n'en fait l'écho. Tout ce que ça veut dire... On est sale, on est laid, Yaoundé est sale, tout ça. On ne vante pas le peu de personnes qui se distinguent. Et même lorsque des gens se distinguent...
0: On les déteste.
3: On les déteste ou on entre dans des danses qui n'ont pas de nom. Des danses bizarres. Nous avons deux grandes icônes ici. Dans la science, nous avons le professeur Mathias Onwuangini.
0: Oui.
3: Dans le football, nous avons Samuel Eto'o. Mais allez regarder comment les gens traitent les deux. À l'heure actuelle, les gens peuvent se lever et dire n'importe quoi du professeur Mathias, comme si c'était donné d'être professeur. Ou alors de dire n'importe quoi du tout, comme si c'était donné d'atteindre le niveau qu'il a atteint. Et qui le fait en premier, c'est nous les Camerounais. Vous allez voir que j'ai fait une remarque. Ailleurs, j'ai même l'impression que les gens d'ailleurs reconnaissent plus la valeur des Camerounais que les Camerounais eux-mêmes. Nous avons ici de très grands savants que nous ne valorisons pas. On passe le temps à dire non, tout est mauvais, tout est noir, tout est bizarre. Pourtant, on a des gens que si on les suivait, on les lisait, nous avons combien d'hommes d'affaires ici au Cameroun qui ont percé et qui réussissent et dont l'exemple devait inspirer beaucoup de gens pour apporter un changement social. On ne s'en inspire pas. On passe le temps à dire tout est mauvais, tout est bizarre et ce discours est un discours destructeur. Destructeur. Moi, je ne souhaiterais pas que les gens continuent de se nourrir de ce genre de discours. Parce que c'est d'abord destructeur pour la santé mentale, c'est destructeur d'ambition, et puis ça tue l'espoir. Dans les discours, et il faudrait vraiment que nous apprenions à nous discipliner au niveau des discours, ça sera très difficile, vu notre façon de nous être habitués à des discours négatifs, parce que tout ce que nous disons là, ce qui va dans les réseaux sociaux, c'est exactement ce qu'il y a dans nos têtes. Le monde n'est pas comme nos têtes le pensent, le monde est ce qu'il est. Mais le monde apparaît dans nos têtes tel que nous le pensons, pas tel qu'il est. Alors si on veut que le monde change, la première chose à changer, c'est notre façon de voir le monde. Et puis, qu'est-ce qu'il y a de beau, de plus beau, que de valoriser soi-même son pays? C'est pas mauvais que quelqu'un prenne peut-être le drapeau de l'Allemagne, mais en tant que Camerounais quand même, la première des choses serait de vanter le drapeau de son pays, un peu comme les Francis Ngannou le font, les Samuel Eto'o l'ont fait, de temps en temps les Lions Indomptables l'ont fait, et beaucoup d'autres. Moi je crois que voilà les exemples qu'il faut suivre, et non pas suivre les exemples des discours de haine, des insultes, au Cameroun, insulter est devenu une salutation. Hein. C'est-à-dire si vous vous fâchez, les gens vont dire, mais vous sortez d'où? Il y a des quartiers où moi quand je vais, je m'apprête à être insulté, sachant que non, là-bas, c'est comme ça que les gens sont. Parce que si je viens de ma façon, on va me chasser. Pour dire, vous pouvez imaginer à quel niveau on est arrivé. Une fois, j'ai vu, si vous suivez un peu ce qui se passe dans les taxis, il y a un jeune homme qui fait des reportages, ce qui se passe dans les taxis. Vous voyez comment les parents s'insultent entre eux. Juste parce qu'il y a peut-être eu une surcharge, ou l'autre a toussé, ou l'autre a parlé dans son téléphone à haute voix. Des injures vraiment terribles. C'est ça que en fait, je ne sais pas s'il était ambassadeur du Cameroun, hein, parce que s'il était ambassadeur là-bas, honnêtement, un ambassadeur du Cameroun ne porterait pas le drapeau de l'Allemagne. Et puis, lorsque vous êtes dans un autre pays, la courtoisie veut que si vous supportez un camp adverse, vous restez tranquille, vous restez calme et vous ne vous prononcez pas. C'est la simple courtoisie, la simple sagesse. On n'a pas besoin. Lui-même, il est chanceux peut-être d'avoir été pris par interpellé. Mm-hmm. Ayon l'aurait lynché en route. Vous connaissez les supporters très fanatiques des équipes de football. Vous avez vu quand la France, je crois si la France a gagné, je ne sais pas si le PSG, mm-hmm. lorsqu'ils ont gagné la Champions, vous avez vu l'euphorie, toute la passion, comment les gens sont déchaînés. Et quelqu'un adulte de cela ne tient pas compte de ça et va lui-même se livrer au loup. Parce que pour moi, faites encore ça au Cameroun, ça peut passer. Mais on est trop tolérant au Cameroun. Allez le faire ailleurs, mais c'est vous qui vous livrez et vous voulez qu'on fasse comment? Donc, à mon avis, moi je pense que la chronique de Bertrand nous interpelle à nouveau sur le changement de mentalité, le changement de comportement qui, pour moi, est le point nécessaire pour entraîner un changement social amélioratif. Il faudrait qu'on change de façon de parler de notre pays.
4: Mais Bertrand, est-ce que malheureusement, bon, tout ce qui se passe sur les réseaux sociaux au Cameroun n'est pas entretenu par le gouvernement?
1: Oui, c'est entretenu. On a envie de dire que c'est entretenu. Pourquoi on a envie de le dire? On a envie de le dire parce que on ne fait rien pour que ça ne soit pas le cas.
4: Rien.
1: Insulter les gens au Cameroun est devenu normal.
4: Très.
1: C'est plutôt celui qui se plaint, qui est taxé de ne pas être sociable, d'aimer les problèmes, de vouloir se faire voir et d'aller dire qu'on t'envoie balader. Laisse les gens. Tu es qui? Paul Biya, on l'insulte et il fait quoi? Non! On n'éduque pas un peuple comme ça. Nous sommes désormais un peuple de sauvages. Et ce sont les autres, les pays étrangers qui nous rappellent que nous sommes sauvages et ils ne veulent pas de ça. Vous voyez?
4: Je vous en prie.
1: Il allait se comporter comme un animal, on est en train de le sanctionner. Merci. Tu parles d'un chef d'État comme si c'était ton camarade, même tu as du respect.
4: Vraiment, merci beaucoup.
1: Ce n'est pas normal. Nous devons apprendre à bien nous comporter.
4: Merci Bertrand, on se dit très très bon. Merci.
1: Allez.
4: Reste avec nous pour le débat, hein, si tu veux bien. Ça nous fera vraiment plaisir. Merci beaucoup. Le temps pour nous, évidemment, chers auditeurs, est bien d'aller. Notion éthique, c'est maintenant.
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0: temps de dire ici bonjour.
1: Mon frère, Bills Rock, bonjour. Bonjour à tous.
0: Tous les Camerounais amoureux du football s'interrogent. L'illustration a été visible par l'indignation et l'amertume de certains panélistes dans un débat télévisé présenté par le journaliste Tabby Clarkson sur Camdis Télévision. Jean de Dieu ici, la question principale cette fois-ci, du point de vue éthique, est la non-qualification des Lions Indomptables du Cameroun au Mondial de 2026. À qui la faute?
1: À qui la faute? Les Lions Indomptables du Cameroun ne sont pas ni au Canada, ni aux États-Unis d'Amérique, ni en Mexique. À qui la faute? Je vous raconte d'abord une histoire que j'ai reçue depuis hier soir. Et cette histoire est largement diffusée par un journaliste que vous connaissez très bien, Polycarp et Somba. Je crois que l'histoire semble être pertinente parce qu'il y a un autre frère, un haut magistrat de la République, je ne vous donne pas son nom, qui m'a envoyé la même histoire. Et la réponse que je vous donnerai en rapport avec le mondial et l'absence des Lions Indomptables, la non-qualification, c'est comparable à cette histoire. Un pays parfois absurde qui a pourtant un dénouement, surtout un dénouement positif. Tenez l'histoire. On a frôlé la catastrophe institutionnelle. C'est Polycarp et Somba qui m'envoient cela. Et c'est véritablement diffusé partout, je l'ai dit. Il y a une semaine, un kidam se ramène à la CRTJ. Très sérieux. Il est porteur d'un document qu'il dit de la première importance venue du Saint-Cénacle d'Étoudi. Le document, insiste-t-il, doit être lu, comme à l'habitude, à la radio, dans le journal parlé de 17h. Charles Ndongo, le directeur général de l'Office, est absent. Il revient à Aimé Robert Bihina, l'un des cadres de la maison, de procéder à la diligence. Le document sous pli fermé qu'il découvre a toutes les apparences d'un authentique. Les sceaux connus de la présidence de la République et la signature du chef de l'État. Deux textes. L'un porte nomination du vice-président et l'autre porte sur la nouvelle équipe gouvernementale. Aimé Robert Bihina, un journaliste expérimenté, rompu aux usages en la matière, est quand même habité par un doute. Il décharge le document, mais s'empresse de s'enquérir auprès de sa hiérarchie de la démarche à tenir. Une circonscription que partagera plus tard Charles Ndongo, qui, à son tour, joint Genève. Le document prétendument issu du cabinet civil va s'avérer être un faux authentique, un fake. Le Kidam est depuis aux arrêts et en exploitation. Alors, cette information, je la complète avec les autres éléments que j'ai eus. Le document qui n'aurait pas été suivi, qui n'aurait pas suivi dans les canaux habituels, bien que vraisemblablement authentique, a suscité des interrogations, car le vice-président nommé était très jeune. Il est né le 4 mai 1989 et est recruté à la fonction publique en 2020. Si vous voulez, je vous donne son nom. C'est un nom qui va créer les fausses polémiques. De toutes les façons, je donne son nom. L'individu s'appelle Sitchom Kuate Johan. J'ai dit qu'il est né le 4 mai 1989, recruté à la fonction publique en 2020. Alors, ce n'est pas l'individu qui nous intéresse, c'est l'absurde de notre pays. Je vous dis donc, qui est responsable de la débâcle des lions indomptables du Cameroun qui ne sont pas au mondial en 2026? Il se passe que je me pose, posons-nous très bien cette question, pourquoi les lions indomptables du Cameroun n'ont pas été qualifiés pour le mondial 2026? Les responsables de cet échec historique, qui sont-ils? Alors, notez que les lions indomptables avaient été éliminés le 13 novembre 2025 à Rabat, battu 1-0 par la République démocratique du Congo. C'était en demi-finale des barrages africains. Le but avait été marqué par un certain Chancel Mbemba à la dernière seconde. Mais avant ça, notez que la phase de groupe D, le Cameroun finit deuxième derrière le Cap-Vert avec 19 points. Le match nul 0-0 à Yaoundé, à domicile, contre l'Angola le 13 octobre 2025, qui a fait perdre toute chance de qualification directe. La défaite 1-0 au Cap-Vert, c'est-à-dire à Praia. Et vous avez des gens manque de réalisme, des occasions de but de Mbeumeu, de Taillon. Hein? Nous tous, on a vu qu'il manquait de réalisme. Il y avait un excès de confiance. Vous avez des gens comme Alexandre Song. Au début, on se croyait déjà qualifié. Alexandre Song l'a dit. Au début même des compétitions, on se croyait qualifié. Il y avait donc des responsables comme ça. Ils étaient pluriels, les responsables de notre échec. Voudriez-vous que je vous parle des tensions comme confiscation du matériel, assistant de Marc Brice? Voudriez-vous que je vous parle de la Fédération camerounaise de football opposée aux acteurs du ministère? Le ministère des Sports et de l'Éducation physique de mon frère et ami Narcisse Mouille Kombi. Voudriez-vous que je vous parle de l'imposture de Marc Brice? Voudriez-vous que je vous parle de la sauvagerie ou alors du mépris de la nation par certains joueurs cadres en un mot comme en mille? Nous croyons que tout le Cameroun a été responsable de notre débâcle, de notre non-qualification. Parce que, voyons-nous et soyons rassurés, nous sommes tous capables de la sauvagerie, nous sommes tous capables du refus de la civilisation, nous sommes tous capables d'avoir des illuminés, vous les appelez initiés d'un camp, et d'autres types d'initiés d'autres camps en confrontation. Et ça a disqualifié les lions. Malgré la grosse pochette, 10 équipes pour l'Afrique,

Cameroun est resté. Ce qui est plus important, comme l'histoire que j'ai racontée à l'introduction, c'est que faisons-nous de notre pays? C'est le dénouement positif que nous devons chercher pour créer un autre Cameroun avec une élite positive. Pas les fous qui sont restés, mais créons-nous la vraie élite, la qualité de l'élite, l'intelligence et l'information pour le bas peuple. Parce que l'ambition finale, c'est la création des États-Unis d'Afrique à partir du pilier ou du poteau central qu'est le Cameroun. Je l'ai dit, bonjour.

0: The time is 11 a.m.
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0: plaisir que de vous retrouver une fois encore, mesdames, messieurs, accrochés à vos transistors, c'est Combat Royal pour cette deuxième de la semaine. Eh bien, c'est toujours un plaisir. À l'instant, le compte à rebours, vous le savez, c'est dans 6 jours que ce sera terminé pour la cotisation Masso, acte 6. Et vous le savez, dans 11 jours, nous serons rendus au stade Omnisports Amadou Ahidjo, et ceci dans le but, tout simplement, d'apporter, eh bien, un souffle nouveau à nos mutualistes. Ah ben si, dans le cadre évidemment, n'est-ce pas, de la grande tombola, où plus de 1000 mutualistes repartiront avec chacun une offre. En ce moment même, sur le terrain, au complexe hospitalier La Mamue, nos reporters rencontrent les bénéficiaires, mesdames, messieurs, de la mutuelle d'assistance et de solidarité, en ce moment même, à La Mamue. Et belle Bella Samari.
1: Donc, deuxième sortie de la semaine en ce qui concerne le compte à rebours en prélude à l'acte 6 de la mutuelle d'assistance et de solidarité. Et notre séjour ici au complexe hospitalier La Mamue se poursuit, n'est-ce pas, Ebel Bella Samari? Good morning.
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1: Justement, la Maso est un produit phare de Renapro Finance SA et tous ceux qui adhèrent à la Maso ont des avantages parmi lesquels la réduction de 35% des frais médicaux ici au complexe hospitalier La Mamue. Et elle, c'est Madame Ngotombe Teclair Ginette. Elle est bien évidemment mutualiste et nous allons, n'est-ce pas, nous entretenir en quelques minutes ce matin sur la radio avec elle. Teclair Ginette, bonjour.
3: Bonjour.
1: Alors, comment est-ce que vous allez? Déjà, on voulait savoir, vous êtes mutualiste depuis combien de temps?
3: Ça fait, bon, en fait, c'est par le biais de mon grand frère. Donc, c'est mon grand frère qui était d'abord dedans. Et c'est grâce à lui que j'ai aussi adhéré.
1: Vous avez adhéré à quel acte cette année, l'année passée?
3: C'est cet acte.
1: Et oui. Okay. Bon, qu'est-ce qui vous a motivé? Est-ce que vous avez écouté parler de la Maso? Est-ce qu'il y a eu des témoignages? Quelles étaient réellement vos motivations?
3: Mon frère m'a parlé de la Maso et quand moi-même je suis venu ici pour la première fois en consultation, j'ai aimé le standing dans l'hôpital ici. Donc j'ai apprécié comment ça se passait et les réductions qu'on faisait par rapport à la mutuelle. C'est ça qui m'a fait continuer.
1: C'est ça qui vous a donc fait continuer. Au-delà de l'infrastructure, est-ce que le personnel médical a pris soin de vous? Est-ce que vous êtes partie d'ici étant véritablement satisfaite?
3: Oui, vraiment. Ils sont vraiment accueillants, ils sont gentils, c'est propre. Ils s'occupent vraiment bien des patients.
1: Alors, lorsqu'on regarde votre état physique, on s'en rend bien compte que dans quelques jours, vous allez donner naissance à un bébé. J'imagine que ça sera toujours aussi au complexe hospitalier La Mamue.
3: Oui, bien sûr. J'ai commencé mes visites ici depuis le début, donc je veux finir ici aussi.
1: Alors, s'il fallait envoyer un message à

0: toutes ces femmes qui sont enceintes, qui ne sont pas encore mutualistes, quel message pouvez-vous véhiculer à l'endroit de ces femmes?
1: Je pourrais dire qu'elles essaient, elles ne seront pas déçues. Qu'elles viennent adhérer, elles ne seront pas déçues. Vraiment, c'est vraiment bien. Que ça soit dans le cadre propriété, dans le cadre, comment dire
2: prise
1: ça,
2: en charge.
1: Les prises en charge, oui, tout est bien en fait. Donc.
0: Bon, les mutualistes vont assister le cas que j'ai approché au stade de Amadou Adjo au tirage au sort. J'imagine que vous allez solliciter un lot. Est-ce que vous pouvez nous donner en exclusivité le lot que vous allez solliciter pour la grande tombola?
1: Je pense que ma mère avait proposé. C'est ma mère.
2: Le financement.
1: Et oui, je pense que c'était 2 millions.
2: 2 millions.
1: Oui.
0: Mais vous avez, ça veut dire que lorsque vous sollicitez 2 millions, vous avez déjà un projet en tête?
1: Oui, oui, oui, oui, oui. Donc c'est plus maman qui. Puisque c'est elle qui va. Oui.
0: Qui va vous représenter.
1: Oui, oui, effectivement.
0: Et vous, vous résidez quel quartier?
1: Biteng.
0: Biteng. Ok. Bon. On se dit à très bientôt, bonne chance. Vous et moi, on se comprend.
1: D'accord, merci beaucoup.
0: Et belle Bella Samaré, on va le souhaiter bonne chance, tout en rappelant que toutes les femmes qui sont peut-être enceintes, qui ne sont pas encore mutualistes, la date butoir de cotisation pour l'acte 6 est fixée au 29 juin 2026.
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0: Le 29 juin à 16h, tous les guichets Renapro Finance SA seront fermés et nous allons boucler avec les cotisations en ce qui concerne l'acte 6 de la Maso. Mais avant cela, vous tous qui êtes à jour de vos cotisations de 26 000 francs CFA, rendez-vous dans toutes les agences Renapro Finance SA et puis retirez sereinement vos tickets pour la tombola du cas que j'ai 2026 au stade Omnisport Amadou Adjo de Yaoundé. Stop fin ce matin pour cette deuxième sortie Biz Rock en direct justement du complexe hospitalier La Mameu et Belle Bella Samaré Bekramboa. À demain si le ciel nous le permet.

sur la radio, chers auditeurs, vous faites bien, puisque bon, ben, en fait, nous sommes arrivés tranquillement à 11h passées de 15 minutes, et c'est toujours un plaisir de vous savoir en notre compagnie, et bien là, avec le concours, et bien entendu, de monsieur Robert Ekoumé. On s'écoute un extrait de la Masso, s'il te plaît. Merci beaucoup. Un extrait de la Masso, ici maintenant.

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0: Encore 6 jours. Et bien pour la fin des cotisations Masso Acte 6, et bien entendu, la grande fête de la solidarité africaine, la grande tombola au stade Omnisports Amadou Ahidjo, c'est dans 11 jours. Bixoul, bonjour.
1: En vous disant bonjour, monsieur Bills Rock.
0: Je vous en prie.
1: En disant bonjour, n'est-ce pas, Alain Christian. Bonjour à Rouvia, à Salomon, qui se battent de l'autre côté de la technique, n'est-ce pas, la baie vitrée, pour nous permettre d'être écoutés dans le monde entier. Je voudrais dire bonjour à tout le management de cette radio et spécialement au pasteur Richard Mathias Nissan, qui sûrement doit être en train de nous écouter en ce moment, si, parce qu'il a toujours ce transistor, soit dans sa voiture ou au bureau.
0: Exactement.
1: Alors j'ai dit spécialement bonjour au pasteur Richard Mathias Nissan. Merci de nous recevoir encore aujourd'hui. Et je pense que ceux qui n'ont pas encore fini leur cotisation à la Masso, ils ont de la veine, parce qu'il leur reste encore 6 jours. Et je crois que dans 6 jours, et s'ils ne l'ont pas fait, ils auront peut-être raté la visite de la main de Dieu. Et ils auront raté peut-être le coach, et ça sera trop tard, et ils n'auront que leurs yeux pour pleurer. Alors 11 jours pour la tombola, 6 jours pour le dernier round, oui, n'est-ce pas, de la cotisation. Ça s'adresse à ceux qui ne l'ont pas encore fait. Je crois qu'il faut se hâter. Il faut finir rapidement de cotiser et surtout s'enquérir de toutes les informations nécessaires auprès des agences ou alors des postes accrédités.
0: De telle sorte que
1: samedi le 4, qu'on ne dise pas qu'on ne savait pas. Je pense qu'il est nécessaire pour tous ceux qui sont sérieux, qui sont positifs, parce que même à un examen, un enfant commence à arranger ses outils bien avant le jour J. Dans la nuit, il a déjà tout rangé, ses stylos, sa carte, sa pièce d'identité, son récépissé et tout. C'est aussi ça la même chose pour, n'est-ce pas, le compétiteur.
0: Voilà.
1: Au tirage au sort de la Masso, il doit être prêt.
0: Exactement, surtout que bon, le 4 juillet, mesdames et messieurs, on annonce 100 000 de milliers de lots à la disposition, évidemment, n'est-ce pas, de nos mutualistes. Bon, ben là, les gars, Alain, c'est bon ?
2: C'est bon.
0: D'accord,
2: c'est
0: on peut y aller. T'as vu le Big Soul ?
2: Oui, toujours ravi de voir le patriarche.
0: Voilà. Écoutez, chers auditeurs, nous allons tout de suite y aller pour la thématique de ce matin qui parle de la déstabilisation manquée des institutions républicaines. Un gouvernement fabriqué a failli être lu à la CRTV en l'absence du chef de l'État qui se trouve en séjour privé à l'étranger, n'eût été la vigilance du directeur général Charles Ndongo et de ses collaborateurs fidèles. Le document sous pli fermé et qui portait sur la nomination du vice-président et de la nouvelle équipe gouvernementale avait des sceaux connus de la présidence de la République et la signature du chef de l'État. Big Soul,
1: oui.
0: Dites-nous, racontez-nous encore bien cette histoire.
1: C'est le Cameroun.
0: Dites-nous, racontez-nous encore bien cette histoire.
1: C'est le Cameroun.
0: De quoi

0: mois, c'est beaucoup. Ils veulent faire le travail du président à sa place. C'est ce que ça veut dire.
1: Absolument.
0: Et peut-être qu'il m'aurait délivré.
1: En même temps.
0: Un gouvernement vice-président aurait été nécessaire, comme Salomon et Sana l'indiquent, que je me rase. N'est-ce pas? Mais nous en rions, et ça montre un peu à quel niveau nous avons atteint la décrépitude morale. Parce que ce n'est même pas un jeune président. Un président qui a passé plus de 4 décennies à la magistrature Seigneur. Suprême. Seigneur. Vous prenez sur vous. Parce que là, on a une preuve matérielle.
1: Oui.
0: Ce n'est plus l'imagination. Ou alors non. Quelqu'un ne viendra plus nous dire, mais vous avez vu ça ou qui du vous
1: tout.
0: A dit.
1: Exactement.
0: La preuve, c'est que la CIA n'a pas démenti
1: du tout.
0: L'existence
1: de cet
0: épisode.
1: De
0: n'est-ce pas?
1: Oui.
0: Parce que si c'était faux, la CIA aurait fait un démenti pour dire que c'est du pipeau, c'est de la rosée du matin qui pousse. Mais Bizerok, nous avons atteint le fond.
1: Alors, dans ces conditions, Bixoul, je vais quand même demander d'avoir Alain. Alain Christian, quand on est face à une situation comme celle-là, est-ce un ras-le-bol de la part de ceux qui attendent d'un gouvernement? Est-ce plutôt... vraiment, excusez-moi, je vais te dire ça à la radio. Est-ce que c'est un coup d'État?
2: C'est... En fait, ce document montre que tout le monde ne travaille pas pour la cohésion au Cameroun. Tout le monde ne travaille pas pour ça. Il y a des forces de l'ombre qui travaillent pour la déstabilisation du Cameroun. Il y en a. Et Dieu merci, il y a aussi des forces qui travaillent pour la cohésion. Je vais par là dire, les forces de l'ombre, on ne les connaît pas, ils sont cachés. Mais on a au moins deux personnes là qui ont empêché que cela se passe. C'est-à-dire, nous avons le directeur de la CRTV et
1: son collaborateur.
2: Aimé Roger Bihina.
0: Aimé Robert.
2: Aimé Robert, merci. Donc, on a les deux qui ont travaillé pour la stabilité des institutions, du moins officiellement.
1: Ah oui.
2: Et on a les forces de l'ombre qui sont cachées. Qui ne présentent pas leur visage. Et le simple fait d'être caché, pour moi, montre qu'on est du côté du mal. Parce qu'on ne peut pas se cacher lorsqu'on est du côté du bien. On le fait à Mondiovision. Tout le monde voit, le peuple voit, le peuple valide. Mais tout ce qui se fait dans l'ombre n'a nécessairement pas l'approbation du peuple. Ça n'a pas l'approbation. C'est de la manipulation et Dieu merci que le Cameroun soit éveillé toujours sur ce point. Parce que ce n'est pas la première fois que des gens essayent de renverser les institutions ici au Cameroun. Et là, j'ai bien peur parce que Jean de Dieu a toujours parlé des forces exogènes et des forces endogènes. Il faut bien pouvoir identifier la chaîne et je pense que c'est possible de l'identifier. C'est très possible.
1: Alors, Bixoul, quelles peuvent être les conséquences d'un tel acte? Imaginons un instant que ce document ait été lu. Qu'en serait-il advenu de la suite dans notre pays?
0: Allons même un peu plus loin. Imaginons que c'était vrai. Oui, parce que à l'heure actuelle, rien ne nous dit que c'est pas vrai. Rien ne nous dit que c'est faux. D'accord? Parce que la tombée dans la chute de l'article écrit par Polycarp, il dit que Charles Nongo, le DG, a contacté le sommet de l'État depuis
1: Genève.
0: Le sommet de l'État, c'est qui? C'est le DCC ou alors le président de la République? Nous savons que le président Nomgui prend difficilement le téléphone. Lui-même, il a du mépris, la méprise pour ses collaborateurs qu'il n'appelle pas, il ne les reçoit pas en audience. Alors, qui a-t-il contacté? Le DCC, peut-être. Maintenant, est-ce que le DCC, ce n'est pas parce que le document n'est pas à son avantage? Parce que nous faisons l'analyse.
1: Oui.
0: D'accord? Est-ce que si le document était à l'avantage du DCC, est-ce qu'il ne serait pas passé?
1: Question.
0: Parce que tout est là-dedans. Est-ce que si... Parce que même la CRTV... Au moment où on parle des clans, on doit être dans un clan. Et si cette information était dans le clan qui rencontre

0: l'adhésion de la CIATV et qu'il soit aussi faux, est-ce qu'on ne l'aurait pas lu? Vous voyez que dans le problème, c'est quoi? C'est quand comme je le dis depuis, on pense que je suis un peu zinzin, on a atteint le summum de l'ingouvernabilité. Vous vous souvenez, il y avait dit un jour sur un plateau de télévision que on pourrait atteindre un niveau où on lit même un gouvernement, certains ministres disent non. On ne parle pas. Vous vous souvenez, je l'avais dit.
1: Oui, oui.
0: Hein? Je ne parle pas. Montrez-moi la preuve que c'est le président. Puisque lorsque si Aimé Robert s'en était tenu à l'authenticité
1: du document,
0: puisqu'ils ont dit que c'était authentique, c'est un faux authentique, sans convenir d'appeler Genève ou quoi que ce soit. Maintenant, quel est ce président qui va faire autant de temps pour un coup, séjour privé, on est là à un long coup, un long séjour.
1: Question un peu. Est-ce qu'on a souvenance d'une quelconque nomination d'un décret signé par le président de la République alors qu'il est absent?
0: Il y en a eu quand même. Il y en a eu quand même.
1: C'est-à-dire qu'il laisse le décret, il s'en va.
0: Il y en a eu quand
1: même.
0: Et
1: vous laissez lire, vous restez lire ça à la
0: Il y en a eu quand même, où certains, bon, parfois, on vous dit que c'est la fête de ceci. Vous savez, on est aussi dans un pays où la majorité des choses, comme les fériés, comme les ceci, par exemple, les nominations, puisque le président de la République est le seul qui nomme aux emplois civils et militaires, parfois c'est à la souveraineté du président de la République. Ça fait qu'à un moment donné, il y a certaines personnes qui s'amuse à utiliser la signature du président. Vous savez, il y a une belle lurette, le secrétaire général à la présidence de la République, décédé, Joseph Orona, avait signé un décret relevant de ses fonctions Mendoza, au nom du président de la République. C'est arrivé, je crois, entre les mains de Jokabanda qui a refusé de lire. Il a appelé Mendoza, Mendoza a dit, mets ça dans la poubelle. Donc, en fait, c'est un peu les curiosités camerounaises qui vont s'accentuant. On arrive, Bill, mais c'est très grave. Parce que maintenant, on jette le doute.
1: Ah oui.
0: Qu'est-ce qui prouve que le vrai, si jamais celui-ci est fou, qui viendra, sera le vrai?
1: Le vrai.
0: Bien, on prouve. Maintenant, il y a des gens qui vont vous dire que non, on voudrait que le président de la République lui-même appelle Charles Dongo avec les micros et il lit le gouvernement pour qu'on sache que c'est vrai.
1: Finalement.
0: Oui, finalement. Parce qu'il y a de plus en plus le doute que nourrit ce genre
1: de comportement.
2: Je dirais, il y aurait peut-être le doute au cas où ça aurait été lu à la CRTV et puis démenti. Ça n'a pas été lu à la CRTV. Si ça avait été lu. Parce que là, je crois que la catastrophe a été, pour l'instant, évitée. Et la CRTV, pour l'instant, je crois, et sans la défendre, sur ce point-là, garde encore son crédit. À cause de la vigilance, parce que s'ils avaient été un tout petit peu pas vigilants, le coup aurait réussi, et le doute duquel parle le patriarche, ça serait installé.
1: Qui?
0: Moi, je parle du doute, Bixon. Et toi, tu parles du démenti. C'est deux choses différentes. Démentir, c'est ce que c'est que démentir. Mais le doute, c'est quoi? C'est que, qu'est-ce qui va aujourd'hui déterminer Charles Nongo à ne pas douter de tous les documents qui viendront de la présidente? Là. La première chose qui va s'installer, c'est le doute.
2: Exactement. Le doute était même déjà installé.
0: Qu'est-ce qui prouve que, même quand ça sera le bon, il ne va pas douter? Bon, qu'est-ce qui prouve que si lui, il n'est pas là, quelqu'un d'autre, c'est la guerre, la bataille des réseaux et des clans. Dans la bataille, ça, considérons ça comme un galop d'essai.
1: Ah oui, hein.
0: N'est-ce pas?
1: Ouais.
0: Parce que ces gens-là peuvent revenir.
1: Ils vont revenir, ça c'est sûr.
0: D'accord? Ils peuvent revenir. Donc,
1: d'une autre manière, ils vont revenir.
0: Nous sommes là dans une histoire où tout ce qui viendra à la présidence sera arrosé du doute.
1: Et ceux qui sont en face pourraient aussi revenir et proposer autre chose.
0: Mais c'est pour ça que je vous ai dit.
1: C'est la bataille des clans.
0: Des clans,
1: c'est il y en a un qui vous a dit, bon, ben voilà, ça a été malheureusement démantelé. Et les autres disent, bon, ok, d'accord, puisque vous êtes ainsi, nous allons pouvoir également réagir. Et nous voici évidemment, n'est-ce pas? Mais qui en veut?
0: Je voudrais vous prendre un petit exemple pour arrondir les angles de ce que vous avez dit. Lorsque les gens se rendent compte que Habib Bourguiba se fait vieux, il y a deux clans qui se battent. Il y a les frères musulmans et il y a le premier ministre Ben Ali. Le premier ministre Ben Ali réussit à infiltrer les frères musulmans. Les espions viennent lui dire, comme tu vois là, les frères musulmans ont décidé de faire un coup d'état à Habib lundi. Vendredi, Ben Ali anticipe, n'est-ce pas? Il place Habib Bourguiba en asile sénile et il prend le pouvoir. C'est fou dire que quand les clans s'affrontent, parce que si les clans en arrivent déjà jusqu'à vouloir faire lire un fou, un fake par la CRTV, ça veut dire qu'il faut faire très attention.
1: C'est un coup d'État.
2: Une tentative.
1: Non mais attends, c'est un coup d'État.
0: C'est un coup d'État manqué.
1: C'est aussi simple que ça, mais finalement, Big Soul, qui en veut au peuple camerounais? Parce que là, c'est en vouloir au peuple camerounais, c'est s'attaquer au peuple camerounais.
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1: Qui en veut au peuple camerounais?
0: Qui vous a dit qui en veut au peuple camerounais?
1: Mais écoutez... Quelles peuvent, je vous ai demandé une chose, quelles peuvent être les conséquences d'un tel acte?
0: On n'en veut pas.
1: Et on en est à une tentative de coup d'État, et c'est un coup d'État manqué. Ça, il ne faut pas qu'on le dise autrement. Vraiment, oui. Disons les mots tels qu'ils sont. Et donc, s'il y a un coup d'État manqué, ça veut dire qu'il y en a qui en veulent au peuple camerounais. Parce qu'un coup d'État, s'il avait réussi, je vous assure que vous et moi, on ne serait pas en train de discuter là maintenant.
0: Oui, vous avez raison.
1: On est d'accord.
0: Parce qu'il y aurait eu un bouleversement.
1: Je vous assure qu'on ne serait pas là.
0: Les institutions seraient bouleversées et tout. Ça nous rappelle 84, lorsque les putschistes font un discours, malheureusement pour eux, ce n'est pas retransmis. Parce que le technicien avait bloqué la retransmission sur l'étendue du territoire.
1: Je vous assure.
0: Et c'est l'une des stratégies qui avait sauvé le pouvoir de Paul Biya. Parce que les putschistes avaient fait, nous disaient un certain nombre de choses. Et je pense que le peuple camerounais est victime, n'est-ce pas, de la bataille des raisons. Il faut peut-être dire quels sont ceux qui disent qu'ils aiment le président Biya et se battent avec autant de férocité et, n'est-ce pas, de cruauté pour son pouvoir. Ou alors, comment peuvent-ils aimer le président, dire qu'ils sont avec le président, mais se battre à chasser le président alors qu'il est encore vivant.
1: Mon Dieu.
0: N'est-ce pas? Donc, le peuple camerounais a subi la dictature, n'est-ce pas, féroce des réseaux, des clans qui sont de plus en plus, n'est-ce pas, dans les manigances parce qu'ils veulent chasser le lion. Maintenant, l'autre chose qu'on pourrait dire fondamentalement, c'est que est-ce que il n'est pas temps pour le patriarche Nomgui, tout au moins, de prendre sa retraite.
1: Question.
0: De faire nommer, par exemple, un vice-président, de faire nommer le vice-président. Est-ce qu'il n'est pas temps de faire le gouvernement? Vous savez, la nature a horreur du vide. Vous ne pouvez pas faire trois annonces, trois sorties. Vous dites quelque chose et rien ne se passe. Alors les gens viennent remplir le vide.
1: 671 15 73 21 640 61 38 42. Voilà, vous pouvez nous appeler et apporter vos contributions si vous voulez participer à cette thématique de ce matin. Allô, bonjour. Oui, bonjour.
4: Oui, c'est Gilbert de Tartimane.
1: Gilbert, mon ami de Manassana.
4: Oui. Mmh. Je dis qu'il ne peut pas aller très vite en besogne sur ce problème-là. Parce que rien ne nous démontre déjà que c'est faux ou c'est vrai. Il faut une sortie officielle du ministre de la Communication qui nous dira si c'est vrai ou c'est faux.
1: 12 ans.
4: Et je vous dis que Charles Ndongo peut perdre aussi sa place. Si ça veut que je vais avoir un truc comme cela, et puis il refuse de lire. Bon, et s'il avait même lu sa tête, il aurait été les événements de 84. Donc, ça peut passer. Donc, à partir de ça, il devait bien avoir l'expérience de ne pas dire. Je ne sais pas quoi.
1: D'accord. Merci beaucoup. Merci, donc, Gilbert. Très, très bonne journée. Allô, bonjour.
5: Ah, bonjour, mon frère Bildo.
1: Oui, le patriarche Tega.
5: Oui. Ah, moi, je vais pas pignoler. C'est un coup d'État. Même si c'est une tentative de coup d'État, c'est un coup d'État. Les gens vont nous raconter des histoires à gauche et à droite pour se dédouaner ou pour qu'on leur ouvre la porte des privilèges. C'est là. Le 22 décembre 2008,
1: oui.
5: Le président Fulvia Nomki signe des décrets et des arrêtés portant société, création d'une société d'économie mixte. Le dossier est transmis par le B329, ce qui veut dire instruction présidentielle. B veut dire bureau, 3 veut dire troisième étage, et c'est le bureau 29. Le dossier disparaît entre le SGPR et le Minepat. Avec la complicité d'un chargé de mission qui est aujourd'hui directeur de Côte-Co. Donc, maintenant, on va venir nous dire des histoires à dormir debout. Ce qu'ils ont fait, c'est parce qu'il y avait en ligne de mire 300 milliards accordés par l'AFD. Mais seulement au moment d'aller encaisser l'argent, l'AFD a dit non. Voilà pourquoi vous avez une bataille de gens qui vont vous dire ici dehors, c'est la France, c'est la France, c'est la France. Merci mes chers amis.
1: Merci pour cette contribution, Patriarche Tega. Allô, bonjour.
6: Oui, bonjour Bill.
1: Oui, très grand.
6: C'est la part de Mr. Charles.
1: Mr. Charles, allons-y.
6: Et dis bonjour à ton panel. J'ai une question à poser à Big Soul.
1: Oui.
6: Est-ce que c'est le CC, le secrétaire de cabinet civil, qui confirme s'il y a un remaniement? Parce que un des réseaux est signé et le ministre des Communications vient faire une conférence de presse. Est-ce que les Camerounais ne vont pas accepter si le Mincom, avec ce document, fait une conférence de presse que le gouvernement est modifié? Bill, moi je chute en disant, si tu demandes à ton père qu'il faut payer la pension, il dit oui, il va payer. Et il est embrouillé, il est occupé de faire une autre chose. Est-ce que tu n'as pas le droit d'entrer dans la chambre, prendre l'argent et partir payer ton pension pour éviter qu'on te chasse de l'école?
1: Question. Merci beaucoup. Merci tout à l'heure, Mr. Charles. Il va répondre à la question. Allô, bonjour.
7: Bonjour.
1: Allô? Oui.
7: Bonjour.
1: Bonjour, très cher. C'est de la part de...
7: L'Américain depuis le marché.
1: L'Américain est avec nous. Allons-y, mon frère.
7: Ok, moi, me dit d'abord que je voulais sauver d'abord la barbe de Big Soul.
1: L'Américain... Essaie de trouver un papayer. Tu nous reviens tout à l'heure, s'il te plaît. Là, je t'entends pratiquement pas. Allô, bonjour.
7: Bonjour.
1: Oui, c'est de la part de...
7: L'Américain, toujours.
1: Je vous entends pratiquement pas, l'Américain.
7: Le bachelier du BAM.
1: Allons, oui, le bachelier, allons-y.
7: Bonjour, Gambier, oui. Grand Soul.
8: Bonjour.
7: Bill, l'histoire, si le Cameroun, il y a des bruits, Brunganjanga. N'importe qui veut faire ce qui lui semble bon. Vous savez, la politique est comme une médaille. La face qui veut se faire voir, doit faire ce qu'il veut, qu'on voit sa face. Parce que Bill Soul a expliqué quelque chose là-bas concernant ce document-là. Est-ce que l'autre côté ne pourrait pas envoyer pour nuire à l'autre côté? Ouais, ça, c'est une question. Mais beaucoup de cas scientifiques, les gens l'ont préparé. Attendons-nous à tous.
1: Merci. Merci pour cette contribution. Allô, bonjour.
7: Bonjour, Biziro.
1: Oui, mon grand, c'est
7: je salue ton panel.
1: Le Bakoko est là avec nous.
7: Oui, oui, moi je pense que c'est un plaisantin qui est allé faire son one man show. Ben, vois comment il est habillé, j'ai vu ses photos. Il est simplement en chemise, là, avec un pantalon et des tennis aux pieds. Donc je crois que c'est quelqu'un qui a pris le risque. Donc il y a faute en écriture et d'autres motifs. Donc on verra, il sera condamné, c'est tout. Hein.
1: Je vous en prie. Merci beaucoup, mon grand. Allô, bonjour.
8: Bonjour, Grandville.
1: Oui, très grand. C'est de la part de
8: Paulin Grandville.
1: Paulin, oui, allons-y.
8: Bonjour, Patia, sur le plateau. Et ce Siloc.
1: Voilà.
0: Bonjour. Bonjour.
8: Grandville.
1: Oui, très grand.
8: La question que je me pose, c'est que comment on peut faire une élection d'avoir eu 8 mois? Le président nous tient le discours. S'il y a remaniement, jusque ça fait du mal, il n'y a pas de remaniement. Est-ce que lui-même, il en se tient pour aussi c'est quoi la grande c'est un peu la question que me pose le grand B.
1: Voilà.
8: Est-ce que lui-même, il en se tient pour aussi ça?
1: Voilà.
8: Parce que tu ne peux pas faire une élection d'après 8 mois. Si toi-même, tu dis dans tes discours, tu vas avoir remaniement, il va avoir un président. Mais ça fait 8 mois, il n'y a rien. Est-ce que les gens ne vont pas alors être désespérés et passer aussi à l'acte? Moi, je me dis que le passé lui-même doit même aller lui-même dans les antennes de la CIA TV.
1: D'accord.
8: Lui-même, le nouveau gouvernement, là, pour que les Camerounais soient tranquilles.
1: D'accord.
8: Quand c'est comme ça, là, nous, on n'est plus certains de rien, les Gambins.
1: Non, d'accord.
8: Nous, on n'est plus certains de rien.
1: Merci beaucoup, Paulin. Vraiment, c'est très gentil. À toi, allô, bonjour.
9: Bonjour à tout le panel.
1: Je vous en prie, c'est de la part de
9: Papa François.
1: Voilà.
9: Coup d'État ou quoi, je ne peux pas imaginer, je ne peux pas aller débattre là-dessus. Mais la proposition, je crois, c'est de
1: Bixoul.
9: Oui, il faut être le président dans le pouvoir.
1: Papa François, je ne t'entends pas bien, s'il te plaît.
9: Ça va déjà?
1: Voilà, là ça va bien. Là c'est bon.
9: Ok, oui. Merci. Alors, si le président nomme le président maintenant et que lui-même nous dit qu'il va se reposer, ce vice-président deviendra président et il devra nommer aussi un vice-président parce qu'il faudra les deux. Le Cameroun sera dirigé par deux personnes nommées, non élues. Vous avez pensé à ça? On a bien réfléchi, là. Donc, moi, voilà la question. C'est l'interrogation que j'ai depuis qu'on a proposé un processus de vice-président collant l'empêchement du président, du président élu. Voilà ça. Qu'est-ce que vous allez faire avec les assemblées et le Sénat pour trouver cette réponse? On peut avoir deux présidents dans une république qui sont seulement nommés, qui sont aucun élu. Ça va arriver au Cameroun, peut-être.
1: Merci beaucoup. Merci, on va s'arrêter là. Merci beaucoup, les gars. Merci d'être passé par là ce matin. Merci pour toutes ces interventions. Alors, Alain Christian, qu'est-ce qu'on fait maintenant?
2: Je pense qu'il faut rester serein et il faut être vigilant, comme la CRTV l'a été. Je crois que, d'autre part, il faudrait qu'on apprenne à respecter nous-mêmes les institutions que nous avons. Il faudrait préserver les acquis. Et il faudrait beaucoup plus travailler pour la cohésion nationale. La cohésion nationale dépasse les intérêts égoïstes de certains qui veulent le pouvoir. Le vivre ensemble n'est pas que l'affaire des politiciens. C'est l'affaire de tout le monde qui doit changer de mentalité et apprendre à respecter les règles pour qu'on sorte de l'anomie. Parce qu'actuellement, on a tendance à devenir carrément anomique, un peu comme si le Cameroun n'avait pas de règles. Faux. Les gens disent même que le Cameroun a les plus belles règles, mais c'est nous qui ne voulons pas les respecter. Même pour prendre le pouvoir, il y a des règles, il y a des institutions. Et je crois que la vie sociale, la base de la vie sociale, c'est le respect du contrat social. Au cas contraire, nous entrons dans la jungle, dans l'anarchie et dans le désordre. Ce que je pense, nous ne voulons pas.
1: Bixoul.
0: Oui, je voudrais déjà dire, par rapport à ce que le dernier intervenant a dit, qu'on pourrait se retrouver miracle avec deux
1: vice-présidents. Deux présidents, oui.
0: Un président, un vice-président nommé au cas où, si M. Biya a décidé définitivement passer sa retraite après prendre sa retraite après avoir nommé un vice-président.
1: Exactement.
0: Qui pourrait à son tour nommer un autre vice-président. Mais je crois que il y a une ouverture au niveau de la Constitution qui dit que le président de la République peut se faire assister par un vice-président. C'est-à-dire que le vice-président qui arrive et qui remplace le président peut décider de finir le mandat, de ne pas en nommer un. Première chose, je voudrais aussi dire à Charles, Mr. Charles, je crois, qui a dit que le neveu, bien, sachant que le père est très occupé, peut aller dans la chambre, il prend l'argent, il va payer sa pension. Non. Si les textes au niveau, par exemple, de l'université disent qu'il n'y a que l'oncle qui doit payer la pension, c'est-à-dire qu'on respecte cela. C'est-à-dire que le neveu peut voler même toute une quantité d'argent, mais il ne peut pas, il peut pas l'utiliser pour payer sa pension parce que les textes disent qu'il n'y a que le président qui nomme aux fonctions civiles et militaires. Mais il y a quelque chose qui m'a fait bouger la tête, ce que Gilbert a dit à propos de la véracité du document. Et j'avais commencé par dire ça. C'est pour ça que j'ai parlé du doute. Est-ce que si, un doute, est-ce que si dans ce document, certaines personnes, l'entourage, n'est-ce pas, de Charles, y compris lui-même, étaient ministres, est-ce que ça se serait passé comment?
1: Exactement.
0: N'est-ce pas? Parce que jusqu'à maintenant, oui, il y a quelqu'un qui lui a dit, et j'avais commencé par indiquer que ce n'est pas sûr que c'est le président. Peut-être c'est le DCC, peut-être c'est le vice-dieu, mais ce qu'on nous dit, c'est.
1: Oui.
0: D'accord? Oui. Si par extraordinaire, c'était un bon document.
1: Aïe.
0: N'est-ce pas? C'est pour ça que Gilbert, les interrogations de Gilbert sont fondées.
1: Oui.
0: De savoir que jusqu'à maintenant, personne ne sait si c'est le bon ou c'est le mauvais. Mais nous faisons dans l'analyse, on dit non, dans l'à peu près.
1: Voilà.
0: On dit non, ça ne peut pas. Oui. Ou alors, il y a des gens qui me disaient que non, si c'était un bon document, on devait voir descendre la garde présidentielle ou bien alors les forces de sécurité. Un kidam ne serait pas venu seul, n'est-ce pas? Bon, le kidam est venu seul. Peut-être aussi en venant seul, c'était une astuce.
1: Exactement,
0: pour tromper la vigilance.
1: Et voilà.
0: Pour faire parce que l'arrivée de beaucoup de gens aurait peut-être suscité
1: l'interrogation, la curiosité, les interrogations. Tout ce qui va avec.
0: Peut-être dans le mode opératoire, opérandi.
1: On a voulu la discrétion.
0: La discrétion.
1: L'anonymat.
0: Parce que les gens voulaient faire une entrée en force. Donc, ça nous ouvre les vannes à plusieurs interrogations.
1: Je vous assure.
0: Et c'est pour ça qu'on revient encore au niveau du doute.
1: Bixoul, vous êtes
0: le président.
1: Vous êtes très pertinent.
0: Le président n'est pas là. On veut faire un remaniement. Le président n'est pas là, on va nommer le vice-président. Maintenant, le président n'est pas là, peut-être qu'il a nommé un vice-président. Le président n'est pas là, peut-être qu'il a fait un gouvernement.
1: Qui sait?
0: Et comme le président l'a lui-même est chiche en parole, et comme la communication même du président est délicate, vous avez vu, avec le 50-50 et 100-100, quand il fallait peut-être aller dans la candidature ou pas. Vous voyez comment ça a créé. Ça veut dire que, est-ce qu'aujourd'hui, il y a quelqu'un qui parle avec assurance de ce que le président Paul Biya a dit?
1: Ça.
0: Le ministre de la Communication, oui. La dernière fois, il a fait une sortie par rapport au séjour du président.
1: Exactement, oui. Pour
0: qu'il n'était pas dans un hôpital.
1: Du tout.
0: Il n'était pas interné. Bon, il y en a qui ont pris ça avec le doute. Il y en a qui ont pris ça en acceptant, mais toujours est-il qu'on reste dubitatif. Et ce n'est pas normal d'atteindre un niveau de gouvernance
1: aussi
0: où les gens doutent, n'est-ce pas, du président.
1: Ça devient...
0: Vous comprenez? C'est-à-dire que nous sommes dans un consortium ici, consortium Renapro Finance. Le président Bissaye, n'est-ce pas, décide et à côté, les gens disent, est-ce que c'est même lui?
1: Je vous assure.
0: Est-ce que... Quand on atteint déjà ce niveau-là,
1: c'est compliqué.
0: Ça pose un gros problème, n'est-ce pas? Et peut-être que Yannick Guélévy trouvera la solution dans son journal de tout à l'heure. Je pense que peut-être qu'il ferait allusion à cela, à ce coup d'état manqué, comme vous l'avez dit. Mais toujours est-il que Yannick Nglewi est là, avec un joli costume, et je me souviens encore de sa belle chemise, c'est ça qui présente une couleur de vie, et qui a sorti à une cravate. Donc, Yannick, nous sommes face à un divin.

0: le document était-il vrai ou faux? Est-ce qu'un nouveau gouvernement a été refusé, contesté? Auquel cas, est-ce que c'est vraiment un coup d'État? Mais ça, c'est en passant. Hein? Nous accueillons Yannick Ngelewi pour les titres du 12h. Bonjour Yannick.
1: Bonjour Patriarche Bixoul, bonjour Aline Christian, bonjour Abizero. Merci vraiment pour l'accueil. Justement, c'est un sujet sensible et dont on va faire preuve de circonspection et observer. Et effectivement, entre autres sujets d'actualité, nous allons aborder ce 23 juin. C'est une journée consacrée à la veuve, nos mamans qui ont perdu leur époux depuis pas mal de temps et qui en souffrent. Vous savez, le chef de la famille, lorsque le baobab se renverse, il faut être très fort pour tenir. Donc, nous allons leur donner la parole aux enfants également qui vivent sans père depuis très longtemps. C'est assez douloureux. Vous savez, il y a aussi un bras de fer entre la Caisse des dépôts et des consignations et surtout la COBAC. C'est un sujet très important parce qu'en réalité, il y a un enjeu de souveraineté économique qui se pose aussi. Donc, on va essayer de voir avec des spécialistes de quoi est-ce qu'il en retourne, quels sont les tenants et les aboutissants. Ce sera dans le 12h.
2: Mesdames, Messieurs, le 12h, présenté par Yannick Sylvain Ngelewi, annonce tranquillement mon départ. C'est terminé pour l'édition de ce matin, deuxième sortie de la semaine de votre émission et Combat Royal. Merci à toute l'équipe de production composée ce matin de M. Romuald Ekoumé qui assurait la mise en onde et la régie d'antenne. Brian Bida était derrière les caméras, coordination centrale du Roger Kiegle Kiki, avec à la conception et supervision générale de cette émission, le révérend pasteur Bissa Emmanuel Noël. Oui, j'étais là, je suis parti. Mixoul, merci d'être passé par là. Alain, Christian, merci
3: également. C'est moi qui vous remercie.
2: Alors, on ne s'est pas vu,

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13: Il est 12h.
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0: Mesdames, bonjour, messieurs, bonjour. Le journal en format actualité du 12h. De votre fidélité, merci. Vous êtes sur Royal FM, la radio des auditeurs. Voici les titres de cette édition. Être veuve, une seconde peine, une douleur, un calvaire. Perdre son époux au Cameroun, c'est parfois perdre sa dignité, sa stabilité émotionnelle et économique. La journée de la veuve qui se célèbre ce 23 juin nous rappelle une vérité glaçante. Les larmes, les peines, les cris de la veuve nous rendent coupables. Nous aurons tour à tour dans ce journal le témoignage émouvant de deux veuves et d'une famille sans père depuis des années. Un véritable parcours du combattant, nous dira Anne-Lisette Ambassa en séquence 2 du 12h. Hors de nos frontières, le président guinéen Mamadou Doumbouya met un terme à l'exportation de l'or brut. Le but visé est clair, obliger les opérateurs du secteur à raffiner ce métal sur place afin de créer plus d'emplois et de valeur ajoutée. Puis en sport, le mondial masculin de football achève la deuxième journée de poule ce soir. À l'affiche, les Léopards de la République démocratique du Congo défient les Cafeteros de la Colombie, tandis que les Black Stars du Ghana se frotteront aux Lionesses d'Angleterre. Eric Christian Kouam signe la page des sports. Bienvenue à tous.
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0: Recevez nos salutations. La rédaction centrale de Royal FM vous exprime toute sa gratitude. 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L'acte 6 qui a débuté le 30 juin dernier va s'achever dans 5 jours à 16 heures. Pour ce qui est de la clôture des contributions au Fonds de solidarité Masso Acte 6, direction à l'agence Renapro Finance S1 de Mokolo, Claude Baokeng, reportage.
2: Je suis au Renaprof depuis presque 8 ans que je suis au Renaprof. C'est une bonne structure vraiment. Depuis que je suis, je n'ai jamais eu de défaillance.
3: Un feedback qui traduit la satisfaction de Ousseni comme client de Renaprof Finance SA depuis bientôt 10 ans. Sa présence à l'agence ce matin est bien justifiée.
2: Depuis, j'ai déjà fini avec ma cotisation, ma solde. Depuis, j'attends le tirage. J'ai choisi le lot de 1 million. Quand je pense encore, je finis avec les garanties. Oui, j'ai les garanties. Tout ça dépend, c'est Dieu qui est au contrôle.
3: Tout comme Ousseni, plusieurs mutualistes arrivent par vague pour retirer leur ticket de participation au rendez-vous des mutualistes du 4 juin. Plusieurs sont conscients qu'il ne reste plus que 5 jours pour la date limite des clôtures des souscriptions fixée au 29 juin 2026 à 16h. La directrice d'agence Ngongwe Bernadette est à pied d'œuvre. Elle travaille à orienter les mutualistes sur les choix des différents lots.
4: Quand quelqu'un vient, il veut 1 million, il veut 2 millions, il veut 750. En fonction de son activité, nous te disons quel est le lot qui est mieux. C'est 7, une tombola, que c'est remboursable en un an. Les lots qui sortent beaucoup ces derniers temps, c'est les 500 000, 750 000, 250 000. Les garanties de remboursement, ils en ont. Les 100 000, vous savez, ça pousse beaucoup plus. Ceux qui veulent commencer les activités, 100 000, 250 000. Mais à partir de 500 000 déjà, nous nous rassurons de l'activité du client.
3: Ils sont nombreux les mutualistes qui sollicitent les lots de 1 million de francs CFA, 2 millions de francs CFA, sans présenter de véritables garanties. La directrice d'agence travaille à les orienter vers des lots qu'ils pourront rembourser facilement. Mais la majorité des mutualistes ont le regard porté vers le stade omnisports Amadou Ahidjo de Yaoundé.
4: Les sons de caution ne viennent pas maintenant, mais ils donnent le nom et nous mettons sur les titres. Lorsqu'ils seront tirés, qui pourront donc venir avec ces personnes. Pour le 4 juin, non, ils sont enthousiastes, surtout pour ceux qui aiment bien y assister. Il y en a qui assistent même souvent, même s'ils ne jouent pas, hein, qui aiment bien cette ambiance-là. Donc, ils attendent cette journée avec impatience.
3: Les jours s'égrènent et la date limite de clôture des souscriptions, c'est lundi prochain à 16h.
0: Rappelons d'autres dispositions liées à la tombola, des offres Masso classiques, acquisition matériel roulant à titre de transport par taxi urbain, moto tricycle. Le mutualiste potentiel bénéficiaire est appelé à prendre toutes les dispositions nécessaires en vue de remplir toutes les informations y relatives, éléments préalables pour être éligible à cette offre. Le mutualiste bénéficiaire doit avoir une ancienneté minimum d'un an et un permis 1 comme conducteur de moto ou tricycle et 2 cautions. Le mutualiste bénéficiaire doit déposer son apport personnel à hauteur de 30% du montant global du coût d'achat de l'engin. Le mutualiste bénéficiaire de l'offre se doit de prendre toutes les dispositions nécessaires en vue de finaliser les procédures liées à l'obtention de son offre 45 jours au plus tard après clôture de la cérémonie de tirage au sort, faute de quoi elle fera l'objet de forclusion et ce dernier ne pourra rentrer en possession de la dite offre. L'offre acquise sera remise au mutualiste bénéficiaire après signature de la convention d'accord parti entre le mutualiste et Rena Pro Finance S.A. L'offre destinée à un mutualiste qui en est bénéficiaire ne sera ni remplacée, ni échangée, ni substituée aux tierces pour quelque raison que ce soit.
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0: Dorine Bimi, bonjour.
5: Bonjour Yannick Ngeriwi.
0: On doit rappeler que le bras de fer entre la Caisse de dépôt et de consignation du Cameroun et la COBA, la Commission bancaire de l'Afrique centrale, est un conflit institutionnel majeur opposant une institution nationale à l'autorité de régulation sous-régionale, un désaccord qui porte principalement sur les fonds en déshérence où la COBAC voudrait soumettre la Caisse de dépôt et de consignation aux mêmes exigences réglementaires que les structures bancaires. Que comprendre de ce bras de fer? Vous avez échangé avec un expert.
5: Le bras de fer entre la CEDEC, Caisse des dépôts et consignations, et la COBAC, Commission bancaire de l'Afrique centrale, porte sur la gestion des avoirs en déhérence. Francis Bitioka, expert économiste.
6: La CEDEC a décidé de récupérer les avoirs dormants. Par exemple, lorsqu'il y a des consignations au tribunal, lorsque vous allez faire un abonnement à la SONEP, c'est à la CEDEC de récupérer cet argent, de le garder ou le restituer au moment venu. Généralement, cet argent n'est pas réclamé et donc c'est un argent qui sert à alimenter les fonds d'investissement de l'État. Le problème qui se pose, c'est que maintenant, la CEDEC décide de récupérer les avoirs dormants dans les banques.
5: Mais la COBAC l'en empêche pour préserver la stabilité du système bancaire surenrichit l'expert Francis Bidjouka.
6: Elle ne l'utilise pas avec l'énorme potentiel de la COBAC. Ça fait donc qu'il y a un conflit qui va se poser parce que la COBAC dit si vous prenez un argent qui appartient au système bancaire et que vous ne gérez pas selon les normes bancaires, il y a un risque que vous utilisez cet argent à des fins qui ne soient pas contrôlables. Après, c'est l'argent des épargnants. Ça veut dire que ces règles de gestion ne sont pas contrôlées. C'est pour ça qu'elle a demandé aux banques d'arrêter de donner l'argent à la CEDEC tant que la CEDEC n'a pas un agrément bancaire.
5: Des litiges récents qui montrent que les États, notamment à travers les caisses de dépôt et consignation, comme la CEDEC, cherchent à repatrier les fonds inactifs qui, par ailleurs, créent un bras de fer juridique avec la COBAC qui supervise les institutions financières.
6: Je ne pense pas que c'est un enjeu de souveraineté parce que l'argent des banques est réglementé par la COBAC et pas par les États. Lorsque des compagnies comme CEDEC qui n'ont pas de contrôle parlementaire, qui n'ont même pas de vrai contrôle, ça veut dire qu'on donne la possibilité à des personnes qui peuvent détourner cet argent, faire tomber la société en faillite et demain ne pas avoir de compte à rendre. Or, les épargnants, eux, peuvent toujours se retourner vers dans le compte du système bancaire et l'État peut, comment il sera irresponsable.
5: Et selon l'expert, pour parler de souveraineté,
6: ils commencent déjà à gérer pour l'argent des dépôts et des consignations. Ils ont actuellement l'argent des positions bancaires, l'argent des positions par exemple des marchés publics, l'argent des positions des abonnements téléphoniques, l'argent des positions dans les procédures judiciaires. Ils ont déjà un argent abondant, ils n'ont jamais rendu compte de l'argent qu'ils ont reçu et de comment ils l'utilisent. Donc je pense que ce n'est pas un marché de souveraineté. La compagnie nous aiderait plutôt à protéger.
5: Derrière ce boycott se joue donc une bataille de compétences aux implications économiques importantes.
0: Sans transition, éducation, le syndicat national des enseignants du supérieur poursuit les revendications en vue du paiement intégral des trimestres impayés de l'allocation spéciale pour la modernisation de la recherche. D'après la suspension de la levée du mot d'ordre de grève la semaine dernière, le CNES annonce une paralysie des activités académiques dans toutes les universités d'État. Jean Congué, chef d'ex, jeunesse. Et éducation.
7: C'est dans son communiqué du 9 juin dernier que le bureau exécutif national du syndicat national des enseignants du supérieur annonçait la cessation des activités académiques dans toutes les universités d'État, à l'exception de la participation au jury de soutenance des thèses de doctorat, pour exiger le paiement intégral des trimestres impayés de l'allocation spéciale pour la modernisation de la recherche à tous les enseignants. Après l'échéancier du 15 au 21 juin dernier, le CNES est passé de la parole à l'acte, selon le docteur Moutil Firmin, secrétaire national à la communication du BENCINES.
8: La situation exacte sur le terrain fait état de ce que l'on assiste à un débrayage généralisé, 5 jours après l'annonce de la grève dans les différentes universités d'État du Cameroun. Laquelle grève consiste à la cessation de toutes les activités académiques.
7: Côté gouvernement, aucune information ne filtre jusqu'ici sur les revendications posées par les enseignants des universités d'État. Docteur Moutil Firmin, une fois de plus.
8: Nous n'avons vu aucune main tendue de la part de notre ministère de tutelle. Ce silence, qui s'apparente d'ailleurs à une démission de la part de notre tutelle, n'est pas de nature à rassurer les enseignants et constitue un motif qui galvanise les enseignants quant au respect et au suivi du mot d'ordre de grève qui a été lancé par le bureau exécutif national du syndicat national des enseignants du supérieur.
7: Le CNES condamne les manquements à l'éthique et à la déontologie universitaire de certains chefs d'institutions et d'établissements qui se livrent à des manœuvres d'intimidation et de menaces à l'encontre des enseignants qui exercent leur droit constitutionnel à la grève et gardent la main tendue vers le gouvernement pour un retour à la normale. Professeur Fopa Kuete Roger, coordonnateur CNES Marois.
9: Le silence du gouvernement reste pour le moins inquiétant, sinon inhabituel, nous amenant à nous demander si le ministre d'État, ministre de l'Enseignement supérieur, fidèle à sa tradition de dialogue, n'a simplement pas perdu la main sur la gestion de cette allocation spéciale pour la modernisation de la recherche. Le minimum attendu est le règlement intégral et sans délai des différentes tranches de l'allocation spéciale pour la modernisation de la recherche en instance.
7: Le mouvement d'humeur en cours va jusqu'au 25 juin prochain et en cas de non-satisfaction des revendications, le CNES annonce un nouveau débrayage du 1er au 8 juillet 2026.
0: 12h13, dans la suite du journal, elles ont perdu leur époux après plusieurs années ou quelques mois de mariage. Le monde entier marque un arrêt ce jour pour célébrer ces dames appelées désormais veuves. Les manifestations sont organisées autour du thème « Justice, dignité et pouvoir économique pour les veuves ». Les perspectives africaines, comment vivent-elles depuis ce choc ? Deux veuves se confient à Anisette Ambassa.
10: Veuve depuis 3 ans, Blandine a partagé sa vie pendant plusieurs années avec le regretté Chia. La trentaine dépassée, elle mène sa vie sous l'aile protectrice de Dieu Tout-Puissant. Elle s'interroge toutefois sur la raison d'être d'une telle journée.
11: Quand on prononce la journée des veuves, ça dit que mais pourquoi créer une journée pour nous? C'est pour la joie ou bien pour calmer un peu nos souffrances?
10: Depuis le décès de son époux, sa vie a pris un coup. Cependant, elle essaye de sortir la tête de l'eau. Le couple a eu plusieurs enfants.
11: Avec les enfants, on essaye un peu de se battre ensemble pour survivre. Comme d'autres sont déjà un peu grands, et me soutiennent pour élever les tout-petits.
10: Une situation qui aurait été moins pénible si sa belle-famille avait tenu ses promesses.
11: Le moment qu'il est mort, ils se sont présentés. Chacun a parlé, je vais faire ceci, je vais essayer d'aider les enfants. Mais jusqu'à aujourd'hui, ça fait 3 ans que je n'ai plus vu un membre de sa famille, même par appel.
10: Louise, pour sa part, a connu des vertes et pas mûres avec la famille de son époux. Partie pour l'au-delà il y a également 3 ans.
12: M'a expulsé. Je ne sais même pas si ça fait 2 semaines après l'enterrement. Ils m'ont demandé d'occuper une chambre avec ma mère et mes enfants. Ils viennent mettre les locataires.
10: Maman de 2 enfants, elle a aussi la charge de sa mère. Même les loyers des maisons dont dispose le couple dans le village de son mari, elle ne parvient plus à y mettre la main.
12: Ils prennent l'argent de location, qu'ils fassent de ça ce qu'ils veulent. J'ai le Dieu des veuves et des orphelins, ils le contrôlent. Ils me donnent la force d'élever mes enfants. Je travaille, je suis de la catégorie C de la fonction publique. Vous-même, vous connaissez le salaire au Cameroun. En plus, quand tu prends encore une dette, je ne sais même pas comment je fais pour m'en sortir.
10: Son secours, mentionne-t-elle, lui vient de Dieu. Elle espère un jour que le dossier de son mari aboutisse.
0: Toujours dans ce sillage, Fabrice Chia vit avec sa mère et ses frères depuis toujours. Cependant, après le décès du père de famille, la vie a beaucoup changé. Sa mère se bat toute seule désormais. Il est ici, au micro de Anil Zetambassa.
13: Je sens vraiment que c'est une femme forte, débattante, parce que vraiment traverser ça avec les enfants et les charges, ce n'est pas évident. On ne peut que la remercier pour ce qu'elle fait pour nous au quotidien. On ne ressent même pas que c'est une veuve, parce qu'au quotidien, c'est bon pour nous. Elle nous soutient beaucoup plus que nous la soutenons, puisqu'elle est toujours là pour nous, nous assiste, elle fait le nécessaire pour qu'on ne manque de rien. Oui, il y a des moments, parfois, elle regarde les photos, on sent qu'elle pense à ça et tout. Parce que, comme je veux, comme c'est ton mari avant tout, donc elle a connu mieux que nous. Elle a vécu ensemble plus longtemps que nous. Elle ressent toujours son absence, donc c'est un peu ça. La famille ne va pas vraiment, c'est ça la nouvelle, hein. Depuis son décès, ils sont venus une fois là pour une réunion, puis une assise familiale. Et puis là, c'est sans nouvelles. On ne sait pas où ils sont, on ne sait pas ce qu'ils font. Dans ce moment, qui est le père, la mère, bon, c'est elle. Personnellement, j'ai d'avoir vécu pour traverser la charge et tout ça. Il y avait que pénible d'aller en fac. Elle essayait de l'épauler un peu en faisant un petit boulot en attendant. Lui, dont mes petits frères essaient de continuer avec l'école.
0: Et pour marquer l'événement, madame, le ministre de la promotion de la femme et de la famille vient de faire une déclaration à la presse à Yaoundé, précisément à la salle des conférences du bâtiment annexe du Minprof, où se trouve notre reporter Jean-Marie Anaba.
14: Estimé à près de 258 millions dans le monde, dont une sur 10 vit dans une pauvreté extrême, les veuves sont victimes de l'ostracisme et de toutes les formes de violence. Elles subissent l'exclusion juridique, économique et sociale, notamment le déni des droits de succession, la spoliation des biens, les pratiques traditionnelles néfastes, l'accès limité à la justice, la stigmatisation et la marginalisation sociale. Pour le ministre de la Promotion de la Femme et de la Famille, cette 16e édition de la Journée internationale des veuves constitue une opportunité de renforcer les actions de plaidoyer, de promouvoir l'éducation juridique et d'encourager les initiatives d'autonomisation économique visant à améliorer les conditions de vie des veuves au Cameroun. Pour Marie-Thérèse Abena-Ondoa, il s'agit pour le gouvernement camerounais d'insister sur la prévention des abus que subissent les veuves et leurs enfants, qui représentent les plus graves violations des droits de l'homme et les principaux obstacles au développement. Le thème de cette édition, justice, dignité et autonomisation économique pour les veuves, offre selon elle l'occasion d'évaluer le chemin parcouru et constitue une invite de toutes les parties prenantes à passer à l'action en fournissant aux veuves des informations sur l'accès à une part équitable de leur patrimoine, de leurs terres et de leurs ressources productives, une pension et une protection sociale large, un travail décent et un salaire égal, ainsi que des possibilités d'éducation et de formation. Si l'État a entrepris plusieurs initiatives pour protéger et autonomiser les veuves, au-delà de la ratification d'instruments juridiques internationaux et régionaux, Madame le ministre de la Promotion de la Femme et de la Famille citera au passage la loi de 2019 portant code pénal qui criminalise la déshéritation et les violences basées sur le genre, ainsi que le projet de loi relatif à la lutte contre les violences fondées sur le sexe. Cette déclaration a été faite en présence des responsables des associations des veuves du Cameroun. En direct du bâtiment annexe du ministère de la Promotion de la Femme et de la Famille, Jean-Marie Anaba, Royal Midi.
0: Jean-Marie Anaba, chef d'ex-politique et éditorialiste à Royal FM. À sa suite, je vous propose d'écouter quelques actions menées par le gouvernement en faveur des veuves. C'est dans cet extrait de déclaration de la Minprof Marie-Thérèse Abena-Ondoa au micro de Jean-Marie Anaba.
15: L'État organise des sessions de renforcement des capacités économiques des veuves par la formation en activité génératrice de revenus. Il y a la distribution des dépliants, l'octroi des aides proportionnellement aux moyens du ministère, l'élaboration et la mise en œuvre du guide d'accompagnement juridique des veuves, document traduit en quatre langues nationales, à savoir le pidgin, le lundo, le fufude et le komala, il existe non seulement ces versions qu'on peut lire, il y a aussi des versions pour Dieu. Il y a la stratégie nationale de lutte contre les violences basée sur le genre, la politique nationale genre, le plan d'action de deuxième génération de mise en œuvre de la résolution 1325 des Nations Unies sur femmes, paix et sécurité, et offre des services permanents de conseil et d'accompagnement juridique des veuves dans les procédures administratives et judiciaires afin de les rétablir dans leurs droits. Au niveau communautaire, de nombreuses actions sont mises en œuvre dans le cadre de l'éducation des familles.
0: Douala en deuil. Il y a 48 heures, au quartier Ange Raphaël, une fillette de 6 ans a été emportée par les eaux de ruissellement. Selon les témoins, elle revenait d'un anniversaire avec son grand frère âgé de 10 ans. En jouant,

0: des dérèglements climatiques qui fait que de mars en septembre, on peut avoir toute une longue saison de pluie. Et c'est beaucoup de précipitations. Et avec l'urbanisme qui n'est pas à niveau, l'écoulement des eaux, les drains, les canalisations qui ne sont pas toujours effectives, on se retrouve avec abondamment d'inondations.
1: L'alerte est rouge, l'urgence est immédiate. Face au gramme, l'ESPER propose des solutions palliatives.
0: Pourtant, la nature a organisé suffisamment ces solutions avec des zones d'écoulement naturel des eaux, marécages, marais et autres que nous remblons avec le développement urbain anarchique. C'est l'occasion de faire appel à l'urbanisation, de faire appel à la gestion environnementale, à la construction des drains, mais surtout de faire appel aux parents en leur disant « préservons nos enfants ». Veillons à ce qu'ils soient en sécurité et autres, et évitons qu'ils se retrouvent en train de jouer sous la pluie.
1: Entre curage des caniveaux, respect des zones inondables, civisme et éducation, la préoccupation demeure. Autorités et citoyens doivent agir avant la prochaine pluie.
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2: La Guinée a interdit l'exportation de l'or brut produit dans les mines du pays, une décision annoncée par le président Mamadi Doumbouya. L'objectif est d'obliger les opérateurs miniers à raffiner localement afin d'augmenter la valeur ajoutée et les retombées économiques pour le pays. Cette mesure s'inscrit dans une politique de reprise en main du secteur minier et de meilleures exploitations des ressources nationales. Les autorités comptent notamment sur la future raffinerie nationale pour soutenir cette réforme. Toutefois, la mise en œuvre reste complexe en raison du poids de l'orpaillage artisanal, difficile à contrôler et très répandu dans plusieurs régions du pays. Au Soudan du Sud, la commission électorale a confirmé la tenue des élections générales le 22 décembre prochain après plusieurs reports successifs depuis 2022. Toutefois, l'organisation du scrutin reste fragile en raison de nombreux défis, notamment des insuffisances juridiques et un important déficit de financement sur un budget estimé à 250 millions de dollars. Seuls 21 millions ont été mobilisés. Ce processus électoral s'inscrit donc dans un accord de paix 2018 entre le président Salva Kiir et l'opposant Kiir Machar. Intervient d'ailleurs dans un contexte politique encore marqué par l'instabilité et les tensions persistantes.
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2: En Roumanie, la crise politique se poursuit après l'échec du libéral Adrian Vestea à obtenir la confiance du Parlement pour devenir Premier ministre près de 2 mois après la chute du gouvernement précédent nommé par le président Nicos Ordan. Il n'a recueilli que 189 voix sur 464, loin de la majorité requise, sur fond de fortes divisions politiques et de tensions autour des mesures d'austérité. Cette situation prolonge l'instabilité institutionnelle du pays, déjà marqué par une succession de gouvernements fragiles et par la menace persistante d'éventuelles élections anticipées. La page internationale nous a été proposée par Modeste Bontekoué.
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2: Eric Christian Kouam, bonjour.
4: Bonjour Yannick Guélévi.
2: Célébration du mérite sportif, le Cameroun honore ses athlètes récemment médaillés dans les compétitions internationales.
4: Et ce sera pendant 2 jours dans la salle des conférences du ministère de l'Éducation et Physique. 4 disciplines vont être honorées, le cyclisme, le bodybuilding, le sambo et le parathlétisme. Pour cet après-midi à 14h, le patron des sports va rendre hommage à la délégation camerounaise victorieuse du Tour cycliste international ainsi que des athlètes médaillés au championnat d'Afrique de sambo tenu du 13 au 15 juin dernier au Caire à Niger. Et demain, ce sera le tour des athlètes médaillés au Grand Prix de Bodybuilding organisé en mai dernier en Géorgie, ainsi que ceux ayant pris part avec succès à la 20e édition du Grand Prix mondial de parathlétisme tenu du 16 au 19 juin dernier en Tunis.
2: Championnat d'Afrique de kickboxing, le président de la Confédération africaine est déjà à Yaoundé.
4: Le Marocain, candidat à sa propre succession, est présent avec tout son bureau exécutif qui sera

0: renouvelé demain à Yaoundé, toujours demain, un séminaire de formation des juges arbitres a lieu au gymnase de Fandena, site qui va abriter la pesée, la visite médicale et le championnat d'Afrique de kickboxing, ainsi que les compétitions qui débutent jeudi pour s'achever dimanche prochain. Les premières délégations sont à Yaoundé. Les tireurs que je vais vous proposer viennent des différents pays et chacun dit être venu à Yaoundé pour remporter une médaille en or.
1: Ma médaille d'or. Et on est là pour ça et pour prendre le premier titre.
2: Ouais, moi, ça s'appelle Adam Kelelou. Ouais, je suis venu championnat ouais, pour Afrique pour apporter une victoire numéro 1. Ouais, je repars avec médaille d'or. Je suis là pour ça.
3: Bon, techniquement, on est prêt. Tous se rendent sur le ring, ils sont prêts. Si on est venu ici, c'est pour prendre.
4: La patrie ou la mort, nous vivons.
5: En handball, Eric Christian Kouam, le Cameroun abrite le stage pour les entraîneurs, licence BIHF.
0: Le stage a débuté depuis dimanche au complexe sportif de Japoma à Douala et s'achève le 29 prochain. C'est sous la supervision générale de l'International Handball Fédération IHF et de la Confédération africaine de handball qui se déroule. C'est cette formation de licence IHF. Ce sont donc les entraîneurs exclusivement titulaires de la licence C venus du Nigeria, du Congo, du Gabon, du Burkina Faso, du Mali et de la RCA qui prennent part à ce séminaire. Écoutons quelques-uns d'entre eux.
6: Moi, c'est Soleil Jacqueline, entraîneur national adjoint U20 masculin du Cameroun. Je suis venue tenir ma licence B qui est un passage inéluctable pour pouvoir continuer de progresser dans l'entraînement et pouvoir améliorer les performances des jeunes particulièrement et du handball camerounais.
7: Bonjour, on m'appelle Fernando Arangansi. Je viens du Bénin. Pour cette formation à la licence B IHF, j'ai été très bien accueilli à Douala et j'espère que la formation puisse se tenir de la plus belle des manières.
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5: Eh bien Eric, c'est la fin des matchs de la deuxième journée de poule ce soir.
0: La RD Congo et le Ghana redescendent dans l'arène pour l'Afrique. Et vous dites aussi que le Sénégal garde ses chances de qualification pour le second tour. Olivier Demaipo.
9: Et ce n'est pas fou. Les Lions de la Teranga se sont inclinés deux fois lors des deux premières rencontres de poule. Un but contre trois devant la France et deux buts contre trois face à la Norvège. Le bilan fait état de 0.6 espéré, de 6 buts concédés pour 3 inscrits seulement, soit un goal différence de moins 3. Les Lions de la Teranga sont 3e sur 4 dans le groupe. Il leur faudra, pour se qualifier, dominer l'Irak avec un grand nombre de buts lors de la 3e journée. Le nombre de buts importants permettrait au Sénégal d'intégrer le groupe des meilleures 3e sélections. Hier, le Sénégal est tombé devant la Norvège. Le sélectionneur Pape Thiaw s'exprime sur le 11 de départ, tant décrié.
10: Bonsoir, coach, c'est Arun Adem du journal L'Info. On s'attendait à voir Pape Thiaw démarrer une équipe remaniée après le coup physique connu par votre équipe contre la France. Et à l'arrivée, c'est le même 11 de départ. Et par la suite, on avait espéré un changement tactique pour apporter un peu plus de percussion. Et défensivement, on a vu une équipe du Sénégal qui n'a été incapable d'éviter des buts faciles. Qu'est-ce qui justifie tout cela?
11: Oui, bonjour Aruna. Oui, c'est sûr qu'après une défaite, il y a toutes ces genres de questions qui vont se poser.
9: Et pour refermer cette page sénégalaise, signalons que la dernière séance d'entraînement des Lions de la Teranga avant l'opposition avec la Norvège a été perturbée par des revendications de joueurs au sujet de leur prime et de la qualité de la restauration. Et dans l'autre position de ce groupe, la France a vaincu l'Irak 3-0. Didier Deschamps, le sélectionneur français, dit sa sérénité pour la fin du premier tour.
12: L'essentiel est fait avec ces 6 points et la qualification pour la suite. On était tranquille, je plaisantais avec les joueurs. Je me doutais bien que le 3e allait être décisif pour l'ordre du classement dans ce groupe. L'objectif sera d'obtenir la meilleure place, la première, parce que cette équipe de Norvège est une très très bonne équipe.
9: Dans la dernière affiche, la Jordanie est tombée 1-2 face à l'Algérie. Eric Christian Kouam, voici les affiches du jour. Portugal, Ouzbékistan et Angleterre, Ghana.
0: La 3e journée de phase de poule débute demain.
9: Les deux dernières affiches de la 2e journée sont Panama-Croatie et Colombie-RD Congo. La 3e journée prévoit ces 4 affiches dans le groupe B. Il y aura à la même heure, c'est-à-dire à 20h, Canada-Suisse et Bosnie-Herzégovine-Qatar. Dans le groupe C, le programme annonce dès 23h, Maroc-Haïti et Écosse-Brésil. L'on s'achemine véritablement vers la fin du premier tour.
0: Et vous dites aussi qu'un agent immobilier a été convoqué en sélection nationale capverdienne.
9: Le Cap-Vert a fait deux fois jeu égal le premier tour, d'abord avec l'Espagne 0-0 et enfin avec l'Uruguay 2-2. Les Requins bleus se positionnent pour une qualification au second tour. Ils le font, ils devront battre l'Arabie Saoudite samedi prochain. Cependant, tous ces exploits sont réalisés avec le concours de footballeurs, pas forcément professionnels. Le milieu de terrain Roberto Lopez, par exemple, est un agent immobilier. Il a été contacté via les réseaux sociaux en 2016 par le staff technique des Requins bleus. Aujourd'hui, il est en Coupe du Monde.
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5: Publié info dans le 12h, Dangote Cement Cameroun vient de mettre sur le marché un nouveau produit qui garantit la solidarité et la résistance des parpaings. Le produit Dangote Blockmaster a été présenté à Douala. Jean-Jacques Foucault.
13: Dans sa dynamique, celle d'apporter satisfaction aux besoins réels du terrain, Dangote Cement Cameroun innove avec le produit Blockmaster, nouvelle trouvaille déjà disponible sur le marché, fruit de l'écoute attentive des techniciens en construction. Bertrand Books, COE de Dangote Cement Cameroun, le confirme.
14: Sur la base des échanges avec les professionnels, les fabricants de parpaings, nous avons développé un produit qui est le résultat d'une recherche assidue qui s'appelle Blockmaster, c'est-à-dire que c'est un produit qui répond aux attentes particulières de productivité, de solidité et de longévité des fabricants de parpaings.
13: Dangote Cement Cameroun dispose d'un réseau de distribution conséquent à même de faire parvenir sur l'ensemble du territoire national afin de mettre à disposition Blockmaster, ce produit adapté et durable.
14: Notre principe est d'envoyer le ciment le plus loin possible dans les coins les plus reculés. Et c'est pour ça que nous avons tenu à avoir une flotte musclée de camions. Et nous avons un réseau de distributeurs le plus solide du pays, avec les plus gros distributeurs qui travaillent pour nous et qui sont vraiment attachés à la marque. Donc à toutes les populations, à tous les professionnels de tous bords, de toutes les géographies, de toutes les localisations, il faut être convaincu et sûr que vous aurez le produit en quantité et en qualité suffisante et dans les délais requis.
13: Blockmaster, qui est fabriqué localement à Douala, précisément, a une garantie de fiabilité car certifié par l'Agence de la norme et de la qualité, enrichi de matériaux locaux pour un séchage et démêlage rapide, ce produit Dangote Blockmaster est adapté au-delà de la fabrication des parpaings.
14: Qui peut le plus peut le moins. C'est vrai, il répond à la niche des fabricants de parpaings, des blockmakers, mais il est aussi largement au-dessus des attentes de tous les utilisateurs et même les non-professionnels.
13: Voilà une innovation qui arrive à point nommé dans un contexte d'actualité marqué par l'écroulement des immeubles et maisons. Dangote Blockmaster fait bloc pour que cela n'arrive plus. Il suffit de faire le choix du maître du parpaing.
5: Jean-Jacques Foucault, chroniqueur et chef des sculptures à Royal FM. Toujours dans la séquence Publie Info, 2639, c'est le nombre de postes offerts en recrutement direct aux demandeurs d'emploi par les partenaires du Fonds national de l'emploi lors de la Bourse de l'emploi organisée du 16 au 19 juin 2026 pendant le salon Promote. Ce chiffre et bien d'autres ont été rendus publics hier au cours du point de presse donné par le directeur général du FNE, Camille Mouté Abidias, dans la salle de conférence du Fonds. Le compte rendu avec vous, Anne-Priscille Koubitev.
15: Tout d'abord, il a été question pour le patron du FNE de présenter clairement les objectifs de participation de sa structure au Salon international Promote. Camille Mouté Abidias.
16: L'essentiel de notre présence à Promote, c'est de déployer notre offre de services pour que, un, nous soyons plus connus par les entreprises, deux, que nous exercions notre métier de placement, c'est-à-dire qu'on place le maximum de personnes, trois, qu'on accompagne nos promoteurs que nous avons financés, c'est-à-dire que nous puissions les aider à se renforcer.
15: Déployés sur trois grands espaces, les stands du Fonds national de l'emploi comptent parmi ceux les plus visités du salon, selon les chiffres évoqués par son directeur général.
16: Je peux vous dire qu'en ce qui concerne notre stand institutionnel, nous avons doublé les effectifs accueillis. Nous étions à 4610 en 2024. Nous sommes à 8654 personnes accueillies en 2026. Nous avons recueilli 5924 CV contre 4656 en 2024.
15: Loin de se limiter à l'affluence des visiteurs et des chercheurs d'emploi, la présence du FNE à Promote a révélé l'augmentation du capital confiance des entreprises nationales et internationales vis-à-vis du fonds.
16: En ce qui concerne les employeurs, ça c'est encore plus intéressant. Ce qui montre que notre offre de service est de plus en plus connue par les employeurs et qui nous font de plus en plus confiance. En 2024, nous avons accueilli 683 employeurs. En 2026, nous avons accueilli 1754 employeurs. Vous vous rendez compte? Trois fois.
15: Des chiffres qui ont triplé pour le bien des demandeurs d'emploi. En comparaison à l'année 2024, les offres sont passées de 246 à 669 en 2026. Toutefois, pour le directeur général Camille Mouté-Abidjas, le Fonds national de l'emploi pourrait mieux faire si toutes les conditions étaient réunies.
16: Le FNE a faim. Je peux vous dire que nous ne déployons pas 20% de nos capacités. Au cas où le FNE disposerait de moyens adéquats correspondant aux défis de sa mission, ben c'est moi, le directeur général du FNE, qui vous le dit. Les gens crieraient au miracle. Dans tous les sens possibles où nous avons mis des programmes en place, si on pouvait développer ces programmes même à 50%, on crierait au miracle.
15: Face à la problématique du sous-emploi au Cameroun, estimée à 61%, le patron du FNE appellera à la jeunesse à plus de travail et de patience, non sans rappeler aux chercheurs d'emploi que les portes du FNE restent ouvertes en attente du dépôt de leur dossier de recherche d'emploi.
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5: Journal mise en onde Salomon Essana, cadrage vidéo Alain Kwekam, réalisation Raïssa Moko, rédacteur en chef Bertrand Ohona, coordination éditoriale Ebel Belassamari, coordination centrale Roger Kiek de Kiki, supervision générale le révérend pasteur Bissaï Emmanuel Noël, présentation Yannick Ngelewi, Raïssa Porcor, bon après-midi.
18: Yannick Ngelewi, bon après-midi et bon après-midi à nos auditeurs.
5: Qu'est-ce que vous préparez pour nous?
18: On va parler de comment est-ce que nos enfants s'habillent aujourd'hui, quels vêtements portent-ils, quelles notes donner au vestimentaire de nos enfants aujourd'hui. J'ai écouté très récemment dans la rue un parent qui critiquait le passage d'un autre parent, du moins l'habillement de l'enfant de ce parent-là, en disant que cet enfant est habillé de façon extravagante. Peut-on accepter cela? Est-ce que les enfants d'hier s'habillent? Ou alors les enfants d'aujourd'hui s'habillent comme ceux d'hier? Il y a également ce fait posé sur la table. C'est un parent, c'est une dame qui ne comprend pas pourquoi son père, malgré qu'elle soit mariée, son père exige est encore en train de contrôler sa façon de s'habiller et la façon d'habiller son enfant, elle trouve cela excessif. Donc on en discutera tout à l'heure. Est-ce que le parent a raison de contrôler encore l'habillement de sa fille qui est déjà mariée, également de ses enfants, donc de ses petits-fils? La deuxième thématique, étant obligé de recevoir sa belle-famille à la maison pour un court ou alors un long séjour. Il faut dire que cette question également est en prétexte d'un problème. Ma femme veut faire venir ses sœurs chez nous pour un an pour l'aider, sans empêcher leur activité, comme je viens d'accoucher. Elles ont entre 27 et 30 ans et nous vivons dans un studio. Comment gérer cette situation? Est-ce qu'il est obligé d'accepter sa belle famille à la maison, Yannick Sylvain?
5: Pour accroître peut-être la misère, mais du moins pour cette problématique, les parents ont démissionné, raison pour laquelle le grand-père est obligé de revenir pour... toujours est-il, du moins, comme on le dit, il faut poser des actes d'exemplarité parce que les enfants regardent beaucoup plus ce que nous faisons. Ne regarde pas ce que nous disons. Donc, il faut agir en conséquence pour que l'enfant s'inspire.
18: Être un exemple.
5: Être un leader pour sa famille, que ce soit le père ou la mère. Merci Raïssa Park.
18: Je vous en prie.
5: En compagnie des auditeurs.
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Bon après-midi à tous et bienvenue. Nous sommes mardi, n'est-ce pas? Voilà, vous voyez que le temps passe très très vite. Rendons grâce et gloire au Père Tout-Puissant pour le souffle de vie renouvelé. On se retrouve, on va encore discuter, on va encore se dire des choses en famille. Parce que Royal FM, c'est la radio des auditeurs. Royal FM, c'est une famille. Fraîcheur Royale permet justement que nous, qu'on discute de deux ou trois sujets. Un sujet, ça dépend. Et cet après-midi, merci de nous suivre. Merci d'accorder un intérêt particulier à cette thématique. C'est vrai que nous ne parlons pas des veuves. Mais d'abord, à toutes les veuves, nous adressons une pensée profonde et émue. Parce que, on le sait, hein, dans le silence de l'absence, vous portez souvent seul le poids du manque de votre partenaire, le poids de l'accompagnement, avec une force incroyable et surtout une dignité. Voilà, il faut le préciser aujourd'hui. Une dignité qui force d'ailleurs le respect. C'est pourquoi on va vous dire que vous n'êtes pas des personnes oubliées, peut-être par vos proches, par des personnes qui vous ont promis ciel et terre. Mais nous vous disons que nous pensons profondément à vous et nous sommes de tout cœur avec vous. Peut-être nous ne partageons pas votre peine à la hauteur hein, de ce que vous traversez, mais nous envoyons toutes les ondes positives, tout l'amour possible, tout l'amour du monde. D'accord ? Nous sommes avec vous et ceux des enfants qui ont perdu justement leur papa et que la mère aujourd'hui, en tant que veuve, se bat seule pour vous éduquer. Vraiment, force à ses enfants, force également à cette femme, force à cette veuve. Donc, je disais, aujourd'hui, nous parlons d'autres sujets. Nous parlons de l'habillement de nos enfants. Comment nos enfants s'habillent-ils aujourd'hui? Un coup d'œil dans la rue, un coup d'œil dans certaines familles ne sont pas là pour juger, mais pour comprendre. Parce que je faisais le constat. Voilà, c'était un parent qui s'offusquait du fait que l'autre parent avait habillé de façon extravagante son enfant. Et pour ce parent, c'était inadmissible de voir un tel comportement. Comment nos enfants s'habillent-ils aujourd'hui? Quelle note sur 20 donner à l'habillement de nos enfants? Voilà, c'est une femme qui parle derrière cette question, une femme qui dit... Je suis mariée aujourd'hui. Mon père contrôle toujours ce que je porte et même les vêtements de mon enfant. Voilà. Il parle des vêtements pas du tout adaptés. Et pour elle, c'est excessif. Son père n'a pas le droit de s'intéresser à ce qu'elle porte ni à ce que son enfant porte. Parfois, on se dispute pour cela. D'où la question de la dame. Comment gérer cette situation? Est-ce que son papa a raison? La deuxième thématique, est-on obligé de recevoir sa belle-famille chez soi? Le couple est-il obligé de recevoir, du moins, oui, sa belle-famille à la maison pour un court ou alors un long séjour? Quelles sont les raisons, hein, quelles sont les raisons qui sont acceptables? Pour quelles raisons accepterez-vous que votre belle-famille vienne rester chez vous? On va vous raconter le problème qui découle de ce sujet dans un instant. C'est le roi Salmon Issana qui assure la mise en onde de réalisation Régie d'antenne, le cadrage vidéo Brian Bida, la coordination centrale, le directeur général Roger Kiek de Kiki, sous la supervision générale du révérend pasteur Bissai Emmanuel Noël. Dorine Bibi va m'accompagner jusqu'à 14h55. À la présentation, Raïssa Parker, l'Éternel nous accompagne.

0: Il est 13h.
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0: Elle la connaît certainement, celle-ci. Le titre, c'était parti simplement. Mais l'auteur, est-ce qu'elle a mémoire quand même, hein? Chaim, ça te dit?
1: Oui, effectivement. Oui, bien sûr.
0: Bon après-midi, Dorine.
1: Merci, Raïssa. Bon après-midi à toi également.
0: Tu dis que cette chanson, tu l'aimes aussi particulièrement.
1: Je t'assure. Depuis hier, je ne sais pas pourquoi, ce sont des musiques que quand j'entre, ce sont des musiques que j'aime bien, qui me font le corps. Le cœur, j'ai dit. Hein, pas le corps, le cœur. Oui, je t'assure. Parce que quand on était si jeune, on écoutait ce genre de musique parce qu'on avait soit une déception, soit un nouveau amoureux. Donc, quand on repense à ça, ça fait plaisir quand même.
0: Il y a l'autre, elle dit qu'il y a l'autre que... j'ai oublié la partie. Bref, elle parle de deux hommes, c'est ça?
1: T'es parti. Ta famille pleure et la fête est finie.
0: Dis-moi. En tout cas, merci, merci pour ceux qui sont en phase avec nous. C'est une sélection musicale. Il y en aura encore, en tout cas, des musiques, si jamais le temps nous permet. J'aime bien cette phrase parce que tout dépend de nous aussi. Hein. Au 640 61 38 42, le 671 15 73 21. Je sais pas pourquoi le prénom de François, ton papa François, je pense particulièrement à toi cet après-midi, mais je voulais demander à Dorine si tu connais une veuve, c'est leur journée aujourd'hui.
1: Oui, ma grand-mère est une veuve. Ma grand-mère, que je dis bon après-midi.
0: Veuve menacée?
1: Non, pas menacée. Hein. Elle a tous ses biens vraiment en place. Tout est là, il n'y a pas de souci. Pas des belles familles qui sont venues réclamer tel bien. Donc, du coup, tout est exact.
0: Très bien.
1: Elle vit même justement de ces biens-là.
0: D'accord. Heureusement pour elle, parce que les veuves, certaines, vivent un calvaire. Donc, à ces femmes, beaucoup de courage. Dodo, l'habillement de nos enfants aujourd'hui. Je rappelle que le téléphone est ouvert. L'habillement de nos enfants aujourd'hui, tu les trouves comment? Nos enfants sont-ils obligés de suivre la mode? Quelle note donner à l'habillement de nos enfants aujourd'hui par rapport au style vestimentaire d'hier, où il fallait avoir un pantalon, tu portais le pantalon là de 5 ans à 15 ans, le pantalon était toujours à ta taille.
1: Je t'assure.
0: La chaussure, si tu chausses, excusez-moi, du 20,
1: oui,
0: papa 21. Va t'acheter même du 40. Hein.
1: Tu mets avec les chaussettes,
0: tu mets les chaussettes,
1: la languette.
0: Tu marches, c'est la chaussure qui te porte.
1: Oh.
0: C'est un peu ça. Est-ce qu'on va retourner dans ce style d'habillement aujourd'hui, si jamais les notes qui sont données ne sont pas du tout bonnes? Dis-nous, Dodo, avant de prendre l'homme de 12 morceaux au téléphone.
1: L'habillement d'aujourd'hui, hein, vraiment, c'est une cacophonie, permettez-moi de le dire ainsi, c'est du n'importe quoi.
0: C'est une catastrophe?
1: C'est une catastrophe. Des enfants aujourd'hui, que les parents acceptent tout, parce qu'on veut être à la mode, parce qu'on veut moderniser les choses, parce qu'on a vu ailleurs, on veut justement les mettre en pratique. Non, mais où sont passées
0: nos valeurs,
1: cultures?
0: Nos cultures.
1: Où sont passées, comme cette musique, où sont passées ceux?
0: Où sont passés
1: ceux qui nous disent de faire la queue? C'est vrai que ça n'a rien à voir.
0: Ça n'a rien à voir.
1: Mais où sont passées nos cultures? Vraiment. On s'interroge aujourd'hui parce qu'on ne comprend plus rien. On n'arrive plus à faire le distinguo entre les enfants.
0: Des grandes personnes.
1: Et voilà, des grandes personnes. Tu vois une jeune fille qui se met, tu te dis, non, elle a peut-être 30 ans, 32 ans, mais quand tu approches la personne, elle a dans les 15 ans, les 14 ans, on n'arrive plus à
0: rien. C'est le choix des enfants ou des parents?
1: C'est le choix des parents.
0: Le choix des parents.
1: Oui, parce que, bon, quand un enfant choisit son vêtement, c'est qu'il a vu ça à la télévision. Il est parti acheter à l'insu de ses parents. Ses parents voient seulement qu'il a ça dans le corps, sur le corps. Mais vraiment, il y a des parents qui choisissent aussi d'acheter ce genre de vêtements
0: pour
1: être à la mode, pour que non, ma fille soit vue, pour qu'elle soit à la mode. Il faut qu'on dise quand même la vérité. Hein.
0: On doit s'habiller comment alors si...
1: Tout simplement, je t'assure, tout simplement. Peu importe le vêtement que tu mets, on te voit. On te voit, comme un homme m'avait dit, même en cabas. On verra.
0: Les jeunes filles d'aujourd'hui sont très rares en cabas quand même.
1: Je t'assure.
0: On aime bien ta robe en passant. Au téléphone sur la une, allô?
2: Bon après-midi, Pâques.
0: Bon après-midi, très cher. Bienvenue. Hein.
2: Oui. Dodo, bon après-midi.
1: Merci beaucoup. Bon après-midi.
2: Content de vous écouter ce jour.
0: Nous également.
2: Juste que vous accompagne là-bas en studio. Allô?
0: Oui, on t'écoute. C'est vrai qu'il y a un effet.
2: Oui, parce que.
0: Oui, très cher.
2: Je voulais apporter mon point de vue concernant la tenue vestimentaire de nos jours. Je voudrais tout simplement vous dire. C'est très compliqué. Très compliqué. Parce que le monde est déjà. La technologie est tellement avancée qu'on comprend même déjà tout. Vous comprenez? Comme ma Yuyu Dodo parlait là tout à l'heure, elle était en train de dire il y a des personnes qui s'habillent juste parce qu'elles ont vu dans les réseaux sociaux. Ils ne sont même pas capables de varier la couleur des vêtements sur lesquels ils doivent porter pour aller dans les événements. D'autres, même les couleurs même, allez-vous même souvent même pour les enfants. C'est tout un plus que s'ils pouvaient avoir toute une autre école concernant les tenues vestimentaires, ça allait être plus bien.
0: D'accord.
2: L'autre, c'est le bout.
0: L'homme de 12 morceaux. Allô?
2: Oui, maman.
0: Quelle note tu donnes donc à l'habillement des enfants aujourd'hui sur 20?
2: Pardon?
0: Sur 20, quelle note tu donnes concernant l'habillement de nos enfants aujourd'hui?
2: Je le suis dans 5 sur 10, c'est que c'est par amour, parce que je suis parent. Hein.
0: 5 sur 10 c'est ou sur 20?
2: J'ai dit si je donne 5 sur 10, c'est que c'est par amour en tant 10. Que parent.
0: Donc ça fait 10 sur 20.
2: C'est tellement compliqué.
0: D'accord.
2: Tellement.
0: Voilà.
2: Bon, je voudrais, si vous me permettez, je voudrais profiter de cette opportunité. Je suis quand même le maillot jaune.
0: D'accord. C'est vrai que le réseau.
2: Voilà, ouais. Je voudrais souhaiter beaucoup de courage à notre vice-président Guy Alain par rapport au coup de Dieu qu'il a et qu'il sache que ses frères et soeurs sont avec lui.
0: Très bien.
2: Et saluer tous les auditeurs sans déception. De notre chair et de notre association, le Royal FM.
0: Très bien. Merci.
2: Ok, merci bien. Je reste à l'écoute.
0: Merci, très cher. Bonne suite à toi. Nous restons au 671 15 73 21. Le 640 61 38 42. Voilà, il est parti, l'auditeur. Comment nos enfants s'habillent-ils aujourd'hui? Quelle note donner sur 20? L'habillement de nos enfants, nos bouts de chou, peuvent-ils tout porter? Doivent-ils suivre automatiquement la mode? L'homme de 12 morceaux et Dorine disent totalement non. Voilà. Et derrière ces questions, on a ce problème, Dorine. L'enfant, elle est mariée aujourd'hui. C'est une femme qui parle, elle est mariée. Mon père contrôle toujours ce que je porte, et même les vêtements de mon enfant. Il trouve cela pas du tout adapté. Et pour la dame, c'est excessif de la part de son père.
3: Ça, parfois, c'est une éducation.
0: Elle dit parfois, on se dispute juste pour ça, avec son père. Mm-hmm. Comment gérer cette situation?
3: Je vais te conter une petite histoire directement. Tu mets ce... Va changer ta main suffisamment de kabbalah. Va porter ça. Et je m'en vais porter...

0: sa fille. Maintenant, c'est la manière dont il dit. Il ne faut pas quand même qu'ils disent « Elle est quand même mariée, elle est une mère responsable. » Il ne faut pas quand même qu'ils disent « Vraiment, on va changer cet habit, on ne t'a pas toujours dit machin de gronder. » Non, il y a une manière.
1: Si le père ne veut pas,
0: ne veut pas.
1: Son mari veut. Est-ce que tu vois le débat
0: mari? Non, en fait, elle obéit à son mari.
1: Ah, d'accord.
0: Mon père, oui, mais bon,
1: Ton père ne veut pas que tu t'habilles en sexy parce que la dame qui nous écrit préfère un style plutôt... voilà, vous comprenez. Mais voilà, son père ne veut pas, elle veut. Bon, je n'ai pas l'avis de son mari, j'imagine si son mari est d'accord.
0: Non, c'est pas mon père qui m'a épousée. Hein.
1: D'accord. C'est dans ce cas, maintenant, ton père, son autorité est finie.
0: Non, son autorité est finie.
1: Ah, ouais.
0: Quand j'arrive chez lui, il a le droit de me dire n'importe quoi. Mais si je suis chez moi, il admet tout simplement ce que mon mari a accepté.
1: D'accord, ma belle. Il y avait un numéro avec le 66 à la fin qui n'a pas patienté, mais quelqu'un d'autre s'est installé. Allô?
2: Oui, ma princesse.
1: Oui, mon prince.
2: Bonjour, bonjour.
1: Bonjour.
2: Oui, ton prince est là.
1: Pardon.
2: Oui, tout joyeux.
1: Joyeux de quoi?
2: Ma princesse.
1: Joyeux-tu joyeux quand on a mangé quoi? Joyeux
2: quand
1: quoi?
2: Quand j'entends la joie de ma princesse. Si ma princesse ne veut pas venir vers moi, je
1: voilà un homme qui ne rationne pas. Il vient dire...
2: Mais rationner, tu n'as pas trouvé chez eux du lit.
1: Hé! Hey,
0: j'ai moi, dit, elle, moi, elle veut faire le coup de gueule. Allô, allô.
1: Allô.
2: Oui, ma
0: moi, elle veut faire le coup de gueule.
2: Oui.
0: Chaque fois que tu appelles, tu te concentres à Raïssa. Il dit, il n'y a plus de personnes existantes. Nous, on meurt seulement.
2: Non, ma princesse, ce n'est pas ça. Je vous aime beaucoup.
0: Ça alors quoi?
2: Attends, je vous aime beaucoup. Tu sais pourquoi? Tu sais pourquoi?
0: Pourquoi, dis-moi.
2: Tu sais pourquoi?
0: Reviens-moi pas là.
2: Je vous aime tellement. C'est le pourquoi je passe des médias même à ramener mes princesses à comprendre leurs droits et leurs devoirs.
1: Oh, tu veux dire, Raïssa.
2: Vous pouvez t'épanouir. Comme vous êtes bien épanouie, ça me fait plaisir.
1: D'accord. Okay.
2: Oui, pour ça, ça c'est clair. Donc, ne vous dérangez pas. Mm. Ma princesse, elle sait plus, c'est que moi, elle a demandé le mariage. Elle m'a promis que tous ses enfants seront mes fils. Donc, c'est ça que j'attends pour qu'on mette ça à mes aides, quoi. Vous direz quoi? Pour que, voyez le fait, on organise un excellent mariage.
0: Et oui.
1: Même prière.
2: Bon, ma personne, vous m'excusez, j'ai beaucoup d'amour pour vous tous. Tout ça, c'est clair.
1: Très bien.
2: Oui, l'essentiel est que chacun connaisse son droit et son devoir.
1: D'accord.
2: Bon, vraiment, par rapport au sujet, oui, qu'on parlait tout à l'heure par rapport au conseil du parent, le parent maîtrise mieux sa fille. Hein. Oui, il y a d'autres mariages que ça réussit grâce au conseil du parent. Parce que le parent tire toujours l'attention de sa fille. Moi, je te connais bien. Fais attention, sois soumis, voilà, voilà, voilà. Le parent rappelle toujours à tout le monde. Donc si par exemple, le parent dit à sa fille, hey, « Hé, ma fille, s'il te plaît, il ne veut pas ceci. » Mais le parent peut seulement aider l'homme. Parce qu'il y a d'autres que si le parent ne dit plus rien, ou que le parent connaît bien que sa fille est comme ça, la fille va maintenant s'adapter à un autre mode de vie que le lendemain va se corrompre. Et maintenant, l'homme là va pleurer le lendemain. Donc un homme qui connaît, doit écouter son beau-père quand son beau-père parle. Parce qu'il n'a même pas besoin de le parler. Il parle à sa fille. Maintenant, quand peut-être il y a un problème, c'est là où alors donc, il peut faire asseoir les deux. Il cause. Là, au moment, il y a un problème. Mais quand il n'y a pas de problème, il conseille sa fille. Il veut que sa fille réussisse son mariage. Parce que c'est difficile de voir un homme vraiment, une femme ou bien un homme qui déteste sa fille jusqu'à ce qu'il fait sortir sa fille du mariage. Je connais qu'aujourd'hui, les gens ont changé jusqu'à que... Il y a même d'autres qui sont prêts de se marier, mais elles veulent à tout prix gâter leur foyer pour qu'ils ne s'en sortent pas, ou bien par force, par jalousie. Parce qu'on voit que l'autre, leur fille, va se retrouver là où c'est plus bien.
1: Il reste 30 secondes.
2: Oui, ok, ma princesse, donc c'est ce que je voulais dire. Merci. Vraiment, nous sommes ensemble.
1: Nous sommes ensemble.
2: Ok.
1: À tout à l'heure, mon très cher. Au 640 61 38 42. Le 640 61 38 42 671 15 73 21 au téléphone. Allô?
3: Allô, Raïssa.
1: Le papa Camto des Camto. On fait comment pour t'écouter, non? Pourquoi c'est bas comme ça?
3: Je salue tous les qui vont en studio.
0: On te salue aussi, papa Camto.
3: Ainsi que tous les auditeurs de Royal FM.
1: Très bien.
3: Le sujet de ce soir, l'habillement des enfants. Vraiment, ça dépend de la situation où on se trouve. Parce que

0: es encore dans ma maison, il y a des choses que tu dois comprendre. Mm-hmm. Je ne viendrai jamais toquer la porte de ton mari pour apprécier ton habillement. Mais quand il s'agit de ma maison, quand je te signale que je suis indisposé par ta façon de t'habiller, vraiment, j'aimerais que tu comprennes. Oui. Donc un parent doit avoir le droit de regard.
1: C'est son enfant.
0: C'est son enfant. Mm. Quel que soit l'âge, tant que tu es dans ma maison, tu es un enfant.
1: Très bien.
0: J'en ai terminé.
1: Merci, Père Kemto, pour cette réaction. Comment nos enfants s'habillent-ils aujourd'hui? Est-ce qu'un papa a-t-il le droit de dire à sa fille mariée comment est-ce qu'elle doit s'habiller, se vêtir? Voilà. Quelle note donner à l'habillement de nos enfants aujourd'hui? Au téléphone, vous êtes sur la une. Allô?
2: Oui, bonsoir, Aïssa.
1: Bonsoir.
2: Je m'appelle le président Guilou.
1: Le président Guilou, bienvenue.
2: Merci. Mmh. Aïssa, moi, par contre, moi, je vais vous surprendre, vraiment.
1: Prenez-nous, hein.
2: Moi, mes filles à la maison, la façon de s'habiller, moi, je leur laisse le choix de s'habiller comme ils veulent. Mmh. Vous voyez les parents qui refusent aux enfants de s'habiller d'une autre manière. Mais vous croisez votre propre enfant qui a quitté la maison le matin, vous ne reconnaissez pas votre enfant. L'enfant a les doubles valises.
1: C'est vrai.
2: L'enfant a une valise chez sa voisine, chez sa copine. Elle sort à la maison, elle est bénie. Mais vous croisez votre enfant, mais est-ce que c'est votre enfant ici? L'enfant a changé, elle s'habille d'une manière mieux. Se lever. Il faut laisser les enfants s'habiller comme ils peuvent s'habiller.
1: N'est-ce pas?
2: C'est mieux comme ça. Non, pour moi, je pense pas que c'est ça.
1: Vous n'avez pas de problème avec des petites tenues, le ventre et le dos dehors, présent.
2: Non, ça, je dis bien. Si, ces tenues sont faites pour les qui?
3: Pour les qui, comment?
1: Pour les adultes, hein? Je sais pas, pour les qui déjà, c'est pour qui?
2: Non, c'est pour les qui, c'est pour
3: non,
2: les
3: mais c'est pour les jeunes, mais il y a une manière justement de se vêtir, c'est pas tous les vêtements qu'il faut accepter.
2: Moi, je voudrais poser la question, quand vous trouvez votre enfant qui est sorti en bien mise, elle est comme ça, vous faites comment? Alors que vous savez qu'elle est bien quittée, elle est très bien. Comment on défend? Parce qu'il y a plusieurs parents qui sont parlés que non, j'ai le droit, je contrôle. Quand l'enfant tourne le dos, vous êtes où?
3: Ce n'est pas une raison.
2: Ah oui, ça, vous avez rencontré l'enfant pendant les kermesses?
1: Bien sûr. Je comprends très bien ce que vous dites. Mais est-ce que ça veut dire qu'on va laisser nos enfants le faire devant nous?
3: Parce qu'ils
1: vont le faire derrière?
3: Dans la rue?
2: Non, c'est pas qu'il faut encourager, mais il faut leur dire non, c'est pas bien s'habiller comme ça. Si on veut comprendre, qu'elle comprenne, papa, qu'on ne peut pas comprendre, on ne peut pas comment.
1: Je vois, président Guilou.
2: Moi, c'est ma position, hein, vraiment. C'est ma position.
1: D'accord. Pour vous donnez une note de 20 sur 20 aux enfants.
2: Pourquoi vous me jugez là?
3: Mais c'est 20 sur 20.
1: Bon, vous donnez combien, président?
2: Bon, 20 sur 20, 20 sur 20. Comme vous voulez prendre 20 sur 20, voilà ça.
1: C'est ça, président. Maintenant, président.
2: Oui?
1: Est-ce qu'on est obligé de recevoir sa belle famille à la maison?
2: Bon, moi je crois que c'est pas. Là, j'ai suivi d'abord la question au départ. C'est compliqué juste parce qu'à la fin vous dites monsieur il habite dans un studio. C'est ça qui est compliqué. Moi par exemple, mes enfants ne dorment jamais avec un étranger. Vraiment, non, chez moi, mes enfants ne dorment jamais. Même, je crois, je dis jamais avec les étrangers.
1: Les cousins, ce sont ces personnes que tu appelles les étrangers?
2: Non, tout ce qui vient de la famille et tout ça, c'est les étrangers chez moi.
1: Ah, d'accord.
2: Quand vous n'habitez pas chez eux, même toi, vous êtes étranger quand vous arrivez chez moi. Alors, par conséquent, s'il n'y a pas de plan chez moi, vraiment, si moi-même je m'en sors déjà pas, ou les enfants dorment à main le sol sur un matelas, je ne veux pas ajouter. S'il y a la possibilité de les recevoir, il n'y a pas de souci.
1: D'accord, nous comprenons. Président, merci beaucoup pour la contribution.
2: Ok, merci, mais à vous aussi.
1: On reste à l'écoute, on reste connecté au 640 61 38 42, le 671 15 73 21. Royal FM.
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1: Il y a des tout petits enfants parfois qui exigent. Je préfère porter tel. Tu vois, tu écoutes dans une maison, l'enfant crie. Tu te demandes, est-ce qu'on est en train de l'étrangler? Qu'est-ce qu'on fait de l'enfant? L'enfant ne veut pas juste porter la robe que maman a décidée. Non, je veux telle parce que j'ai vu à la télé. Non, je veux telle parce que ma camarade telle a aussi porté le même vêtement. Mm-hmm. Doit-on céder aux caprices de nos enfants? Si vous décidez de mettre un pantalon, par exemple, à votre petit garçon qui décide, non, aujourd'hui, c'est la culotte. Pourquoi? On cède, on ne cède pas, on fait comment? Tu regardes un enfant de moins de 10 ans qui a le pantalon baissé. Pour à ce niveau, je ne sais pas pourquoi ça me donne des maux de tête d'avoir un enfant, de voir un enfant avec le pantalon baissé. À l'époque, vous allez me dire quelle époque, peu importe. À l'époque, quand même...
3: On baissait ses pantalons jusqu'en bas.
1: Non, je veux dire, à l'époque, quand les anciens s'habillaient, mm-hmm. c'était au niveau du nombril.
3: Jobala, on appelait ça. Le Jobala.
1: Ma sœur.
3: Avait la ceinture encore.
1: J'ai dit que la ceinture, tu sais pas, la limitation entre le ventre, les intestins, le rein...
3: Serré.
1: La chemise est grande comme ça.
3: Oui.
1: Tu te demandes, l'enfant, s'il va porter cet habit jusqu'à ses 30 ans, j'imagine. Au téléphone sur la 2, allô?
5: Bonjour.
1: Papa François de
5: Biémassi.
1: Papa François de Biémassi, bienvenue.
5: Oui, mais permettez-moi de vous demander, Dorine, tu as reconnu ta voix.
1: Oui, elle vous a reconnu aussi. Elle vous a reconnu depuis. Hein. C'est elle qui dit toujours, c'est Papa François.
5: C'est Annie Lisette.
1: Non, pas Annie Lisette. Vous avez dit Dorine, non?
5: Non, j'ai oublié votre nom.
1: Raïssa. Oh, le vieux.
5: Grand-père.
1: Grand-père, c'est Raïssa. Ça va aller?
5: Oui, ça va aller.
1: C'est Raïssa, grand-père.
5: C'est grand-père que vous parlez. La tête de ma foi. Bon, écoutez-moi, bonjour à tout le monde.
1: Grand-père. Bon. On ne bouscule pour pas les vieux.
5: Rapidement, je peux dire mon âge de l'enfant, je ne devais pas. Si ce n'est pas le temps, je suis arrivé de chez moi. Et mon âge ne permet pas de vivre avec vous, même si j'avais mes yeux normalement, ou alors essayer d'imposer ma vie que moi j'avais à vous aujourd'hui. Mais j'ai appelé surtout parce que vous avez la fille qui est partie en mariage. Donc, je revois encore son appelement. C'est ça qui me fait appeler. La fille qui est partie en mariage, elle dit où? Chez son père, où elle dit que son mari avait son beau-père.
1: Chez son mari.
5: Mais comment son père pourrait-il voir comment est sa vie?
1: Vous rendez visite à votre père. Ah, vous avez des réunions de famille.
5: Vous le savez, chaque domicile a son respect. Le respect que j'ai pour mon domicile, même si ma fille a des années, elle devra respecter mon domicile. Donc, ce que qu'elle faisait quand elle se pêche pour moi, c'est mariée avec mon pote.
1: D'accord, papa François. Est-on obligé de recevoir sa belle famille à la maison?
5: Est-on obligé de recevoir sa belle famille à la maison? C'est la question.
1: Oui.
5: Quand quelqu'un se marie, tu deviens l'esclave de sa belle famille. Surtout sa belle-mère. Parce que sa belle-mère pense que est chez lui, chez son beau-fils, que chez son propre fils. Alors, si forcément, me dira qu'il est bon, je peux dire quelle est une bonne conduite avec ses beaux-parents.
1: C'est soufflant quand même.
5: Normalement, je ne connais que ça. Mais si je vous ai dit, je ne sais pas bien,
1: vous suivez
5: pas
1: les
5: grands-pères. Tout ce qu'il dit, on accepte. Allez chez ta fille qui s'est mariée régulièrement.
1: C'est ça.
5: Ou alors à longue durée. Parce que ça gâte les ménages. Ça gâte beaucoup de ménages.
1: D'accord.
5: Ça gâte beaucoup de ménages.
1: Merci
5: beaucoup. Or, le beau-père, pour voir un beau-père, chez son beau-fils,
1: c'est rare.
5: Le mari a fait 20 ans, il ira là-bas une ou deux fois.
1: Très bien. Papa François?
5: Oui.
1: Merci pour la contribution. Hein. Vous nous revenez si le temps nous le permet. Allô?
3: Oui, il est parti.
1: Merci, Père François. J'espère que je n'ai pas bousculé l'aîné. Voilà. Est-on obligé, Dorine, de recevoir sa belle famille à la maison?
3: Pourquoi ne pas recevoir sa belle famille à la maison?
1: Le cas sur la table, c'est un jeune couple. Voilà. sa femme veut recevoir ses sœurs. Il y a 27, il y a 30 ans. On imagine que le couple est également dans la même tranche d'âge. Mmh. Il dit ceci, voilà, ma femme vient d'accoucher, les sœurs ont entre 27 et 30 ans. Elles aiment la vie, elles aiment la fête. Nous sommes un jeune couple, comment gérer leur présence dans un studio?
3: Le dialogue, hein, tout simplement le dialogue. Si vous venez à la maison, vous aurez pour combien d'heures?
1: D'heures? Oui. On a dit un an. Elles sont, je veux faire venir mes sœurs, ma femme veut venir faire venir mes sœurs chez nous pour un an, afin de m'aider, de l'aider sans empêcher leurs activités. Est-ce que Pacanto est revenu sur la une? On essaie un peu.
3: Je sais que vous êtes une personne très bruyante, vraiment. Ma maison n'est pas si grande. Mmh. Quand vous arrivez, si vous voulez vous distraire, vous mettre à l'aise, vous sortez. Mmh. Il y a une heure raisonnable que vous revenez à la maison parce que vous êtes venu quand même aider. C'est ça, le dialogue. Mais ne pas refouler, rejeter la belle famille parce qu'on estime que je suis dans un studio. Je suis,
1: C'est difficile dans un studio. Tu le dis aussi facilement, dans un studio. Déjà, comment ils dorment pour accepter encore le monsieur? Vous n'avez pas ses revenus. Il va gérer deux personnes supplémentaires de quelle manière?
3: Ça aussi, c'est un problème.
1: On
3: ça
1: va
3: aussi,
1: boire c'est... le tapioca de lundi à lundi. On
3: s'organise. On s'organise. Ce sont des grandes filles. On s'organise. Vraiment, vous savez qu'on n'a rien. Tout, c'est le dialogue.
1: Raïssa. On se lave comment? On s'habille comment? On vit comment dans la maison?
3: Ils se lavent quand même pour sortir. Attend que l'autre sort pour se laver.
1: Les balades dans la maison.
3: On s'adapte. N'est-ce pas? Oui, on s'adapte. Au climat qu'on voit là-bas, on s'adapte tout simplement.
1: Sur la une au téléphone, Pacanto, vous revenez.
0: Oui. Mmh. Je salue Guilou. Mmh. Bon, quant à savoir, les habits là, c'est pour les qui? Vraiment, vous n'allez pas voir les danseuses sur scène et directement aller acheter les habits portés pour vous balader dans la rue.
1: C'est de ça qu'il s'agit.
0: Ça ne se fait pas. Mm-hmm. Avez-vous déjà vu quelqu'un marcher en route en robe de mariage? C'est des robes qui tiennent à 3 mètres derrière. Hein? Donc ce n'est pas parce qu'on a vu l'habit sur une femme qu'on doit aussi courir pour acheter. Mm-hmm. Elle mettait ça pour quoi? Si c'était pour danser quelque part, vous n'êtes pas une danseuse. Hmm. Et oui. Bon, pour ce qui concerne le fait de recevoir la belle famille à la maison, je vais d'abord discuter avec ma femme.
1: Oui.
0: Vraiment, par rapport à notre situation financière dans cette maison, toi, tu vois que celui-là va manger quoi pendant toute une année? Alors, lorsqu'on va finir de s'entendre, on verra si celui-là doit venir ou s'il ne viendra pas. J'en ai terminé.
1: Merci beaucoup, Pacanto, pour cette réaction. Voilà. Au téléphone, c'est mon très cher William Gongan. Allô? Allô? Vous vous réveillez à l'instant.
6: Non, ça, c'est Fogan Merlin.
1: Fogan Merlin, sur la 2 plutôt. Oui.
6: Oui. Je salue Dorine.
1: Merci.
6: Je salue également les auditeurs. Raïssa, je vais aller d'abord par la question que tu as posée. Est-ce qu'on est obligé de recevoir la belle famille ce soir?
1: Tout à fait.
6: Moi, je dirais d'abord qu'on est obligé de rien dans la vie. Sauf que ça dépend des contextes. Oui. Même respirer, là, on n'est pas obligé de respirer. Okay. Mais il faut seulement subir les conséquences de du fait qu'on refuse de respirer. Voilà, la non-respiration, exactement. Oui, tout à fait. Moi, je pense que même si c'est dans un studio, ça dépend du contexte. Prenons une petite hypothèse rapidement. Tant que vous êtes marié, votre mari est malade, au même moment que vous également. Et peut-être vous avez un enfant. Et personne de vous deux ne peut s'occuper vraiment de cet enfant. Est-ce que vous n'allez pas faire recours à quelqu'un pour venir vous aider?
1: C'est ça.
6: Cette personne va vivre comment? Vous vivrez comment avec la même personne qui va venir chez vous? Donc ça dépend des contextes. Mmh. Il y a des contextes qu'on peut facilement accepter la venue d'une tierce, même si c'est dans une chambre. Et vous prenez les dispositions de comment vous allez vivre au moment-là. Mais il y a maintenant d'autres contextes où ce ne sera pas évident de faire venir une personne en fonction toujours du contexte. Donc j'espère que je me suis fait comprendre.
1: Tout à fait.

0: tout à fait.
1: Bon, maintenant, je vais à la deuxième thématique, parlant des vêtements. Raïssa, moi, en tant que parent, je ne peux pas admettre que mon enfant mette n'importe quoi. Peu importe l'âge. Sauf, peut-être même quand elle est déjà mariée, si c'est une fille. Dès lors que ton mari apprécie ton style vestimentaire, fais ça quand tu es avec ton mari. Mais dès que tu traverses mon portail, là, arrange-toi à ne pas mettre ce genre de vêtements pour arriver chez moi. Donc pour moi, je pense que cela aussi, du contexte et même de la personne qui apprécie ton style vestimentaire. Si c'est ton mari, c'est bien. Vous êtes marié, tu es grand, tu es adulte. Donc pour moi, j'estime que le style vestimentaire doit être strict. Et il y a un style vestimentaire qu'on doit porter. Papa Kamto, à qui je dis bonsoir, a dit tout à l'heure, est-ce que vous pouvez porter du bikini et marcher dans la rue avec?
0: Non. C'est quoi?
1: Je pense que non. Voilà. Pourquoi? Parce que le bikini a un lieu où on le met. La robe de mariage a un contexte. On ne peut pas porter une robe de mariée pour aller peut-être à une cérémonie, je ne sais pas, d'anniversaire. Ou un voix bébé. Donc, en fait, chaque vêtement a un contexte. Il faut pouvoir respecter cela.
0: Très bien.
1: Les gens qui portent les vêtements à tort et à travers, moi, je pense que ça ne donne pas. Ce n'est pas bien.
0: Merci beaucoup.
1: Donc, il faut vraiment respecter parce que ça y va aussi de ce qu'on appelle l'éthique.
0: Très bien. Merci beaucoup, Fongan Merlin, pour cette participation, fidèle auditeur.
2: À la suite de Fongan Merlin, je veux justement te dire, Aïssa, tu sais, quand on est déjà marié ou bien quand on vit avec notre conjoint et qu'on décide d'aller voir les parents, n'est-ce pas toi, généralement, la femme, tu commences à chercher le vêtement que tu vas mettre. Tu cherches, tu dis non, celui-ci est présentable.
0: Pour aller voir la belle famille.
2: Pour aller voir même tes propres parents.
0: Là, d'accord.
2: Oui, même tes propres parents pour dire qu'il a complètement raison, c'est ce qu'il dit. Il y a des endroits où on met tel vêtement, il y a des endroits où on ne met pas tel vêtement.
0: Très bien, merci ma soeur. Au téléphone sur la une, le champion des champions. Allô?
3: Ma championne.
0: Très bien, bon après-midi.
3: Bon après-midi ma championne.
0: D'accord.
3: Bon après-midi à Dodo.
2: Oula, bon après-midi.
3: Merci de... Bon après-midi à l'équipe qui t'accompagne ainsi qu'à tous les auditeurs du Secteur Royal.
0: Une forte équipe et de magnifiques auditeurs.
3: Ouais. Tellement sympa, je fais un clin d'œil à ton prince. Ton prince à Créant.
0: Wow. Laisse le prince à Créant.
3: Je vais directement avec la thématique
0: oui.
3: qui concerne l'habillement des enfants.
0: Ben,
3: ça pas que.
0: Oui, très cher.
3: Il y a l'auditeur, c'est le nom, mais ça m'a un peu fait peur. Hein.
0: Guilou? Président Guilou?
3: Guilou m'a un peu fait peur, oui, le président Guilou m'a un peu fait peur. Son entrée m'intéressait, mais quand il a dit qu'il n'avait rien à foutre, là où je n'ai rien compris.
0: Non, en fait, hein, il parle comme. Il n'est pas le seul. Il n'est pas le seul parent à laisser leurs enfants. On ne va pas tirer sur le président Guilou.
3: Non, je ne tire pas sur le président Guilou. Non, loin de là. C'est juste que j'ai aimé même son approche quand même. C'est la fin là qui m'a un peu dérangé quand il a signé 20 sur 20. Donc, c'est son opinion. Et dans des familles, ça se passe aussi comme ça. Pour moi, je pense que l'habillement des enfants, si un parent arrive déjà à aller interpeller sa propre fille déjà en mariage pour lui dire ne fais pas ça, ça veut dire que dès le bas âge, l'éducation c'était la même chose.
0: Très bien.
3: Et tous les parents, parfois, certaines filles disent qu'elles ne peuvent pas même pas trouver le mariage ou bien quand elles trouvent un homme, après ça se gâte. Parfois, c'est dû à ces petits détails là qu'on néglige. Vous voyez un peu, si son père constate que le monsieur qui est venu l'épouser, c'était par rapport à l'habillement qu'elle mettait, et qu'arrivée, elle a changé. Le père encore a rappelé sa fille à l'ordre. Pour lui dire que non, ma fille, le monsieur qui est arrivé, c'est parce que tu étais comme ça, ne change pas.
0: Très bien.
3: Ça, c'est le premier cas. Le deuxième cas, vous savez, dans les maisons, c'est les toitures qui cachent souvent ce qui se passe à l'intérieur. Le mari en question peut-être parler que la fille n'écoute pas. Et le monsieur, sachant que le père, quand le père parle, sa fille écoute. Sa femme ne l'écoute pas, sûrement il écoute son père.
0: Son père, oui.
3: Il revient vers son père, il dit à son père, mon beau-père, voilà, j'ai vu cette situation à la maison, est-ce que tu peux un peu...
0: dire à madame de changer.
3: Oui, justement, je pense que ça peut aussi arriver que c'est le cas.
0: D'accord.
3: Donc, je pense que le parent ne peut pas se fatiguer à à régulariser le vêtement de cet enfant.
0: Très bien.
3: Maintenant, pour l'année d'aujourd'hui, c'est très difficile en tant que parent pour noter souvent. Je dirais, je vais donner peut-être un 6 sur 20.
0: 6 sur 20.
3: Parce que moi, je suis parent. Parce que c'est difficile quand même. Voilà pourquoi j'ai apprécié l'entrée de Guilou.
0: D'accord. On a en 30 secondes, on peut gérer la deuxième thématique parce que tu as choix de musique à faire, une chanson camerounaise.
3: La deuxième thématique, vous savez, c'est un droit pour chaque personne de recevoir sa belle famille chez lui, mais ce n'est pas une obligation. Parce que là, j'ai eu mon cousin là qui disait toujours, personne n'est pas arrivé chez moi jusqu'au jour où sa femme a accouché par césarienne et c'était des jumeaux.
0: Il fallait l'assistance.
3: C'était difficile pour lui d'interpeller soit sa propre famille ou bien la famille de sa femme pour trouver quelqu'un qui va venir l'assister. Parce qu'au départ, il refoulait sa propre famille et la famille de sa femme. Donc je pense que peu importe, c'est un droit pour nous, mais ce n'est pas une obligation.
0: D'accord.
3: On ne doit pas...
0: Merci, Basile.
3: La chanson camerounaise, Prince Yango.
0: J'aime la chanson, là. Ça te fait penser à qui, même, mon grand.
3: À celle qui est à la maison, il a vécu.
0: On va te croire. À tout à l'heure.
3: À tout à l'heure, ma championne.
0: À tout à l'heure. Sur la 2, allô?
4: Allô?
0: Bonjour.
4: Bonjour, Raïssa Paka.
0: Super.
4: Moi, c'est Eric.
0: Eric, je suis avec Dorine.
4: Ok, je veux saluer Dorine, qui m'accompagne sur le plateau, et saluer tous ceux qui sont avec toi à l'intérieur du studio.
0: D'accord, Eric.
4: Et sans oublier aussi les autres auditeurs qui sont passés avant moi et ceux qui viendront après.
0: Il n'y en aura pas si tu parles longtemps, Eric.
4: Bon, allons directement à la thématique.
0: D'accord. La première thématique, l'habillement de nos enfants. Quelle note donnez-vous à leur style vestimentaire?
4: Ce que je vais dire à ce niveau, tout dépend de l'éducation que les parents ont reçue. Parce que si les parents n'ont pas été encadrés dans les styles vestimentaires lorsqu'ils vivaient encore avec leurs parents, eux-mêmes aussi ne sont pas trop regardants de ce côté-là.
0: Très bien.
4: Oui, me concernant particulièrement, moi je suis un peu regardant parce que l'enfant ne va pas porter du n'importe quoi aussi pour marcher dehors. Du moment que je n'ai même pas l'habitude de voir l'enfant nu, que ce soit en tricot, que ce soit sans tricot, que ce soit sans culotte, ça pour moi ça me met là haut de moi quand je vois ce genre de choses.
0: Très bien.
4: Donc du coup, lorsque l'enfant porte même un habit qui est un peu décadent, ça ne passe pas.
0: Pas de décadence, quoi. C'est interdit. Voilà.
4: Non, interdit.
0: La deuxième thématique, est-ce que vous vous sentez obligé de recevoir votre belle famille?
4: Non, pas du tout.
0: Pas du tout.
4: Pas du tout. Vu aussi le contexte, parce que vous pouvez avoir une grande maison.
0: Ça passe.
4: Vous décidez de recevoir 5 membres de votre belle famille. Mais qui ne viennent pas pour caler, parce qu'il y a d'autres membres de la belle famille, quand ils viennent là, ils se disent qu'ils sont en bon voyage et ils n'ont pas leur pas de vie à construire. Du moment qu'ils peuvent manger à leur faim, ils dorment, ils se lèvent à 9h, à 13h, ils sont encore sur le lit.
0: Comment demander à partir? Comment leur demander de partir, mon cher?
4: Mais, vu qu'à un moment donné, quand toi-même le père de la maison, qui sort le matin à 6h et rentre à 18h, et voit et constate qu'il y a des choses pour un bon bout de temps, vraiment, il y aura des réprimandes à faire.
0: Comment vous faites? Comment vous dites poliment à la belle famille qui a trop duré de partir?
4: Non. Alors là, il n'y a même pas question de politesse. J'en parle d'abord avec madame. Qu'elle tire les oreilles à ses frères et sœurs.
0: Qui ne veut pas rentrer là, je vous trouve.
4: Ça ne change pas. Parce qu'on peut encore garder longtemps quelqu'un qui est là pour se battre et se chercher après, mais pas quelqu'un qui est là pour dormir et pour dormir.
0: Eric,
4: c'est deux choses.
0: Eric,
4: oui.
0: Vous écoutez souvent des chansons camerounaises?
4: Oui.
0: Proposez-nous.
4: Je ne sais pas si c'est possible d'avoir une chanson ivoirienne.
0: Non, camerounaise.
4: Camerounaise.
0: Oui.
4: Ok. Je vais choisir Petit Pays.
0: D'accord, on va...
4: Dans embouteillage.
0: Non, pas embouteillage. On va te trouver un autre... Il n'y a pas d'embouteillage.
4: Parce que je savais pas s'il y a beaucoup d'embouteillage dans les maisons déjà.
0: On va te choisir.
4: Ok, bonne émission à vous.
0: Je vous en prie. Excellente journée et merci de nous suivre de là où vous êtes. Merci à ceux qui nous reçoivent également dans les marchés. Dodo, est-ce que ce monsieur qui ne veut pas recevoir sa belle famille, non
2: ah,
0: pas Eric.
2: Ah, ce monsieur qui a l'histoire.
0: Oui, 27 ans et 30 ans. Est-ce que ce n'est pas aussi par rapport à, si on parle de la promiscuité, la promiscuité, également cette maison qui est très étroite, on a deux sœurs à la maison, on a madame, on a l'enfant. Comment on gère? Toi, tu es pour le fait qu'on reçoive la belle famille.
2: On reçoit la belle
0: mais
2: famille,
0: le contexte hein, mais ici est différent.
2: On pose juste des conditions. Puisqu'ils ont 27 et 30 ans. Mmh. Ce sont des grandes filles, bien des grands garçons.
0: De dormir quoi? Tu dors à 16h, moi je viens dormir à 20h. On dort comment en fait?
2: Oh, c'était bien les matelas. On achète des matelas. Il y a des lits, on appelle ça comment?
0: Dégonflables.
2: Oui, bien sûr. Il y a ça.
0: Ou le canapé.
2: Exactement.
0: D'accord. Si on peut gérer comme ça, pourquoi pas? S'il y a des familles qui ont géré comme ça, et bien, tant mieux.
2: J'étais allée voir ma soeur, ma cousine.
0: Ah, la fois où on t'a fait dormir par terre, là.
2: J'ai dormi sur le canapé.
0: Tu trouves que
2: j'ai
0: c'est
2: fait
0: grave.
2: Au moins une semaine sur le canapé.
0: Tu voulais dormir où?
2: Pour dire que on s'adapte. À ce qu'on voit, on s'adapte tout simplement. Puisque c'est un an, c'est quand même énorme. Hein. Mais on s'adapte tout simplement.
0: Un an. Mais si tu en parles aujourd'hui de l'histoire avec ta soeur, j'ai l'impression que tu n'as pas beaucoup apprécié. Tu n'y attendais pas du tout.
2: Non, je savais. Puisque la maison, je savais que c'était une chambre, une cuisine, un salon. Donc je savais. Moi, psychologiquement, je m'étais déjà préparée que quand je vais arriver, je vais enlever les coussins
0: du canapé
2: et mettre au sol et dormir.
0: D'accord. Pour s'adapter, on s'adapte. Mais sauf que certaines personnes estiment que c'est très difficile. Hein.
2: Oui.
0: C'est très difficile, la situation économique. Ajouter encore d'autres personnes, on ne va pas tenir. Mais nous sommes en Afrique, hein. Chacun gère comme il peut. Prime Crispin, good afternoon.
5: Good afternoon, Raissa Parker. Good afternoon to Dodo.
2: Thank you.
5: And our listeners.
0: Est-ce que c'est facile pour une nouvelle mariée, un nouveau couple, de recevoir sa belle famille à la maison?
5: It's not always that easy, depending also on your financial status. You know, after a wedding, you spend a lot receiving people in the house.
0: 1 year.
5: 1 year later.
0: Yes.
5: Okay. 1 year later, it's reasonable. You're stable a little bit.
0: D'accord. Merci beaucoup, Dodo.
2: Frino Crispin, elle est justement là pour le 2 p.m., les grandes lignes à Frino Crispin.
5: Yes, in the 2 p.m. coming up, we are going to look at the mutual assistance and solidarity, how the level of registrations and contributions are going, and noting that we have just 6 days left for end of registrations and contributions for Maso Act 6. 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
2: C'est une présentation de Frino et Crispin. Nous, on revient en deuxième partie. Fraîcheur Royale n'est pas terminée. Donc, on se retrouve tout à l'heure.

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1: Thank you, Frinoué Crispin. Welcome à nos auditeurs. Bienvenue. Eh bien, la deuxième partie de Fraîcheur Royale à 14h45. On aura la page pratique avec Dorine. La rubrique coup de cœur, deux chansons ont été choisies par nos auditeurs. Basile également, Eric, on aura du Petit Pays également, du Prince Didier Yango. Les deux thématiques sur la table, juste en rappel. La première, comment est-ce que nos enfants s'habillent-ils aujourd'hui? Quelle note sur 20 donner à l'habillement, le vestimentaire, le style vestimentaire de nos enfants? Et la deuxième thématique, est-on obligé de recevoir la belle famille à la maison? Que ce soit pour un court ou alors un long séjour. À tout à l'heure.

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0: Nous reprenons l'antenne pour cette deuxième partie d'émission Fraîcheur Royale. Merci de nous écouter. Nous allons achever lorsqu'il sera à 14h55, toujours avec le roi Salmon et Sana à la mise en onde, réalisation régie d'antenne sur la 2 au téléphone. Allô?
1: Bellissimo. Charmissimo amore, mère parquero.
0: Patrie et sopero.
1: Good afternoon.
0: Good afternoon.
1: Ah, pour ne pas m'écorcher la langue, je continue en français. Donodino.
2: Yes.
1: Oh, t'es sous la table.
0: Presque.
1: Là, ah, je n'oublie pas que de saluer le king qui est en face de vous, ceux qui sont à l'intérieur pour un bel après-midi. Je n'oublie pas auditeurs et auditeurs par milliards.
0: Très bien.
1: On commence à quoi d'autre?
0: L'habillement de nos enfants, quelle note donner?
1: Ben, déjà, c'est pas facile avec moi sur la montagne sacrée. Je l'ai dit une fois, si toi, tu n'as qu'à marcher en petite culotte. Qu'est-ce qui a fait à monter ton postérieur? Moi, je dis, les enfants sont en dessous de la moyenne. Hein. Je peux donner 2,75 sur 20.
0: Waouh!
1: Ah oui!
0: Ah, ça, c'est fort, hein,
1: Patrick? Ah oui, c'est très fort.
0: D'accord.
1: Vous savez, moi, je suis dans le vestimentaire des sons. Le vestimentaire des sons, il est fonction de l'âge, de l'environnement et du climat.
0: Très bien.
1: Aujourd'hui, les enfants nous montrent un photo. Ils mettent du cœur au lieu que de mettre la raison. Donc, je suis extrêmement déçu. Je commence par les miens.
0: Très bien.
1: On continue notre...
0: Est-on obligé de recevoir sa belle famille à la maison, Patriage?
1: Déjà que... D'ici quelques semaines, je vais me rencontrer des choses. Bon, comme j'ai un environnement approprié où je peux recevoir du monde...
0: Très bien.
1: Bon, il n'y a pas de souci pour moi.
0: Ça marche.
1: Ils sont toujours les bienvenus. On m'avise.
0: Ça marche, Patriage. Merci.
1: Bon après-midi tous.
0: Bon après-midi tous, Patriage. La suite, c'est ton musique. Dodo, tu connais cette chanson? Tu Prince Dédé Yango, École d'amour?
3: Oui, je connais.
0: Ça chante comment? Oh, comment?
3: Me piéger,
0: non,
3: en fait,
0: je me suis inscrit à l'école d'amour. Tu connais pas les paroles?
3: Tout simplement pour apprendre à t'aimer.
0: La suite, c'est...
3: Le lendemain, quelque chose comme ça.
0: Voici la version exacte pour le plaisir de Basile et bien d'autres aussi. Hein. 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

0: Voilà pour le plaisir de nos auditeurs. Vous avez choisi cette chanson en première partie d'émission et nous, on vous fait plaisir. Et d'ailleurs, on s'est bien amusé. Voilà, entre Petit Pays et Prince Dédé Yango, rester au Cameroun, consommer le produit, voilà, que nous proposent nos artistes. Eh bien, c'est magnifique, c'est magique. On le fait d'ailleurs tous les mardis en deuxième partie d'émission. Demain, peut-être, sera différent, forcément. Pour les thématiques sur la table, l'habillement de nos enfants, vous avez donné des notes quand même médiocres, hein. On va dire nulles. En dehors du président Guilou qui a dit c'est un 20 sur 20. Il dit tu m'as un peu forcé, mais sinon c'est un 20 sur 20. D'ailleurs, il laisse libre cours à ses enfants de s'habiller comme bon leur semble, voilà, à ses enfants. Maintenant, pour la majorité des parents, c'est un sujet assez compliqué aujourd'hui. C'est une catastrophe, merci le roi Salomon. Nos enfants sont plutôt dénudés. Voilà, se dénudent de plus en plus. Ce n'est pas pour justifier ou alors expliquer quoi que ce soit, ou alors expliquer que ce soit la cause ou la conséquence de certains actes aujourd'hui, mais de grâce, habillons bien nos enfants, d'accord ? Habillons bien nos enfants. Il est peut-être difficile avec les nouveaux médias, voilà, de dire à l'enfant « non, je préfère tel style par rapport à tel ». Vous serez traité de vieux jeu. Patriarche qui revient. Bon, en quelques secondes, hein, Patriarche. Allô ? Oui, Patriarche.
1: Mais je ne veux même pas mettre long. J'ai parlé des garçons, certains, mais les filles vraiment sont décentes dans leur vestimentaire. Je leur dis grandement merci depuis la montagne sacrée.
0: Ah, d'accord, pour vos filles. D'accord, Patriarche. Merci. Donc, les enfants parfois décident de ce qu'ils veulent porter. Les parents ne sont pas d'accord. Ça fait des disputes dans le foyer, l'autorité parentale qui est piétinée. Mais vraiment, vraiment, comme disait Dorine et beaucoup d'autres auditeurs, le parent a encore le droit de regard sur nous, où que nous soyons. Ça se passe dans le dialogue, la discussion. « Papa, tu dis que tu veux pas tel vêtement. Est-ce que tu ne penses pas que je suis déjà grande ? Je me sens à l'aise. » Si papa explique et donne des arguments assez solides, pourquoi pas on trouve un compromis ? Ça reste votre père, ça reste votre mère. Bon, ça reste aussi votre corps. Donc, le débat se fait entre vous. Maintenant, est-on obligé de recevoir sa belle-famille à la maison ? Là aussi, c'est une question très, très compliquée. Ça dépend de vos revenus, ça dépend de votre capacité à recevoir cette famille-là. Également, le lieu qui accueille. Si pour vous, vivre dans la modestie, aucun souci, pour d'autres, c'est très compliqué. Donc, quelqu'un, si un père, une mère, deux enfants ou un enfant ou cinq, on sait qu'on vit avec 100 francs, recevoir la belle famille pour gérer encore cette belle famille dans le montant que nous avons, le budget arrêté. Si c'est compliqué, si la belle famille dit non, vraiment, trouver que des raisons peuvent être bonnes et on ne force pas du tout. Chacun organise sa vie comme il pense. Dorine des Dorines, la page pratique, on l'a fait tout de suite, tu penses ?
2: Pas de soucis,
0: d'accord,
2: hein.
0: Oh, c'est parti. On va démarrer par la pensée du jour.
2: Sache simplement que chaque changement est pour le meilleur. Accepte simplement qu'il faut que ces changements aient lieu et avance avec eux. Avance et élève-toi. Le meilleur est encore à venir. Inspiré de la pensée, Hélène Gadi, sur édition Le Souffle d'Or.
0: On poursuit avec les pensées religieuses.
2: Notamment la biblique, voilà, la biblique de ce matin.
0: C'est ou la coranique, je sais pas.
2: La coranique, hein.
0: D'abord.
2: La coranique d'abord, ceux qui croient et dont les cœurs se tranquillisent à l'évocation d'Allah. N'est-ce pas par l'évocation d'Allah que les cœurs se tranquillisent ? Ça, c'est la pensée coranique.
0: Et la biblique, on l'a trouvée finalement ?
2: Non, on ne l'a pas trouvée. Hein.
0: D'accord, on va penser aux éphémérides.
2: Aux éphémérides, voilà, ce 23 juin 2026, hein, ça nous fait nous rappeler à la journée internationale des veuves. Commémorée chaque 23, cette date met en lumière la lutte contre la marginalisation de ces femmes, des activités concrètes telles que des sessions de formation pour l'autonomisation transformations du Soudia sont souvent organisées par les délégations de la promotion de la femme et de la famille.
0: Très bien. D'ailleurs, chaque jour, j'écris une pensée biblique quelque part, que ce soit dans mon téléphone, sur le téléphone ou mon cahier. J'en ai. Incroyable, mais vrai. Dans Job, aujourd'hui, Job 22, voilà, 28, 22, 28. Tout ce que tu feras réussira et la lumière brillera sur ton chemin. Tout ce que tu feras réussira et la lumière brillera sur ton chemin. Si cette pensée biblique peut vous motiver à avancer davantage, pourquoi pas. La suite, c'est avec le prénom à l'honneur.
2: Oui, le prénom à l'honneur. C'est vrai que c'est beaucoup de prénoms. Hein. Donc, il s'agit de Audrey, et Edeldred.
0: Audrey et ses dérivés. Et c'est, voilà. Audrey, vous êtes à l'honneur aujourd'hui. C'est un très joli prénom. J'ai connu une camarade de l'école. Voilà, c'était la CIL, CIL CP, Audrey. Plutôt intelligente, voilà, comme femme. Donc, si vous avez ce prénom aujourd'hui, sentez-vous particulièrement salué. Voilà, il est avec nous déjà. On ne prend pas de messages, hein, uniquement les appels. Et déjà, c'est presque terminé. Yannick Guélevi, bon après-midi. C'est vrai qu'on s'est salué tout à l'heure, donc on peut le refaire.
3: Oui. Bon après-midi, Raïssa Parker. Bon après-midi à Dorine Bimi.
2: Voilà. Merci.
0: On partageait déjà les thématiques avec vous lorsqu'il fallait faire la transition. Est-on obligé de recevoir sa belle famille? Vous avez répondu que c'était pour appauvrir davantage. Explication?
3: Oui, vous savez, aujourd'hui, c'est pas évident. Quand une belle famille va venir s'installer, il faudrait qu'il y ait une raison. Il faudrait qu'il y ait un but. Il faudrait que le membre de la belle famille vienne
0: apporter.
3: Dans la nouvelle famille apporter quelque chose.
0: Vous calculez beaucoup, hein.
3: Non, je veux dire. Hein.
0: Apporter.
3: Parce que quand tu arrives dans la belle famille, ou bien quand tu arrives chez quelqu'un, je veux le dire ici, parce que c'est chez quelqu'un, même si on va dire qu'on est en famille, vous avez vos besoins, vous avez vos privilèges. Vous voulez, parfois vous voulez zapper. Vous voulez aussi regarder certaines chaînes.
0: Croiser les pieds au salon.
3: Moi, j'ai vu quelqu'un arriver à la maison, vous avez dit, mais vous ne voyez pas le match. Oh, c'est pas toi qu'on attendait. On suivait autre chose. Toi, tu viens de dire que vous ne voyez pas le match. Est-ce que c'est... Donc, ce sont des charges. On paye l'électricité. Parfois, tu arrives, tu as même envie de manger, on te sert à manger. Maintenant, quel est ta contrepartie? Quelle est ta contrepartie?
0: Donc, il faut toujours apporter, c'est le donnant-donné.
3: Non, la maison de quelqu'un n'est pas un reposoir. Je ne sais pas si on se comprend bien.
2: Non, mais c'est dans un contexte aussi.
0: Hein. Le contexte,
3: bon,
0: c'est...
3: Bon, dans quel contexte ça ne marche pas ce que je dis?
0: La femme, votre épouse a accouché.
2: Elle a accouché.
3: Voilà.
0: Elle vient d'accoucher.
3: Très bien.
0: Elle a besoin qu'on la, soutienne.
3: On l'assiste. Super.
0: Merci.
3: Super.
0: Et maintenant,
3: oui.
0: On fait bénir les membres de la belle famille.
3: Très bien.
0: Jusqu'à deux.
3: Voilà.
0: Vous trouvez que c'est... Il faut encore apporter.
3: Non, là, vous ne voyez pas qu'il y a un apport, là.
0: Là, on peut accepter.
3: On peut. On accepte.
2: Là, on accepte.
3: Je vous dis qu'il faut une contrepartie. Vous parlez donc d'une contrepartie qui est encore plus intéressante. Vous voyez un peu. Bon, maintenant, vous avez dit deux. Est-ce qu'on a besoin de deux?
0: On a besoin de deux.
3: Si on a besoin d'une seule personne.
0: Pour se relayer.
3: On ne veut pas un supplément. Mais s'il faut deux personnes arrivent. En réalité, ce que nous disons, c'est pour éviter les ennuis.
0: Oh là là, la famille n'est pas ennuyeuse.
3: Non, il y a beaucoup d'hypocrisie.
0: L'hypocrisie existe partout.
3: C'est-à-dire, les gens arrivent là. On fait semblant et quand ils tournent le dos, on commence à parler bizarrement. Je préfère la posture où, dès le départ, on est clair sur les bases. Pour que, quand il vient, on se cache parfois pour parler. Mm-hmm. Regarde comment ils se comportent tous là. Parce qu'en réalité, les bases n'ont pas été établies.
0: En fait, donc, vous ne voulez pas que votre vie de couple soit partagée avec les autres membres de la famille.
3: Est-ce que c'est un partage?
0: Dans un studio, comment
3: c'est si la que famille. Ce soit dans une chambre, que ce soit dans un studio, que ce soit dans
0: un appartement, une villa.
3: Ou une villa, c'est d'abord une vie de couple, vous comprenez? Parce qu'il faut éviter les choses où,
0: un autre contexte,
3: une situation où, parce que les gens viennent chez vous, ils ont leurs intérêts qu'ils mêlent à votre vie de couple.
0: Ou détruire le couple.
3: Demain, quand quelqu'un n'est pas là, il commence à dire... Les biens qui sont à gauche, à droite, le coffre fort, le
0: Un autre contexte.
3: Parce qu'il a eu l'information du fait de sa présence chez
0: vous. Non, un autre contexte. Votre frère, votre sœur est au village, seul.
3: Oui.
0: Et maintenant, vous êtes en ville. Vous avez le studio. La sœur veut se déplacer pour venir et fréquenter. L'apport est à quel niveau? Vous acceptez ou vous refusez?
3: Non, vous acceptez. Elle vient fréquenter. Ça dépend. Il y a deux circonstances. première circonstance, elle arrive pour fréquenter, n'est-ce pas? Elle doit quand même comprendre que, vous savez, on est passé chez les gens, hein? Pas parce qu'on n'est pas arrivé, on est passé chez les gens.
0: Si je dis vraiment.
3: Vous voyez? Oui, on est passé chez les gens, on lavait le sol chaque matin avant de partir. Oui. On lavait le véhicule du monsieur. Oui, bien sûr. Oui. Bien sûr.
0: Vous faisiez vraiment?
3: On le fait, parce qu'on ne peut pas vivre chez quelqu'un.
0: Hein? Nous sommes en radio
2: et on continue de faire.
3: Vous ne le faites pas, pourquoi? En fait, ce que je vais dire, c'est que il fut une fois, un monsieur a fait venir son petit frère chez lui,
0: oui,
3: n'est-ce pas? Le petit, là, les enfants sortent le matin, on va au travail, parce que madame enseignait, lui, il travaillait, et les enfants vont à l'école, vous comprenez un peu?
0: Si.
3: Alors, il reste là, il zappe, et puisque la bonne était... La bonne est devenue son épouse.
0: Son épouse.
3: Le monsieur était à l'aise à tous les niveaux. Qu'est-ce que le monsieur a fait? Le monsieur a dit, bon, il est allé au Cradat, il a pris une chambre, n'est-ce pas? Il lui donne l'information, j'ai payé un an.
0: Va.
3: Tu habites là. Et le monsieur est quitté de chez lui, il est allé habiter là. Il est devenu un homme. Parce qu'il a vu qu'il n'y avait plus à manger facilement. Il allait louer un taxi. Aujourd'hui, il a une femme et des enfants. Et c'est mieux que d'être chez quelqu'un à zapper inutilement.
0: D'accord.
3: Donc, en réalité, il faut faire sortir les gens de leur zone de confort.
0: D'accord.
3: C'est important.
0: La zone de confort, ce n'est pas rester chez les gens et de dire, il y a match, vous regardez quoi là. Dorine, oui. Merci, c'est terminé pour
2: d'accord,
0: nous.
2: D'accord, oui.
0: On reçoit la belle famille ou pas, finalement?
2: Oh là là.
0: Je ne sais pas si tout à l'heure, dans plein phare sur l'économie, vous allez parler de ce projet de création dans nos PEP, voilà, africain du cacao. On va associer le Cameroun et je pense bien le Nigeria.
3: Oui, oui, c'est un projet qui a été mûri en 2023 par la Côte d'Ivoire et le Ghana.
0: Oui.
3: Et ils se sont rendus compte qu'ils ne peuvent pas
0: matérialiser
3: oui, sans le Cameroun qui a quand même réalisé des très belles choses au niveau du prix, du cacao, la qualité. Donc c'est un bon partenaire qu'il faut mettre en savoir. Est-ce que le Cameroun devra s'engager dans ce projet? On le saura. Dans le cadre de cette émission, mais on ferait également le bilan de promo 2026. Vous savez, c'est un grand rendez-vous pour la PME. Mais est-ce que la PME se retrouve véritablement lorsque le stand, vous voyez un peu, est à,
0: le prix,
3: est
0: le
3: à
0: prix.
3: 900 millions. Mais on a appris avec beaucoup de PME sur place qu'il y avait des stratégies qu'il fallait mettre en place.
0: Le marketing.
3: Je veux dire, les partenaires B2B sans forcément débourser le million ou bien des centaines de mille. Donc, on partagera cela avec des auteurs, des témoignages assez vivants dans le cadre de ce programme.
0: Très bien. Plein phare sur l'économie dans un instant avec Yannick Guélewi, fraîcheur royale. C'est terminé. On se dit à demain, 12h35, si Dieu le veut. Raïssa Parker, c'est moi.

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0: Il est 15h.
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4: Les gens salent à Camerounaise, franchement, je pense pas. Parce que vu le contexte où lequel on vit maintenant, là, on ne peut pas atteindre. Et puis, on a des grands chantiers qu'on est, on n'est pas sûr de finaliser. Oui, on n'est pas sûr de finaliser. Aujourd'hui, je suis là. Le Cameroun est devenu très bizarre. La vie devient dure, de plus en plus dure. On ne peut pas atteindre. On peut pas atteindre. Les gens qui disent que les méchants, moi, je, quand ils font les définitions, moi, ça ne me dit à rien.
5: Je suis Ateba, François. Je suis dans le métier, ça fait presque 40 ans. Tout ce que vous voyez là, il y a l'aluminium. Donc, c'est-à-dire, il peut arriver que donc, vous me demandez à vous fabriquer une porte en alu, comme vous voyez là. Donc, je vous fabrique une porte en alu. Si vous voulez une porte en matériel métallique, je vous en fais. Dans ce domaine-là, je suis formé. Et si il vous faut fabriquer une porte en gris, c'est-à-dire en gris en fer forgé, je le fais également. Comme vous voyez, les fers sont bien forgés. Le métier paye, le métier, la technique paye. N'importe comment ça paye. Pour apprendre avec les colons, j'ai fait presque 10 ans. Hein. J'ai fait 10 ans avec les colons.
6: Je m'appelle Biza Patrick Rivelli. Bon, je suis un coiffeur. Je ne dégrade pas ce que je fais. Parce que je sais que c'est l'esthétique. C'est juste un problème de financement. En fait, si c'est parlant de la rentabilité au quotidien, le jour où le bon Dieu permet, on se trouve dans les 1500, 2000. Le jour où c'est plus fructueux, on se trouve dans les 3000, 4000. Bon, on se bat.
7: Mon nom, c'est Edginaville Longo, Charles Fabrice. Non, mais clandestin, c'est tout dit. Je vous ai dit que ici en ville, il y a des gens qui ont des structures. Par exemple, qui ont des boutiques de téléphone. J'ai un fonds. Hein? Je paye un comptoir, mais j'ai un fonds auquel je paye. Hein? Moi, généralement, on m'appelle le capitaliste parce que j'ai toujours de l'argent chez moi. Quand peut-être que les gars, il y a des gens qui sont dans le besoin d'argent, il y a des voyageurs, des gens peut-être qui ont des difficultés, peut-être cherchent à payer, peut-être une chaîne, peut-être qu'en or, qui va à une valeur, qui va peut-être plusieurs sommes. Il y a des chaînes qui vont à 2 millions, 500 000, 100 000, 50 000, ça dépend. Si moi j'ai des liquidités chez moi et que je trouve que c'est une bonne chaîne en or qui peut me rapporter, si tu me demandes peut-être par exemple 200 000, 300 000, je peux te donner, sachant que je peux la revendre peut-être à 700 000.
8: Je m'appelle Mbala Etienne. Donc, le métier que j'ai débrouillé pour faire, je suis un gardien de nuit, mais j'ai laissé le gardien de nuit, je reviens sur les soucis. Et c'est les soucis là que j'ai débrouillé comme ça pour manger avec mes enfants à la maison. Oui, j'ai tous enfants, 5 enfants. Et c'est un travail sale aussi. Et je ramasse les soucis avec la boue, il vient, te donne, tu mets sur ton corps, tu salis ton corps toujours. Donc, c'est, on peut faire comment? On va supporter toujours. C'est l'argent qu'on veut, non? Toujours.
26: Je m'appelle Madame Guifo Thérèse. J'ai 48 ans dans les poulets. C'est difficile, hein? Très difficile. L'élevage, quand tu prends le poussin d'un jour, il faut surveiller, il faut entretenir. Ah, quand ça réussit, c'est bon. Quand ça meurt, on se décourage, mais on est là. J'ai beaucoup. J'ai 7 enfants, les petits-fils, je gère. Encore avec quoi? Avec les poulets. Encore avec quoi? Quand je sors le matin, je suis ici. C'est le soir que je rentre. Tu vois à l'heure que je suis là.
27: Je m'appelle Madjou Kamla Emilienne. Je fais dans la couture, je suis styliste. Et mon travail consiste à confectionner les habits à peu près comme la boutique. Moi-même, je produis et je propose aux dames qui vendent malgré le marché. Pour les gens disent qu'il n'y a pas le marché, on attend, c'est ça. Si oui, j'aurais moi-même, si j'avais des moyens, moi-même personnellement, je faisais le mien. Moi, j'accrochais parce qu'il y a des gens qui viennent, ils demandent s'il y en a ce que tu vends. Et puis, ce que j'ai déjà fait, je l'ai. Il y a des filles qui sont dans une famille aisée, ils n'aiment pas travailler, ils se contentent des biens de leurs parents. Oh, ce n'est pas ça. Ils doivent d'abord connaître ce que c'est que la vie quoi, en technique ou bien aller à l'école. Si tu ne parviens pas à l'école, tu gagnes ta vie en d'autres manières, d'une manière ou d'une autre, en apprenant le travail.
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0: la mutuelle d'assistance et de solidarité, la MASSO, l'acte 6, et vous constatez très bien que nous sommes en train de conclure avec cet acte 6 de la mutuelle d'assistance et de solidarité. 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Et la masse, vous savez, la masse critique se constitue au plan national. 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Donc voilà, globalement, la mutuelle d'assistance et de solidarité qui n'a jamais liné sur ce leitmotiv, valoriser davantage la solidarité africaine.
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Avant la détérioration des termes de l'échange, le Cameroun a travaillé sur la qualité. Eh bien, il y a eu la demande sur le marché international et l'exclusivité de l'origine Cameroun a fait en sorte que le prix grimpe. Mais il y a une asymétrie d'information. Que sait-on des stocks ? Pour parler un tout petit peu comme le ministre du Commerce lors d'une rencontre avec les partenaires internationaux, le cacao camerounais ou encore le cacao africain, c'est un cacao très demandé, très prisé, mais les producteurs sortent toujours vaincus. Comment réussir le challenge aujourd'hui? L'OPEP du cacao, avec une intégration du Cameroun et plus loin du Nigeria. Le bémol ici, ce sont des contraintes et des divergences. Parce que le système en Côte d'Ivoire ou encore au Ghana, système de vente, est différent de celui du Cameroun. Au Ghana ou en Côte d'Ivoire, la péréquation, l'État prend sur lui de garantir un prix aux producteurs. Au Cameroun, il y a la possibilité pour le producteur, qui devient d'ailleurs un entrepreneur agricole, possibilité de négocier avec l'acheteur. Et on a vu des résultats. Alors aujourd'hui, la synergie, la mise en communion des efforts, des ambitions et des objectifs. Est-ce que c'est possible? Pour cette OPEP, vous savez également qu'il y a une bourse africaine du cacao en vue, en gestation. Jusqu'ici, on cherche comment matérialiser ce projet assez immense. Donc voilà un questionnement profond sur lequel il faudrait qu'on tente de s'apesantir au regard de l'évolution des enjeux, puisque les pays comme le Cameroun ont décidé de diversifier le marché. L'exclusivité du marché occidental n'est plus pratiquement à l'ordre du jour. Il faut aller voir un tout petit peu avec les Japonais, avec les Russes. Bref, même au plan national, il y a de la transformation locale. Vous avez vu à la fois à Promote, il y avait des chocolatiers camerounais, du chocolat made in Cameroun. Il y en avait à profusion, de la dégustation du chocolat made in Cameroun. Ça veut dire que forcément, il doit y avoir une demande. Comment régler tout cela et l'officialiser dans le cadre d'une forme d'OPEP, d'OPEP africain, du cacao. Voilà la réflexion centrale de cet après-midi. Et d'entrée de jeu, on vous l'a dit, la problématique, le bilan, la foi promote, l'enjeu, l'avenir de la petite et moyenne entreprise. Comment réussir ce challenge? Vous aurez la parole lorsqu'il sera 17h30. Vous prenez juste des notes. Le 640 61 38 42, 640 61 38 42, ou encore le 611 15 73 21. 671 15 73 21 640 61 38 42 le 671 15 73 21. Voilà les codes d'accès à partir desquels vous pouvez nous avoir lorsqu'il sera 17h30. Mais avant, juste une légère virgule et on revient sur le plateau pour recevoir nos invités.

0: Et bien sûr, ce plateau, Ojna Senguk, bon après-midi une fois encore. Cette semaine, nous sommes heureux de vous avoir dans le cadre de ce programme. Comment vous allez?
1: Bonsoir Yannick, bonsoir tout le monde. Je vais plutôt bien.
0: Ouais.
1: Voilà, on est content d'être là. Bonsoir à tous ceux qui nous écoutent, qui nous regardent.
0: Ouais.
1: On n'oublie pas la hiérarchie de la radio.
0: Chapeauté par le reverend pasteur Bissa Emmanuel qui nous écoute très attentivement cet après-midi.
1: Ouais.
0: Alors, vous avez suivi l'actualité où le ministre du Commerce a informé, l'a annoncé. D'ailleurs, on peut

0: partager cela avec les auditeurs. Vous savez, le Cameroun, dans le cadre de la coopération avec la Chine, il y a comme une sorte de suppression. On parle de la libéralisation, l'ouverture, la suppression des taxes douanières sur le marché chinois à partir du 1er mai. Vous voyez un peu, non? Donc, ça fait pratiquement déjà un mois par là et tout cela.
1: Presque un mois.
0: Des produits camerounais. Donc, estimant que c'est un marché de plus d'1,4 milliard de consommateurs. Et donc, les producteurs camerounais, voilà ce qui est indiqué, n'ont plus d'excuses pour ne pas aller conquérir ce marché.
1: Tout à fait.
0: C'est-à-dire que on est dans un déficit structurel dans la balance commerciale avec Pékin. Déficit structurel, là je vous donne les chiffres, puisque ça c'est le ministère du Commerce.
1: Tout à fait.
0: Déficit structurel qui est creusé de 18,5% en 2023 pour atteindre près de 714 milliards de francs CFA. Déficit structurel, donc plus d'importations que d'exportations. Et donc, les statistiques nationales également le confirment et l'attestent, donc il y a lieu pour nos États de vendre. De vendre, suppression totale des droits de douane sur un certain nombre de produits, le café, le cacao, bref, il y a un certain nombre de produits qui se sont contenus dans cette coopération avec la Chine. Qu'est-ce que vous en pensez? Vous êtes un logisticien.
1: Il faut dire que l'État chinois nous file là un grand coup de pouce.
0: C'est un coup de pouce.
1: Un gros coup de pouce. C'est même un sacrifice qu'ils sont en train de faire. Lorsqu'un État supprime les droits de douane, il renonce légitimement à des recettes en termes de devises.
0: Ouais.
1: Donc pour le Cameroun, ils nous feront ce petit cadeau-là. Mais maintenant, est-ce que nous, nos capitaines d'industrie vont pouvoir saisir cette balle au bon? C'est difficile.
0: Saisir la balle au bon?
1: Oui, c'est difficile. C'est vraiment une... Rassurez-vous, hein. Le marché chinois n'est pas ouvert à tout le monde.
0: Mmh.
1: Vous êtes au courant quand même que la Chine est en guerre économique avec beaucoup d'autres États.
0: Bien sûr.
1: Et là-bas, ils n'offrent pas autant de largesse à ces États-là, qui sont plus avancés que nous, et vraiment, vraiment en avance. Mais ils ont pensé à nous. Pour nous dire, ok, on vous ouvre une grosse part de notre marché, à vous de venir.
0: Très bien.
1: Venez conquérir le marché. Mais maintenant, on ne doit pas aller comme ça, là, les mains vides. Il faut des produits de qualité. Je me demande déjà, est-ce que nous-mêmes, nous savons, on a étudié le marché chinois?
0: Est-ce qu'on l'a étudié suffisamment?
1: Est-ce qu'on l'a étudié, oui.
0: Mais on l'a étudié uniquement pour importer. Parce que ça fait très longtemps qu'on coopère avec la Chine. Peut-être on maîtrise mieux les couloirs d'importation.
1: Ce serait une erreur stratégique. Il n'y a pas que de l'importation dans les échanges économiques.
0: Ouais.
1: Il y a bien d'autres éléments qu'on pourrait mettre en branle. Vous voyez? Je crois que je suis convaincu quand même que dans notre sphère économique, il y a des personnes qui ont pensé que oui, il faut vraiment saisir cette balle au bon.
0: Ouais.
1: Je parle ici surtout dans le cadre des échanges de technologies.
0: Ouais.
1: C'est aussi une ouverture là-bas qui est très importante. J'observais récemment quelque part les petits appareils pour labourer le sol que la Chine nous envoie.
0: Mmh.
1: Ils ne nous envoient pas, on importe.
0: On
1: vous
0: importe,
1: bien sûr.
0: On importe.
1: C'est l'occasion pour nous maintenant d'importer ça avec des contrats de maintenance, avec des contrats de duplication par exemple, avec... Il y a à faire.
0: Ouais.
1: C'est une aubaine. Combien de Camerounais sont au courant de ce décret, de cette note que vous avez lue?
0: Donc beaucoup ne sont pas informés de votre point de vue?
1: Pas du tout. Puisque ça ne frémit pas. Ça ne bouge pas. On n'observe pas que les gens ont compris que la Chine s'est ouverte à nous. La Chine, c'est combien de milliards d'habitants?
0: On parle de pratiquement... C'est...
1: Moi, j'ai envie de dire que la Chine, c'est le monde. Tout le monde va en Chine prendre quelque chose. Qu'est-ce que nous, on attend? Tout est fait pour qu'on y aille. Il faut exhorter les entrepreneurs camerounais, africains, camerounais surtout, à aller...
0: À capitaliser.
1: Absolument. Absolument. C'est une aubaine.
0: Donc, de votre point de vue, c'est une opportunité?
1: C'est une grosse opportunité. Elle n'est pas donnée à tout le monde.
0: Là, c'est très intéressant parce que le logisticien Moïse Nassengouk nous parle de ce véritable marché. Parce que la Chine, également, vise le marché africain, le marché camerounais.
1: Mm-hmm.
0: Nous également, nous pouvons miser sur ce marché pour tirer des dividendes et ne plus mourir dans la contrainte occidentale.
1: Tout à fait. Le problème, c'est qu'il faut réellement penser une politique d'échange, une véritable politique d'échange avec la Chine.
0: Ouais.
1: Je vous prends un exemple. Lorsqu'on va importer les petites machines dont je parlais là, c'est dommage parce qu'on perd tout. Certes, on importe chez nous le produit fini, mais on perd tout. Quand je regarde la chaîne de la fabrication à la livraison et à l'emploi de ce produit au Cameroun, tout est fait par la Chine.
0: Mmh.
1: Alors qu'il y a des entreprises camerounaises qui pouvaient, par exemple, mais à fréter des navires de transport. Il y a toute une chaîne à mettre en place. Donc tout cela doit être organisé autour d'une chaîne, une chaîne logistique justement.
0: Voilà.
1: On doit encadrer tout cela.
0: Ça c'est très bien dit. Merci.
1: L'État doit y réfléchir. Ouais. Je pense que l'État doit pouvoir mettre de l'ordre là-dedans.
0: Ça c'est très intéressant. Plus d'un milliard 400 millions d'habitants, c'est ça il faut
1: c'est un gros marché.
0: Il faut y aller.
1: C'est un peu comme le grand Nigérien à côté.
0: À côté qu'on arrive.
1: On
0: pas.
1: Laisse les entrepreneurs camerounais aller dans tous les sens. Il faut cadrer ce marché, il faut l'organiser. Et, vous voyez, veiller en termes de sécurité, oui.
0: Canalise.
1: C'est important.
0: C'est très important. Merci Moïse Nassi Angou. Simon Bassanaga, bon après-midi, merci d'être là.
2: Bon après-midi Yannick, merci aussi d'avoir retrouvé le plateau.
0: Voilà, voilà. C'est toujours un plaisir de vous avoir. Vous savez, le partage d'expériences, c'est quelque chose de fondamental. Les auditeurs, de plus en plus, se rendent à l'évidence que sans information, on n'est plus que perdu, on est même mort. Sans information, oui. Sans information, c'est-à-dire, vous savez, il y a des personnes qui sont tout simplement animées, mais ne vivent plus.
1: Des marionnettes.
2: Exactement. Et vous faites bien de faire appel à nos télé-auditeurs.
0: Ouais.
2: Dont j'ai beaucoup
0: de respect et d'estime.
2: De respect et d'estime, pour la simple raison que c'est eux qui nous aident à élever le débat.
0: Très bien.
2: Mmh. Ici, très bien. Le débat, c'est quand vous suivez leurs interventions, vous sentez la pertinence de leur écoute.
0: Tout à fait. Tout à fait.
2: Et en particulier, je ne manquerai pas de dire un bonjour spécial à un grand frère, M. Ouaha Boniface,
0: ouais. Ancien
2: secrétaire général d'Africa Box, qui est un très grand auditeur de cette émission.
0: Oui,
2: et
0: super.
2: À chaque fois, quand nous finissons, il me dit, je vous ai suivi encore aujourd'hui.
0: Voilà, bon après-midi à M. Boniface.
2: Et le cul, ne fait que monter. Je demande à quel moment il arrivera à la fin du mercure.
0: Merci vraiment de nous écouter et de nous renvoyer le feedback. Alors, Simon Bassanaga, ce marché chinois qui s'ouvre à nous, le ministère du Commerce, qui le présente là comme une véritable opportunité. Parce que le commerce, l'ouverture au marché mondial, c'est assez déterminant. Alors, lorsqu'on a ce type de partenariat avec l'Empire du Milieu, sachant que ce n'est pas un enfant de cœur, comment on y va? Comment on évolue? Est-ce qu'on se comporte comme si c'était du pain béni? Est-ce qu'il y a beaucoup de travail à faire? La transformation, oui, par exemple, notre chocolat, à Promote, on a vu quand même qu'il y a des choses, il y a des choses à vendre, à commercialiser. Il y avait des consommateurs qui venaient de partout, qui ont découvert potentiel local. Donc, lorsqu'on parle d'un tel marché, comment est-ce qu'on le capitalise? Vous qui avez beaucoup voyagé.
2: Oui, mais Yannick, je vais vous surprendre très désagréablement. Parce que la réunion dont vous faites allusion s'est tenue la semaine dernière au ministère du Commerce.
0: Ouais.
2: Et j'ai été invité comme ça au pied levé. Parce que je reçois l'invitation, je crois, 2 heures de temps avant la réunion.
0: Mm-hmm.
2: Puisque les organisateurs ne savent pas que je suis déjà rentré au Cameroun.
0: D'accord.
2: Alors c'est quelqu'un qui file l'information que non, M. Bassanaga est là. Vous savez, quand on parlait des produits agricoles avant en Chine, bon, le cacao
0: oui,
2: prend
0: puisque le cacao place. Faisait partie, oui.
2: Exactement. Oui, alors voilà comment on m'appelle. Et je viens en courant, j'entre à la salle de réunion. La réunion était présidée par le docteur Olinga, le sous-directeur des échanges commerciaux au ministère du Commerce.
0: Ouais.
2: C'est lui qui présidait la réunion. Et quand j'arrive, je trouve une situation qui va plutôt vous faire pleurer. Le docteur Olinga nous dit que le ministre, après avoir vu toutes les facilités que la Chine veut nous offrir, particulièrement, ils ont ciblé le Cameroun. Hein.
0: Ouais,
2: c'est pas tous les pays. Oui, je crois qu'il a cité quelques pays, et le Cameroun parmi.
0: Mm-hmm.
2: Alors, le docteur Olinga nous dit que le ministre lui a demandé d'ouvrir une plateforme pour toutes les cultures qui vont respecter les normes, et que cette plateforme serve de lien entre la Chine et le Cameroun. Alors, il y avait quelques hommes d'affaires là, hein, autour de la table. Alors, le docteur Olinga pose la question de savoir, le ministre attend la liste des produits prêts à être exportés pour qu'il mette en branle cette plateforme le plus rapidement possible. Les gens ont commencé à se regarder. Personne n'a rien à exporter.
0: rien personne.
2: Il a cité le ciment, le piment, le sésame. Il y avait quoi, les fruits de, les produits de mer, le cacao, le café.
0: Cacao, café, oui. Coton, fruits de mer, voilà. Les épices.
2: Voilà.
0: Les épices là.
2: J'étais à cette réunion, Yannick.
0: Les huiles végétales.
2: Huiles végétales. Je vous dis, j'ai tombé dedans. Avec un pâté plein d'hommes d'affaires.
0: Autour de la table.
2: On n'avait rien.
1: Ils font quoi?
2: C'est-à-dire, c'est à la fin de cette réunion que deux mon côté pour dire, mais on peut vite rentrer dans le piment, hein, comme ils aiment trop le piment là. On fait comment pour créer rapidement les coopératives? Vous voyez?
0: C'est pas possible.
2: C'est-à-dire, je vous donne l'information pour avoir vécu ça à cette réunion qui s'est tenue la semaine dernière.
0: Monsieur Bassanaga, les deux choses lui.
2: J'ai dit, le ministre demande que à la fin de la réunion, qu'on lui apporte rapidement la liste des produits à exporter le plus urgentement possible pour qu'il mette en branle la plateforme et qu'il mette le lien directement vers la Chine. Mais Yannick, c'est nous qui n'avons rien.
0: Simon Bassanaga, les deux choses l'une. Soit, à cette réunion, il n'y avait pas des hommes d'affaires entrepreneurs représentatifs. C'est-à-dire que peut-être n'a pas fait venir ceux qui ont vraiment des choses à offrir. Soit, au Cameroun, on n'a que de la fainéantise en matière d'entrepreneuriat et d'opérations économiques.
2: Yannick, je vous ai dit sur ce plateau plusieurs fois que le Cameroun n'a pas d'homme d'affaires. Nous avons des bayamsela. C'est-à-dire, il faut se dire la vérité. Et c'est quand une situation comme celle-ci arrive que vous comprenez la profondeur du problème. Tout ce qui se déclare, se disent être homme d'affaires. Mais c'est des acheteurs et revendeurs. Ils ne produisent pas.
0: Tout simplement.
2: Voilà la Chine. Vous venez de dire 1 400 000 d'habitants. C'est tout un continent.
0: Ouais, ouais, ouais.
2: La Chine, c'est pratiquement l'Afrique.
1: Le monde se construit là.
2: En
1: Chine.
2: Mais nous n'avons rien à proposer. Ouais. Nous n'avons rien.
0: C'est-à-dire que tu choisis seulement une province.
2: Je vous ai dit toujours sur ce plateau, Yannick. Peut-être je ne le dirai pas assez parce que chacun doit prêcher pour sa chapelle. Je suis agronome. Yannick, on ne développera jamais ce pays sans l'agriculture. On vous a dit ça mille et mille et mille fois.
0: Ouais.
2: On ne peut pas avoir le potentiel que nous avons au Cameroun actuellement. Les ouvertures comme celles que la Chine nous ouvre. Mais on va au FMI encore prendre des prêts hein, où vous n'avez pas les moyens de rembourser. Vous ne faites que vous endetter.
0: On a vu un ministre très joyeux avec des sacs de riz.
2: Oui.
0: Qu'il a reçu en guise de don.
1: Quelle image.
2: Vous imaginez, Yannick, mais c'est choquant. Voilà la Chine qui vient vers nous. Hein. Ce n'est pas nous qui allons vers la Chine.
0: Ouais.
2: Ils ont mis une seule condition. Et c'est sur ça que je suis en train de travailler. Parce qu'ils m'ont contacté. Ils disent il faut que tous les produits agricoles qui vont entrer obéissent à un circuit de traçabilité reconnu.
0: Reconnu.
2: Oui, c'est-à-dire un système de traçabilité qui puisse garantir leur santé.
0: Ouais.
2: C'est tout. Voilà la seule condition.
1: Ils vont quand même pas consommer n'importe quoi.
0: Et à ce niveau, nous, on n'a pas de problème.
2: Voilà.
0: Parce que notre écosystème
2: est
0: favorable.
2: On n'a pas
1: le problème, c'est la production.
2: Puisque je suis en train de les aider maintenant, les producteurs de piment qui ont voulu s'associer, je suis en train de vouloir les aider à mettre un système de traçabilité du piment, comme on a fait avec le cacao. Oui, mais ça prendra combien de temps?
0: Non, ce que vous dites est fondamental.
2: Vous voyez? Vous voyez, Yannick, je vous dis, c'est-à-dire, je ne sais pas, je vous ai dit, c'est peut-être parce que je suis technicien du domaine, mais on doit pleurer tous les jours. Yannick, on pleure de la pauvreté. De quelle pauvreté s'agit? Regardez, quand vous regardez la sphère mondiale, et vous voyez comment les autres pays qui nous dominent aujourd'hui se sont développés. Je vous prends un exemple simple. Regardez la première puissance au monde.
0: Oui.
2: C'est qui? La première puissance économique, c'est qui?
0: Les États-Unis d'Amérique.
2: Les États-Unis d'Amérique.
0: Ouais.
2: La première puissance militaire, c'est qui?
0: Les États-Unis d'Amérique. Pareil.
2: La première puissance agricole, c'est qui?
0: C'est là le socle.
2: Voilà, c'est les États-Unis d'Amérique.
0: Ouais.
2: Vous imaginez? Donc, ils ont utilisé l'agriculture pour bâtir leur empire.
0: L'industrie militaire.
2: Mais c'est comme ça. Je vous prends un deuxième exemple. La deuxième puissance en Amérique, c'est qui? C'est le Canada.
0: Ouais.
2: Regardez, même chemin. Je vous prends un autre exemple. En Europe, la première puissance militaire, l'Allemagne.
0: Ouais.
2: Première puissance économique, Allemagne. première puissance agricole, Allemagne.
0: C'est pas un hasard.
2: Mais c'est pas un hasard.
0: Il y a une forme de corrélation.
2: C'est pas un hasard.
1: Ils ont tout compris.
2: Nous ne pouvons pas avoir le potentiel que nous avons aujourd'hui au Cameroun et aller nous agenouiller au FMI. Le FMI va nous donner quoi? Voyons dans quelle mesure on va mettre un système agricole puissant sur lequel qui va servir d'échafaudage pour les autres secteurs de l'économie.
0: Le socle granitique.
2: C'est tout Yannick, c'est tout.
0: Le socle granitique.
2: C'est tout, on ne va pas faire, on ne va pas créer le monde.
1: J'étais contre le DSE.
0: Le DSE.
2: Ah, mais tout ça c'est les...
1: C'était la grosse blague.
2: Qu'est-ce que vous appelez DSE?
1: Il fallait mettre justement... Je vais
2: c'est des objets de distraction.
1: Voilà. Il fallait mettre
2: c'est des objets de distraction.
1: Je suis d'accord. Il a absolument
2: raison. On va vous dire SND,
1: tout le reste là c'est...
2: Tout ça c'est des objets de distraction.
1: C'est balivère.
2: Asseyons-nous, on réfléchit sur un puissant projet, comment je veux dire, projet agricole qui va servir de socle à toute notre économie.
0: Oui, c'est
2: parce qu'à partir de l'agriculture, et c'est ça l'avantage de l'agriculture, vous résolvez au moins deux gros problèmes. Le problème de l'autosuffisance alimentaire, parce que vous ne pouvez pas développer un pays tant que vous avez faim. Mmh. C'est pas possible. Tant que vous avez faim, au contraire, vous serez en train de courir après les autres.
0: D'accord.
2: Donc, vous résolvez ces problèmes d'autosuffisance alimentaire. Et le deuxième, c'est que vous créez de la valeur ajoutée à toutes les productions agricoles pour qui vont servir de socle aux autres secteurs de l'économie.
0: Très bien.
2: C'est comme ça qu'on développe un pays. Au lieu d'aller au FMI tous les jours, vous allez faire quoi?
0: D'ailleurs, hein, Simon Bassanaga, je reviens à vous. Parce que ce que vous dites est pratiquement, on va vérifier ça sur le terrain. Ce que vous êtes en train de dire, on vérifie ça sur le terrain, séance tenante. Tout à l'heure, le temps de recevoir Stéphane Kouam. Bon après-midi.
3: Merci Yannick, bon après-midi à toi. Bon après-midi également aux copanélistes avec toi en studio ici. Bon après-midi aux techniciens. Un salut très particulier à tous les auditeurs de Plein Phare sur l'économie que je retrouve avec beaucoup de plaisir. Merci de m'inviter. Mm-hmm. Et également un salut très particulier à toute la hiérarchie de Royal FM.
0: Oui, chapeauté par le grand pasteur Bissa Emmanuel Noël. Alors Stéphane Kouam, on parlait de ce partenariat, de cette coopération économique et commerciale. On sait combien vous êtes investi aussi pour l'exportation à un certain moment donné au Cameroun. On a dit, si vous voulez être exportateur, allez au ministère, remplissez le fichier, vous devenez exportateur. Aujourd'hui, on dit, droit de douane, zéro.
2: Zéro.
0: Avec la Chine, allez zéro. Exporter.
2: Vous n'avez plus quoi exporter.
0: On ne voit personne. Bon, si on ne voit personne, qu'est-ce qu'on exposait à Promote?
2: Voilà. Okay. Très bonne question.
3: Vous posez une excellente question.
2: Le service.
3: Vous savez, heureusement que le grand frère Simon était là pour faire en sorte que Maurice atterrisse. J'espère qu'il a atterri en douceur parce que Maurice voyait déjà la grande chance que la Chine offre à notre pays. Mais sauf que il y a quelqu'un qui nous a défini la chance à juste titre un jour comme étant la rencontre entre quoi?
0: La préparation et l'opportunité.
3: Oui. Ce que la Chine apporte, c'est une opportunité, mais est-ce qu'on est prêt? Désolé, on n'est pas prêt.
0: On n'est pas prêt.
3: C'est ça, on n'est pas prêt. Et ce n'est pas aujourd'hui qu'on n'est pas prêt. Parce que ce que Simon a vécu, je l'ai vécu au moins deux fois.
0: Ah bon?
3: Oui. J'ai vécu au moins deux fois des réunions au sommet dans ce pays avec soit le ministère des PME, soit le ministère du Commerce, avec des partenaires étrangers, internationaux. Cette fois-là, la dernière à laquelle j'ai assisté, c'était la Chambre de commerce turc-Cameroun, mm-hmm. qui ont les bâtiments là en van, à côté, mm-hmm. entre les agences là.
0: Ouais. Oui.
3: Et qui était venu là nous dire vraiment, si vous voulez, tout de suite, nous sommes capables de prendre 10 000 tonnes d'ananas.
0: Ah, 10 000 tonnes d'ananas.
3: Oui. D'ananas.
2: Oui.
3: Et c'est là où tu te rends compte que tout ce que nous on voit souvent au bord de la route, quand on passe souvent là pour aller à Konolinga et tout, on voit les ananas
0: de part et
3: d'autre. Non, c'est le trottoir. Il n'y a rien derrière. Il y a la forêt derrière. Il n'y a pas la production au Cameroun.
2: Il n'y a pas
3: la production au Cameroun. Je suis désolé. Et pour ceux qui ne le savent même pas, peut-être, j'ai souvent dit, si tu veux connaître quelqu'un, regarde comment il utilise son argent. Quand tu vois comment on utilise l'argent du Cameroun, on ne peut pas produire. Vous voulez être surpris de quoi? Regardez notre budget. Regardez quelle proportion est réservée à la production. Non. Il n'y a presque rien.
2: Non, c'est rien, c'est rien.
3: Regardez nos importations. Vous savez que le matériel agricole et tout ça, on ne les fabrique pas. Quand on dit que nous sommes en déficit au niveau de la balance de paiement, allez regarder ce qui crée le déficit. Ce ne sont pas les tracteurs, ce ne sont pas les machines de production. Non, c'est le riz, c'est le blé, c'est la tomate, c'est les haricots, je ne sais pas moi quoi. Et vous voulez être surpris quand nous on ne paye même pas l'outil de production. Être surpris qu'on ne produit pas, on va produire avec quoi? On va produire avec quoi? Et le grand frère Simon faisait bien de rappeler que nous avons beaucoup plus de bail à Mselam que d'entrepreneurs dans ce pays.
0: C'est quasi une vérité glaçante.
3: Oui, parce qu'en réalité, eux-mêmes, ils ont compris que dans un pays qui ne met pas en place les structures qu'il faut pour faire de l'entrepreneuriat, c'est stupide en tant qu'entrepreneur d'essayer de faire la production. Sincèrement, la manière dont nous sommes organisés, si vous voulez être un producteur d'ananas à grande échelle dans ce pays, vous vous mettez le doigt dans l'œil. Si vous voulez être un producteur de cacao à grande échelle dans ce pays, vous vous mettez le doigt dans l'œil. Vous allez faire un certain niveau, c'est encore gérable. Mais si vous voulez vraiment faire la nana ou le cacao au rythme que les Chinois veulent vous demander là, vous allez transporter ça sur quelle route?
0: Mais en réalité,
3: rien que vos propres camions vont finir avec la route là en quelques jours. Et après, le lendemain, ce sera plein de production qui reste au champ.
0: C'est décourageant.
3: Parce qu'on n'a pas les infrastructures. Vous allez avoir quelle lumière pour le faire? Moi, ça fait une semaine qu'à la maison, 10 jours, c'est plus d'une semaine que je n'ai pas la lumière, 10 jours. Ici, là,
0: à Mimbouman. On précise que c'est de là que vous avez délocalisé.
3: On a retiré l'entreprise là-bas parce qu'on ne pouvait plus. Ouais. Mais comme le domicile familial est encore là-bas, on est obligé de supporter. Ça fait dire, vous allez produire comment? Vous allez produire quoi si vous n'avez pas de lumière, si vous n'avez pas de route? Si à peine vous avez une entreprise, on vous demande déjà de faire des taxes et autres. Non, il ne faut pas être surpris. Je suis désolé. Je suis désolé, même si vous accompagnez ces entrepreneurs-là, vous mettez toute la traçabilité. Il y a comme une épée de Damoclès sur la production, liée à quoi? Liée à notre organisation. Nous n'avons pas... Je voudrais qu'on se comprenne. Je voudrais qu'on se comprenne.
0: Ouais.
3: Vous savez, si vous décidez de faire un champ et que vous versez juste les graines au-dessus du sol, il y a certaines graines qui vont se battre, qui vont germer. Mais vous n'aurez jamais le même rendement qu'un gars qui a labouré. Vous comprenez?
0: Qui a suivi.
3: Donc, chez nous ici, le vivier entrepreneurial n'est pas en train d'être labouré.
0: D'accord.
3: Et on veut les produits, ça va sortir d'où? Ce n'est même pas possible. Moi, ce genre d'offre que la Chine nous fait, moi, je me demande même si ce n'est pas une offre caché.
0: Calculé.
3: Parce que ils savent qu'on ne peut pas faire ça. Ils nous connaissent très bien.
0: Très bien.
3: Ils connaissent très bien l'état actuel de notre production.
0: Très bien.
3: On ne nous a pas dit, derrière cette ouverture à taux zéro des douanes de la Chine, on ne nous a pas dit ce que le Cameroun donne en contrepartie. Et vous allez vous rendre compte que ce sera comme les APE.
0: Ouais.
3: C'est-à-dire que nous, on aura quelque chose qu'on leur donne, qu'ils profitent réellement. Pendant que eux, ce qu'ils nous donnent, on ne sera pas capable. Parce qu'il y a deux niveaux pour la production. Le premier niveau, c'est qu'il faut d'abord même produire. Ça, on n'a même pas encore réglé ce problème. Après, le deuxième niveau, c'est que dans ce que tu produis, il faudra que tu sois aux normes de ce qui est acceptable en Chine. C'est pour ça qu'ils sont en train de demander à Simon la traçabilité. Et vous allez voir que beaucoup de nos producteurs vont encore tomber. Bon, ceux qui ne vont pas suivre l'expertise, parce qu'il y en aura qui vont se lancer. Oui, on va vivre ceci, vivre cela, ainsi de suite. Mais si vous ne pouvez pas suivre les exigences, votre produit risque d'être refoulé à l'entrée. Parce qu'aucun pays au monde, en dehors du Cameroun, n'est assez bête pour accepter que des choses qui ne sont pas bien contrôlées entrent Il n'y a que nous qui nous retrouvons ici avec des sacs de riz avariés, des spaghettis bizarres et tout ça. Qu'on partage aux gens en disant qu'on veut lutter contre la pauvreté.
0: Oui.
3: Ailleurs, ce n'est pas comme ça, ils sont suffisamment sérieux.
0: Mais véritablement, vous savez, quand nous sommes allés à Promo 2026, parce que moi j'y étais, j'ai rencontré plus de 70 PME locales.
1: Il y en avait 237.
0: Très bien, on a échangé beaucoup. Quand vous avez pris du riz camerounais, parce que là, le riz camerounais était même en promotion. Le kilogramme de 1 000 francs, vous avez deux sachets à 1 500. Le riz de qualité, Le riz de Yagua, vraiment, c'est une merveille.
2: Très bon. Le riz de Ntonga.
0: C'est une merveille.
1: Vous l'avez acheté.
0: Le riz
1: de Ndob.
0: Bien sûr, vous l'avez. Oui, mais c'est
2: terrible. Le riz bon de Ndob, Yagua, Ntonga.
0: Mais c'est pas possible. Mais...
2: Des riz que j'ai personnellement dégusté.
0: Comment on ne peut pas? J'ai dit, c'est pas, il n'y a pas match.
2: J'ai une saveur incroyable.
1: Je voulais préciser un point.
0: Oui.
1: Honnêtement, en tant, le logisticien va vous dire que c'est vraiment une aubaine.
0: Une aubaine.
1: Comprenez que le marché chinois est fermé. Il ne l'ouvre pas à tout le monde.
2: Il n'ouvre pas à tout le monde.
1: Comprenez déjà ça.
2: Il n'ouvre pas
1: c'est
2: à
1: une
2: tout
1: fleur
2: le monde.
1: Qu'il nous donne. Moi, en tant que logisticien, vous dis, c'est une invite à nous, Camerounais.
0: Surpasser.
1: Exactement. Parce que, bien sûr, il y en a qui n'ont rien fait. Mais je suis sûr qu'il y en a qui ont quand même profité. Une ou deux personnes.
0: Qui veulent tirer,
1: c'est,
0: oui.
1: C'est infime, je suis d'accord. Hein? Vraiment, c'est une proportion très infime. Mais c'est déjà une ouverture.
0: Ouais.
1: Nous, notre rôle, c'est de régler les problèmes. Vous voyez,
0: ouais.
1: Il y a des problèmes, c'est vrai. La production, elle est insuffisante. Elle est vraiment insuffisante, c'est vrai.
0: Elle est insuffisante.
1: Mais c'est l'occasion de se réinventer, peut-être.
0: Tout le monde en parle.
1: Que fait le JICAM?
3: Je ne sais pas ce que vous allez faire pour vous réinventer. Je vous rappelle que... je vous rappelle ceci.
2: C'est simple.
1: C'est faisable.
3: Nous avons d'abord eu la Goa.
1: Oui.
3: Hein? On a dit que oui, vraiment, le
0: marché
3: américain ouvre le marché à l'Afrique, au Cameroun et tout ça. On en est où? On a eu les ACP. On en est où? Il y a la ZLECAF. On n'a pas encore commencé à produire pour ça. Maintenant, c'est la Chine.
2: Non,
3: arrêtons de mettre la charrue avant les bœufs.
2: Exactement, c'est là où j'allais.
3: Arrêtons de mettre la même chose.
2: Parce que Stéphane dit quelque chose de très
1: important. La même chose.
2: Il dit, pour avoir toutes ces ouvertures-là, la première chose, c'est d'abord de produire.
0: Ouais.
2: Et on est totalement d'accord.
0: Ouais. C'est clair.
2: Il dit, c'est la première chose, c'est de produire. Et on ne produit pas. Maintenant, c'est simple. Hein? C'est simple. Vraiment, en tant qu'agronome, la production agricole est la chose la plus simple.
0: La plus simple?
2: Oui, la plus simple. Quand vous êtes formé, première chose.
0: D'accord.
2: Quand vous avez les semences de qualité, deuxième chose.
0: Ouais.
2: Vous réglez le problème de production agricole. Alors, la première chose qu'il faut faire, avec le potentiel que nous avons. Et j'étais l'autre jour au ministère de l'Agriculture pour visiter les statistiques de la direction de, non, comment on appelle, du COPJIC.
0: Mmh.
2: Oui. Et je me suis rendu compte que aujourd'hui au Cameroun, nous avons plus de 14 000 coopératives.
0: 14 000 coopératives.
2: Oui. 14 000 coopératives. Imaginez que les 14 000 coopératives rentrent véritablement dans la production.
0: Véritablement dans la production, Simon Bassanaga. On revient.
4: Il est 16h.
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0: Oui, Simon Bassanaga, allez-y.
1: Oui, je te disais que nous avons plus de 14 000 coopératives agricoles. C'est-à-dire qui font dans l'élevage et l'agriculture. Mm-hmm. 14 000 Yannick. Prenez seulement 14 000 coopératives fois. Parce que quand c'est des coopératives simplifiées, c'est minimum 7 membres. Bon, prenez 7 membres par coopérative, vous multipliez par 14 000. Mm-hmm. Ça, c'est les coopératives. Sans compter la main d'œuvre vagabondante qui jonche les rues partout à Yaoundé, à Douala, à travers le travail des mototaximans.
0: Voilà.
1: Alors, aujourd'hui, la première chose que nous devons faire de façon impérative, c'est recadrer ces coopératives par objectif de production.
0: Très bien.
1: Par spéculation de production. C'est-à-dire les coopératives de culture pérenne, les coopératives de culture annuelle, les coopératives de culture maraîchère. Créer maintenant des interprofessions. C'est-à-dire, c'est les interprofessions qui vont vous donner toute la valeur circulaire, l'économie circulaire de chaque spéculation. Mm-hmm. C'est-à-dire, dans chaque interprofession de culture maraîchère, vous aurez les producteurs, les transformateurs, les transporteurs,
0: la chaîne de valeur.
1: La chaîne de valeur.
0: Ajouter sur
1: Maintenant, mettre au Cameroun de façon impérative un centre national de production de semences et de plants. C'est-à-dire qu'on laisse la navigation à vue où vous prenez les rejetons de bananes partout au hasard, le maïs, vous dites, ouais, je vais prendre la semence dans le champ de la tente à côté. Non, qu'on laisse cet amateurisme. On crée une agence nationale de production de semences et de plants.
0: Ouais.
1: C'est-à-dire que tout soit normé. Et là, nous rentrons dans la production. La deuxième étape sera maintenant comment désenclaver les bassins de production.
0: Mais c'est de la lancement
1: voilà,
0: préoccupation.
1: Voilà comment on construit l'économie d'un pays sur la base de l'agriculture. Mmh. Je vous dis, en 5 ans, nous inversons la tendance totalement.
2: Et rien n'empêche de faire les deux en même temps.
1: Oui, on peut faire les deux. Bon, si nous n'avons pas assez d'argent.
2: Non, rien n'empêche de le faire.
1: Oui, mais rien n'empêche, en toute honnêteté. Vraiment.
0: Très bien.
1: Yannick, je vous dis, en 5-10 ans...
0: Le plan est tracé.
1: Le plan est tracé.
0: D'ailleurs, vous avez implémenté ce plan.
1: Agricole.
0: Vous devez cela au moins 5 ans.
1: Mais oui.
0: Si on l'avait implémenté, c'est qu'aujourd'hui, on est un peu...
1: Mais c'est qu'aujourd'hui, on n'en parlerait plus.
0: Voilà. Bon. En attendant, recevons ce qu'il a dit amorcé avec son boulot, c'est Enada Patrice Legrand.
3: Ouais.
0: Voilà. Bon après-midi, vous rapprochez un tout petit peu du micro. Merci d'être là, c'est un plaisir de vous avoir.
3: Ouais. Excuse pour le retard.
0: Oui, non, c'est un plaisir parce que, vous savez, Enada Patrice Legrand, comme on le disait tout à l'heure, on se rencontre en 2017. Voilà, 2017, c'est là où Camp Plein Farci l'économie voit le jour. Moi, je fais le tour de toutes les activités économiques de la ville de Yaoundé. C'est-à-dire, tout parcouru. Et dans ce parcours, je me rends compte, à l'époque, il est là, à proximité de la chambre de commerce dont parlait Stéphane comme tout à l'heure. Vous voyez le marché des fruits, il est là, juste un peu adossé au mur. Et il dépose ses tableaux. Si vous venez, il dit, monsieur, bonjour, je vous sors un portrait. Là, sur place. Et on a échangé, et puis il a dit un tout petit peu comment ça se passe. Donc, comment vous allez?
3: Bon, je vais bien.
0: Oui. Ouais. Ce qui m'a marqué aussi, c'est que c'est un jeune très résilient. Hein. Oui, c'est un jeune extrêmement résilient. Il va à Promote, il n'a pas d'argent pour le stand. Vous voyez?
3: Ouais.
0: Il paye son ticket. Du moins, expliquez-nous un tout petit peu comment ça s'est passé les 10 jours à Promote.
3: Bon, les 10 jours à Promote, bon, Promote s'est bien passé pour moi parce que j'ai quand même eu mon compte.
0: Alors, oui. Tu as eu ton compte.
2: Un bilan positif, quoi.
3: Le bilan n'a pas été négatif.
0: Bon, tu auras du temps pour faire le dessin.
3: Bien.
0: Il faut qu'on explique un peu aux auditeurs ta trajectoire, comment ça se passe. Alors, à Promote, l'idée, c'est la première fois que tu te comportes ainsi. C'est ta première participation à Promote ou bien
3: non,
0: chaque fois
3: c'est
0: ça
3: pas,
0: se...
3: c'est pas ma première participation à Promote.
0: Oui.
3: Bon, je fais souvent Promote par quand ça trouve que j'ai mon emploi d'été est vide.
0: Oui.
3: Je quelque part, tu prospectes là-bas. Donc, parce que moi, j'ai ma vision, ma philosophie, c'est d'aborder les clients dans la rue.
0: Parce que
3: c'est rare de voir, de rencontrer les artistes, dessinateurs dans les rues de Yaoundé. Mm-hmm. Bon, surtout ceux qui sont capables de regarder les gens et reproduire sur place.
0: Sur place. Oui. C'est-à-dire que comme nous sommes là, tu regardes, tu reproduis sur un plat, à la main.
3: Je reproduis à la main immédiatement. Ça prend environ 25 à 30 minutes.
0: 25 à 30 minutes. Et ça fait quand même très longtemps, parce que moi je parle 2017 là.
3: Ça fait très longtemps, parce que je me suis lancé dedans, parce que je n'ai pas fait de formation déjà.
0: Ah, tu n'es pas formé?
3: Non, je ne suis pas formé.
4: Autodidacte. Donc.
3: Je ne suis pas formé, je me suis lancé dedans parce que je faisais la classe de troisième.
0: Oui, ici à Yaoundé?
3: Oui, ici à Yaoundé.
0: Ok.
3: Lycée de Foulan.
0: Lycée de Foulan, d'accord.
3: Donc c'est comme ça que ça me vient en idée parce que j'étais incapable de regarder les images à l'écran et dessiner.
0: À la maison?
3: Ouais, ça c'était dans ma tête que si tu es capable de faire ça, ça signifie que tu peux aussi regarder quelqu'un, tu reproduis. C'est comme ça que j'ai commencé. Bon, les débuts, ce n'était pas trop ça. Au fur et à mesure que les années passent, la main s'améliore.
0: Donc c'est venu de manière intuitive, c'est pas quelqu'un qui t'a orienté, rien et puis...
3: Ouais, l'idée est venue dans ma tête comme un défi personnel. Donc c'est comme ça que je me suis lancé dedans, jusqu'à ce que je me retrouve à faire carrière dedans.
0: Ok, donc ça veut dire que quand tu le fais, c'est, nous sommes en quelle année? Tu commences là, en quelle année?
3: Bon, c'était en 2015.
0: En 2015?
3: Ouais.
0: Et tu es dans la rue, tu fais le travail et tout cela?
3: Ouais. Bon, dans la rue déjà, dans les débuts... ça émerveillait les gens parce que je tournais beaucoup plus au marché central.
0: Au marché central?
3: Ouais. Il y a les gens qui... Bon, j'étais, disons, une star.
0: Ah bon?
3: Ouais. Parce que quand ils travaillaient, ça faisait les foules, ça faisait les masses.
0: Donc, il y a des gens qui écoutent au marché central là, qui te connaissent très bien.
3: Il y a des gens qui m'écoutent.
0: Ils te connaissent?
3: Ouais. Il y a les gens, surtout au marché central, qui m'écoutent, qui disaient que... Oui, celui-ci, on le connaît. Parce que je suis le seul pratiquement à avoir fait ça là-bas au marché central.
0: Alors, quand tu fais troisième, tu quittes la maison d'abord ou bien tu vis toujours à...
3: Non, je vivais à la maison.
0: La maison familiale?
3: Oui, oui.
0: Et jusqu'aujourd'hui?
3: Non, maintenant je suis libre, je vis...
0: Tu es en location?
3: Ouais.
0: Donc ça te permet déjà... Ce travail ambulant te permet déjà de payer une chambre, d'avoir des enfants et tout cela.
3: Oui, oui, parce que je me suis approfondi à autre chose par rapport au dessin, vers la peinture, vers la sculpture.
0: Ok, entre-temps, sculpture, peinture,
3: oui.
0: Pour diversifier. Oui. Et c'est par jour comme cela, si tu fais une reproduction là, ça peut coûter combien?
3: Bon, je fais à partir de 5 000.
0: À partir de 5 000. Et les gens sollicitent.
3: Les gens sollicitent. Il y a beaucoup qui sont intrigués d'abord au départ. Beaucoup se disent que je vais les sortir du n'importe quoi.
0: Quand il y a le produit fini, tout le monde d'accord?
3: Ouais. Quand le produit est fini, tout le monde est d'accord. Il y a ceux qui m'encouragent avec un peu plus.
0: Oui. Et là, quand tu vas à Promote?
3: Non, quand je vais souvent...
0: Tu n'as pas pensé à un stand aussi?
3: Non, c'est faute de moyens, en fait, prendre le stand.
0: Faute de moyens. Donc, tu aurais souhaité avoir un stand, des expositions.
3: Oui, oui.
0: Parce que je t'ai vu au niveau des escaliers, là. Tu es assis avec ton tableau.
3: Oui, oui.
0: Ça attire l'attention?
3: Ça attire.
0: Quand tu nous dis que...
1: Il a prévu la fête du jus.
0: Pardon?
1: Il a prévu, il a fait du jus.
0: Il a fait du jus. Bon, c'est quand tu me dis que tu as fait du jus, là.
3: Ah ouais.
0: C'est que par jour, comme cela.
3: Ouais.
0: On peut s'en sortir avec combien, à peu près?
3: Bon, ça dépend déjà de ta capacité de travail.
0: Oui.
3: Bon, tu peux faire même 3 ou 5, voire plus.
0: Entre 3 et 5.
3: Ouais.
0: Si on va à 5 000.
4: À 5 000, la pièce.
0: Voilà. Ouais. Si on est à 25 000 par jour.
4: Jour.
0: Et là, tu as ton capital, c'est quoi? C'est ton cerveau, c'est ta main, et puis ton
3: expertise. Je me sers de ce que Dieu m'a donné, en fait.
0: Oui. Parce qu'avec ça, c'est-à-dire que si tu fais 25 000 par jour, à promo de ces 10 jours, tu as 250 000. Ouais. Tu te fais connaître. Tu as travaillé un partenariat, Bichou, parce que moi, je l'ai rencontré, c'est un partenariat. Ouais, un peu. Puisqu'il y en a qui arrivent, là, ils rentrent en partenariat, tu vends ton produit, tu te fais du pognon.
3: Ouais, ouais.
0: Mais tu m'as parlé aussi d'autres jeunes qui font aussi comme vous, comme toi, qui. Des jeunes peintres aussi, ou des jeunes dessinateurs.
3: Déjà, les jeunes qui font comme moi, depuis qu'elle fait ça, j'ai jamais rencontré quelqu'un capable, bon, dans ma philosophie en fait.
0: Oui.
3: Mes collègues sont beaucoup plus réservés.
0: Ta particularité, c'est quoi?
3: Aller sur le terrain, dessiner les gens.
0: Sur place.
3: Sur place.
0: Devant la personne.
3: Ouais, ouais.
0: Et là, ce que tu es en train de faire, c'est... Parce que là, sur place, tu es en train de faire une démonstration.
3: Ouais, j'essaie de dessiner le pasteur.
0: Le révérend pasteur Bissau Emmanuel.
3: Ouais, ouais.
0: C'est-à-dire à partir de sa photo.
3: À partir de sa photo, dans le téléphone.
0: Oui. Mmh. Tu reproduis ça sur place avec la main.
4: Ouais, c'est déjà bien engagé. Hein.
0: Ah bon?
4: Je suis à côté, je vois. et ça, c'est en moins de 2 minutes.
0: Là. Oui, parce que c'est à peine là, il est déjà en train de nous reproduire.
1: Il est vraiment doué.
0: Il est doué.
1: Il est doué.
0: En tout cas, on va voir le produit fini tout à l'heure.
3: D'accord.
0: On va le garder. Il se peut qu'il y ait un autre tableau.
3: Oui.
0: Que vous avez, tu as dit, tu l'es venu avec un
3: ouais,
0: cadeau.
3: Bon, je n'ai pas pu arriver avec parce que c'est peint.
0: Oui.
3: Et la peinture n'a pas séché.
0: Ah, tu avais déjà une photo de lui à la
3: oui,
0: maison.
3: Oui.
0: Ok.
3: La même photo aussi.
0: Ah, la même, hein?
3: Ouais.
0: Ok, super, super. D'accord. Ok, on te laisse travailler.
3: D'accord.
0: On reviendra tout à l'heure.
3: Ok.
0: On te laisse travailler parce que ça c'est notre expérience à promote. C'est-à-dire que nous sommes allés, on a échangé avec les jeunes porteurs, les jeunes dynamiques qui se démarquent. Vous voyez que tu as débuté avec un capital, c'est zéro francif.
3: Zéro. Seulement la tête.
0: Oui.
3: Ouais.
0: Aujourd'hui, tu as tes charges, tu as des enfants.
3: Aujourd'hui, j'ai mes charges, j'ai mes enfants, j'ai ma maison qui paye.
0: Oui. Mmh. Ok. Tu auras peut-être besoin d'un coup de pouce aussi.
3: Ouais, ouais.
0: Pour faire comment?
3: Parce que je suis déjà d'abord plein d'idées. Il y a beaucoup de trucs que je souhaite développer par rapport
0: à cette expertise-là.
3: À cette expertise.
0: Uh-huh.
3: Comme faire des formations.
0: Ok, donc tu as débuté, tu avais quel âge?
3: Bon, j'ai débuté, j'avais, disons, 14 ans.
0: 14 ans?
3: Oui.
1: Il est vraiment doué.
0: Waouh.
2: Talent n'a pas d'âge.
0: Wow, très jeune, il se lance. Tu n'as pas attendu papa, tu n'as pas pensé avoir le bac et le doctorat aussi. Tout ça.
3: C'est pas
0: intéressant.
3: Non, sympa.
0: Du moins, il n'y avait pas quelqu'un. Tu te sentais seul et puis tu as dit.
3: Ouais, parce que.
0: Je n'affronte pas la vie tôt. Ça risque d'être.
3: J'étais tout seul. Je me suis lancé l'affronter. Dans la vie.
2: C'est ça.
1: Mais Yannick, j'ai vu ces genres de talents en Amérique latine. Ils sont nombreux là-bas. Je ne sais pas. Ça doit être peut-être un problème génétique. Hein. Parce qu'en Amérique latine, en Colombie,
0: oui.
1: Sur les plages, ils sont nombreux à faire ça. Ça dit...
0: C'est toute une activité.
1: Oui, toute une activité en bordure des plages. Là.
0: Oui.
1: Ils sont en Équateur, en Colombie. Vous vous asseyez et ils vous donnent 15 minutes. Ils reproduisent votre photo directement sur un grand format.
0: Ils vous remettent.
1: Non, ils vous remettent. Ils vous lui glissent quelque chose là. C'est vraiment leur métier. Je ne sais pas. J'ai dit, mais comment on peut avoir autant de richesses, mais je vous dis, c'est incroyable.
0: Ouais.
1: Il vous reproduit votre photo en une dizaine de minutes.
3: Ouais, ouais, ouais.
1: Je vous assure.
0: D'accord. On reviendra à lui tout à l'heure, Simon Bassanaga. Nous avons échangé avec une productrice des champignons, productrice transformatrice. C'est-à-dire qu'à partir des champignons, elle a été fait du vin, à partir des champignons, elle a été fait des huiles. Bref, c'était gigantesque et formidable. Donc, on partage avec les auditeurs ce que nous avons eu côté de Promote, qui rejoint d'ailleurs ce que nous disons sur ce plateau, que nous ne produisons pas assez.
5: Moi, je suis Dormo Thérèse, épouse Tomfak, la présidente de l'entreprise Scope Emma, basée à l'ouest, principalement à Tchang, dans la Maine-Noire. nous faisons dans la production et la transformation des champignons comestibles. On les fait en boisson, en café, en champignons secs, en champignons frais. Oui.
6: Vous avez la possibilité de payer 900 000 pour participer à un événement pareil.
5: Que j'ai trouvé où, mon frère? Que je mange d'abord quoi pour payer le stand à 900 000? Nous sommes là, nous sommes des entreprises, nous travaillons. Nous faisons des bons produits. Nous sommes disponibles. C'est à cause de cette disponibilité qu'on a été connu par le Minipat. Et lors des expositions, quand ils arrivent, nous sommes capables de présenter nos produits et ils voient comment on a des meilleurs produits. On a lancé un concours de sélection. Nous, on a participé en ligne et on a été sélectionnés. C'est pour ça que vous nous retrouvez ici à Promote. Nous sommes le Minipat a subventionné, a encouragé 100 entreprises. 100. C'est sang, ce n'est pas donné, ce n'est pas du chocolat. Non, il faut être travailleur. Le Minipat ne soutient pas les paresseux. On voit d'abord ce que tu fais. Il faut que tu sois en mesure, comme je suis en train de vous parler là. Quand je vous parle, est-ce que j'ai besoin du document pour parler de mon produit? Je n'ai pas besoin d'un document parce que c'est dans la tête.
6: Ça fait combien d'années déjà?
5: Ça fait 20 ans, depuis 2006, que nous sommes dans la culture des champignons. On était d'abord en 2003. Quand je sortais de l'école de développement communautaire à Bamenda, et en 2021, on a transféré le GIC en coopérative. On a muté le GIC en coopérative. Non, l'entreprise ne se porte pas mal. Le problème.
6: Il y a un besoin de champignons, c'est le champignon rare. Hein?
5: Non, le champignon est rare. Il faut qu'on produise les champignons. Il n'y en a pas. Il n'y a pas le champignon au Cameroun. Et je ne sais pas si les gens oublient. Il y a un projet champignon Obala. Nous sommes formés sous le projet champignon d'Obala. Je ne sais pas ce qui se passe maintenant. Bon, on ne sent plus le champignon au Cameroun. Moi, je ne comprends pas.
6: Donc, si quelqu'un produit le champignon, il va vendre.
5: Mais comment? Moi, je produis, je vends. Quand je fais mes boissons avec, vous êtes devant moi. Vous voyez ce qui se trouve devant moi, non? Je dois vendre. Je dois être capable de donner les vertus du champignon aux gens. Et pourquoi j'ai transformé ça en champignon? Regardez notre slogan. Mangeons champignons, buvons champignons. Et il faut d'abord connaître que le champignon est une viande blanche. Ça a des vertus thérapeutiques et médicinales. Donc il faut d'abord connaître ça. Et c'est un grand antioxydant. Donc quand tu connais ça, tu ne dois pas consommer le champignon comment? Moi, je dois consommer. Regardez-moi, je consomme champignon. Oui, ça se sent, ça se voit sur moi. On conseille jusqu'à reconseiller. À un moment donné...
6: Les gens disent que c'est cher quand même, parce que comme c'est rare.
5: Non, les gens disent que c'est cher. Ce n'est pas cher. Le champignon n'est pas cher. Quand vous prenez un kilo de champignon à 2500, vous dites que c'est cher. Moi, je veux vous dire que ce n'est pas cher. C'est une viande blanche. Vous achetez le plat de lapin au restaurant à combien? Hein? Vous achetez ça à combien? Quand on dit 5 000, 10 000, vous achetez. Et maintenant, quand on dit le kilo de champignons à 2500 francs, on dit que c'est cher comment? Est-ce que vous pouvez comprendre la souffrance qu'on a là-dedans? Je vous ai montré le substrat là-bas devant les rafles de maïs que nous partons en brousse. Chez les grands producteurs de maïs collectés, quand tu trouves ça, tu achètes, tu cherches les camions pour porter. Il faut chercher les chargeurs, décharger. Arriver à la maison, il faut avoir le concasseur, la machine pour broyer les rafles, là, comme vous voyez là. C'est pas du chocolat, c'est dur. Hein? Il faut broyer, il faut stériliser. Et pour la stérilisation, il faut le bois.
6: Et qui vous donne les rafles là?
5: On achète en brousse.
6: C'est aussi rare cela?
5: Non, les rafles ne sont pas rares, c'est pas rare. Il faut seulement être organisé. Nous, dans mon entreprise, nous sommes organisés. On sait que en février, quand on commence à égrener le maïs, on cherche même un camion de rafles qui va nous faire l'année. Donc il faut juste être ordonné. Mais le problème d'être ordonné, il y a le problème d'argent qui se pose. C'est pour ça que les gens ne s'en sortent pas.
0: Très bien. Merci à Madame Dormo qui produit du champignon, qui transforme le champignon, des huiles, des boissons thérapeutiques, du vin de champignon. Alors Simon Bassanaga, voilà, qu'on confirme que nous ne produisons pas assez parce que le champignon, il manque. Il n'y a pas de champignon.
1: Yannick, je vous ai dit, Dieu nous a donné un pays équivalent à un paradis.
0: Voilà.
1: Mais nous pouvons faire du paradis que Dieu nous a donné un enfer.
0: Un enfer.
1: C'est tout. C'est ça le Cameroun. Voilà. Parce que nous avons tout. Tout et tout et tout et tout.
0: Parce qu'on dit, si vous produisez du champignon, vous aurez preneur. Vous aurez même preneur. Déjà, le marché local, on n'a pas encore pu ça.
1: Voilà les Chinois qui viennent. Le jour, ils vont goûter le premier champignon, ils vont prendre tout. Mais on va produire où? C'est ça.
4: Et comment?
1: On va produire où? C'est ça.
0: Bien sûr, le jour, ils vont venir pour voir le champignon.
1: Ils vont prendre tout. Ils vont vous dire que vous avez, qu'on prend tout ce que vous avez au Cameroun.
0: Est-ce que vous voulez nous produire 10 000 tonnes?
1: Oui, parce que le Chinois, tout ce qu'il lui prend, c'est toujours en par centaines de tonnes. Mais c'est un continent.
0: Oui.
1: Hein? Nourrir 1 milliard 400 millions de bouches.
0: Et ils aiment bien ce type de produit.
1: Ils aiment bien, voilà ce qu'ils aiment.
0: Ils aiment beaucoup ce type de produit.
1: Ils aiment beaucoup
0: le naturel.
1: Voilà, trop les Chinois. Non, mais... Yannick...
0: Mais Moïse Gou,
1: continuons de prier Dieu.
0: Moïse Gou, voilà, vous avez écouté, hein, à propos du champignon et tout cela. En réalité, on constate que, parce que dans cette interview, on peut tirer beaucoup de leçons. Première chose, c'est que on a parlé d'une première leçon, comme le jeune Enada Patrice nous disait. Vous pouvez aller en tant que jeune entrepreneur, vous n'avez pas assez d'argent, payez votre ticket, vous allez faire du chiffre. D'ailleurs, ce que vous avez défendu ici la semaine dernière, quand on parlait encore avec l'autre jeune qui est arrivé là, que vous pouvez aller, vous faites de la prospection, et puis effectivement, il ne s'en sort pas vaincu. Deuxième chose, c'est que le ministère de l'économie a eu à lancer un concours où 100 entreprises, parce qu'elle est loin à l'ouest Cameroun, d'autres sont à l'est et tout cela, 100 entreprises pour bénéficier des stands gratuitement, des stands d'exposition gratuitement à Promote. Stéphane Combe dit d'ailleurs qu'il a été approché. Donc c'est une réalité. Oui. Et là, j'ai demandé, mais est-ce qu'il n'y avait pas vraiment des négociations souterraines? Elle a dit vraiment, elle ne connaît personne. Donc, ça fait une autre stratégie. Il y a des stratégies d'alliance. Vous pouvez vous mettre ensemble. Et troisième chose maintenant, c'est qu'elle a un produit sous la main qui est extrêmement demandé parce qu'elle me l'a dit, mais elle est surprise qu'au Cameroun, il n'y a pas de champignons. Que font les jeunes? Je vous donne la parole.
7: Oui, la première chose, c'est que quand c'est bien, disons que c'est bien. L'État leur a accordé à cela. Ceux qui ont eu cette chance, hein, c'est rare.
0: C'est rare.
7: On doit dire que l'État a fait quelque chose de bien.
0: Ouais. Pour eux.
7: Mais maintenant, oui. Derrière, il y a beaucoup d'entre eux qui n'ont pas
0: la possibilité d'être présent.
7: Ouais. Et oui, c'est pour ça qu'il faut s'adapter au système. Okay. On dit que c'est le terrain qui impose la manœuvre.
0: C'est le terrain qui impose la manœuvre.
7: C'est toujours le terrain qui impose la manœuvre, en réalité. Si on prend les choses comme ça, on s'en sort. Hein.
0: Oui.
7: C'est quand on veut faire l'inverse que ça ne marche plus. Moi, j'ai fait exactement ce que j'ai... je vous parle là de mon expérience personnelle de promo de 2026. Là.
0: Ouais.
7: J'ai exactement fait ce que je disais ici la semaine passée. Je suis promoteur d'une entreprise. Je n'ai pas pris de stand sur Promote cette année.
0: Ouais.
7: Mais je peux vous dire que je suis rentré avec ma besace à peu près pleine.
0: Ah bon?
7: Oui. Oui. Il suffisait de penser une petite stratégie d'approche.
0: Oui.
7: Ciblée, très bien ciblée.
0: Ce qu'on recherche.
7: Je ne suis pas le seul.
0: Oui, il témoigne.
7: Voilà.
0: Mais il est en train de nous produire quelque chose d'extrêmement merveilleux là. Il témoigne.
7: La ressemblance.
0: Oui.
7: Mon bilan est plutôt positif, des joint ventures.
0: Ouais.
7: Je me suis fait aussi approcher. Je ne savais même pas que nous pourrions déjà aussi jusqu'à ce niveau-là.
0: Voilà.
7: Donc, c'est une occasion. C'est même pas bien que ce ne soit que tous les deux ans. Je pense qu'on devrait pouvoir le faire tous les une fois l'an.
0: Il n'y a pas que
1: la logistique. Quand vous regardez déployer.
7: Je venais là-dedans. Je venais. C'est pas aussi lourd que ça. Honnêtement, le problème c'est là. Si on

0: Oui, pas faire un truc pareil.
1: Oui.
0: Comme je disais, c'est un problème d'organisation, tout simplement.
1: Très bien.
0: Le jour où on choisit de bien s'organiser, en moins de 5 ans, on s'en sort.
1: En moins de 5 ans.
0: Je vous le dis. En moins de 5 ans, le Cameroun change.
1: Très intéressant. Alors, Stéphane Kouam, je vous donne la parole parce que en échangeant avec les porteurs d'entreprises là-bas, j'ai rencontré aussi Sikati. Amel Sikati qui me dit, mais j'ai dit, mais tu n'es pas venu avec les biscuits de tapioca. Il dit que vraiment, la demande m'a fait arrêter la production. Demande forte, mes productions rudimentaires. J'arrête. Quand j'aurai la capacité de répondre au marché, je vais relancer ma production. Aujourd'hui, vraiment, je suis auprès des PME, je travaille avec les entreprises et tout cela, mais la demande est tellement forte. Mais nous avons un environnement difficile. J'ai mon usine à Mimboman. L'électricité, c'est une fois par semaine. Je produis comment ? La demande est là. La demande est forte. Vous connaissez les biscuits de tapioca qui étaient derrière, qui avaient derrière une forme. Mais c'est pas possible, vous ne pouvez plus produire. Quand l'électricité sera stable, quand je pourrai avoir le nécessaire pour répondre à la demande, c'est pas possible. Je produis 500 paquets, on me demande 1000, je suis incapable de satisfaire la demande. Ça veut dire que on rend ma compte courant. Stéphane Kouam.
2: Oui Yannick, je dois dire que Promote c'est un événement qui a énormément d'opportunités pour ceux qui savent se préparer.
1: Ouais. C'est clair.
2: Et donc on a sur ce plateau justement un jeune qui vous dit comment lui profite de Promote. Et si vous en aviez pris d'autres, certains vous confieront encore d'autres astuces qu'ils ont eues pour profiter de cet événement. Bon, malheureusement pour nous, et là je vois un peu de quoi Amel Sikati parle. On oublie parfois que c'est peut-être pas en passant par la synergie qu'on peut mieux profiter de certaines...
1: La synergie.
2: Oui, oui, oui. Parce que le problème qu'il est en train de dénoncer là, c'est simplement parce qu'il travaille seul. J'avais dit, c'est lui son producteur. C'est lui qui doit encore être son fournisseur de matières premières. C'est lui qui doit encore être son distributeur. Et
1: vous maîtrisez la chaîne.
2: Ça fatigue. Moi aussi, je l'ai fait. Je l'ai fait avec les chiffres du Noir de Coco. D'ailleurs, à un moment donné, j'ai même pris M. Amel Sikati comme distributeur. Donc, je sais très bien le problème qu'il y a dans la production Made in Cameroun. Nous n'avons pas, et c'est peut-être là où Maurice a parfaitement raison, nous n'avons pas une bonne organisation. Et on a une organisation où les gens courent un peu de partout. Notre dame là, que nous avons écoutée en audio tout à l'heure, elle n'a pas besoin d'aller en bouche chercher les rafles. Si la production locale au Cameroun était bien organisée, les rafles viendraient la trouver
1: sur place.
2: Où elle a besoin.
3: Exactement. Hein?
2: Parce que tout ça, ça grève les coûts. Quand c'est toi seul qui dois prendre ta voiture, aller en brouche chez tes rafles, tu payes le même charge que si vous étiez 4-5 à vouloir ces rafles et que ça quitte directement de la brousse pour venir vous trouver. Mm-hmm. Ouais? Parce que toi, tu quittes de Yaoundé où tu es, je prends un exemple banal. Nous qui faisons les chiffres de Noir de Coco, tu quittes de Yaoundé, tu vas à Kumba, tu vas à Kumbo pour chercher les Noir de Coco et tu reviens. Mm-hmm. Mais si tu as plutôt, s'il y a plutôt une organisation où ceux qui sont producteurs de Noir de Coco dans cette zone t'expédient ces noix sur place, ça fait un seul trajet et ça fait de l'économie en carburant et tout le reste.
1: Tout à fait.
2: Mais tous les entrepreneurs made in Cameroun sont tous dans la même sauce. C'est-à-dire que chacun est obligé de se débrouiller tout seul. À un moment donné, tu as un produit fantastique comme les biscuits de manioc que Sikati essaie de faire, comme les chiffres de noix de coco que j'essaie de faire, comme ces champignons que cette dame essaie de faire. Mais tu es fatigué par le travail parce que c'est rudimentaire. Attendez, je ne vous parle même pas la galère. Quand on te dit que oui, la voiture qui venait a eu la panne à tel endroit... pendant 2 jours, 3 jours, les matières premières que tu étais censé recevoir fraîches arrivent totalement fanées ou parfois même gâtées. Je ne vous parle pas de toutes ces galères-là. Je ne vous parle pas de la galère quand aujourd'hui tu te rends compte que les produits que tu as posés dans tel supermarché, il faut encore que ce soit toi qui viennes mettre le test pour que ça se vende, sinon ça ne se vend pas. Attendez, on ne peut pas s'en sortir comme ça. Si les entrepreneurs ne comprennent pas qu'il y a une urgence de se mettre en synergie, ils vont aller chacun faire individuellement mauvaise fortune et puis se fatiguer et on ne commencera jamais. Parce que quand on dit aujourd'hui qu'on ne produit pas assez au Cameroun, ce n'est pas parce que les gens n'ont pas essayé. Mais c'est parce que le combat est tellement rude que quand vous n'êtes pas encadré, quand vous n'êtes pas accompagné, vous vous fatiguez, vous abandonnez. Nous, on a eu des gens, aujourd'hui, on ne voit même plus, il y a eu des chips d'arachide, il y a eu des produits extrêmement magnifiques.
1: Mais on a vu des chips sont de Macabo
2: De Macabo, oui. Chips qui, qui ont été promus dans différentes éditions de promo. On en était à la dixième.
1: Ouais,
2: mais les produits de la première, de la deuxième, de la troisième, de la quatrième, de la neuvième
1: sont où?
2: C'est épuisant. C'est épuisant. L'entrepreneuriat camerounais est épuisant. Et le gouvernement ne nous soutient pas. D'accord. Et moi, je félicite le Minepad pour avoir permis à certaines d'entre nous d'être en lumière. Personnellement, j'ai été approché. Mais je ne sais pas les critères pour lesquels, par la suite, je n'ai pas été retenu. Mais félicitations à ceux qui ont été retenus. C'est déjà un début.
1: Ouais. Mm-hmm.
2: Mais qu'est-ce qu'ils deviennent après? Parce que Et c'est là où je veux dire à Maurice que organiser promo chaque année, ce ne serait même pas forcément la meilleure solution. Logistiquement, c'est possible. Mais sur le plan des bénéfices, lui, par exemple, qui a fait près de combien de contacts là-bas, il lui faut du temps pour pouvoir concrétiser ça. Si l'année prochaine, il y a déjà encore un nouveau promo, tu n'as même pas encore eu le temps de capitaliser. Et moi, je parle avec expérience parce que j'en ai fait 10. J'ai fait tous les promos qui existent depuis la première édition jusqu'à présent. J'ai fait les promos en tant qu'employé. J'ai fait des promotes en tant que promoteur d'entreprise. J'ai fait des promotes en tant que stratège conseiller.
1: Ouais.
2: J'ai fait des promotes en tant que prestataire de services. Donc, je sais tout le potentiel que cet événement peut avoir. Mais par la suite, je vais vous assurer, si ceux-là même que le gouvernement a tenu la main aujourd'hui et a accompagné prendre des stands, s'ils ne savent pas s'organiser, ils ne profiteront pas.
1: Ouais.
2: Parce que le meilleur de promote, ce n'est pas pendant les 10 jours. Le meilleur de promote, c'est dans la concrétisation par la suite de tous ces contacts que vous avez eus pendant cet événement, tous ces cartes de visite que vous avez eues, tous ces fournisseurs que vous avez pu rencontrer, tous ces distributeurs que vous avez pu voir, tous ces clients potentiels qui vous attendent. Il faut maintenant les capitaliser après l'événement. Mais est-ce que nos opérateurs économiques sont prêts? Est-ce qu'ils savent même comment le faire?
1: Ouais.
2: Est-ce qu'ils savent même comment est-ce qu'on s'organise avec 100, 200, 300 contacts qu'on a rencontrés pendant 10 jours. Vous savez, si quelqu'un vous a rencontré à Promote, et que cette semaine, c'est-à-dire Promote est fini dimanche, cette semaine, de lundi à samedi de cette semaine, vous ne lui envoyez pas au moins un mail pour le remercier d'être passé dans votre stand et pour lui dire que bientôt vous allez revenir vers lui. Si vous ne faites pas au moins ça, vous allez rater Promote. Je vous parle de la transformation qui doit se faire cette semaine.
3: C'est tout à fait vrai, oui.
2: Donc, c'est un accompagnement. Ce n'est pas seulement de sélectionner des gens qu'on va mettre dans un stand. Il y a tellement de travail. C'est la création d'une entreprise, c'est exactement comme la mise au monde d'un enfant.
1: Ouais.
2: Vous imaginez, pendant près de 21 ans, vous élevez un enfant, vous l'éduquez, vous l'envoyez à l'école, vous le formez, vous le nourrissez, vous l'habillez, vous le blanchissez, ainsi de suite. Et après, il devient un homme, il vole de ses propres ailes. C'est la même chose avec les entreprises.
1: Ouais.
2: Et ça, on ne peut pas le faire si Promote, c'est tout le temps. Par contre, Promote qui est là, une fois tous les deux ans, c'est déjà un gros défi, c'est déjà un gros challenge. De le réussir. Il faut maintenant s'assurer que les entrepreneurs qui ont participé là, eux aussi capitalisent.
1: Ouais.
2: Eux aussi doivent capitaliser. Beaucoup, il a fallu un certain temps pour que les gens comprennent qu'on ne part pas forcément à Promote pour vendre tout de suite. Et qu'on peut vendre après. Il a fallu un temps pour que les gens comprennent ça. Il faut maintenant les accompagner dans la capitalisation de ces contacts-là. Donc, il y a du travail à faire entre les deux ans d'ici le prochain Promote. En attendant, moi, je pense, là, je vous donne un avis personnel, que ce Promote n'était pas véritablement une réussite dans son ensemble. D'abord, la saison n'a pas été bien choisie. Oui. Parce que l'exposition a été gâtée par la pluie. Vous savez, quand il pleut, les visiteurs ne viennent pas.
3: Pourquoi ils choisissent le moment de pluie?
2: Non, en réalité, Promote est généralement en février.
3: Voilà.
2: Sauf que cette année, il y a eu l'Organisation mondiale du commerce.
1: Ah,
2: avec la grande conférence internationale qu'on a fait.
1: Ouais.
2: C'est ça qui a décalé Promote en juin. Or, malheureusement pour nous, juin, les pluies sont venues beaucoup plus tôt. Parce que je suis sûr que les organisateurs de promo, moi, je n'ai pas parlé avec eux. Mais ils se disaient qu'en début juin comme ça et tout, ils peuvent faire rapidement avant que la pluie ne vienne. Sauf que, vous savez, les changements climatiques,
1: ouais, ça ne pardonne pas.
2: Donc, on se retrouve avec un promo complètement soigné.

0: pas pluie. Mmh. Et donc, des visiteurs
1: réduits
0: mmh. et donc des opportunités de capitaliser sur place faible. Que les entreprises n'ont pas eu. Moi, c'est la principale chose qui m'a négativement marqué. Et puis aussi, de l'autre côté, maintenant, du côté des entrepreneurs eux-mêmes, il y avait encore cette année, comme pour les 9 éditions précédentes, des exposants qui, mercredi, n'étaient pas encore prêts. Il a dit que Promote commence vendredi, et vous avez vendredi, samedi, dimanche, lundi, mardi, mercredi, des gens qui ne sont pas encore prêts, dont les stands étaient encore en train d'être construits. Je crois que pour l'image de l'économie camerounaise, ce n'est pas la meilleure chose à faire. Je pense que le gouvernement et les promoteurs de ce salon doivent faire un effort. Il y a un problème logistique, justement, je parle sous le contrôle de Maurice, il y a un problème logistique à résoudre. Pour que tout le monde soit prêt dès le premier jour, c'est-à-dire dès vendredi.
1: Parce c'est clair.
0: On a même vécu une scène terrible. C'est-à-dire, un monsieur était en train de passer, ne faisant attention à rien, et une seconde après son passage, une grosse planche est tombée derrière lui. C'est-à-dire que s'il s'était arrêté quelques secondes seulement, un tiers de seconde avant, cette planche devait le blesser. Ouais, donc, des choses comme ça, dans un événement d'une telle envergure, c'est à revoir. Et les entrepreneurs doivent comprendre que ce n'est pas parce que tu as créé une entreprise que ça veut dire que tu sais comment on fait un stand. Ce n'est pas parce que tu as créé une entreprise que ça veut dire que tu sais comment on gère une foire.
1: C'est un corps de
0: métier. Il faut se faire accompagner par les spécialistes de la communication et des médias. Hein, il faut se faire accompagner par ceux qui font dans l'art, qui sont capables de vous produire un stand. Moi, j'ai par exemple beaucoup apprécié, sans publicité, la manière dont l'entreprise Sauticam a fait ses box en pot de yaourt.
2: Ah oui.
0: Hein? C'était assez original. Oui. Parce qu'ils font dans du yaourt. Alors, ils ont fait des pots de yaourt géants. C'était ça. C'est dans ça qu'ils distribuaient leurs produits. Et c'était assez intéressant. La dame, par exemple, qui fait le champignon, il y a des manières hein, de mettre ça en avant et tout le monde va retenir que waouh, il y avait un stand là-bas.
2: Son stand ressemblait au champignon.
0: On faisait le champignon. Il y a plein d'idées que les entrepreneurs camerounais peuvent mettre en avant. Mais comme chacun se fait patron de toute sa structure. Bon, peut-être aussi des problèmes de moyens. On va dire qu'aller vers les experts, peut-être ça coûte un peu cher, je ne sais pas. Mais ça nous donne toujours 10 éditions après, toujours à peu près les mêmes types. C'est-à-dire, à peine quelqu'un a eu le stand, il a un peu tendu deux morceaux de pain à l'intérieur et puis il se contente même du fronton qu'on a offert gratuitement et c'est terminé. C'est pas ça ne donne pas parce que quand vous regardez les salons internationaux dans d'autres pays, c'est du venez voir, c'est du waouh. C'est le moment de prouver le savoir-faire. Le savoir-faire passe aussi par le branding. Mais je pense que les entrepreneurs camerounais ont beaucoup, pour la plupart aujourd'hui, en dehors des entreprises, des moyennes, des grandes entreprises, la plupart ont raté l'occasion de mettre en avant véritablement, de marquer les esprits, de mettre en avant leur savoir-faire. Bon, mais ce qu'ils ont fait n'est pas déjà petit. Bravo à tous ceux qui ont participé à Promote. C'était beau à voir.
3: Tout à fait.
0: Et on espère qu'ils vont capitaliser. Le vrai travail commence maintenant. Ce n'est pas pendant la foire. C'est maintenant. C'est capitaliser ce qu'on a pris là qui est important.
3: Qui est important. D'accord. Super. Merci énormément Stéphane Kwampo pour ce bilan. C'était également un coup d'essai, coup de maître pour Onapro Finance S1. Vous avez vu d'ailleurs qu'une participation consacrée d'ailleurs ces 30 ans. Avec une forte participation, c'est-à-dire que l'entreprise a vendu son image, ses services, la masso. C'était vraiment gigantesque.
0: C'était un coup de maître.
3: C'était un coup de maître.
0: En réalité, ouais. J'ai eu beaucoup de plaisir à voir une fois de plus le stand de Renapro et l'ensemble des produits qui étaient là. J'espère que ça a permis au public camerounais de toucher du doigt cette masso qui nous tient beaucoup à cœur. Et de voir un peu la lancée dans laquelle Renapro fait. Parce que je pense que c'est une entreprise qui est assez leader. C'est-à-dire qu'elle montre la voie.
3: Ouais.
0: Et les entrepreneurs, ils doivent pouvoir suivre ceux qui montrent la voie en faisant les choses comme il faut les faire.
3: Tout
0: C'était très beau à voir du côté de Renapro.
3: Merci Stéphane Kwamba. Alors merci à tous. On va aller dans Actu Eco Presse pour parler de ce grand projet d'alliance des pays producteurs de cacao. L'initiative qui vient de la Côte d'Ivoire, on sait quand même qu'à un certain moment donné, la Côte d'Ivoire avait tendance à se comporter comme si le Cameroun était un adversaire. Ils sont allés s'allier avec le Ghana pour fixer leur prix à eux. Je crois qu'ils avaient parlé d'une modalité quelconque. Mais aujourd'hui, ils se rendent compte que mais en Afrique, cessons un tout petit peu des logiques partisanes, allons un peu vers des alliances, de la complémentarité, la réciprocité. Bon, maintenant, est-ce qu'il se fait tard? Est-ce qu'on pourra mettre en synergie en musique nos efforts pour contrôler le marché du cacao? 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
3: Relancé à Abidjan par la Côte d'Ivoire et le Ghana, le projet de création d'un OPEP africain du cacao revient sur le devant de la scène. Les deux pays souhaitent désormais associer le Cameroun et le Nigeria à cette initiative destinée à mieux défendre les intérêts des producteurs africains et à accroître leur intérêt, leur influence sur le marché mondial. Mais ce projet a-t-il réellement des chances d'aboutir? Élément de réponse avec le directeur de publication du journal Diapason. François Mbouquet échange avec Raissa Moko, grand reporter, Actu EcoPrice.
6: Pour le directeur de publication du journal Diapason, cette démarche portée depuis 2023 répond à une réalité économique incontestable. Les pays africains produisent l'essentiel du cacao mondial, mais continuent de percevoir une faible part des revenus générés par cette filière. François Mbouquet.
7: Il faut dire que la Côte d'Ivoire et le Ghana, qui font 60% du cacao mondial, n'arrivaient pas déjà à s'entendre pour imposer leur prix. Et pourtant, en ajoutant les deux mastodontes, le Cameroun ou le Nigeria, ils pourront contrôler jusqu'à 75% de tout le cacao mondial. Mais à ce jour, est-ce qu'ils pourront avoir la possibilité d'imposer leur prix? Cela n'est pas possible parce que dans le monde entier, nous avons un total de 6 multinationales seulement qui font 80% dans la transformation du cacao. Et puis, ils peuvent donc imposer les prix, contrairement au pétrole qu'on peut stocker pendant longtemps. Nous ne transformons pas et n'avons pas de structure de stockage. Et le cacao a ceci de particulier que après 5 ans, on ne peut pas le stocker pendant 5 ans parce qu'il va commencer à pourrir. Et puis, il y a aussi qu'en dehors des pays africains, les acheteurs peuvent imposer l'achat à d'autres pays.
6: Le journaliste invite à la prudence quant à une quelconque comparaison avec l'OPEP pétrolière. Dans le cacao, la production est assurée par des millions de petits exploitants. Il est donc beaucoup plus difficile de contrôler l'offre mondiale ou d'influencer durablement les prix.
7: Les pratiques ne sont pas les mêmes. Donc, à ce niveau, il faudra déjà harmoniser les pratiques. Par exemple, vous allez prendre au Cameroun, la vente du cacao est libéralisée depuis, je pense, les années 91, où les acheteurs négocient directement leurs prix. Et en Côte d'Ivoire et au Ghana, vous allez voir que les prix de vente de cacao sont centralisés par le gouvernement. Pour qu'on arrive déjà à une sorte de PEP, il faut donc que les prix et les mécanismes de vente puissent être homologués. Alors, comme je le disais, le Cameroun et le Nigeria, ils n'ont pas déjà aussi les mêmes méthodes parce que ici, on parle de la libéralisation des prix au niveau de la vente du cacao. Et au Ghana et en Côte d'Ivoire, c'est l'État qui contrôle et fixe le prix à la vente. Donc, à ce niveau, si on veut créer un cartel, il faut déjà que tous les quatre pays qui contrôlent donc 75% de production mondiale puissent s'entendre.
6: Et dire que l'Union européenne impose le zéro déforestation pour le cacao et finance le Cameroun à cet effet. La Chine applique des droits de douane zéro sur le cacao africain, ce qui interroge la compatibilité avec un projet d'OPEP africain du cacao. Pour que ça marche, il faut au préalable une bonne entente, souligne le journaliste François Mbouquet.
7: Si le cartel réussissait à se mettre en place en s'entendant sur les principes de base que nous venons d'évoquer, je pense qu'il pourrait faire basculer ou faire du chantage aux acheteurs européens qui essayent d'avoir des contraintes insoutenables, contrairement notamment à l'Asie, la Chine qui achète sans ces conditionnalités et la Chine qui vient également donc de mettre à zéro les prix à l'exportation de certains pays africains. Donc il y a beaucoup de travail encore à faire au niveau du fond sur la forme pour que une telle organisation puisse tenir et être profitable aux pays africains.
6: L'enjeu sera de transformer cette ambition politique en mécanisme concret de coopération entre des pays dont les systèmes de commercialisation du cacao restent encore très différents.
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0: Merci à Raissa Moko, grand reporter, et à François Mboquet pour son intervention qui date déjà de 9 ans dans le cadre de ce programme plein phare sur l'économie. François Mboquet qui est également un promoteur, hein, un opérateur économique sérieux. Ça promote avec le journal Diapason.
1: Donc, il prêche par l'exemple.
0: Il prêche par l'exemple. Oui, c'est très intéressant. Alors, Simon Bassanaga, voilà donc ce projet, quand beaucoup ont vu, ils se sont dit, mais tiens, est-ce que les Africains se réveillent déjà? Est-ce que Ouattara a compris l'enjeu? Associer le Cameroun dans l'OPEP, parce qu'il faut savoir, le Ghana et la Côte d'Ivoire, ils ont voulu lancer, ça n'a pas donné. Cette fois-ci, ils veulent relancer le projet en associant le Cameroun et le Nigeria. Vous êtes un expert du domaine. On connaît comment on a subi la décote. Tout le monde subit maintenant la décote. Les prix sont allés à 6 000. Aujourd'hui, on est à peine, ça dépend. On est entre 1 400 et 1 700. C'est devenu extrêmement compliqué. Est-ce qu'il n'est pas temps de contrôler ce marché à travers une forme d'OPEP africain du cacao, comme ils ont tenté de nous faire croire?
1: Oui, mais Yannick, le problème, c'est qui porte le projet. Parce que si c'était quelqu'un d'autre que le président qui en est l'initiateur, nous pouvions croire.
0: Ouais.
1: Mais puisque c'est lui, c'est un caractère douteux. C'est un caractère douteux.
0: Ouais.
1: Pourquoi? Parce que d'abord, c'est tiré par les cheveux.
0: C'est tiré par les cheveux.
1: Il n'y a aucune préparation au préalable. Et vous avez fait très bien d'indiquer quelque chose de très important.
0: Oui.
1: Vous savez, l'Afrique fait pratiquement 80% du cacao mondial. Hein.
0: Ok.
1: Oui, l'Afrique, c'est-à-dire les quatre gros porteurs, c'est la Côte d'Ivoire, le Ghana, le Cameroun et le Nigeria. Mm-hmm. Maintenant, il y a des petits producteurs, la Sierra Leone, le Libéria, la Guinée-Conakry, un peu le Togo, le Gabon qui veut se lancer, la RD Congo et le Congo-Brazza, bon. Bref, ça fait environ 80% quoi, du cacao mondial. Mais vous voyez, les quatre gros porteurs africains sont dans trois systèmes différents. Parce que c'est pour ça que je dis que c'est un peu tiré par les cheveux. Parce qu'il fallait commencer par ça. Que ces quatre se mettent ensemble, ouais, et réfléchissent sur un mécanisme de production
0: et
1: de commercialisation.
0: Très bien.
1: C'est là où ça commence. C'est pour ça que j'ai peur que ce soit
0: une histoire de propagande.
1: Oui, oui, où vous allez vous rendre compte à la fin que c'était
0: un gros piège.
1: Hein, parce que c'est très important. Pourquoi je le dis? Vous voyez, nous avons trois systèmes qui fonctionnent depuis les années 90. Mm-hmm. Nous avons la libéralisation qui est pratiquée par le Cameroun. Qu'est-ce que ça veut dire? L'État s'est totalement désengagé. Mm-hmm. Ouais, de la filière cacao et a laissé la prise d'initiative par les producteurs eux-mêmes.
0: Ouais,
1: ça, c'est la libéralisation totale.
0: Très bien.
1: Le Ghana, lui, l'a pratiqué la semi-libéralisation.
0: Ouais.
1: C'est-à-dire, une partie est encore contrôlée par l'État, ouais, surtout les problèmes de qualité et autres. Et autres. Mm-hmm. Ça, c'est la semi-libéralisation. La Côte d'Ivoire, par contre, elle a choisi la stabilisation totale.
0: Ouais.
1: C'est-à-dire, c'est l'État qui contrôle la production et la commercialisation.
0: Ouais.
1: Et a fait des producteurs ivoiriens, des ouvriers au service de l'État. Parce qu'au Cameroun, la différence entre la Côte d'Ivoire et le Cameroun, c'est quoi? C'est que le producteur est face au marché. Il est responsable de son produit. Il le vend à qui il veut, au prix où il veut et quand il veut. Mm-hmm. Mais en Côte d'Ivoire, c'est l'État qui vend la production du petit planteur.
0: D'accord.
1: Alors, ça fait donc que nous sommes face à deux schémas où, en Côte d'Ivoire, nous avons comme producteurs des ouvriers agricoles au service de l'État. Et au Cameroun, nous avons des entrepreneurs, coachés par l'État.
0: Ouais.
1: Voilà. Voilà un peu le mécanisme. Bon, maintenant, dire à ceux-là, avec ces systèmes disparates, qu'un jour vont faire l'OPEP. L'OPEP devait commencer par le système de production et de mise en vente. Avant de passer maintenant
0: à la fusion. Ouais.
1: À la fusion, parce que moi, je me demande bien comment ça va se faire. Bon, en tout cas, nous qui sommes du secteur, on attend voir. Mais je me dis, le Cameroun a résolument pris la marche sur l'amélioration de la qualité.
0: Ouais.
1: Hein, au lieu de rentrer dans la production à outrance, la quantité à outrance, le Cameroun a choisi sa voie, qui est l'amélioration de la qualité. pour se faire des marchés de niche. Et ça, ça va déjà, ça fonctionne. Oui. Parce que vous disiez tout à l'heure, là, le prix, non, on est au-dessus de 1700. Là, jusqu'à hier, le prix FOB était déjà pratiquement à 2500. Mm-hmm. Donc cette année, je crois que c'est...
0: Ça peut s'améliorer?
1: Ça peut s'améliorer, ça va s'améliorer, pas ça peut.
0: Ouais.
1: Parce que l'industrie est rattrapée par ses propres turpitudes. Parce que, vous voyez, ils ont cru fabriquer des cacao artificiels.
0: Oui, voilà. On a vu les images.
1: Exactement.
0: Pour substituer au
1: pour
0: cacao.
1: Substituer au cacao, ouais. Et contourner les prix.
0: Les prix. Bon, mais... Sauf que la qualité a toujours son preneur.
1: Mais vous savez que le problème de la vache folle part d'une initiative comme celle-ci, mm-hmm. où on a nourri les vaches avec n'importe quoi, oubliant que ces vaches sont consommées par les hommes.
0: Ouais.
1: Et plus tard, les répercussions se sont ressenties
0: sur le consommateur.
1: Oui, sur l'être humain.
0: Ouais.
1: C'est ce qui va se reproduire avec le cacao. Donc, comme disent les enfants au quartier, ils courent dans le sac. Hein, ils seront obligés d'acheter le vrai cacao.
0: Ouais, ouais.
1: Et le Cameroun, lui, l'a pris pour option d'améliorer la qualité.
0: Ouais.
1: Mmh, il est resté dans ses créneaux. Ce qui est déjà une très bonne chose. Et on devrait être, éviter de se faire distraire
0: par quoi que ce soit.
1: Ouais, par ceux qui se sont mis ensemble hier croyant qu'ils étaient plus grands.
0: Ouais.
1: Et aujourd'hui, se rendent compte qu'ils ont besoin des plus petits.
0: Justement, parce que sur le marché international, la Côte d'Ivoire et le cacao considéraient le Cameroun comme un adversaire.
1: Oui,
0: sur
1: le marché, Ghana.
0: Le Ghana, oui. Puisqu'estimant qu'il fallait la déco dont nous étions victimes venait de ces derniers. Mais aujourd'hui, se rendent compte que nous sommes tous Africains, pas besoin. C'est un peu ce qu'on disait par rapport au PME. On n'est pas adversaire.
1: On n'est pas adversaire.
0: Mettons-nous ensemble, on voit comment est-ce qu'on peut produire. Voilà.
1: La chance de mettre ensemble.
0: Oui, Moïse Gou.
2: Oui, ça c'est la bonne pensée. Mais en réalité, il faut se poser les bonnes questions. C'est la Côte d'Ivoire qui porte ce projet.
0: Mmh. Oui.
2: Est-ce que la filière cacaoyère ivoirienne appartient réellement à l'État ivoirien? Je ne pense pas. Peut-être à 20% par là. C'est un problème. C'est pour ça que je dis que le projet d'OPEP, si on prend vraiment, si on caricature, donc si on copie réellement mm-hmm. le projet porté par la Côte d'Ivoire, si on veut transposer ça sur l'OPEP qu'on connaît,
0: ouais.
2: les industriels du pétrole, c'est juste impossible à mettre sur pied. Aussi simple que
0: ça. Impossible.
2: C'est impossible.
0: Ça veut dire qu'on va jamais contrôler ce marché?
2: Pas comme ça.
0: On va toujours se faire damer le pion.
2: Ce n'est pas de cette manière.
0: Oui.
2: On ne peut pas se lever un matin et dire, ok, on va s'asseoir autour d'une table, on va penser qu'on va faire tous le cacao de la même manière, c'est pas possible. Déjà que le cacao qu'on produit au Cameroun n'est certainement pas le même qu'on produit là-bas.
0: Bien sûr.
2: On traite différemment le cacao culteur au Cameroun qu'on le fait là-bas.
0: La méthode, l'origine, c'est différent.
2: C'est extrêmement complexe à mettre sur pied, vous voyez. Quoique l'idée en elle-même ne soit pas mauvaise du tout.
1: Non, pas du tout.
2: Maintenant, le doyen a bien fait. Qui porte le projet? Moi, j'ai beaucoup de doutes.
0: Lorsqu'il s'agit de la Côte d'Ivoire.
2: Oui, parce que les liens avec l'ancienne métropole sont encore beaucoup trop forts. Vous voyez?
0: Oui.
2: Pour qu'il soit...
1: Pour qu'il soit vrai.
2: Exactement.
0: Parce qu'on a vu comment il a voulu porter le projet éco.
2: Et ça nous fait penser à l'éco, justement.
0: C'était terrible.
2: Voilà.
0: Donc, à la dernière minute, le gars a sorti une dernière cartouche. Même le Nigérien n'a rien compris. Parce qu'en réalité, on a dit qu'on sort du franc CFA. Il appelle Macron.
1: Il est venu se faire plébisciter par Macron.
0: Voilà. Il appelle Macron et lorsque le Nigeria veut vraiment s'engager pour sortir, parce qu'il y avait deux enjeux.
2: Ouais.
0: Les pays de la zone franc et les autres pays qui appartiennent à la même communauté.
1: À
0: l'UEMOA. Oui. Y compris le Nigeria qui a sa monnaie, oui. le Ghana qui a le CD et tout ça. Des gens vont laisser leur monnaie. Lorsqu'on arrive, Ouattara dit que non. On peut tout modifier. On peut modifier.
1: Sauf la parité
0: fixe avec
2: l'euro. Qu'est-ce qu'on a donc changé? Rien du tout.
1: On a rien changé.
0: Donc ça peut être le bis répétit avec ce projet.
2: Ce sera même pire. Moi je crois même. Je vais peut-être aller dans les conjectures. Quand on regarde, le cacao camerounais a culminé à un prix faramineux. Je crois que c'est même un record en Afrique.
0: Bon. Ouais.
2: Je crois que c'était quand même un record.
0: Ouais.
2: Est-ce que vous croyez que les autres pays étaient contents?
0: Ça a même fait l'objet même des critiques acerbes. Hein,
2: non.
0: Ils de la part de contents. Certains opposants.
2: Ils ne vont donc pas s'asseoir là et nous laisser avancer comme ça. Pour moi, c'est une stratégie d'union en apparence.
0: Oui.
2: Mais en fait, c'est l'inverse qui va se produire si on rentre là-dedans sans vraiment voir, étudier ça dans le détail.
0: D'accord.
2: Ça pourrait être un piège.
0: Très bien. Alors, Stéphane Kouam, je vous donne la parole tout à l'heure. On va d'abord écouter nos agents économiques, compatriotes, les Camerounais, ce qu'ils en pensent. Et on revient dans le reportage économique.
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0: Les agents économiques au Cameroun sont favorables à l'idée de mettre sur pied une organisation sous le modèle d'un OPEP africain de cacao. Ils sont optimistes pour les uns et pessimistes pour les autres. Le reportage économique hebdomadaire est une signature d'Anne-Lisette Ambassa.
4: Au regard des enjeux que regorge cette idée qui n'est pas à ses débuts, l'on peut croire à ce qu'elle puisse prospérer.
5: L'OPEP de cacao, qui est initié par la Côte d'Ivoire, va permettre au cacao africain d'être compétitif sur la scène internationale. C'est une initiative aussi qui peut permettre de stabiliser les prix des cacao. Vous-même, vous voyez comment les fluctuations se font au niveau du prix du cacao. Ça vient encourager aussi la transformation locale des fèves. Je peux également identifier l'augmentation des recettes d'exportation.
4: Tout aussi favorable à cette idée qui avait déjà été pensée en 2023, cet autre agent économique ne voit pas d'entrave, même si de nouveaux pays venaient à y accéder.
6: L'intégration du Cameroun et du Nigeria ne viendront pas forcément fragiliser cet OPEP africain du cacao. Je pense que ce sera plutôt un moyen de partage de connaissances, d'expériences et d'expertise pour permettre de mieux enraciner ce projet qui a connu une chute au départ et qui aujourd'hui détient probablement des qualités, des compétences et des mécanismes pour sa mise en exécution effective.
4: L'intégration de ces deux pays n'est donc pas un hasard. Elle a plutôt été faite à dessein pour un objectif précis. Cette relance d'un peuple africain pour le cacao est une aubaine pour l'Afrique dont les peuples devraient être autonomes.
7: Se réunir pour pouvoir prendre des décisions sur leur culture. Le cacao est quand même quelque chose de bien cultivé en Afrique. Donc s'il faut se réunir et mettre des bases sur cette culture, ce sera bien. Vu que les pays européens et américains commencent déjà à trouver des alternatives au cacao, des palliatifs pour pouvoir faire leur chocolat.
4: Quant au risque,
5: le commerce aujourd'hui à l'international est encadré par un certain nombre de conventions. Et vous savez que lorsqu'on parle de commerce international, même sous-régional ou bien africain, on parle aussi de coopération. Et la plupart de ces pays sont engagés dans un certain nombre de coopérations gagnantes.
4: C'est au cours d'une réunion il y a quelques jours en Côte d'Ivoire que le président Ouattara et son homologue du Ghana ont décidé de relancer leur projet d'alliance en intégrant cette fois-ci le Cameroun et le Nigeria.

0: Alors, Stéphane Kouam, je vous donne la parole après nos agents économiques et surtout ce projet. Vous avez dit la dictature de la valeur ajoutée sur la valeur d'origine. Voilà un projet qui voudrait qu'on inverse la tendance dans la filière cacao. Vous pensez que c'est prometteur?
1: Je peux au moins dire une chose. C'est la voie à suivre.
0: La voie à suivre.
1: Tant que les Africains ne vont pas comprendre, un peu comme je disais tout à l'heure pour les entrepreneurs locaux qui doivent se mettre ensemble, tant que les Africains au niveau des pays ne vont pas comprendre, on sera toujours sous le diktat du client. Parce qu'en réalité, c'est que le président Ouattara et son homologue ghanéen veulent essayer de promouvoir ici, c'est d'avoir une organisation qui va leur permettre de parler d'une seule voix en face du client qui est l'Occident. Qui est...
2: The time is 5 p.m.
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0: Oui, Stéphane Kouam.
1: Donc, je disais en face du client qui est l'Occident et qui impose son pouvoir de négociation sur l'établissement du prix du cacao. C'est la voie à suivre. Si les pays africains réussissent à se mettre ensemble, ils ont la possibilité de définir à quel prix ils vont vendre.
0: Voilà.
1: Mais vous êtes d'accord avec moi que en face, le sparring partner, c'est pas n'importe qui. C'est aussi des gens qui sont rompus dans l'art de la négociation.
0: Ouais.
1: Et qui n'ont aucun intérêt à ce qu'une telle organisation voie le jour.
0: C'est clair.
1: Vous n'avez qu'à voir comment est-ce que l'OPEP aujourd'hui influence le marché du pétrole pour comprendre comment est-ce qu'une telle organisation pourrait influencer le marché international du cacao. Et ce sera aux grandes dames de l'Europe, de l'Occident, parce que c'est eux les principaux consommateurs. Ils n'ont aucun intérêt à ce qu'une telle organisation voie le jour.
0: Ouais.
1: Et en théorie des jeux, lorsque vous connaissez une situation qui vous sera défavorable, l'une des stratégies pour éviter que cette situation ne se produise jamais, c'est de faire semblant d'être favorable à cette situation. C'est pour ça que je suis d'accord avec les copanélistes qui m'ont précédé pour dire que le point de départ est très suspect. Quand on connaît les liens d'amitié qui existent entre le président ivoirien et l'Occident, et quand on sait que le modèle ivoirien et ghanéen de production du cacao, comme le grand frère Simon l'a rappelé tout à l'heure, ont été mis à rude épreuve par le modèle camerounais, qui lui-même a mis à rude épreuve l'acheteur européen il y a quelques années. On ne peut pas s'empêcher de soupçonner une connivence par laquelle le vrai producteur visé, ce serait ce Cameroun qui a osé à un moment donné créer des distorsions

0: planissent leurs divergences, parce que comme le grand frère Simon l'a dit tout à l'heure, il y a beaucoup de divergences entre le modèle ivoirien et le modèle camerounais. On peut dire que le modèle ivoirien, c'est un modèle totalement régulé, tandis que le modèle camerounais, c'est un modèle totalement libéral.
1: Ouais.
0: Il y a une grosse divergence de philosophie dans l'organisation du secteur cacao dans ces différents pays, qu'il faut d'abord essayer d'aplanir avant d'aller se mettre à annoncer. Parce que en matière de relations internationales, quand vous donnez vos intentions à l'avance, vous pouvez être sûr que les autres vont réagir en fonction de vos intentions. Regardez un peu ce qui s'est passé avec la guerre en Iran. Le président américain ne vous dit pas « Bon, j'ai l'intention d'assassiner le leader iranien. » Il assassine d'abord, on règle après. C'est ça les relations internationales. Donc si le Cameroun, si la Côte d'Ivoire, le Ghana et autres voulaient se mettre ensemble, non, on se recule. En sous-bassement là, on crée le projet. Et quand ça sort une fois, on ne dit pas qu'on veut créer un grand organisme de quoi. Non. On dit qu'on signe le protocole d'accord, désormais ça existe. Si vous voulez encore payer le cacao, vous vous adressez à tel organisme. Ça fonctionne déjà.
2: Terminé.
0: Quand vous commencez à annoncer, nous on a l'intention de faire.
1: Ça cache un peu de la supercherie.
0: Il y a beaucoup de.
1: La fébrilité.
0: Oui. Ou alors c'est de l'amateurisme, ou alors c'est vraiment un piège très mal façonné. Dans tous les cas, je ne crois pas que ça va pouvoir donner grand-chose.
1: Merci énormément Stéphane Kouam pour vos analyses. Merci également à nos auditeurs qui nous écoutent. Certains veulent y réagir. Nous sommes en barre de couloir de sortie, certainement à étude de cas. Vous savez, le cas qui nous intéresse, c'est Enada Patrice Legrand dans ce studio qui vient de produire une merveille. D'ailleurs, Stéphane Kouam, je vous donne le soin de l'apprécier. Le temps de la virgule et nous revenons.
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1: Alors, nous sommes tous émerveillés dans ce studio. La réalisation assez pointue de Enada Patrice Legrand, qui est à partir d'une photo du reverend pasteur Bissa Emmanuel Noël, nous a reproduit. Vous voyez un peu une image.
0: Un portrait
1: identique. Identique. De là, un jeune qui a, en classe de 3e, compris qu'il a quelque chose en termes de talent.
2: Exactement.
1: Ajouter à cela la passion, la persévérance. Il a su faire valoir. Il n'avait rien dans les rues d'Yaoundé. Il se bat. Il dit être très connu des commerçants au marché central.
4: Ouais, dans les rues.
1: Dans les rues. Voilà. Et voilà, aujourd'hui, il est dans un studio radio. Grâce au travail, à la dextérité, à la conviction, à la persévérance. Alors, c'est un cas d'étude. Vous voyez, il a signé en bas Patlar. Une marque, c'est ça?
4: Oui, Patlar.
1: Patlar.
4: Le nom d'artiste.
1: Ouais, c'est un nom d'artiste.
4: Oui, c'est ma signature.
1: Voilà. Donc, pour le moment, tu n'as pas encore une structure. Tu es encore... Voilà.
4: Je n'ai pas encore de structure, pas d'atelier. Je travaille beaucoup plus.
1: Dans la rue?
4: Sur place, à la maison.
1: Oui.
4: Parce que je fais aussi les tableaux.
1: Ouais.
4: Décoration. Parfois, c'est pas le téléphone qu'on me contacte.
1: Oui. Ouais. Ok.
0: Donc, pas le téléphone, ça veut dire qu'on te voit comment?
4: Bon, on me voit dans la rue, on échange, je donne mon numéro de téléphone au futur client.
1: Oui.
4: Le jour qu'il a besoin de mes services, il me fait appel.
1: Il te contacte.
4: Oui, oui.
1: Super. Super. Ça veut dire que tu peux t'appuyer soit sur une photo,
4: oui.
1: soit la personne est devant toi, tu reproduis sur un,
4: oui.
1: sur un tableau ou sur un carton comme
4: ouais, ce que tu... Je reproduis. Je suis parti du papier pour le mur.
1: Ouais.
4: Maintenant, je travaille aussi avec la terre, l'argile, le ciment.
1: Ouais.
4: Parce qu'il y a les nouvelles décorations des maisons là.
1: Ouais.
4: On appelle ça. Le béton imprimé.
1: Uh-huh.
4: Mm-hmm. Je fais aussi dans ça. Je fais dans la peinture du bâtiment aussi.
1: Voilà.
4: La peinture décorative.
1: Super. Super. Mm-hmm. Ça veut dire qu'il est, il travaille beaucoup plus pour être authentique.
4: Ouais,
1: il veut être dans le réel.
4: Parce que même les dessins des églises, je suis dedans.
1: Les dessins des églises.
4: Les fresques. Des fresques.
1: Ouais.
4: Ouais.
1: Super.
4: Je fais dans ça.
1: Parce que c'est pas parce qu'on a fait les fèves de cacao artificiel que nous on va abandonner la qualité.

0: qualité a toujours son preneur.
1: Le vrai toujours. Cacao.
0: Le vrai cacao.
2: Je suis parti d'une idée. Maintenant, je réalise beaucoup de grandes choses.
0: Beaucoup de grandes choses.
2: Ouais.
0: Stéphane Kouam, voilà un jeune compatriote. Voilà, c'est moins de 25 ans, c'est ça?
2: Ouais, ouais.
0: Voilà. Il est très bosseur, hein, vraiment, avec une expertise qui force l'admiration. Je vous donne la parole.
3: Moins de 25 ans d'âge?
2: Moins de 25 ans dans le travail.
0: Dans le travail. Okay. Ah, d'accord.
3: Parce que si c'était 25 ans d'âge, j'allais dire qu'il y a un problème.
0: Voilà.
3: Mais sinon, je dois d'abord dire félicitations à monsieur, le nom, c'est
0: Enada.
3: Oui, à monsieur Enada, félicitations parce que merci, il n'y a vraiment pas la moindre différence.
0: Ah bon? Vous trouvez
3: entre
0: que
3: le
0: c'est...
3: dessin qui a été réalisé et la photo.
0: C'est en toute exactitude.
3: Donc, oui, vraiment, ça, c'est magnifique ce que nous voyons là. Et ça me donne maintenant de comprendre. Parce qu'il y a des maisons où on entre, on voit souvent ce type de portrait.
0: Ouais.
3: Et on se demande, mais celui qui a réalisé ça, il est vraiment humain. Mais on vient de le vivre en direct. Et ça ne lui a pas pris une heure et demie.
0: Ouais. Non, pas une, parce à peine une heure. À peine
3: il est arrivé quand nous, on avait déjà commencé l'émission.
0: Ouais.
3: Hein.
0: Ouais.
3: Et là, on n'a même pas encore abordé le temps des auditeurs. Donc
0: ouais.
3: Vous voyez que... C'est du talent à l'état pur.
0: À l'état pur.
3: Oui.
0: Parce qu'il a besoin
3: d'être capable de réaliser ça.
0: Oui.
3: C'est avec uniquement un crayon.
2: Un crayon et
3: le carton qui lui sert de toile.
2: Un
3: et un mouchoir qui lui permet d'appliquer un certain nombre d'effets dégradés.
0: Voilà.
2: Ouais.
3: Oui, quand je dis mouchoir, on va croire qu'il a acheté le Lotus. Non. C'est un morceau de papier.
0: Un morceau de papier.
3: Qu'il a pris là rapidement en studio.
0: Ouais.
3: Et qu'il a froissé pour que ça lui donne.
0: C'est authentique vraiment.
3: L'outil dont il avait besoin pour appliquer ces dégradés. Ce qu'on voit là est magnifique, tout simplement. D'ailleurs, je passe en direct en studio ma commande. Pour
0: d'accord, super.
2: D'accord.
3: Un portrait aussi.
0: Ouais.
3: Alors maintenant, lui en tant qu'entrepreneur, il est dans le cas typique des génies qui peuvent passer sans jamais réussir à créer une entreprise. Il est tellement focus sur son art qu'il oublie que son art doit être porté. Son art doit être raconté. Et lui-même, il doit pouvoir valoir son art.
0: Ok.
3: Oui. En termes d'abord d'image. Sincèrement, si vous ne le voyez pas en train de dessiner et qu'il vous demande de lui donner même 5 000 pour faire un dessin, vous n'allez pas lui donner. Parce que sa présentation ne permet pas que vous lui fassiez confiance. Par contre, dès que vous voyez ce qu'il est en train de faire, si là maintenant il vous demande 50 000 pour faire un dessin,
4: vous lui donnez en courant.
3: Vous allez lui donner.
0: Très bien.
3: Parce que là vous avez la preuve qu'il est capable de le faire. Pourtant, il y a un élément bloquant dès le départ qui est le visuel.
2: Ouais.
3: Sa présentation, c'est la première chose qu'il doit corriger dans son travail. Deuxième chose, si on a un talent comme celui-ci, il faut savoir comment le rendre public. Et pour l'instant, tel que j'ai vu les canaux de médiatisation qu'il utilise, c'est un peu le bouche à oreille et la preuve par l'exercice. Pourtant, il peut créer facilement des effets boule de neige avec les réseaux sociaux. Ce qu'il vient de faire, s'il braque une caméra sur un dessin et qu'il est en train de le faire à la main comme ça, pendant le temps qu'il a fait,
2: en accéléré.
3: Il fait monter ça par un expert vidéo en accéléré. Il me met ça sur YouTube, il a rapidement 1 million de vues. Et très rapidement, YouTube commence à lui donner un salaire pour ce travail. Et très rapidement, il peut mettre en place une structure qui va faire dans c'est-à-dire avoir des bureaux, avoir un lieu de travail, avoir un service d'accueil pour ses clients, avoir un bureau de négociation, avoir des collaborateurs et tout ça. C'est possible s'il y met de la bonne stratégie parce que le fond est derrière là.
0: Il y a du fond.
3: Le talent est présent à l'état brut. Maintenant, il faut pouvoir le polir et l'exposer au reste du monde. Donc, moi, je le félicite encore, mais je lui dis, ça, c'est le début. Ça, c'est le début, c'est le point de départ. Il peut réussir à faire de ceci une organisation, une entreprise dont il vit, qui va, au-delà de produire des tableaux comme ça, faire, comme il le disait, de la formation, faire un certain nombre de choses. Mais il faut qu'il s'y prenne différemment. Pour l'instant, il est un peu trop tête courbée. Et généralement, les gens qui ont le talent qu'il a pour faire tout ce que je suis en train de dire ici et garder leur talent, c'est parfois un peu incompatible parce que tout ça est vorace en termes de temps. Mm-hmm. C'est la raison pour laquelle il faut parfois avoir un manager, il faut parfois avoir des conseillers, des personnes qui exécutent un certain nombre de choses pendant que toi tu te concentres sur ce que tu sais le mieux faire. Et dans son cas, c'est le dessin. Donc si lui, il est d'accord, on peut l'accompagner. On peut l'aider à mettre ceci à la face du monde. Le monde n'attend que des gens comme ça.
0: Ouais.
3: Vous savez, quand vous entendez aujourd'hui les Picasso, quand vous entendez tous ces dessinateurs de renom, leur talent n'était pas très différent de ce qu'il est en train de faire.
0: Non,
3: là.
0: Bien sûr.
3: La seule différence, c'est qu'à un moment donné, ils ont été exposés au regard universel.
0: Tout à fait.
3: Et donc, leur talent a pu voir éclore au grand jour et leur permettre de vivre de leur art.
0: Tout à fait.
3: Donc, nous, on encourage M. Enada et on lui dit qu'il est sur la bonne voie, mais qu'il faut maintenant qu'il met les objets de support nécessaires autour pour en faire une organisation qui va lui permettre vraiment de vivre de son art.
0: Exactement.
2: Merci beaucoup.
0: Oui.
2: Merci beaucoup. Parce que il faut vraiment ça. Parce que j'ai une vision de créer toute une équipe derrière moi.
0: Ouais.
2: Pour accompagner déjà ce que je fais.
0: Ce talent.
2: Ouais.
0: Ok, super. Non, c'est bien parce que nous sommes dans une dynamique d'inclusion.
2: Et j'accepte la proposition de m'accompagner.
0: Oui, justement.
1: Plus la première commande en plateau.
0: La première commande en plateau. C'est-à-dire que la première commande en plateau. Parce que nous sommes dans une dynamique.
4: Tu vois que Promote continue.
1: En fait.
2: Promote fait des merveilles.
0: La dynamique d'inclusion, c'est un peu cela. C'est-à-dire faut amener tout le monde à trouver son pain, à avoir une place au soleil.
4: Mais ce que vous dites, Yannick, me rappelle ce que nous avons toujours dit sur ce plateau. Vous voyez, on tourne, on revient au sens réel de l'économie.
0: Exactement.
4: C'est-à-dire pour que la richesse ait tout son sens, il faut que la richesse soit partagée.
0: Elle soit partagée.
4: Tant que la richesse ne l'est pas.
0: La distribution.
4: Oui, la redistribution des dividendes de la richesse.
0: Exactement.
4: Créer la richesse, partager les dividendes.
0: C'est tout.
4: Ça, c'est la notion idéale de la vie.
0: Chacun doit faire sa part.
4: Ouais, aujourd'hui, on parle d'économie. Nous n'avons pas de système d'économie inclusif.
0: C'est ça.
4: Ça dit, passons à une économie communautaire. Où tout le monde dans la production. Mais aujourd'hui, les gens ont confisqué l'économie comme étant une arme individualiste. Voilà. Où je dois être le premier à atteindre 100 milliards dans mon compte.
0: Oui.
4: Hein, pendant que bon, Yannick me regarde, je le regarde de...
0: Avec des dents. Mépris.
4: Mais ça va construire...
0: Surestimation de soi.
4: C'est ça. Si aujourd'hui, on s'assoit, on crée ensemble, les dividendes sont partagés par tous,
0: Mais
4: il y aura la paix dans le monde.
0: Il y aura la paix.
4: Mais oui, tout ce que vous voyez là, c'est parce que quelqu'un va aller prendre par force le pétrole de l'autre. Et l'autre se dit que non, je peux... c'est ça.
0: C'est tout.
4: Asseyons-nous tous, on dit, bon, moi je t'apporte le pétrole, toi tu m'apportes l'uranium, l'autre t'apporte l'or, l'autre t'apporte... Et on met ça dans un panier.
0: C'est l'économie qui sauve la paix.
4: C'est l'économie qui sauve la paix.
0: C'est l'économie, il n'y a pas de...
4: Et tant qu'on ne comprend pas ça, que l'économie est une science inclusive, pas exclusive.
0: Pas d'exclusion.
4: Non, c'est ça. Et c'est ça qui nous amène, même dans nos petits pays, comme vous voyez là, c'est ça le véritable problème. Une poignée d'individus s'accapare de tout un pays. Voilà, c'est ça l'économie. Ils sont les plus forts. Ils vous regardent par le...
0: C'est-à-dire réussi.
4: Oui.
0: C'est quand tu as une grosse voiture, tu circules et tu vois les gens aller à pied. C'est ça réussi.
4: Oui, c'est ça l'économie.
1: Et parce qu'on t'aura donné le monopole de quelque chose.
0: Oui.
1: Oh, c'est ce qu'il faut détruire.
0: Il faut détruire.
4: On ne peut pas, Yannick.
0: C'est ça détruire.
4: Vous avez dit quelque chose de très important.
0: Non, la logique, c'est une logique. Vous voyez, chacun, vous voyez ici, nous faisons notre part. Les jeunes comme ça viennent et se produisent sans rien débourser.
4: Oui.
0: C'est une contribution. C'est une contribution.
4: Et qu'il faut valoriser. C'est tout.
1: Il faut dire, dites aux auditeurs, ce monsieur, ton prénom, s'il te plaît.
0: Patrice, le grand, parce qu'il est vraiment grand.
1: En fait, c'est là que j'allais aller. On connaît un grand nom qui s'appelait le grand dans l'histoire, Alexandre le Grand.
0: Ouais.
1: Il a fait de grandes choses. Ce monsieur peut faire. Il n'a rien à envier au Van Gogh.
4: Non.
0: Ouais.
1: Pablo Picasso. Rien à leur envier.
0: Vous appuyez sur.
1: Exactement. Il n'a rien à leur envier. La précision du coup du crayon, j'observais de loin.
4: Mais la précision.
1: C'est presque du copier-coller de mémoire. Donc, il regarde là, il prend là. Il regarde là, il copie là.
4: Le révérend va demander à le rencontrer.
1: C'est juste incroyable. C'est juste incroyable. Dites-le aux auditeurs assez fort. C'est un talent pur.
0: Non, ce sont des jeunes compatriotes qui travaillent, qui ne sont pas limités à boire, à danser, à s'exhiber. Boire, danser, s'exhiber. Menacer les gens. Hein? On a vu d'autres dire qu'ils sont de la pâte patouille sur Internet. On les a happés récemment. Ils sont de la pâte patouille avec des lames bizarres, des armes blanches qui sont sur Internet. Nous sommes de la pâte patouille. Mais essayez de faire quelque chose qui peut aider.
4: C'est ça.
1: C'est ça.
0: Ça a tout, il dit, l'herbe, tout le monde peut se faire une place.
4: C'est clair, au soleil.
0: Pourquoi l'énergie, c'est seulement dans le négatif, le néant, la destruction.
4: Et c'est ça qui est propulsé.
0: C'est ça qui est mis en exergue.
4: Oui, c'est ça.
0: Il faut aller sur Internet. Merci. Allez sur Internet.
4: Non, ce n'est que
0: des... Les gars, on les a vus.
4: Oui, sur des futilités.
0: Des futilités.
4: Oui, c'est là où ils ont les vues.
0: Vous demandez que, mais ce type a des followers, c'est qui produit quoi? Vous cliquez là, mais terrible.
2: Les influenceurs qui passent le temps à parler de leur vie.
0: De leur vie inutile.
2: Inutile.
1: Qu'est-ce qu'ils influencent? On les appelle même influenceurs.
0: Ça rien produit. Voilà une production. Parce qu'en réalité, quand vous voyez comme cela, il y a une plus-value. Dans quelle mesure? Une PME qui a son produit, une bouteille de vin, tu la reproduis.
4: Exactement.
0: Une bouteille de vin.
4: Exactement.
0: Un packaging.
2: Le design.
0: Le design.
4: Exactement.
0: C'est parfois même un tableau, n'est-ce pas, de publicité. Qui peut permettre de... Parce que quand tu vois un tableau qui est fait à l'état brut naturel, tel qu'il est en train de vendre sa vision, c'est plus vendable.
1: Moi, j'allais lui poser une question. Alors que j'étais quelque part, disons, à Kribi, j'ai pris une photo de la nature, dans un coucher de soleil et tout ça. C'était très beau. Vous reproduisez aussi ça?
2: Oui, je reproduis.
3: Quand je vois, je peux vous confirmer qu'il va le faire.
2: Je reproduis.
3: C'est parce que dans une autre vie, je suis infographe.
2: Tout ce qui est plaisir.
3: Ouais. Donc, moi, je l'ai regardé travailler.
1: Voilà.
3: Je vous garantis qu'il peut le faire.
1: Non, c'est bon.
0: Dans le talent, vous confirmez le talent.
1: Non, le talent est là. Ça déborde.
0: Non, c'est intéressant. C'est intéressant. Vous voyez que. Avec ça.
2: C'est vraiment convaincant.
0: Voilà. Voilà. Il fallait même prendre ça en image, hein, parce que ça doit rester. Bien sûr.
1: On aurait peut-être une
0: diffusion. Bien sûr. Il faut. Oui, sur la page de la radio. Ben, immortalisé, et puis ça reste dans les. C'est parfois dans les choses simples comme cela qu'il y a de la grandeur.
4: Ah oui.
3: Mais vous savez, aujourd'hui, si nous avons l'image de Jésus, si nous avons l'image de Hérode, si nous avons l'image de Napoléon, c'est grâce à des artistes comme ça. Est-ce qu'à l'époque, il y avait la photo?
1: Non, pas du tout.
3: Il y avait la photo. C'est comme ça qu'on faisait.
0: Il n'y en avait pas.
3: Que l'image reste.
0: Il y en avait
3: pas. Quand vous regardez, quand vous demandez. Sur Google, par exemple, photo de ci ou de tel ou de tel, les premiers papes, les premiers six saints. C'est ce genre de dessin que vous avez comme image.
2: Ah ouais. On l'a dessiné sur explication, décret.
0: Même, vous savez, là, c'est un talent. Parce qu'en réalité, même lorsqu'on mène les enquêtes, il suffit qu'on te décrive
2: les portraits.
3: Oui. Voilà, très bien. Les portraits robots dans la police.
0: En principe, on le recrute.
1: Ailleurs, qu'il serait,
0: en
1: consultant pour les affaires criminelles.
0: Pour les affaires criminelles.
1: Oui.
0: Comment était le suspect?
4: Exactement.
0: Des yeux profonds, des paupières, des cils, des joues enflées. Allez, reproduit et puis on a.
1: Draw.
0: On se fait une idée de la personne, on va le retrouver. C'est un talent. Tout à l'heure, il y a de la plus-value. Il y a de la plus-value. Voilà. Donc, c'est très important. Et de dire que... Mais Stéphane, comme vous n'avez pas réagi, il a laissé les bancs en classe 3e. À ce niveau, on peut dire quoi? C'était trop posé. Il n'a pas bénéficié d'une formation professionnelle. ça s'associe un pan.
4: Ça, c'est vraiment un don de Dieu.
0: Ça s'associe un pan.
4: Ça, c'est un don.
3: Vous savez que les parcours ne sont pas linéaires.
0: Oui.
3: Malheureusement, la grande majorité des personnes ont l'impression qu'il faut absolument partir à l'école pour réaliser quelque chose. Et les parents font une erreur très grave dans l'éducation de leurs enfants parce que pendant le train qui part de la CIL ou de la maternelle jusqu'à la licence, au doctorat, on ne regarde que le bulletin.
0: Ouais.
3: On ne voit pas l'enfant être capable de faire autre chose. On ne voit pas l'enfant être capable d'exprimer sa connaissance, son talent d'une autre manière que avoir 18 sur 20 en mathématiques, avoir 20 sur 20 en chimie ou quoi que ce soit, ainsi de suite. Je peux même vous dire que si ce garçon avait été persévérant à l'école, je ne suis pas sûr qu'aujourd'hui il serait un dessinateur.
4: Exactement.
3: Et si vous regardez...
0: Donc, l'école aurait bouffé le talent.
3: Sont, regardez les génies, même dans le football, même dans les arts, dans la boxe.
0: Dans les affaires.
3: L'école, c'est pas forcément des gens qui sont allés à l'école.
4: Moi,
3: donc lui, je crois qu'il a le mérite d'avoir découvert très tôt sa passion et son talent. Et il a suivi, hein, contrairement à d'autres qui, parfois, n'ont pas le courage de suivre. Ou alors sont étouffés dans leur envie de suivre leur talent par leurs parents qui ne voient rien d'autre que le fait d'avoir un bulletin avec une note qui se rapproche de 20. Il a réussi à faire ça et approfondir parce qu'il vous a dit qu'il lui l'a appris en faisant. On appelle ça le learning by doing.
0: Dans le tas.
3: C'est aussi une manière de faire. Vous savez, quand vous arrivez dans un garage, vous voyez un gars qui a 8 ans, qui est déjà en train de dévisser les boulons d'un moteur, qui est déjà en train de poncer la carrosserie d'une voiture, qui est déjà en train de remettre une batterie en place. Imaginez ce que celui-là sera dans 20 ans.
0: Voilà.
3: En tant que technicien dans le domaine de l'automobile, s'il continue à travailler avec ardeur et persévérance, c'est exactement ce qui est en train de se passer pour notre ami
0: Enada. Enada. Patrice.
3: Oui, Enada. Oui. Donc je crois qu'aujourd'hui, il doit... La qualité de sa production aussi, au fait justement de n'avoir pas suivi le cursus traditionnel qui consiste à aller à l'école. Je ne suis pas sûr que c'était une stratégie. Je ne crois pas qu'il a choisi en sachant que non, si je veux être le meilleur dessinateur que je sois, il ne faut pas que je passe par l'école. Je ne suis pas sûr. Je crois que...
5: On m'a beaucoup bastonné pour les
6: dessins.
3: Voilà.
0: Ah bon? Comment ça?
1: Parce qu'on voulait qu'il suive le circuit.
6: Pour l'école, par rapport à l'école.
0: Voilà. C'est-à-dire que tu laisses l'école, tu passes le temps à dessiner. Les parents te bastonnent?
6: Non, quand je dessinais dans les cahiers comme tout enfant qui dessine, quand on voyait ça.
3: Au lieu de prendre les cours.

0: Bon, maintenant, ils sont émerveillés parce que je réalise.
1: Enfin.
2: Parce Ils que... acceptent que tu aies pour métier dessinateur.
0: Oui, ils acceptent ça.
3: Et
0: parce
3: le
0: que...
3: tonton, votre tonton oncle qui nous écoute.
0: Ouais, mon oncle Abid Ngono.
3: Abingono.
0: Ouais.
3: Il nous écoute beaucoup.
0: Il écoute. C'est un abonné en fait.
3: De la radio.
0: De la radio et la Masso.
3: Oui.
0: Parce qu'il me parle tout le temps de la Masso. Sa radio, c'est seulement Royal FM.
3: Oui, ça c'est intéressant.
0: Ouais.
3: Ça c'est intéressant. Ok, donc il sera très heureux de savoir que son fils, son neveu est à la
0: Il a
3: radio
0: l'écoute, il a l'écoute.
3: En ce moment.
0: Ouais.
3: Voilà. Ouais, c'est un honneur, c'est un honneur. Ça fait plaisir
0: Ouais.
3: de savoir que on te cite dans des endroits importants, productifs. C'est-à-dire
0: ouais.
3: que il y a des gens, tu vois, mon neveu, on l'a vu en train de, je sais pas trop, au quartier.
0: Parce que je bascule même souvent pour participer au concert des artistes. Je fais des tableaux. Le dernier concert, c'était le concert de Stanley No. Bon, dans ma page, dans mon compte Facebook, il y a les images.
3: Il y a des images.
0: Ouais.
3: Ok, super. Il n'a Patrice Legrand, jeune Camerounais, dessinateur, vraiment résilient, qui se démène, qui travaille pour contribuer au développement de son pays. Il peut être utile hein, à plusieurs niveaux, pour les entreprises, pour l'état du Cameroun, pour les enquêtes, pour bref.
0: Le dessin a beaucoup de fenêtres, beaucoup.
3: Oui, d'ouverture.
0: Un dessinateur qui travaille avec sa tête ne doit pas chômer. Moi, je n'ai jamais travaillé comme salarié.
3: Voilà. Et travailler justement aujourd'hui, être une référence, ça permet également de former d'autres jeunes, de les tirer sur ce terrain pour que tout le monde soit mis en ersec. Voilà. Et qu'on comprenne qu'au Cameroun, quelles que soient les difficultés, il y a des possibilités de s'en sortir. Il faut cultiver l'effort. Il faut cultiver l'effort. Alors, les auditeurs devront prendre la parole pour réagir. On a fait le bilan de Promote. On a tablé sur le projet d'OPEP africain du cacao. Et notre étude de cas porte sur Enada Patrice Legrand, qui a laissé l'école en classe de troisième pour poursuivre sa passion. Personne n'a compris ce qu'il avait comme génie. Par intuition, il dit c'est un talent de Dieu. Et voilà, aujourd'hui, il est heureux de ce qu'il est devenu. Auditeur en ligne, en une. Allô?
4: Oui, Yannick, dans Kassawa.
3: Dans Kassawa, le révolutionnaire. Vous êtes en direct.
4: Merci, je te salue. Je salue Franck Bassanaga et le dessinateur et celui qui est aussi
3: Maurice
4: dans,
3: Gouk,
4: sur le plat.
3: le logisticien Maurice Gouk.
4: Oui, je le salue aussi.
3: Voilà.
1: Bonsoir.
0: Bon. Bonsoir, bonsoir, dans ce Kassawa.
4: Merci. Concernant le peuple du cacao, moi je suis vraiment pour ça. Mais l'idée est partie du Cameroun, dans les médias panafricanistes camerounais. C'est là où les Ivoiriens ont récupéré ça.
3: Ouais.
4: Mais s'ils peuvent planter ça, ça serait une bonne chose. Là, ça va permettre aux cacaoculteurs de bien gagner sa vie. Parce qu'actuellement, un petit mambo, ça coûte 200 francs. Hein. Un petit mambo.
3: Ouais.
4: Alors que dans les années 70, c'était 25 francs.
3: Oui.
4: Donc.
3: Allô, dans Kassawa, il s'en est allé, hein. Peut-être le réseau, la connexion. En une, auditeur en ligne, allô.
5: Bonsoir, Yannick.
3: Bonsoir.
5: Et bonsoir, ton panel.
3: Oui, c'est Paulin.
5: C'est Paulin.
3: D'accord.
5: Et bonsoir, mon frère dessinateur.
3: Oui, Enada Patrice Legrand.
5: Je lui dis du courage. Je lui dis beaucoup de courage, parce que quand tu peux essayer avec passion, avec toi-même, le Seigneur t'accompagne.
3: Voilà.
5: Lui, avant de continuer,

0: Il s'est tourné dans le monde entier, comme le plus grand dessinateur du monde, pas du Cameroun. Du monde entier, il a même plus que Picasso. Que les Français nous parlent du jamais tu vois à la radio que Picasso. Mais le frère, c'est là, plus que Picasso.
1: Super.
2: Ouais,
1: Paula.
0: Papa, à la fois qui s'est passé, parler de congrès, moi je veux dire, pourquoi la vie économique de Douala, qui a au moins plus de 5, deux entreprises, la France ne passe pas là-bas. Oh, mais Yaoundé, est-ce que Yaoundé a beaucoup d'entreprises plus qu'à Douala et Yannick? Moi, je me dis que faut que ça plus de côte. Normalement, il devait passer plus à Douala par le travail économique du Cameroun. Yaoundé n'est pas la ville économique du Cameroun. Quand on dit ville économique, on dit promote. Ça veut dire que les entrepreneurs, ça va se passer dans la ville économique. Moi, je propose une ministre du commerce pour que les Cameroun, pour que ça se passe. Désormais, à Douala, par le travail économique du Cameroun.

0: le travail des techniciens. En tout cas, tout ce qu'on veut faire dans la vie, il y a beaucoup de, je peux dire quoi, d'obstacles dans, sur le chemin de la réussite.
1: Tout à fait.
0: Il faut seulement qu'ils soient, résilients, comme vous aimez nous faire.
1: L'école de la résilience, qui ne trompe jamais.
0: Ce qui passe.
1: Tout à fait.
0: Je voulais vous faire part que je suis à l'écoute et que je reste connecté.
1: Merci énormément, mon frère, pour ce retour, ce témoignage qui encourage davantage et certainement qui arrive à destination. En une, auditeur en ligne, allô?
2: Allô?
1: Allô, comment vous appelle?
2: Ah, bonsoir, c'est Emergent depuis la Catalogne.
1: Émergent?
2: Oui.
1: Émergent depuis la chapelle Ngousso. Ok, mon frère.
2: Je vous suis depuis des années, mais aujourd'hui, j'ai pris la question d'Afrique.
1: Ah, d'accord. Super.
2: Et en fait, concernant Promo, il y a une très bonne chose. Ouais. Mais nous, nos entrepreneurs camerounais, nous avons un état pour le suivi.
1: Le suivi?
2: Oui, le suivi. C'est ce qui manque vraiment à notre administration, quoi, donc le gouvernement, quoi. Mm-hmm. Parce qu'un individu, il lance une entreprise aujourd'hui, il n'est pas suivi, il se démerde comme il peut, et le lendemain, il n'a pas vraiment les moyens de l'entreprise faire faillite.
1: Ouais.
2: Autant de choses, il n'y a pas le temps. Oui.
1: D'accord.
2: Et déjà, concernant le peuple du cacao.
1: Ouais, africain.
2: Déjà, travailler en synergie, c'est toujours quelque chose de bien, parce que dans la synergie, on se complète. Donc, pour moi, je ne vois pas trop l'obstacle à se combiner avec la Côte d'Ivoire, le Ghana et le Nigeria.
1: Ouais.
2: On ne peut pas vraiment être stable dans une synergie, donc c'est complexe.
1: Ok, super. Oui.
2: Mais bon, une autre chose, comme au Cameroun, ce sont les producteurs qui fixent leur prix en Côte d'Ivoire, c'est l'État qui fixe le prix. C'est un peu, ça dérange un peu, mais de toutes les façons, c'est dans la synergie, on se complexe.
1: Ok, il faut trouver. Oui. Ok, super.
2: Oui, et concernant le destinataire, beaucoup de courage à ce monsieur.
3: Merci beaucoup.
2: Vous venez tout à l'heure de faire quelque chose de très grave. Vous avez décidé de suivre ce garçon. C'est ça qui manque au cas dans notre pays.
1: Oui.
2: Une petite.
1: Oui.
2: On le laisse se démerder comme il veut. À un certain moment, il s'est fatigué parce qu'il n'y a pas les moyens.
1: Et qu'il n'y a même personne pour l'identifier.
2: Il n'y a personne pour l'identifier. Parfois, quand on l'identifie, il n'y a personne pour le suivre. Le lendemain, on en parle de lui et c'est fini.
1: Oui.
2: Voilà le métabolisme dans notre pays.
1: Exactement.
2: Très bonne soirée.
1: Merci, mon frère. Merci. Il faut encourager les compatriotes qui ont du talent. On parle de Picasso. Il n'est pas né Picasso.
4: Jamais.
1: On l'a fabriqué. Voilà.
4: Il a été surexposé.
1: Il a été surexposé, survalorisé.
4: Oui, c'est ça.
1: En une, on dit en ligne.
0: Allô?
1: Allô, comment vous appelez?
0: Maï, monsieur Ndelevi.
1: Oui, Maï, vous êtes en direct, mon frère.
0: Bonjour à tout le monde.
3: Bonsoir.
0: Bon, je vais d'abord commencer un peu par le cacao. Je vais dire, mais quelqu'un m'a vu comme moi. Je dis que mais vous voulez faire quelque chose, vous annoncez à tout le quartier, à la République, alors que maintenant personne ne veut que vous entendiez. Les gens vont voler, ils vont torpiller ça. Les gens vont torpiller le projet. Et maintenant aussi, très d'accord avec lui par rapport à ce qui concerne le promoteur. Parce que en termes de comme il y a ce qu'on appelle avant, pendant et après. Et moi, je vous dis que le plus important, c'est avant et après. Parce qu'avant d'aller à un endroit, il y a une com' que tu fais. Tu dis que tu seras à cet endroit pour amener les gens. Maintenant, les gens que tu as dit que tu allais à un endroit, maintenant, comment tu les gardes pour les utiliser après? Après, souvent, au moins de l'expérience de promote que j'ai, c'était souvent les gens, plus le petit marché, c'est souvent peut-être accessible à avoir vite après. Mais le grand marché, pas le grand marché, c'est une grosse entreprise. Mmh. Pour les envoyer, il faut maintenant batailler pour un lobbying parce que les directeurs qui avaient accès à eux, là, pour avoir quoi ça, eux, pour avoir un marché, c'est compliqué.
1: Voilà.
0: C'est pour ça qu'après, ils doivent avoir un bon cahier, un bon plan d'après. Dès le premier jour d'après, là, quand ça finit, tu dois charger comme agressif. C'est pour ça qu'on utilise une communication agressive, surtout les grosses boîtes.
1: Justement.
0: Pour que tu payes même par énervement le grand commercial te reçoit, moi. Et tu dois que tu l'expliques bien ta vision.
1: Voilà.
0: Donc, non, pour notre artiste, c'est bien. Moi, je te dis là. Et les arts graphiques, on peut se mauvais parce que les arts graphiques, on peut reculer. Non, c'est pas que c'est moi, c'est chez nous, c'est un peu dans le monde.
1: Ouais.
0: Les arts graphiques reculent un peu. Parce qu'aujourd'hui, on a qu'à voir la BD est presque morte. Et aujourd'hui, même à la télévision,

0: aussi chez nous, hein, particulièrement comme la télévision locale, les nouvelles télévisions, les radios là, on n'utilise pas beaucoup l'animé parce qu'il y a un animé, ça veut dire qu'un dessinateur peut l'utiliser. On voit maintenant la presse, même dans la presse, très peu d'illustrations. Il n'y en a plus. Avant, on a beaucoup de nos presses avec le Popoli et tout le monde essayait de prendre, essayait de dessiner.
1: Ouais.
0: Aujourd'hui, il y a très peu d'illustrations. Moi, je suis un peu un dessinateur, je m'enfuis un peu ce secteur. Parce qu'aujourd'hui, là, c'est vrai que là, il est là. Maintenant, le dessin, eux, en tant que dessin, sont peut-être considérés comme de l'art de prestige. De l'art de prestige. Il faut que on sorte un peu de ça. Tout le monde peut avoir ça en concret. Mais il faut pas que la manière de se construire chez nous, c'est comme si les riches, ou les très riches qui ont pu faire demander un portrait. Bon, la télévision aujourd'hui, vu que la graphique recule, ça n'aide pas beaucoup.
1: Voilà. Et, en tout cas, avec les gars comme Inada, tout le monde peut se permettre d'avoir un projet, un portrait authentique, n'est-ce pas, qui reflète la réalité même.
0: Tout le monde peut, parce que un portrait synthétisé n'est jamais rien d'un portrait, d'un dessinateur qui a la main fine. Par exemple, comme écoutez, monsieur Kambi, qui a la main fine, qui se met la photo, ça dit qu'il a vraiment la main fine.
1: Oui.
0: Il maîtrise de
1: créer. Il l'a fait en direct.
0: Il maîtrise de papier.
1: Non,
0: je dis, c'est pas un problème. Qui continue, il a sa position. Maintenant, il faut que les médias, comme vous l'avez fait venir, si les autres peuvent faire comprendre à tous les niveaux qu'il a sa place.
1: Exactement.
0: Dans le cinéma, c'est du storytelling. Pour faire une publicité, il y a une partie que tout le monde souhaite toujours. C'est du storytelling. On te présente d'abord ta pub en dessin.
1: Voilà.
0: Sur tous les plans. Pour la police, le profiler. Le dessin, il est là. Maintenant, pour remplir les contenus, l'animé, il y a les animations. C'est vrai que faire un band d'animé, c'est compliqué, mais t'as la place.
1: Voilà.
0: Le dessin a sa place. Bon, vous, les médias, aidez-nous. En parlant plus du dessin, beaucoup, ça revient devant. Merci.
1: Exact. Merci, Maïe, pour votre contribution. Il y a Arthur qui nous écrit depuis son nouveau local. Vous savez, Arthur est désormais propriétaire. Il est à la maison chez lui après plusieurs années de résilience. Arthur nous écrit « Bon après midi au panel, je le réitère aux techniciens et c'est un cadeau empoisonné au Cameroun qui de nos industriels est capable de produire 1 milliard d'unités de quelques produits que ce soit. Nous parlons d'un peuple chinois qui atteint l'autosuffisance en tout produit. » C'est Arthur Kamga qui parle justement de cet accord commercial entre le Cameroun et la Chine, les droits de douane. En deux, il s'en est allé. En une, auditeur en ligne, allô. Allô.
0: Bon après-midi,
1: le papa de Bintou.
0: Merci, bon après-midi à vos invités. Je leur dis merci d'être là.
1: Mm-hmm.
0: Beaucoup de courage à ce jeune homme.
1: Oui.
0: Qui, au lieu d'aller dans tout le Ngolé, a choisi d'investir dans le dessin.
1: Ouais.
0: C'est ça que je appelle la création d'emplois.
1: Oui.
0: Il est indépendant. Parce que c'est ce que les jeunes n'ont pas compris aujourd'hui. Vous avez des jeunes, pendant qu'il y a la foi promote, ils ne savent même pas déjà ce que c'est qu'une foi promote.
1: Ils sont très nombreux.
0: Je veux prier le promoteur de la foi promote, déjà, pour les jeunes qui sont souvent intéressés à la foi promote, de leur faciliter l'entrée, le Dieu qui est quelqu'un qui a 500 ou 700 ou même pas 250 ou 300. Les élèves même à 200, parce que c'est un monde d'où vous venez découvrir.
1: Exactement. Exactement. Papa Debintou, c'est très intéressant ce que vous dites parce qu'il y a beaucoup d'exposants qui ont dit que les gens ne visitent pas beaucoup parce que le ticket, que l'entrée est payante. Même ça peut être gratuit puisqu'on paye à les stands. Oui, Papa Debintou.
0: Je suis avec la famille là-bas, on était près de 6. Même l'enfant de 8 ans, il fallait payer 500 francs. L'élève, il fallait payer 500 francs. L'étudiant, il fallait payer 500. On doit privilégier les étudiants.
1: Très bien.
0: Parce que bien entièrement, c'est un monde d'affaires réunis.
2: C'est clair.
0: Il existe un peu de partout dans le monde pour venir exposer, pour venir dire aux jeunes, voilà les opportunités d'affaires.
2: Exactement.
0: Mais si on n'encourage pas les jeunes à y aller, les jeunes ne sauront pas ce qui se passe là-bas dedans.
1: Tout à fait.
0: Vous voyez, pour ça que j'ai fait, il n'y avait pas trop de jeunes qui vraiment avaient 500 francs pour pouvoir payer la foi promote. Parce que c'est une remarque que j'ai fait.
1: Mais
0: maintenant, les jeunes qui ont eu la chance d'avoir les 500 pour pouvoir entrer à promote, ils ont pris beaucoup de cartes de visite. Et comme votre invité l'a si bien dit, parce que le tout important n'est pas là. Ah, là, la carte de visite. Parce que quand vous approchez de ces opérateurs vous apprennent beaucoup de choses. Parce que le fait d'avoir une carte de visite, une fois que vous allez vers les auprès d'opérateurs, c'est-à-dire, ils utilisent encore de plus en plus. Donc, moi, je suis promote vraiment à une grande place pour le monde des jeunes, je promote à une grande place pour le monde d'affaires. Maintenant, je vais sortir en ce qui concerne le cacao. Yannick, on ne devait plus réfléchir en ce qui concerne le cacao, la transformation. La transformation, mon frère. Il est inadmissible comme vous dites aujourd'hui au cacao pour 5000 francs de mort, vous dites 1000 francs, 800 francs le kilo. Ça veut dire que les gens contrôlent notre coût de production. Ils nous disent, vous ne pouvez pas venir fixer le prix. Les gens qui travaillent à longueur de journée dans le champ, vous vous levez le matin, vous décidez à combien vous allez acheter son cacao. Mais par contre, s'il y avait une outil de transformation, et qu'on vous dit, le prix du cacao est fixé par exemple à 2500 francs, les gens vont s'engager pour l'instant que le prix du cacao est fixé à 2500 francs. Il y a des gens qui font aller prendre des crédits dans les banques, peut-être qu'ils n'étaient pas la propre. Allez faire les grands champs de cacao, sachant que le prix est 5000.

0: faire déplacer les gens de Douala et Yaoundé et on ne s'occupe pas d'eux. Ils étaient fâchés. Moi je voudrais que ça soit rotatif.
1: D'accord.
0: Deux années à Yaoundé, deux années à Douala.
2: Bon,
0: et maintenant, pour terminer, concernant nos dessinateurs, j'aimerais lui dire que moi je vois souvent les dessinateurs exposer leurs tableaux à la nouvelle bateau. Et vers le supermarché Ongola.
1: Ils le font
0: ils sont...
1: dans Kassawa, ils le font sur place.
0: Oui. Nouvelle route Batsot là. Il y a même les expatriés et les riches qui s'arrêtent avec leur voiture pour acheter les tableaux. Est-ce il faut que, seulement qu'ils soient inspirés. J'ai vu le tableau de la chasse des lions.
1: Non, est-ce que dans Kassawa, il s'agit.
0: Les Africains chassaient les lions.
1: Bon,
0: et j'ai vu un tableau où une femme avait un enfant attaché au dos et tournait le couscous. Donc il faut qu'il soit inspiré pour faire les dessins qui vont attirer les gens. Bye bye.
1: Merci Dan Kassawa. C'est Dan Kassawa qu'on prend la plus-value. C'est que lui, il reproduit sur place en 10, 15, 20 minutes. Je sais pas que tu dessines à la maison, tu viens vendre ton tableau. Il le fait sur place.
3: Et en plus, la zone qui dit, c'est beaucoup plus les dessins des applications. Donc, ce n'est pas des dessins
1: faits. À la main. On parle là de dessins faits à la main, authentifiés. Il y a de l'âme à l'intérieur, il y a de l'énergie, il y a de l'humain dans le dessin.
4: Et de la rapidité.
1: La rapidité. Donc, c'est voilà.
4: Tout y est. Rapidité qui n'enlève rien à la qualité.
1: À la qualité. C'est ça, en fait, la différence. Avec tout cela. Alors, Arthur Kamga, je crois qu'il y a encore deux minutes, voilà, les auteurs vont y agir. Il faut d'abord très bien étudier le marché chinois et revenir fabriquer des géants producteurs nationaux en tentant de ce partenariat, voilà, prendre en considération ce partenariat et créer des mesures de facilitation nécessaires pour la conservation, le transport et l'exportation des produits conformément aux normes du marché international, marché chinois aussi. En deux, vous êtes en ligne, allô. Allô.
5: Allô.
1: Oui, comment vous appelez?
5: Allô.
1: Oui, vous êtes en direct, mon frère.
5: Oui, c'est monsieur Vondo Aloïse. Je vous appelle de mon village. Je vous suis tous les jours. Enfin, à chaque fois qu'il y a émission.
1: Ah.
5: J'ai été...
1: Quel village? Vous appelez depuis quel village? Depuis quelle localité?
5: Je suis dans l'arrondissement de l'homme mondial qui s'appelle Etikamtoua.
1: Etikamtoua.
5: Oui.
1: Oui.
5: Un bonjour particulier à M. Fassanaga,
1: oui,
5: qui a été cordon de la CONAFA, où j'étais secrétaire général.
4: Ah.
5: Du centre. Et je voudrais avoir son numéro parce que ça fait depuis je l'ai perdu.
1: Oui. Okay. C'est vrai que la semaine dernière, il y avait un auditeur qui voulait également le contact. D'accord. On a oublié de...
5: Le contact de M. Ba Sanaga, qui me connaît personnellement.
1: Oui.
5: D'autre part, il y a une fille qui faisait le calcium des coquilles d'escargot. J'avais pris son numéro, je crois que c'était Dominique.
1: Dominique, Yoga. Oui. Oui, Yoga.
5: Moi,
1: oui.
5: 655 43 89 59 47. Je cherche à les joindre. Je n'y parviens pas.
1: D'accord.
5: Comment est-ce que je peux faire pour obtenir le calcium en question?
1: Super. On a pris votre contact. On a pris votre contact. Qui est le 611, voilà, 17, voilà, 43, 83, voilà. On a pris votre contact. On a pris votre contact. Je crois qu'on vous contacte tout à l'heure.
5: Mm-hmm.
1: Ouais.
5: Merci beaucoup.
1: Merci, mon frère. Merci. Une dernière intervention. Voilà. Dernière intervention avant. Voilà. En une. Aux gens, yalo. Alors, Arthur,
6: c'est le frère de l'autre.
1: Ah, d'accord, JB.
6: Voilà,
1: super.
6: Si ce n'est pas Arthur, c'est JB. Si ce n'est pas JB, c'est Arthur.
1: C'est Arthur, très bien. Qui a répondu?
6: Bon après-midi.
1: Bon après-midi.
6: Technique et au riche panel qui vous accompagne.
1: Mm-hmm.
6: Vous avez manqué un destinataire sur le terrain.
1: Oui, bien sûr. Très, très, très compétent.
6: Oh, le goût de ça. Et là, on a un prénom là, le grand. Non, c'est normal qu'il puisse dessiner en grand. Papa Sanaga, il veut être décalé à côté. Savoir, est-ce que vous avez le piment pour poser partout?
4: Le piment
6: pour poser partout?
1: Est-ce que le piment peut pousser partout?
6: Oui, il va falloir une issue de
4: visage. Non, le piment peut pousser presque partout.

0: Oui, mais les variétés sont liées aux agroécologies. Vous allez voir un piment qui prend très bien à l'ouest où il fait très froid, un autre qui va prendre bien au nord où il fait un peu plus chaud, et une variété qui prend bien au centre et au sud parce que les conditions climatiques sont favorables. Donc c'est une question de variété.
1: Ok, merci.
2: Merci.
1: Bon, maintenant, papa Passanaga est juste venu nous rappeler ce que nous on savait déjà depuis. Hein. Oh, homme d'affaires, c'est désespéré par la salam. C'est à l'extérieur pour revenir vendre ici. Ils vont même le cuire dans, c'est-à-dire que quelque chose qu'on confectionne avec les déchets du bois, ils reviennent nous vendre ici. Même le riz va apparaître, c'est-à-dire que les déchets des riz, comme le patriarche qui a dit souvent, ils reviennent nous vendre ici. Voilà maintenant qu'on dit qu'on veut les hommes d'affaires qui vont pouvoir aller commercialiser ce qu'ils produisent de l'autre côté et se tourner les pouces. On va aller vendre quoi là-bas. Alors que le problème, c'était qu'ils mettent sur pied des mécanismes de production locaux. Ça devait créer des emplois.
2: Voilà.
1: La méchanceté, on va faire comment le noir-noir que...
2: Merci JB pour votre contribution. Merci vraiment à tous. Hein. L'équipe de 18h est déjà bien installée dans ce studio. Anisette Ambassa, bonsoir.
3: Bonsoir Yannick Ngelewi, bonsoir à vos invités.
2: Voilà, la vitrine, vous êtes là pour le Vespiral.
3: Oui, Masso Acte 6, plus que quelques 5 jours. Hein,
2: ouais.
3: Et ce sera la clôture des souscriptions et contributions. Ce sera donc effectivement le 29 juin également. A retenu que le 4 juillet 2026, il faut être au stade pour ces mutualistes-là à 7h.
2: Au stade Amadou Ahidjo Yaoundé.
3: Oui, au stade Amadou Ahidjo Yaoundé. Pour éviter les bousculades, vous allez jeter votre ticket dans l'une qui correspond à l'offre que vous aurez choisie.
2: Très bien, voilà. En toute transparence. Merci Anisette Ambassa. On va écouter la partie en langue française du Vespiral pour plus de précision. Et en langue anglaise, Williams Jobati.
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2: Okay, thank you very much, Williams Jobati. Mesdames, Messieurs, merci à tous. Hein. Mardi, c'est un autre jour pour une autre production de plein phare sur l'économie. Ne l'oubliez pas, le lion ne sera jamais herbivore, quelle que soit la situation de la savane. Je suis Yannick Guélé-Huy, au revoir.
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7: Il est 18h.
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0: Mesdames, Messieurs, bonsoir. Bienvenue à cette édition du 23 juin 2026. Votre vespérale bilingue. Good evening, Evans Williams Jobati.
1: Good evening to you, Anne-Elisette Ambassa. Hello, everyone. Dear listeners, let's begin with our headlines.
0: Masso acte 6, moins de 150 heures nous séparent de la date de clôture des souscriptions et cotisations. Les veuves à l'honneur ce jour, occasion de manifester notre solidarité à leur endroit.
1: And in sports, Professor Narcisse Moel Okombi of Sports and Physical Education has today received three sports federations who made Cameroon proud during the just-ended Cameroon International Cycling Tour, the African Athleticism Championship in Accra, Ghana, and the just-ended African Sambo Championship in Alexandria, Egypt. 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
0: Mesdames, Messieurs, une fois encore, bonsoir. Nous l'annoncions en titre. Elles ont perdu leur époux après plusieurs années ou quelques mois de mariage. Le monde entier marque un arrêt ce jour pour célébrer ces dames appelées désormais veuves. Les manifestations sont organisées autour du thème « Justice, dignité et pouvoir économique pour les veuves, les perspectives africaines ». Comment vivent-elles depuis ce choc et comment leurs enfants perçoivent-ils cette situation ?
3: Avec les enfants, on essaye un peu de se battre ensemble pour survivre. Comme d'autres sont déjà un peu grands, ils me soutiennent pour élever les tout-petits. Le moment qu'il est mort, ils se sont présentés. Chacun a parlé, je vais faire ceci, je vais essayer d'aider les enfants. Mais jusqu'aujourd'hui, ça fait 3 ans que je n'ai plus vu un membre de sa famille, même par appel.
4: Je ne sais même pas si ça fait 2 semaines après l'enterrement. Ils m'ont demandé d'occuper une chambre avec ma mère et mes enfants. Ils viennent mettre les locataires. Ils prennent l'argent de location, qu'ils fassent de ça ce qu'ils veulent. J'ai le Dieu des veuves et des orphelins. Ils le contrôlent. Ils me donnent la force d'élever mes enfants. Je travaille, je suis de la catégorie C de la fonction publique. Vous-même, vous connaissez le salaire au Cameroun. En plus, quand tu prends encore une dette, je ne sais même pas comment je fais pour m'en sortir.
5: Je sens vraiment que c'est une femme forte, débattante. Parce que vraiment, traverser ça avec les enfants et les charges, ce n'est pas évident. On ne peut que la remercier pour ce qu'elle fait pour nous au quotidien. On ne ressent même pas que c'est une veuve, parce qu'au quotidien, c'est bon. Pour nous, elle nous soutient beaucoup plus que nous la soutenons. Puisqu'elle est toujours là pour nous, nous assister, faire le nécessaire pour qu'on ne manque de rien. La famille de papa, vraiment, c'est ça la nouvelle. Hein. Depuis son décès, ils sont venus une fois là pour une réunion, puis une assise familiale. Depuis là, c'est ça la nouvelle. On ne sait pas où ils sont, on ne sait pas ce qu'ils font. Donc c'est maman qui est le père, la mère. Bon, c'est elle. Personnellement, j'ai d'avoir arrêté pour traverser la charge et tout ça. Devait être pénible d'aller en fac. Elle essaie de l'épauler un peu en faisant un petit bonjour en attendant. Lui, donc mes petits frères essaient de continuer avec l'école.
0: La situation sur le terrain telle que vécue. Relativement à cet événement, cette célébration de l'édition 2026 de la Journée internationale des veuves, la ministre de la Promotion de la Femme et de la Famille a organisé une conférence de presse ce matin à Yaoundé. Et je vous propose d'écouter à cet effet quelques actions menées par le gouvernement en faveur des veuves. C'est dans cet extrait de déclaration de la mine prof Marie-Thérèse Abenaoundoua au micro de Jean-Marie Anaba.
6: L'État organise des sessions de renforcement des capacités économiques des veuves par la formation en activité génératrice de revenus. Il y a la distribution des dépliants, l'octroi des aides proportionnellement aux moyens du ministère, l'élaboration et la mise en œuvre du guide d'accompagnement juridique des veuves, document traduit en 4 langues nationales, à savoir le pidgin, le lundo, le fufudé et le gomala. Il existe non seulement ces versions compilées, il y a aussi des versions audio. Il y a la stratégie nationale de lutte contre les violences basées sur le genre, la politique nationale genre, le plan d'action de deuxième génération de mise en œuvre de la résolution 1325 des Nations Unies sur femmes, paix et sécurité, et offre des services permanents de conseil et d'accompagnement juridique des veuves dans les procédures administratives et judiciaires afin de les rétablir dans leurs droits. Au niveau communautaire, de nombreuses actions sont mises en œuvre dans le cadre de l'éducation des familles.
0: Douala Andeuilly, à 48 heures au quartier Ange Raphaël, une fillette de 6 ans a été emportée par les eaux de ruissellement. Selon des témoins, elle revenait d'une célébration d'anniversaire avec son frère aîné, âgé de 10 ans. En juin, elle perd sa babouche et voulant la récupérer, elle est emportée par le courant. Un drame de trop qui relance le débat sur les inondations, les causes et les conséquences de ce phénomène. Francine Ateba.
7: Après chaque averse, plusieurs quartiers de la capitale économique se retrouvent sous les eaux. Un scénario récurrent et fort interpellateur. La vulnérabilité de la ville reste élevée face aux risques climatiques. Pour comprendre les causes de ces submersions, Angelo Tuelli, leader écologiste et social, coordonnateur de l'ONG Environnemental Ouest, présente quelques-unes.
8: Nous sommes en période pluvieuse, petite ou grande saison de pluie, on ne connaît plus trop, simplement à cause des dérèglements climatiques qui fait que de mars en septembre, on peut avoir toute une longue saison de pluie. Et c'est beaucoup de précipitations. Et avec l'urbanisme qui n'est pas à niveau, l'écoulement des eaux, les drains, les canalisations qui ne sont pas toujours effectives, on se retrouve avec abondamment d'inondations.
7: L'alerte est rouge, l'urgence est immédiate. Face au gramme, l'ESPER propose des solutions palliatives.
8: Pourtant, la nature a organisé suffisamment ces solutions avec zones d'écoulement naturel des eaux, marécages, marais et autres que nous remblons avec le développement urbain anarchique. C'est l'occasion de faire appel à l'urbanisation, de faire appel à la gestion environnementale, à la construction des drains, mais surtout de faire appel aux parents, à leur disant, préservons nos enfants. Veillons à ce qu'ils soient en sécurité et autres, et évitons qu'ils se retrouvent en train de jouer sous la pluie.
7: Entre curage des caniveaux, respect des zones inondables, civisme et éducation, la préoccupation demeure. Autorités et citoyens doivent agir avant la prochaine pluie.
0: 18 heures passées de 8 minutes dans ce studio, la suite de votre journal. 30 juin 2025, 29 juin 2026, c'est la durée de l'année Masso. L'acte 6 qui a débuté le 30 juin dernier va s'achever dans 5 jours à 16 heures. Pour ce qui est des clôtures de contributions au Fonds de solidarité Masso Acte 6, direction Agence Renapo Finance SA de Mukolo. Claude Bauken, reportage.
9: Depuis presque 8 ans que je suis au Renaprof. C'est une bonne surprise, vraiment. Depuis que je suis jeune, j'ai jamais eu des défaillances.
10: Un feedback qui traduit la satisfaction de Ousseni comme client de Renaprof Finance SA depuis bientôt 10 ans. Sa présence à l'agence ce matin est bien justifiée.
9: Depuis, j'ai déjà fini avec ma cotisation, ma solde de dépôt. J'attends le tirage. J'ai choisi le lot de 1 million. Quand je pense encore de finir avec les garanties. Oui, j'ai les garanties. Tout ça dépend, c'est Dieu qui est au contrôle. On laisse tout entre la main de Dieu.
10: Tout comme Ousseni, plusieurs mutualistes arrivent par vague pour retirer leur ticket de participation au rendez-vous des mutualistes du 4 juin. Plusieurs sont conscients qu'il ne reste plus que 5 jours pour la date limite des clôtures des souscriptions fixée au 29 juin 2026 à 16h. La directrice d'agence Ngongwe Bernadette est à pied d'œuvre. Elle travaille à orienter les mutualistes sur les choix des différents lots.
11: Quand quelqu'un vient, il veut 1 million, il veut 2 millions, il veut 750. En fonction de son activité, nous disons quel est le lot qui est mieux. C'est 7, une tombola, c'est remboursable en un an. Les lots qui sortent beaucoup ces derniers temps, c'est les 500 000, 750 000, 250 000. Les garanties de remboursement, ils en ont. Les 100 000, vous savez, c'est beaucoup plus. Ceux qui veulent commencer les activités, 100 000, 250 000. Mais à partir de 500 000 déjà, nous nous rassurons de l'activité du client.
10: Ils sont nombreux, les mutualistes, qui sollicitent les lots de 1 million de francs CFA, 2 millions de francs CFA, sans présenter de véritables garanties. La directrice d'agence travaille à les orienter vers des lots qu'ils pourront rembourser facilement. Mais la majorité des mutualistes ont le regard porté vers le stade omnisport Amadou Ahidjo de Yaoundé.
11: Les sons cautions ne viennent pas maintenant, mais ils donnent le nom et nous mettons sur les titres. Lorsqu'ils seront tirés, qui pourront donc venir avec ces personnes. Pour le 4 juin, non, ils sont enthousiastes, surtout pour ceux qui aiment bien y assister. Il y en a qui assistent même souvent, même s'ils ne jouent pas, hein, qui aiment bien cette ambiance-là. Donc, ils attendent cette journée avec impatience.
10: Les jours s'égrènent et la date limite de clôture des souscriptions, c'est lundi prochain à 16h.
0: En économie, bras de fer entre la CEDEC, la Caisse des dépôts et consignations du Cameroun, et la COBA, Commission bancaire de l'Afrique centrale. Il s'agit d'un conflit institutionnel majeur opposant une institution nationale à l'autorité de régulation sous-régionale. Un désaccord qui porte principalement sur les fonds en déhérence et que la COBAC voudrait soumettre la caisse de dépôt de consignation aux mêmes exigences réglementaires que les structures bancaires. Que comprendre de ce bras de fer? Vous avez échangé avec un expert, Dorine Bimi.
12: Le bras de fer entre la SEDEC, Caisse des dépôts et consignations, et la COBAC, Commission bancaire de l'Afrique centrale, porte sur la gestion des avoirs en déhérence. Francis Bitioka, expert économiste.
13: La SEDEC a décidé de récupérer les avoirs dormants. Par exemple, lorsqu'il y a des consignations au tribunal, lorsque vous allez faire un abonnement à la SONEC, c'est à la SEDEC de récupérer cet argent, de le garder pour le restituer au moment venu. Généralement, cet argent n'est pas réclamé et donc c'est un argent qui sert à alimenter les fonds d'investissement de l'État. Le problème qui se pose, c'est que maintenant, la SEDEC décide de récupérer les avoirs dormants dans les banques.
12: Mais la COBAC l'en empêche pour préserver la stabilité du système bancaire, surenrichit l'expert Francis Bidjouka.
13: Elle ne l'utilise pas avec l'énorme potentiel de la COBAC. Ça fait donc qu'il y a un conflit qui va se poser parce que la COBAC dit si vous prenez un argent qui appartient au système bancaire et que vous ne gérez pas selon les normes bancaires, il y a un risque que vous utilisez cet argent à des fins qui ne soient pas contrôlables. Après, c'est l'argent des épargnants. Ça veut dire que ces règles de gestion ne sont pas contrôlées. C'est pour ça qu'elle a demandé aux banques d'arrêter de donner l'argent à la SEDEC tant que la SEDEC n'a pas un agrément bancaire.
12: Des litiges récents qui montrent que les États, notamment à travers les caisses de dépôt et consignation, comme la SEDEC, cherchent à repatrier les fonds inactifs qui, par ailleurs, créent un bras de fer juridique avec la COBAC qui supervise les institutions financières.
13: Je ne pense pas que c'est un enjeu de souveraineté parce que l'argent des banques est réglementé par la COBAC et pas par les États. Lorsque des compagnies comme c'était, qui n'ont pas de contrôle parlementaire, qui n'ont même pas de vetrole, ça veut dire qu'on donne la possibilité à des personnes qui peuvent détourner cet argent, faire tomber une société en faillite et demain ne pas avoir de compte à rendre. Or, les épargnants, eux, peuvent toujours se retourner vers le, dans le compte du système bancaire et l'État peut comment il sera, il reste.
12: Et selon l'expert, pour parler de souveraineté.
13: Ils commencent déjà à gérer pour l'argent des dépôts et des consignations. Ils ont actuellement l'argent des positions bancaires, l'argent des positions par exemple des marchés publics, l'argent des positions des abonnements téléphoniques, l'argent des positions dans les procédures judiciaires. Ils ont déjà un argent abondant, ils n'ont jamais rendu compte de l'argent qu'ils ont reçu et de comment ils l'utilisent. Donc je pense que ce n'est pas un enjeu de souveraineté. La COBAC nous aiderait plutôt à protéger justement cet argent.
12: Derrière ce boycott se joue donc une bataille de compétences aux implications économiques importantes.
14: La page sportive.
0: Elle rythme nos vies depuis quelques jours. La Coupe du monde de football 2026 entame demain la troisième journée de poule. En attendant, les dernières affiches de la deuxième journée sont annoncées ce soir et demain. Ce sont Jordanie contre l'Algérie, Portugal-Ouzbékistan, Angleterre-Ghana, Panama-Croatie et Colombie-République démocratique du Congo.
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16: Evans Williams Njobati.
1: Jelesina stands for staying with us. We begin with the mass where aspiring Mitchell is wishing to take part in the July 4th raffle draw ceremony at the Amadou Ahidjo Omi Sports Stadium and now left with just 6 days to register as well as wrap up with their 26,000 francs contributions. Employed to these events, personnel of Group Renopo Finance SA Mokolo Branch are massively calling on all their Mitchellis to do so before the June 29 deadline. The call was made by the agency Director Ngongwe Bernadette Alida earlier today, and during the visit, Renapro Finance S.M. Mokolo, our newsroom approached a mutualist who got enrolled at the Promote International Business Exhibition at the Yaoundé Conference Center some days back and was sent to this branch to collect her raffle draw ticket. She begins by presenting herself.
17: My name is Manin Bondo Marcel. I was to promote. I saw Renapro Finance SA. I go to know what is there. In Renapro Finance, I discover the Maso Mutual de Solidarité Africaine. He explained me how the Maso function, and I accept to subscribe to Maso for the first time this year. I subscribe for me and for my husband. After this subscription, he sent me to Mokolo Agency to come and take my ticket for the tombola of the July 4th. I want to win 500,000 francs.
18: And will you be there on the 4th of July?
17: Yes, I will be yearly, sharp, sharp in the morning to put my ticket on the bucket.
1: Cameroon's deposit and consignment fund has challenged a plan by the Central African Banking Commission, COBAC, to classify regulated deposits and consignments as banking operations, a battle that noises wider questions about financial sovereignty, control of public funds, and the balance of power between national institutions and sub-regional regulators. 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
19: In the words of Valerie Asundep, what appears to be a regulatory and legal disagreement could actually hide a desire of control over huge amounts of money.
20: The real issue is control over large volumes of financial resources. Dormant accounts and consigned funds can represent billions of CFA that remains unused for years. Whoever manages these funds gains significant influence over their investment, supervision, and eventual redistribution.
19: The expert gives a taste of the key roles each of these institutions are entrusted with and their boundaries.
20: COBAC's position is based on maintaining a unified banking regulatory framework across the CEMAC region and ensuring depositor protection. 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
19: And in this battle between the Central African Banking Commission and the Deposit and Consignment Fund, the economic stakes are important because
20: these funds can contribute to financing public projects, supporting liquidity in the financial system, and strengthening investor confidence. So the outcome of this dispute could set an important precedent for the management of dormant assets, not only in Cameroon, but across the entire CEMAC zone.
19: Therefore, an effective regulatory oversight and protection of citizens' funds could be useful factors in settling these conflicts and improving financial administration in the CEMAC zone. Valerie Asundep once again.
20: The challenge is to strike a balance between effective regulatory oversight, protection of citizens' funds, and the efficient mobilization of financial resources for economic development.
19: To sum it all, beyond the legal arguments between COBAC and SEDEC lies a larger question of power, sovereignty and control, and how it is resolved might be detrimental in shaping CEMAC's future financial landscape.
1: And in politics, lawmakers from the National Assembly and the Senate have discussed pressing issues related to the internal migration, refugee reception, and national integration. 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Widows in Cameroon and abroad are on the spotlight today, June 23rd, as the world over commemorates the International Widows Day. The annual events serve as an opportunity to underline the pledge of women called for the protection of their rights and promote actions that improve their economic and social well-being. 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Take a listen.
2: I'm going to join the international community to commemorate this day established by the United Nations General Assembly, Resolution 65/189, on December 21, 2010. During this session, the international community recognized the need to support, assist, and provide guidance to widows facing specific vulnerabilities throughout the world. This recognition of their rights and the restoration of their dignity are fundamental pillars of our global fight against gender inequality and social injustice affecting women, particularly widows, who are often confronted with harsh socio-economic and legal barriers. It is therefore a duty for each and every one of us within our respective spheres of responsibility to play our part in the broad endeavor of promoting and safeguarding the rights and welfare of widows across all social strata.
1: And still in line with the International Widows Day, our reporter, society reporter Angang Nadesh, caught up with a widow who shares her experience on how life has been after the loss of her husband. 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
21: The death of a spouse is a life-challenging experience, often leaving behind emotional, social, and financial challenges. Elizabeth Ngongang is a widow.
22: I must say I was very, very lucky. My husband came from a Christian home. There were no traditional rites to perform. Everything was church, church, and church. I must say, to be the father and mother is not easy. Considering the financial situation in our country, it has been tough. It has really been tough. The children, to them, you are already mother and father, so they look up to you for everything you can think about.
21: Though disagreements with in-laws are a common reality for many widows, she recounts that after initial misunderstandings, both families were able to find common ground.
22: All my life, I've been a struggling woman. I've managed with the children. My in-laws still consider me their wife. I would not say it was all that roses. We had some small issues. Oh, some of them were like, you did not take good care of your husband. Some even thought I killed my husband. Some wanted everything to themselves. But by the grace of God, majority of them were behind me. So after all the battles, I came out victorious.
21: Elizabeth concludes by saying that while widowhood has come with its own challenges, the support from family has helped her gradually rebuild her life.
22: We still work together. They are still my family and my immediate family too. There's two family behind me. I thank God for everything. But it's not been a bed of roses. We are still struggling. We are still struggling. And with God, I'm sure it's going to be well.
21: Her story is one of many that highlights the challenges widows face, but also the strength they display in rebuilding their lives. The United Nations estimates that more than 258 million widows live around the world, many facing poverty and discrimination after the death of their spouse.
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1: Anne-Lisette Ambassa. Merci d'avoir écouté. Demain, une autre sortie de votre vespérale bilingue. Même heure, 18h, et ce sera avec Ivan Sulem Jubatia et toujours Anne-Lisette Ambassa, avec bien sûr la grâce de Dieu. Avant de partir de ce studio, nous accueillons Roger Kiek de Kike, c'est pour On refait l'actualité avec vous. Bonsoir Roger.
2: Bonsoir Anne-Lisette Ambassa, Evans William Diobarty, bonsoir.
3: Good morning, sir.
2: Je salue nos auditeurs nombreux à attendre ce moment culte de radio. On refait l'actualité avec vous. Pour la deuxième fois en deux mois, on a tenté de faire lire un faux décret ou des faux décrets présidentiels à la CRTV. Au sujet du nouveau gouvernement et du vice-président. C'est la deuxième fois, en fait, que cela survient. Alors,

0: Comment comprendre ce qui se passe? Hein, nous allons essayer de comprendre ce qui se passe.
1: Le président de la République. Est-ce que la nature a horreur du vide?
0: Oui, bien voilà, les Camerounais vont en discuter. Hein. Comment comprendre ce qui se passe? C'est un phénomène pertinent, mais qui suscite beaucoup d'interrogations. Et puis, Cameroun-Tchad, il y a un chemin de fer qui va relier les deux pays. Maintenant, quelques disputes ont lieu au sujet du tracé. Hein. Qui aura le dernier mot entre le Cameroun et le Tchad sur le tracé définitif de ce chemin de fer? Est-ce que les deux parties vont s'accorder? On va essayer de démêler les chevaux, comme on dit, parce qu'il y a une petite polémique autour de ce projet stratégique. 800 km de chemin de fer. Hein, 800 km de chemin de fer pour un financement de plus de 600 milliards de francs CFA. C'est un outil stratégique. Et est-ce que les deux pays doivent s'accorder pour éviter toutes sortes de malentendus? Nos auditeurs auront la parole ce soir. Il n'a pas plu également. Il n'a pas plu.
1: Dieu merci.
0: Je vous souhaite un bon retour à la maison.
1: Merci Roger et bonne émission à vous.
0: Bye bye.

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17: Quand j'ai l'opportunité d'être Yaoundé, je m'arrange d'abord
18: d'écouter
17: le zapping de M. Claude Young.
18: Je ferai tout pour faire kiffer mon auditoire.
19: C'est un zapping prestige, hein.
18: Je te jure.
17: Ah oui, à qui je dis bravo, M. Claude Young.
18: C'est peut-être au bout du compte le plus beau des cadeaux.
17: Vraiment, vous êtes une vicieuse du zapping.
18: C'est vrai.
19: Oui.
17: Il est à sa place.
20: Parole du bout du monde.
18: Il y a quelque chose que je dois avouer et que je suis obligé de vous dire.
19: D'où vient-il que le ministre en charge des marchés publics, M. Abba Sadou, et quelques-uns, viennent d'écrire rapidement un projet de décret qu'on a introduit chez le président Paul Biya en procédure d'urgence. Paul Biya est censé signer rapidement ce décret-là demain.
18: Je fais pas confiance au système.
19: J'étais en train de rentrer à la maison, comme d'habitude.
18: J'aime pas me coucher tôt.
19: Quelqu'un est venu en courant, il s'est accroupi devant moi. J'ai vu qu'il a posé des papiers par terre. J'ai dit, vous recommencez encore. Après, on va me demander qui est, où est est-ce que tu as pris tes documents?
1: Moi, j'ai peur de rien.
19: Revenez, monsieur, venez, je vais vous identifier. Il est parti comme s'il n'entendait pas, il a fui. J'ai ramassé les documents.
1: T'as rien demandé à personne.
19: Cet auditeur qui me dit, monsieur Kiyak, comment est-ce que vous avez réussi à avoir un document qui est sur la table du président?
1: Je vais m'expliquer.
19: Chaque fois que je vois quelqu'un dans le noir venir rôder à ma vue,
1: ce moment d'obscurité qui met en lumière nos fissures,
19: et déposer des documents par terre, je suis sûr que ce sont mes documents et je ne me suis pas trompé.
1: T'as affronté de vraies missions.
19: Quand je suis arrivé, je me suis introduit dans la chambre, j'ai fermé et j'ai regardé. Ils viennent d'introduire un décret que le président Paul Biya est censé signer en procédure d'urgence demain.
1: Il n'y a pas que moi que tu impressionnes.
19: Alors, monsieur le président, vous ne pouvez pas avoir promulgué une loi le 17 juillet dernier et venir signer un décret qui va piétiner et violer la même loi que Paul Biya a promulgué.
1: Il est de ces réalités qu'on n'était pas prêt à recevoir et qui rendent toute tentative de bien-être illusoire.
19: Eh, papa président, ils vont encore dire que le président ne contrôle plus rien. Oh, le bateau est ivre. Il n'y a pas le commandant à bord du bateau. Je vous lis le décret. Il n'a pas encore signé. Peut-être que ça peut sortir quand le président nous fait confiance. Forcément qu'il ne va plus signer. Vu la loi numéro tant, vu, décrète article 1er. Le présent décret fixe les règles communes applicables à la passation des marchés des entreprises publiques. Ces règles communes concernent l'organisation, la composition et le fonctionnement des commissions internes de passation des marchés, l'évaluation des offres et puis ensuite le suivi et le contrôle de l'exécution des prestations.
1: J'ai compris ce qui nous pendait au nez.
19: Je vous rappelle, il n'est pas encore signé. Une résolution du conseil d'administration précise pour chaque entreprise publique les règles applicables à la passation et au contrôle de l'exécution des marchés en vue de tenir compte des contraintes et des spécialités de l'entreprise publique concernée. Ce décret est proposé à la signature du président de la République. Il chôme encore là-bas sur la table du président de la République. Ils me l'ont déposé sur mon chemin. C'était pour que je lise et que le président sache que si jamais ce projet de décret est signé,
1: ce que je veux vous faire comprendre, c'est
19: qu'il va violer la loi promulguée récemment par le président de la République lui-même. C'était le 7 juillet 2017. Parce que les articles 7, 9, 14 sont mauvais. Ils violent l'autonomie de l'organisation des passations des marchés publics au sein de l'entreprise publique, concédée récemment à travers les engagements que le président de la République a pris auprès du Fonds monétaire international et par la loi du 12 juillet 2017, gage désormais de l'efficacité dans la réalisation des projets parce que les entreprises publiques étaient devenues un gouffre à sous. Vous voyez qu'on est en train de dire que les gens ont bu pour 750 millions et ont téléphoné pour 1 milliard.
1: Je voulais pas vous faire peur.
19: Désormais, la loi a dit que le conseil d'administration et le directeur général de l'entreprise publique gèrent la passation des marchés publics parce que un ministère ne peut pas partir de là-bas et venir être au courant des besoins. Donc le président est en train de vouloir signer un document qui va violer la loi qu'il a lui-même promulguée après que cette loi ait été votée au Parlement du Cameroun. Vous m'avez bien suivi?
14: Je vous ai suivi.
19: N'est-ce pas, votre parti est un parti de la majorité présidentielle?
14: Oui.
19: Si les gens veulent maintenant faire croire aux yeux du monde que le président ne contrôle plus rien, est-ce que c'est bien?
14: C'est pas bien.
1: On vit dans un labyrinthe et il y a des pièges à chaque virage.
19: Voilà. Est-ce qu'un décret peut être au-dessus d'une loi? Qu'est-ce qu'on veut faire au président Biya? C'est le coup d'état scientifique?
1: Le système s'est retourné contre l'homme perdu dans ses ambitions.
14: Mais je sais une chose, le décret vient préciser la loi et d'ordre général.
19: Oui.
14: Et non détourner les avancées de la loi.
19: Or, vous voyez que dans ce projet de décret, les articles 7, 9 et 14 violent l'autonomie de l'organisation des passations qui est contenue dans la loi que le président lui-même a promulguée le toujours. C'est-à-dire l'autonomie des gens qui n'ont rien à voir avec la société vont encore mettre leur nez dans la passation des marchés.
1: Vous en êtes capable.
19: Après, on va encore commencer à arrêter les DG, alors que ceux qui tirent les ficelles sont tapis à la présidence, au premier ministère ou ailleurs.
1: Que je compte sur vous. Ne suivez pas notre exemple.
19: Abdoulaye Ado.
14: Oui, Roger.
19: Bon, alors, vous ne voyez pas que là, je suis presque un héros. Je suis en train de sauver le président, là.
1: Je suis qu'un exemple, ça va sans dire.
19: On ne va pas me décorer.
14: Monsieur Kiyak, n'est pas vous flatter.
1: Il est peut-être l'heure de m'arrêter un court instant pour les remercier d'avoir du cœur et un mental de résistant.
14: Vous méritez toutes les médailles que le Cameroun donne.
19: Qui va alors me donner la médaille depuis que je suis là?
14: Le peuple va vous donner la médaille.
19: La médaille du peuple souverain.
14: C'est clair, monsieur Kiyak. Si les politiques refusent de vous donner cette médaille, le peuple le fera.
1: Merci.
19: Si le président signe ce décret, ils vont dire que le président est devenu Habib Bourguiba. C'est-à-dire qu'il signe, il promulgue une loi lui-même et vient signer un décret qui piétine la loi qu'il a lui-même promulguée.
1: On peut trouver ça tragique.
19: Et vous savez qu'à cause de ça, Ben Ali
14: effectivement, comment a procédé Coma.
19: Oui.
14: Ils l'ont donc amené dans une grange là où on prépare des parafeurs parallèles.
19: Chaque matin, il signait des parafeurs.
14: Voilà.
19: Ado,
14: oui, Roger.
19: Le président Pobia n'est pas fou. Hein.
14: Oui,
19: il va pas signer. Je vous dis que quand on va commencer à déballer les choses sur l'ART, vous allez fuir. Je ne savais pas qu'il y a des ministres en fonction qui eux-mêmes gagnent encore des marchés dans d'autres sociétés.
20: On vit sur le même sol, mais les fins de mois n'ont pas le même parfum.
19: Les épouses des ministres gagnent des marchés. Les enfants des ministres gagnent des marchés publics est devenu toute une profession.
20: J'ai pas trouvé les mots pour expliquer l'inexplicable.
19: Parce que les gens ne veulent pas qu'on réglemente ces secteurs-là. Ça dit qu'il y a des gens qui ont pour profession gagneurs de marchés publics avec des sociétés dans le sac. Hein.
20: Je sais pas si c'est normal.
19: Je me souviens de quelqu'un qui avait dans sa carte de visite ici à Yaoundé écrit profession beau-père du président.
20: Les hommes me font peur.
19: Dès qu'il vient là quelque part, tenter de ne pas lui donner un marché public, il envoie sa femme qui vient vous gifler.
20: J'ai un gros souci.
19: En réalité, les entreprises publiques deviennent des gouffres à sous, des tonneaux de Danaïdes qui absorbent, qui siphonnent l'argent. Et le FMI a demandé de changer tout ça. Paul Biya a accepté. Maintenant, ils sont repartis dans la nuit avec un décret que Paul Biya doit signer.
20: Des gens qui s'accrochent.
19: Pour leur permettre encore d'envoyer leurs soeurs, leurs femmes et leurs enfants siphonner les ressources publiques.
14: Je plombais encore ces entreprises-là. Qui connaissent monsieur le président de la République et que l'intérêt du Cameroun est en danger, les gens vont le trouver.
19: Ah, cet auditeur qui me dit, monsieur Kiyak, comment est-ce que vous avez réussi à avoir un document qui est sur la table du président?
20: Tout ce qu'on a, on le mérite, on n'a rien piqué. Et si t'as pas compris, va voir mes potes, ils vont t'expliquer.
19: La une du journal Prospective Nouvelle de Jean-Baptiste Diaye. Et à ce sujet-là, nous allons lire la grande une à propos des ministres et DG soupçonnés de disposer des avoirs au Luxembourg.
20: Reprends ma respiration.
19: Sébastien Grégoire Ohona et Pierre Titi iront-ils en prison? Enfin, ils sont sur la liste noire. Hein, la révélation est de la cellule des renseignements financiers près le parquet du tribunal du Luxembourg. Donc, Sébastien Grégoire Ohona et Titi Pierre ont des avoirs au Luxembourg. Diaye est allé fouiller.
21: La révélation est de la cellule de renseignement financier près le parquet du tribunal de Luxembourg.
19: D'abord, donc Grégoire a de l'argent là-bas. Hein.
21: D'abord, je ne savais pas que Grégoire avait
19: Sébastien un deuxième nom.
21: Grégoire. Désormais, il faut s'en habituer.
19: Il va vous voir, vous allez lui rendre compte, je le connais. Hein.
21: Non, c'est mon ami. Comme vous le savez très bien, nous avons un leitmotiv. Ne rien dire pour nuire, ne rien taire pour plaire.
19: Vous pouvez dire ici donc, qu'il a de l'argent au Luxembourg.
21: C'est des ministres et des directeurs généraux qui sont soupçonnés de disposer des avoirs au Luxembourg.
20: Je ne dis pas ça pour provoquer.
21: D'ailleurs, la cellule de renseignement financier près le parquet du tribunal du Luxembourg, qui a mené cette enquête et qui a écrit au Cameroun? Je vous rappelle que cette cellule-là a écrit au Cameroun depuis le 6 février 2008 et c'est Marc Schlist qui est le substitut du procureur d'État près le parquet du tribunal d'arrondissement de Luxembourg qui écrivait au Cameroun, je cite, « La coopération dans la lutte contre le blanchiment et ou le financement du terrorisme que la cellule de renseignement financier dispose d'informations comme quoi les personnalités susévoquées disposeraient
19: donc, Nyodok Péria, voilà, Sébastien Grégoire Ohona,
21: d'avoir au Luxembourg.
19: Ont de l'argent au Luxembourg.
20: Ils se croient seul au monde, mais à l'évidence, ils ne le sont plus.
21: Allez, un peu
19: c'est
21: plus
19: ton
21: loin.
19: Téléphone là. Il faut aller mettre au vibreur. C'est peut-être Nyodok Péria ou Sébastien Grégoire qui t'appelle comme ça. Hein.
21: Non, pas du tout.
19: Mets,
21: je ne crois
19: vibreur.
21: Pas. Voilà, je vais mettre le téléphone au vibreur. Et je vais continuer à dire que cette cellule-là, effectivement, indiquait la somme prudemment estimée à 3 millions d'euros, dont sont près de 2 milliards de francs CFA. En écrivant au Cameroun, elle a produit une liste de près de 14 personnes. Dans cette liste, on peut dire, sans risque de nous tromper aujourd'hui, qu'il y a bien la marafa là-dedans.
20: Quand il se regarde dans le miroir, il a peur de ce que le reflet lui montre. C'est vrai, ça n'a jamais été un tendre, mais la prison a fait de lui un monstre.
21: Il y a Olangena là-dedans.
20: C'est le retour à la case cauchemar.
21: Il y a Tondo et Koto là-dedans.
20: Il n'ose même plus regarder devant, il est trop loin, le bout du tunnel.
21: J'ai même trouvé
19: Sébastien Grégoire.
21: Tout à fait. Titi Pierre, qui sont des membres du gouvernement.
20: Une nouvelle sentence.
21: J'ai dit que son nom est dans cette affaire.
19: Non, enlève son nom.
21: Bon, non, ce n'est pas moi qui enlève la cellule de renseignement financier près le parquet du tribunal de Luxembourg. C'est elle qui a donné cette liste-là. Moi, je dis ce que je crois dire et qui est vrai. Bon. Je dis que ce n'est pas moi qui ai mis le nom de Grégoire là-bas. Il faut que ça soit clair. Marafa là-dedans.
20: Il se met à écrire sa nouvelle arme pour survivre face au système. Il gratte jour et nuit. Ce n'est plus lui désormais, mais c'est son stylo qui saigne.
19: Dans une affaire de financement de terrorisme.
3: terrorisme au Luxembourg.
21: C'est une cellule qui a fait son travail et qui a écrit au Cameroun dans le cadre du combat, dans le cadre de l'opération Épervier. Ce n'est pas moi.
3: Beaucoup, hein.
21: Non, ce n'est pas moi, mon frère.
20: J'aimerais te pincer le cœur à chaque fois que tu me revois à tes côtés.
21: On donne simplement l'information. Est-ce que c'est moi qui ai donné le montant?
3: Sébastien Grégoire.
21: Est-ce que c'est moi qui ai donné les noms des gens? Bon, maintenant, est-ce qu'ils sont coupables ou pas? Je n'en sais rien. Puisqu'aujourd'hui, ils sont encore membres du gouvernement, on ne les a pas limogés, ils n'ont pas été interpellés, et ils ne font même pas l'objet de poursuites devant les juridictions compétentes. Pour le moment, ils jouissent de la présomption d'innocence. L'affaire s'est passée depuis peut-être 2008 ou un peu avant 2008, puisque la correspondance de la cellule nous indique qu'elle est datée du 6 février 2008. Entre 2008 et ce jour, est-ce que ces avoirs financiers sont encore au Luxembourg? On peut bien encore se poser également d'autres questions de ce type. Est-ce que les intéressés n'ont pas pu déplacer ces avoirs financiers entre-temps?
20: De skinheads en manque d'embrouille et d'adrénaline viennent leur tomber dessus.
21: Mais on ne peut pas nous faire le procès de faire cette révélation qui est de la cellule de renseignement financier près le parquet du tribunal de Luxembourg.
3: Très bien, très bien. Voilà. Alors, JBB, votre journal Prospective Nouvelle est en kiosque. Hein. Ceux qui veulent lire toutes ces infos peuvent s'y rendre.
5: Roger, le zapping de Claude Oyon est une manière brutale de faire la radio. Hein.
20: Une pensée qui n'est pas toute neuve.
5: Tâchez de bien conserver ces éléments qui nous aideront à refragmenter l'histoire de ce bateau en pleine déliquescence.
22: Aujourd'hui, journée mondiale du don de sang. J'avais vu dans le film Mobutu, roi du Zaïre, un ancien ministre de la communication, décédé entre-temps qu'on appelait Sakumbi. Il a dit que le président buvait un verre frais tous les soirs. Un verre frais de sang.
20: Leur premier verre est déjà vide.
22: Sakumbi. Il est déjà mort. Bon, je ne lui fais pas un procès.
20: Et le pire est à venir.
22: Et du Titus.
20: Bonjour, docteur.
22: Ancien secrétaire général de la présidence de la République, dans son livre, a écrit de voir, écrit des choses qui ressemblent un peu à ça. Il a même dit que des gens mangent la chair humaine faisandée à l'étouffer et s'en vont copier avec des cadavres féminins à la morgue des hôpitaux de Yaoundé et d'ailleurs.
20: Dimanche soir.
22: Qu'est-ce qu'il faut problème dans nos banques de sang? Elles sont toujours vides. Le don de sang se monnaie et on vous dit qu'il y a des gens qui sont devenus des espèces de sangsues qui sucent.
23: En passant, le film Mobutu roi du Zaïre est une histoire vraie. Donc tout ce qui est dit dans ce film est vrai. En passant par le fait que le patron, le grand patron buvait du sang.
20: Est-ce que ça doit me faire peur?
22: Moi, c'est vous qui confirmez. Hein. C'est vrai ça?
23: C'est connu de tous. Ils disent que ça régénère les cellules.
22: Les cellules de quoi?
23: Ils boivent du sang de bébé qui les rend encore plus jeunes. Même au village.
22: Même dans votre village, on boit du sang?
23: Au village, c'est-à-dire, si on se crée des pollutionnaires, quoi.
22: Le sang humain, là, ça renouvelle les cellules là-bas. Hein.
23: Oui,
22: on boit avec
23: du vin. Oh là là, vous êtes naïf ou quoi?
22: Hein, je suis naïf. Est-ce que moi, comment? Moi, je bois du vin rouge.
20: En fait, je pense que j'ai compris. C'est juste des acouphènes de nostalgie.
22: Pascal Charlemagne et Sanga Nyamdi.
24: Le sang au Cameroun sert à deux choses.
22: Le sang.
24: Oui. La première chose, c'est la dimension médico-sociale. Pour sauver des vies. Deuxième dimension, c'est la dimension magico-satanique.
22: Aïe. Ah,
24: j'ai lu. Ceux qui ont des bons yeux peuvent refaire la même chose.
25: Allez lire l'ouvrage d'Edouard Titus.
24: L'ancien secrétaire général à la présidence l'a dit. Le grand maître, il vous dit qu'on buvait le sang. Écoutez, le sang a une dimension magico-satanique au Cameroun et ailleurs. On l'a vu au Gabon, on l'a vu. Et pour terminer...
20: J'ai pas cherché les problèmes et parfois ils m'ont trouvé.
24: Récemment, certains ont tenté de m'en vouloir lorsque j'ai fait remarquer que le fils du sénateur, chef supérieur Mbouda, a mangé la langue, le nez...
20: Et les gros yeux.
24: Et les yeux d'un enfant de 17 ans en Mbouda.
20: Est-ce qu'il aurait survécu?
22: Il a croqué le nez de l'enfant.
24: Il a mangé et avalé la langue. Il a mangé le
22: avec
24: nez,
22: les yeux,
24: la langue...
20: Avec les yeux.
24: Les gens ne veulent pas le dire. C'est le fils du sénateur, chef supérieur de Mbouda. J'ai discuté avec les autorités, les forces de sécurité. Quand on l'a amené en cellule, tous les gars qui étaient en cellule voulaient sortir.
22: Il n'est pas que le au gars prétexte, ne les mangeait.
24: Oui, oui. Mais c'était terrible.
22: Si le sommeil te prend, il s'est activé. Alors, tu as trouvé qu'il t'a déjà mangé les oreilles.
24: On sait bien que ce rituel est courant au Cameroun. Il y a des individus qu'on appelle des anthropophages.
22: Oui.
24: Les mangeurs d'hommes.
22: Oui.
24: D'ailleurs, lorsque vous visitez un pôle dans le monde où on mangeait essentiellement la chair humaine, et le sang humain, c'était à l'époque vers le 14e, 15e et 18e siècle, c'était dans la Caraïbe. Ceux qui ne le savent pas, au lieu magico-religieux et satanique où on mangeait le sang, d'ailleurs oui. Caraïbe signifie Cariba, c'est-à-dire mangeur d'hommes. Ce rituel qui est parti de certains pôles, d'après certains historiens européens, indiens, mais surtout africains, serait encore une réalité chez nous.
22: Ça.
24: Au-delà de ces rituels, on
22: appelle en Bouddha,
24: ça...
22: on mangeait des avocats.
2: avocat, maintenant on mange
24: le nez la langue et les yeux.
6: Avec le cœur, quoi. Avec le cœur.
24: Je pense que quand vous êtes un homme politique, vous devez vous interroger à l'effet d'éradiquer ce type de pratique. Lorsque le ministre Edouard
2: Titus
24: a fait état de ce qu'il buvait le sang.
6: Est-ce que c'est grave, docteur?
24: Il a dit aux confrères que j'ai rencontrés, je lui ai dit, mais quand vous l'avez vu, l'ancien secrétaire général, est-ce qu'on tuait les hommes? Il m'a dit non, on ne tuait pas, on recueillait certaines poches de sang qu'on amenait vers le ministre.
6: Dimanche soir.
24: Maintenant, ça reste à vérifier, mais une chose est sûre.
2: J'irai vérifier.
24: Une chose est sûre, c'est écrit. Il a soutenu effectivement que ça avait certaines vertus.
2: Et vous êtes témoin de ce que...
6: Trop plein de souvenirs.
2: Le ministre dit...
24: Zakombi a dit que, effectivement, le président Mobutu buvait du sang. Maintenant, est-ce une instrumentalisation? Parce que vous savez, l'après bien un jour, c'est pourquoi il faut des hommes fidèles venir dire qu'il a bu le sang et alors, entre-temps, vous êtes resté avec lui. Ça donne l'impression que tous ceux qui ont commis des forfaitures ici et qui se retrouvent en prison ou qui sont en passe d'aller en prison ou qui ont initié la violence et le désordre, qui ne viennent pas aussi nous dire demain que
6: son président
24: Paul Biya buvait du sang. Non, parce que lorsque le ministre Edouard l'a dit, beaucoup de nos adversaires sont venus nous dire, voilà, votre chef buvait le sang.
7: Dans notre histoire, rien n'est écrit, mais tout sonne comme une évidence.
24: L'ouvrage est là. Donc, que les gens ne viennent pas nous dire que le sang a tout simplement des vertus sécuritaires à l'échelle médico-sociale.
2: Très bien. Mathurin Bakoto. Le fils d'un camarade de votre parti vient de manger le nez et les yeux de quelqu'un là-bas, l'autre jour.
8: Je ne sais pas.
2: Vous n'êtes pas au courant.
8: Je ne suis pas au courant.
6: Ça ne lui arrive pas si souvent.
2: La presse en a parlé.
8: Je ne sais pas au courant, mais je sais qu'il y a le chef Bamissingue qui est sénateur.
2: Son fils a mangé le nez de quelqu'un, les yeux et la langue.
8: Je ne peux pas commenter une information.
2: Vous avez peur du chef Bamissingue?
6: Je n'ai plus peur.
8: Non, pas du tout. Vous-même, vous savez que je n'ai peur de personne. Je respecte tout le monde, mais je ne perds
6: peur
8: de personne.
2: Quand on en arrive à venir en plein jour croquer le nez et les yeux de quelqu'un,
8: ça renvoie à quoi?
6: Son interrogation.
2: Nos auditeurs, très nombreux puisque nous sommes écoutés à San Melima, à Mangassine, à Mbandioc, à Bafia, à Moatele, partout, même dans votre lait qui est profonde là, nos auditeurs aimeraient savoir qui est Célestin Bédigui. Ce que vous ramenez dans vos bagages d'anciens exilés.
6: C'est l'ultime épreuve où tu affrontes la pire souffrance morale.
9: La recherche du bien est camerounais. Et le président Biya, c'est que je ne peux pas abandonner cette conviction-là.
6: La vie, c'est aussi la guérison. Après la foudre, prends-toi en main et redessine ton horizon.
2: Lui aussi cherche le bien des Camerounais à l'horizon 2035.
9: Mais je ne pense pas parce que nous avons deux approches différentes.
2: Ah, d'accord.
9: Nous autres, le plan que nous allons présenter très prochainement aux Camerounais, dans un mois, dans deux mois plus tard, comment on peut porter le Cameroun en émergence en 10 ans.
2: En 10 ans seulement.
9: En 10 ans.
6: Je sais que vous en êtes capable.
9: Le système actuel du président n'a pas pu répondre ou s'interdit de répondre au point où on peut s'inquiéter sur le point de savoir. On parle d'émergence, n'est-ce pas qu'un slogan? Est-ce que vraiment ceux qui en parlent et surtout qui demandent au Cameroun d'attendre à long terme? Parce que l'économiste anglais Keynes a dit à long terme, nous serons tous morts.
2: Avez-vous déposé plainte contre le président Biya auprès des juridictions internationales?
9: Ce n'était pas contre le président Biya en tant que personne, c'était contre le système.
6: Ce système fait des enfants, mais il les laisse sur le chemin.
9: Lorsque en 2010, il a fallu que se célèbre ce qu'on appelle l'anniversaire des émeutes de 2008 après les données de la Ligue Camerounaise des Droits de l'Homme. On estimait à plus de 100 personnes au nombre de morts. J'ai estimé que ça ne sert à rien de continuer à juste à pleurnicher. Qu'il y avait des instances internationales qui avaient la possibilité de se pencher sur des sujets comme celui-là. Et j'ai lancé sur Internet une pétition qui a recueilli 500 signatures. Alors, où est-ce qu'elle en est, cette plainte? La matière sur laquelle elle porte, une présomption de crime contre l'humanité, n'a pas du tout de prescription. Elle peut être réactivée. Le seul élément qui nous avait été demandé à l'époque, c'était de fournir des témoignages de personnes qui avaient eu des victimes dans leur famille. Bon, à distance, je n'ai pas pu les obtenir, mais il faut dire que c'est une plainte qui, à tout moment, peut être réactivée.
2: Avez-vous un poste que vous souhaiteriez avoir au gouvernement? Ou alors dans une direction générale de nos sociétés?
9: Non,
2: c'est si le président vous coupe un joli morceau de quelque chose là,
9: absolument.
2: Vous souhaiteriez quoi?
9: Absolument pas, monsieur. Cela n'est pas dans nos préoccupations aujourd'hui.
2: Même si le président vous donne la SNH,
6: tonton,
9: absolument
2: le pétrole.
9: Pas. Alors,
2: vous avez la possibilité de vous laver avec du pétrole, de nager dans le pétrole.
6: Les enfants, vous savez ce que c'est, des ressources naturelles.
4: Si vous savez pas, c'est pas grave. De toute façon, il y en a presque plus.
9: Plus que jamais, et cela décevra beaucoup de personnes qui considèrent que quand vous êtes une figure publique, vous devez leur permettre aussi de manger entre parenthèses.
10: Oui, oui.
9: Non, je ne l'accepterai pas.
10: Donc, chez nous, nous n'avons pas l'homme qu'il faut à la place qu'il faut. Pourtant, on vous cite des docteurs, des professeurs.
9: Oui, mais est-ce que ces docteurs-là sont appelés aux positions qu'il faut pour résoudre les vrais problèmes?
10: Bientôt, quand on entrera en campagne électorale, y compris le parti au pouvoir, ira importer ses t-shirts de Chine.
9: C'est tout à fait scandaleux. Lorsque vous avez à la tête maintenant des ministères comme sur l'économie, des personnages qui semblent beaucoup plus donnés à l'effet déclamatoire ou
10: des annonces,
9: d'annonces, ainsi de suite, on se demande de qui se moque-t-on. C'est vrai
10: donc,
9: que parmi
10: Monsieur Motazeux, là, il n'a pas le profil.
9: Il n'a pas le profil.
11: J'aime ses attaques un peu surprises.
9: Je suis désolé.
10: Vous connaissez bien, il n'a pas le profil.
9: Non, je dis qu'il n'a pas le profil. Il n'a ni le profil, ni la formation.
11: Et si tu n'as pas compris, va voir mes potes, ils vont t'expliquer.
9: C'est parmi les erreurs de casting que l'on fait dans ce pays.
10: Donc ce sont des erreurs de casting, simplement.
9: Non, ce n'est pas des erreurs de casting. C'est l'essence même de la politique de ce pays, la politique économique de ce pays.
10: Ah bon,
9: et on comprend la faiblesse des résultats auxquels on arrive. Je vous donne un exemple. Nous décidons de créer un pôle en eau profonde à Kribi. Histoire sur son cours.
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9: Oui. Bon, d'abord, il faudrait qu'économiquement, on justifie pourquoi Kribi et pas Limbé.
10: Pourquoi pas Limbé?
9: Et pourquoi pas Limbé?
10: Par rapport à sa proximité avec le Nigeria, grand marché.
9: Je dis, il faudrait pouvoir qu'on l'explique. Moi, j'ai été cadre à l'Office des ports du Cameroun. Et à l'époque, on avait déjà identifié les deux sites.
10: Oui.
9: Et je peux vous dire que quand on comparait les avantages des Limbé par rapport à Kribi, le choix aurait dû plutôt porter sur Limbé. Mais maintenant, on a choisi Kribi.
10: Oui. OK? OK. Le ministre de l'économie, étant du Sud, préfère que ce soit dans le Sud.
9: Je ne sais pas. Si c'est l'interprétation que vous en faites.
10: Mettre ça dans le Sud.
9: Non, mais
10: même si les avantages ne sont pas ceux des Libé.
9: Non, écoutez, ça c'est une.
10: Ça aurait été quelqu'un du Sud-Ouest qui l'aurait mis à Libé.
9: Non, je n'entrerai pas dans cette interprétation-là. Vous êtes libre de la faire.
11: Et là, ça cartonne.
9: Dans l'étude de faisabilité, la rentabilité était en partie adossée sur l'exploitation du fer de Mbalam.
10: Oui.
9: Mais pour exploiter le fer de Mbalam, il fallait penser à construire la voie ferrée Mbalam-Kribi. Autre élément, assurer le transfert entre Kribi.
10: Oui.
9: Et les principaux centres de consommation, Yaoundé et de Douala, un chemin de fer entre Kribi et Déa et une autoroute entre Kribi et Déa et éventuellement Yaoundé. Mais aujourd'hui, où en sommes-nous? Kribi, les quais ont été aménagés, ils sont là. L'exploitation du fer de Mbalam n'a pas été engagée.
10: Donc nous avons là un éléphant blanc.
9: C'est un éléphant blanc.
25: Mais là, c'est plus fort que moi.
10: Quel est le problème de Célestin Bédigui? Comme qui dirait au quartier, les jeunes ils disent, le RDPC porte son pantalon, ça vous sert. Faut vous parler de façon, pour parler comme dans la rue, argotiquement. Célestin Bédigui, c'est quoi le problème?
9: Le problème est simple. Ce qui doit déterminer la manière dont un dirigeant est armé à un pouvoir, ce sont les résultats ou la capacité à résoudre les problèmes des Camerounais.
11: Il n'y a pas que moi que tu impressionnes.
9: Nous ne pouvons pas avoir un peuple qui gémit
11: de pleurs et de douleurs
9: devant toutes ces insuffisances dont le gouvernement actuel fait preuve et ne pas donner à ceux-ci la possibilité de voir un renouvellement s'opérer à la tête des institutions de notre pays.
11: Mais je ne suis plus trop serein. Je ne fais pas confiance au système.
10: Est-ce que vous n'êtes pas pressé? Le président finira de toutes les façons par partir. Vous ne voulez pas attendre en toute quiétude votre tour?
11: Il faut que vous le sachiez.
9: Non.
10: Célestin Bédigui, vous n'avez plus besoin de prendre le maquis pour vous exprimer.
11: Qui aurait cru que c'était possible?
10: Merci d'avoir accepté de vous prêter à notre jeu. Merci d'être passé par ici.
19: Maître Tonnier, je vous écoute là avec beaucoup de plaisir.
11: Ce qui paraît.
19: D'ailleurs, beaucoup d'auditeurs sont connectés.
11: Il n'y a pas meilleur.
19: Et quelqu'un qui nous dit, c'est la meilleure émission de radio dans la capitale.
11: Ils sont devenus indispensables comme chaque histoire a ses héros.
19: Un auditeur qui vient de me téléphoner pour me dire que le fou qui régule la circulation routière à Ekounou...
11: J'ai pas trouvé les mots pour expliquer l'inexplicable.
19: S'appelle Samedi. Un képi sur la tête.
10: Salut Samedi.
19: Salut Samedi.
11: J'aime bien parler tout seul, mais ça reste entre nous.
19: Pas si fou que ça.
10: Oui.
19: Et il n'hésite pas à taper une voiture.
10: Oui. Ah, raison.
19: Le monsieur ne veut pas s'exécuter.
10: A raison.
19: Il n'est pas si fou que ça.
10: Non, il n'est pas si fou que ça.
11: J'étais content de le voir en l'observant se déployer.
10: Faut le décorer Samedi. Et lui donner un petit budget.
0: budget.
1: Un petit budget,
0: oui. Pour continuer à faire pas gros, pas les 50 millions non. De Tiroma et de non, Monsieur non. Yang.
1: Samedi, se contente d'un billet de 1000 francs ou de 2000.
0: Oui, par jour 1000 francs par jour, c'est bon.
1: C'est bon pour lui. Histoire sur son cours. La dernière fois, quand les policiers avaient abandonné la régulation de la circulation routière du côté d'un Komo, un fou, ou un papelé, celui qui dirigeait la...
0: Il s'est mis à diriger la circulation.
1: Oui.
0: Pas si fou que ça.
1: Il a pas si fou que ça. Un peu fou, mais pas si fou.
0: Non.
1: Irrégulier, les généraux s'arrêtaient.
0: Oui, tout à fait. Il
1: avait un sifflet.
0: Il a sûrement évité des accidents.
1: Il n'est pas si fou.
0: Non, pas si fou que ça.
15: Je commençais juste à m'y habituer.
1: Gilbert a signé une chronique de faits de société il y a quelque temps intitulée « Ridicule et risible ».
0: Ridicule et risible.
1: Et il a conclu que le ridicule ne tue plus chez nous.
0: Oui, oui, parce que si le ridicule tuait, il y aurait beaucoup de cadavres.
1: D'accord.
0: Parce que les gens n'ont pas peur du ridicule dans ce pays, ils n'ont plus peur du ridicule.
1: Ah, Gilbert, pour le salon de l'action gouvernementale qui est piloté et mis en place par un jeune homme, le neveu d'Atteba Yéné, hein? Alors le président de la République, pour la première fois, a débloqué 50 millions. Mm-hmm. Et Mutation est allé observer que le premier ministre Issa Thioré Bakary se battait pour la gestion de l'argent.
15: Cette lutte interne permanente est la plus grosse source d'embrouille.
0: Voilà, vous voyez donc le ridicule de la situation. Voilà des gens qui sont censés piloter la politique gouvernementale.
1: Piloter.
0: Au lieu de se battre pour des principes, pour la meilleure manière de piloter cette politique, ils se battent pour de l'argent.
1: Pour piloter l'argent.
0: Alors, vous trouvez que c'est quelque chose de bien?
1: Bon, alors, comment ça s'est terminé?
0: Alors, voilà des personnalités de haut rang. Ils fustigent cela dans le congrès de son parti.
1: Le président Biya.
15: Le système s'est retourné contre l'homme perdu dans ses ambitions.
0: Il avait fustigé les bandits à col blanc. Et ce qui est étonnant, c'est que des gens ont applaudi.
1: Oui.
0: On fustille les bandits à col blanc et des gens applaudissent. Ils applaudissent quoi? Ils doivent pleurer.
1: Il y a pas de couleur pour pleurer.
0: Quand il dit bandit à col blanc, il parle pas de Martien.
1: Thioré n'est pas comme ça.
0: Non, je parle pas de quand Monsieur Thioré.
1: D'abord au gouvernement, il en est sorti pauvre.
0: Oui, mais il y a quand même eu une affaire de l'avion là.
15: Je sais de quoi je parle.
0: On n'a jamais vu la vérité. Bon,
1: l'argent était parti vers la présidence, non?
0: Thioré faire quoi là-bas? Je sais pas. Moi, je souhaite qu'il soit plus clair. Il a essayé de donner des explications sur cette affaire. C'était ténébreux.
15: Qu'on remarque tout de suite sans être un enquêteur.
0: Ça m'a pas convaincu du tout.
1: Bon, alors, Thioré et le Premier ministre se battent pour contrôler les 50 millions du salon de l'action gouvernementale. Bon, alors, la presse Mutation a titré ainsi. Comment ça s'est terminé?
0: Non, je sais pas.
1: Bon, alors, ça s'est terminé ainsi.
0: Thioré
1: tranquillement pris son avion, il est parti à Garoua.
0: Mm-hmm.
1: Parce que c'est Thioré qui inaugure le salon de l'action gouvernementale depuis 4 ans. Le Premier ministre a préféré aller inaugurer le centre des urgences de Yaoundé. Aucun ministre n'est venu au salon de l'action gouvernementale et pourtant il s'agit de l'action du gouvernement.
15: Est-ce qu'ils maîtrisent leur rôle? Ou est-ce que la machine s'est emballée et qu'on a perdu le contrôle?
1: Alors, Gilbert écrit par la suite.
15: Laisse-moi mon stylo, il n'y a pas moyen que je m'arrête. J'ai une envie d'écrire.
1: Les responsables camerounais, du moins certains, sont souvent de gros irresponsables. On apprend que l'incident de Lobo, qui a vu un secrétaire d'État défier deux ministres, a des origines insoupçonnées. Les grands chefs de Lobo, pas les chefs traditionnels, entre parenthèses, auraient acheté du terrain juste à l'endroit où devait passer l'autoroute Yaoundé-Douala.
15: Est-ce qu'il y a encore quelqu'un quelque part qui décide de quelque chose? Ou est-ce qu'on est tous pieds et poings liés en attendant que tout explose?
1: Le nom de monsieur le sous-préfet de Lobo, Abdou Kaïgama, est cité dans cette ténébreuse affaire, tout comme d'autres grands chefs de Lobo. Si c'était vrai, ce serait un gros scandale, parce que le sous-préfet doit rester neutre. On ne sait pas si Ndong Soumet et Tuna Mama sont aussi concernés par ce qu'il faut bien appeler une filouterie foncière. En tout cas, ils ont déjà dû se justifier dans un passé récent pour des histoires de terrain. Ça aussi, c'est ridicule et risible.
0: Tout à fait, parce que si des gens vont acheter le terrain juste là où passe l'autoroute Yaoundé-Douala. C'est un vrai scandale en réalité.
15: Les enfants, désolé, on vous laisse la terre en sale état. Et bientôt sur notre planète, on va se sentir à l'étroit.
0: Vous vous souvenez qu'ils ont presque fait le même jeu lorsqu'on construisait l'université de Yaoundé 2 à soi. Ils ont fait le même jeu pour le port en eau profonde de Kribi, pour Mevelé. Non, ça devient quelque chose d'habituel.
15: Les mots humain et gaspillage sont des synonymes éternels.
0: Et ce n'est pas bien parce qu'en réalité, il faut traîner ces gens au tribunal hein, pour délit d'initié. C'est-à-dire que
1: les sous-préfets prennent du terrain partout, tout le temps. Hein.
0: Oui, c'est pas normal. Ce n'est pas normal. Le sous-préfet n'est pas là pour prendre du terrain. Le sous-préfet est un arbitre. Alors si l'arbitre lui-même révèle le maillot d'une équipe...
3: Mais là, c'est plus fort que moi.
0: Alors là, on ne comprend plus rien.
3: Gilbert, n'est-ce pas, vous avez été délégué?
0: Oui, mais j'ai pas
3: dans
0: été...
3: Dans la
0: Oui, tout à
3: quand
0: fait.
3: Quand le sous-préfet descend sur le terrain, on attrape les poulets, les poules, les coqs, les chèvres.
0: Non, ça, ça passe.
3: On lui donne.
0: Ça, ça passe.
3: On lui prépare sa nuit. On moi, lui jette une femme pour la nuit.
14: Que les demoiselles nous excusent.
0: Je sais pas.
3: Et on clôture Mme Olbi qui avait dit qu'un Diamantouba sous-préfet au Kribayoura.
0: Est-ce que ça veut dire qu'on doit lui donner aussi du terrain?
3: Même
0: terrain.
3: Les femmes, on lui donne.
14: Ça le préoccupe. Les filles sortent leur décolleté.
0: Bon, moi, j'en sais rien. J'en sais rien.
3: Quand
0: moi,
3: vous étiez délégué, vous n'avez pas vu ça.
0: Non, non, non.
3: Un
0: non.
3: Petit délégué.
0: Non, non, non. Puis je n'allais pas regarder par le trou de la serrure la maison où dormait le sous-préfet. C'était pas mes préoccupations essentielles.
3: Vous guettez pas
0: non,
3: le trou
0: non,
3: de
0: non,
3: la
0: non,
3: serrure.
0: Non, non, non, non. Non, ça
3: me. Ce qu'il fait le sous-préfet. Ça,
0: mais je dis que si un sous-préfet va acheter le terrain, là où doit passer une route, il y a un problème. Bon, maintenant, est-ce que c'est vrai? J'attends le démenti de monsieur le sous-préfet. Toujours est-il que des gens affirment qu'il aurait fait cela.
3: Et si le démenti de Tuna Mama et de Donc,
0: non, non, non. Là, on se demande si eux aussi sont concernés.
3: Ah oui, on se demande seulement.
0: S'ils ne sont pas concernés, voilà. Qu'ils le disent.
3: Voilà. S'ils ne se mouchent pas, c'est qu'ils ne sont pas mauvais.
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0: De toute façon, je voudrais plus reparler de monsieur Ndong Soumaïdé.
3: Sinon, il va encore vous téléphoner.
0: Non, non, non, c'est pas ça. J'ai d'autres choses plus sérieuses à dire.
3: Il paraît qu'il est physiquement fort.
14: Maintenant, tu es prévenu.
3: Ok.
16: Irva Kaïd, jeune homme, ça va?
17: Ça va très bien, bonjour. Le duc Roger, le gourou de la secte, le grand maître de la radio.
14: Avec mon équipe, on allait monter en national.
17: Bonjour également. À l'excellent, le géant, le costaud, Claude Dion, faiseur de miracles, hein, sur la radio.
14: On est fort.
16: Ça fait quelques jours, tu n'es pas venu à la secte. Tu as été enlevé par une nana?
17: Non. N'allez pas le dire. J'étais appelé à d'autres fonctions.
14: Croyez-moi.
17: Monsieur le duc Roger, je suis très heureux d'être là et de retrouver toute la confrérie des auditeurs de On refait l'actu.
16: J'ai parlé au téléphone hier et ce matin avec un monstre de la radio. On l'appelle Bill Rock.
17: Bill the Rock.
16: On s'est pas revu là. C'est une grande voix de radio.
17: Un grand monsieur. Hein.
16: Un pionnier de la radio libre avec moi ici à Yaoundé.
14: Je suis déjà nostalgique.
16: Tu connais Bill Rock?
17: Oui, ils sont mes mentors. Hein. Bill Rock, Max Amadou, Max Bebel.
14: J'ai le souvenir tenace.
17: Voilà.
16: Max Bebel, c'est ma classe.
17: Eric Omed.
16: Oui.
17: C'est une génération formidable d'animateurs de radio.
14: Cette époque magique.
17: Ce sont des doyens, ceux qui nous ont donné envie, hein, avec vous, évidemment, le duc Roger, de faire ce très beau métier.
14: Il y a quelque chose que je dois avouer, que je suis obligé de vous dire.
16: Jean-Baptiste Biarrier arrivera ici avec deux gibébettes. Il me l'a dit au téléphone. JBB.
18: Bon après-midi,
16: Roger. Tu arrives tout seul sans les deux gibébettes que j'ai annoncées.
18: Mais écoutez, prenez votre mal en patience. Bon après-midi.
16: JBB marche avec des gibébettes. Un peu comme Claude François et des Claudettes, JBB a des JBBettes. Je voudrais souhaiter un agréable après-midi à Makonma Pondi. C'est un journaliste vétéran. Il m'a téléphoné pour me remercier pour l'excellent travail qui est fait ici. Hein. C'est notre grand frère.
18: Oui, c'est notre
16: c'est
18: grand
16: un grand.
18: Je crois que dans la même veine, il faut saluer Hans B. Guicon.
16: Hans B. Guicon.
18: Bon après-midi à Marie-Françoise Ehol.
16: MF.
14: Qui nous est bien familière.
18: MF.
16: On a pris une jeune journaliste qu'on a affectée à Bruxelles pour commander MF.
18: Ouais.
16: MF a dit jamais. Si c'était encore un homme, j'acceptais. Une jeune, elle était fâchée et le président a compris que MF est fâché.
18: Décret du président de la République en plein journal de 17h pour faire revenir Marie-Françoise
16: Ehol MF
18: au ministère de la communication. Que le ministre des Relations extérieures, le ministre des Finances, le ministre de la communication, en ce qui les concerne, chacun doit prendre acte.
16: Oui.
18: De... Mais ça, ça a été quand même une
16: parce que MF, je me suis posé MF est journaliste diplomate.
18: Je me suis posé trop de questions là. Quand même. C'est-à-dire que, est-ce qu'elle veut déjà venir pour qu'elle soit nommée ministre de la Communication?
16: C'est ton problème.
14: Chacun est libre de se lancer.
18: Non, à chaque fois que je suis entré dans une pharmacie, monsieur qui est qu'elle là,
16: on vous salue. Je vais venir prendre quelques comprimés, j'ai mal à la tête là.
14: Je suis un enfant du bruit, j'aime la foule quand ça grouille, j'aime les rires et les cris.
16: Je vais venir. Sous le noyau, sous les. Tu en connais.
21: Je n'ai pas sérieux ce que tu fais là.
14: Ça gueulait.
16: Sous les dons après-midi.
21: Je refuse.
14: On se battait à coups de fromage.
18: Sous les manques à l'appel, il est fâché.
16: Sous les tchocoles.
21: Mais non, c'est une histoire entre les Baba et les Yamata.
14: Je sais pas comment on a fait pour passer tant de temps à rire.
16: Tchocoles.
21: Yamata et Bata, c'est ça.
16: Tchocoles.
21: Quand il y a Bob Gorion, il y a Mboké, il y a Jean-Baptiste Biaye et les JBB, et puis il y a le duc Roger.
18: On on n'est ni francophone, ni anglophone, on n'est ni Bassa, ni Yambassa, ni Bafia, on est Camerounais.
5: J'ai entendu des voix qui touchent comme des chorales dans mon moral.
19: Tu ne savais pas que tu es malade?
21: Il sait.
19: D'ailleurs, comment tu sais que tu es malade et tu n'es...
18: Est-ce qu'un malade parle comme ça à la radio?
19: Non.
18: Mais sous les viens alors, non, une fois.
21: Mais Jean-Baptiste,
18: oui.
21: Tu ne peux pas citer les pharmaciens, tu ne cites pas la pharmacie de la chapelle Ngoussou.
18: Voilà.
21: Avec le grand et le très puissant docteur Edgar Ndongo.
19: Docteur Ndongo Edgar.
21: Docteur Ndongo Edgar.
18: Je m'apprêtais à l'offrir lorsque Roger m'a coupé. Mes excuses.
5: Ils prennent la parole un par un et mes oreilles sont envoûtées.
21: Roger,
18: oui.
21: J'avoue que j'ai été émerveillé de voir le docteur Edgar Ndongo débarquer dans les montagnes de Tchiko.
5: Je me sens chez moi.
19: Oui.
21: Lors des funérailles de ma mère.
19: Maman.
21: Il avait énormément plu. Il a laissé la voiture à 3 km. Il a grimpé les montagnes de Tchiko.
19: C'est un monsieur.
18: Bon après-midi.
7: Pour les femmes, moi, vous aimez trop les femmes.
19: Les femmes?
7: Oui, tonton Michel, comme je suis un tasseur des investigations.
5: Je passais la moitié de ma vie dans les transports.
19: Oui, oui.
18: Précisément dans vos oreilles. À cette heure précise.
7: Je suis ravi du zapping.
18: C'est un moment incroyable.
7: Parce que dans ce zapping, véritablement, on a écouté les interventions des uns et des autres.
18: C'est un moment unique. Ça n'arrive plus de mille fois dans une vie.
5: Les après-midi.
21: Programme de la radio.
5: Pause.
19: Simon Moussi vous invite à réfléchir avec lui. Adama Barrow est-il à la hauteur de la tâche? C'est la question que beaucoup commencent à se poser face aux tergiversations et aux erreurs qu'accumule le nouveau président gambien. Pour quelqu'un qui a rallié le monde entier à sa cause parce que sa place était menacée.
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19: Le siège qu'il voulait tant est maintenant libre. Monsieur le président, dans son asile sénégalais, a déclaré que Yaya Jammé a pillé les caisses de l'État en partant. D'après le président encore réfugié à Dakar, son prédécesseur aurait soustrait 11 millions de dollars.
5: Au fond de moi, je pense pareil.
19: Mais aujourd'hui, c'est son propre porte-parole, après vérification auprès de la Banque centrale du pays, qui déclare que Yaya Jammé n'a pris aucun copec, même pas 5 francs. Je commence à m'interroger, dit Simon Moussi. Adama Barrow est-il l'homme qu'il faut à la Gambie? Point d'interrogation.
20: Pour ta gouverne, sache qu'on a bien repris les rênes.
19: Les chiens sont allés manger son enfant pendant que lui, il est au Sénégal.
18: C'était des lions.
19: L'enfant de sa première femme. Des chiens, des lions comment?
5: On ne pouvait pas avoir tort.
18: Les chiens ne mangent pas l'avion.
19: Tu as vu les lions là-bas? Ne me distrais pas.
5: Lorsque cette phrase résonnait.
18: Les chiens ne mangent pas l'avion.
20: Tiens, ma grande surprise.
5: Je te jure.
19: Tout ceci, ajoute Simon Moussi, me laisse un peu dubitatif quant aux qualités et aux compétences de l'ancien vigile devenu président. Simon Moussi précise ici que le nouveau président Adama Barrow était vigile dans un supermarché à Londres en Angleterre.
20: J'en ai conclu que nos rêves sont à notre portée. Encore faut-il accepter de souffrir pour les mériter.
19: C'est-à-dire que le gardien qui surveille pour voir si on n'a pas volé le fromage ou l'eau. Mais Simon Moussi, c'est risible, mais on y est quoi.
22: Je ne voudrais pas laisser l'information selon laquelle Moussi a dit que Barrow est un ancien vigile. Adama Barrow, pendant qu'il faisait ses études, on appelle ça en Europe des jobs d'été. Il était très souvent vigile quelque part.
20: Ma raison d'être a pris le pas sur ma raison sociale.
22: Moi qui vous parle, pendant que j'étais étudiant à Mons, j'ai souvent fait ces jobs d'été.
5: On avait besoin de ça.
22: Mais ça restera que ceux qui connaissent bien Adama Barrow, il est passé par là, il a été vigile.
20: Combien de bonnes âmes s'attendriront sur notre parcours? 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
22: À un moment, il a suspendu ses études et il est venu en Gambie pour faire ce qu'il
19: veut. C'est un bon débrouillard alors. Hein,
22: c'est quelqu'un, c'est un bon battant.
20: Surtout n'enterre jamais l'espoir. Sur la pendule des acharnés, à tout moment, ça peut schémar.
22: L'information que j'ai de ma correspondante à Dakar, Ousmane Diem me disait encore ce matin que non, ce qui se dit dans les rues à Dakar, c'est que si Adama Barrow est encore resté à Dakar, c'est parce que il se faisait encore briefer par des autorités sénégalaises sur des questions importantes de son pays.
19: Oui.
22: Et on lui donnait des codes de président.
19: Oui. Par exemple, ne gratte pas le bouchon de la bière.
5: Non.
19: C'est-à-dire que quand on lui a ouvert la bière, il ne gratte pas pour voir si ça a gagné.
18: Mais avant
19: si ça gagne.
22: Et quand on le sait, on est en droit de se poser la question, est-il prêt? Son fils de 8 ans qui s'est fait
19: manger
22: dévorer
19: par des chiens.
5: Plus jamais je me marre quand j'entends cette phrase résonner.
18: Les chiens ne mangent pas l'avion.
22: Si on peut dire s'est fait tuer par des chiens, c'est quand même incroyable. Parce que un président, s'il doit fuir, en fait, s'il doit aller en exil, et généralement, dans un contexte trouble comme on avait, la première chose qu'on fait, c'est qu'on met sa famille à l'abri.
19: Oui, lui, il a préféré laisser
22: sa famille. Et puis sa famille s'est mise à se débrouiller.
5: Et si t'es comme moi, tu en ferais la même sans hésiter.
22: Parce que c'est sa première femme qui prend tous les enfants, y compris les enfants de la deuxième femme, qui les amène chez une tante, tante Néné. Et tante Néné, c'est elle qui prend celui qui est mort, qui l'amène chez une autre connaissance. Ce sont les chiens de la connaissance qui ont mangé la femme.
20: À tous les gosses meurtris.
19: Moustapha, bienvenue. Hein?
2: En réalité, il y a des types de présidents. Des présidents comme le président Biya ou Macky Sall. Ceux qui ont l'expérience dans l'administration.
19: L'expérience dans l'administration.
2: Oui, jusqu'à arriver au domaine, ça ne pose pas de problème. Il y a aussi ce qu'on appelle l'accident de l'histoire.
19: L'accident de l'histoire.
2: Oui, comme celui qui est aux États-Unis maintenant. Comme Yahya Jammeh, comme l'actuel président gambien.
19: Donc, Adama Barrow est un accident de l'histoire.
2: Oui.
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2: Et quand vous voyez qui était Yahya Jammeh, d'abord c'était un ancien bouchiste, un charlatan. Donc, vous allez
19: Moustapha.
4: Allô?
19: Les chiens ont mangé le fils de Adama Barrow. Ah, il est parti, Moustapha.
4: Eh hey, frère, rappelle-moi d'urgence.
19: Docteur Ifouba.
6: Je pense que malgré tout l'anathème, le propre qu'on jette à Adama Barrow, ça reste quand même le président élu. Fait-il aller au Sénégal
8: pour éviter les projectiles des rageurs.
6: Se protéger, vous savez que c'est un homme d'affaires, qui n'est pas militaire. Alors que Yahya Jammeh était un sergent-chef qui a le pouvoir. Et il avait dérélu quand même tous les généraux et toute l'armée. Et donc, c'est difficile. Vous savez que le général Guy a été exécuté dans une chapelle. Lorsque le président Barrow était à Rome, il a eu l'information du cardinal Rome que Gay s'était caché à l'église et les hommes ont fait pour effacer Gay et sa femme et tous ses enfants.
8: Censure les mains.
6: Connaissant la terreur de Yahya Jammeh et les années de dictature, n'ayant pas les armes, étant élu par le peuple, de se retirer au Sénégal pour se faire une santé, pour se protéger. Et je pense qu'on ne peut pas faire de reproche aujourd'hui à Adama Barrow parce que Yahya Jammeh c'était un homme redoutable, un marabout qui avait toujours sa Bible, un bobo blanc et qui était un homme particulièrement mystique. Un
8: jeteur de sorts.
6: Qui était entouré de belles femmes et sa dernière était particulièrement brillante. Donc je pense que c'est quelqu'un qui ne voulait pas laisser le pouvoir.
8: Ne soyons pas naïfs.
6: Vous savez que le pouvoir, c'est le prestige, hein. C'est la sacralisation, c'est une belle Mercedes, c'est une belle maison, c'est des avions, c'est des jets privés.
8: Mais si c'était le seul objectif, on aurait souvent été déçus.
6: C'est des voyages partout dans le monde, donc il est souvent difficile pour nous en Afrique de laisser le pouvoir parce que chez nous, le pouvoir donne accès au bien-être.
19: 400 personnes volontaires vont être testées à un vaccin contre Ebola, tête des cobayes.
23: Ramenés à l'état d'animal sans aucun droit.
19: Ce sont des gens de Yaoundé et de Bamenda pour leur inoculer un peu d'Ebola et puis développer un vaccin pour voir si ça passe ou si ça passe pas. Et mutation qui a tiré sur la sonnette d'alarme autant que d'autres journaux qu'il avait fait avant.
24: J'ai encore envie de le dire. Que vive la parole libre.
19: Dit que les assurances du gouvernement de Mamafouda et des autres ne rassurent pas. Parce que on avait déjà eu un cas de ténophovir à Douala avec la fondation Bill Melinda Gates. On avait inoculé un placebo à des jeunes filles de Daido.
8: Mes potes m'appellent avant de venir pour savoir s'il y a de la meuf.
19: À la rue de la Joie, il y a d'autres encore.
8: Il y a des meufs bien coiffées.
19: Qui sont allés faire l'amour sans préservatif.
8: Il y a des petits couples sereins qui viennent boire un coup avant d'en tirer un.
19: Qui sont allés se frotter au risque du sida. Quelques-unes en sont mortes.
23: On cache.
19: On ne sait pas, on n'a jamais fait le bilan de cette affaire-là depuis que Olangena est en prison. Est-ce qu'on n'aurait pas pu prendre des vraies souris ou des vrais cobayes? On les appelle Bidoubingila, ici au pont de la gare pour faire ce texte. CRT.
26: D'abord, il s'agit de quelque chose de très, très grave, d'extrêmement grave. Voilà un événement qui mérite un remaniement ministériel et une bonne enquête. Et du TCS et de la Nord, on va expliquer aux Camerounais avec des mots de la rue. On dit qu'on a amené le vaccin pour lutter contre Ebola. Ebola n'est jamais arrivé au Cameroun. Roger, pour ceux qui ne sont pas informés comme vous, il y a quelques années, un ministre a importé des déchets des usines toxiques de l'Europe vers la Guinée.
8: Il a traversé pour atteindre le Grand Ouest.
26: De l'Europe vers la Côte d'Ivoire. On a donc enterré ces déchets toxiques là dans ces pays-là.
19: Moyennant de contreparties financières.
26: Beaucoup d'argent. Ça a fait scandale là-bas. L'événement est passé et on n'en parle plus aujourd'hui. Et quelques années après, Ebola a jailli, comme par hasard.
8: C'est ce moment-là, hors du temps, que la réalité a choisi. Pour montrer qu'elle décide et que si elle veut, elle nous malmène.
26: Eh bien, il faut qu'on dise aux gens qu'il y a un suivi dans ce que les hommes font. Vous parlez de ce vaccin qui est intervenu au Cameroun sous
19: Urban,
26: alors ministre de la Santé. Il s'agissait d'essayer un vaccin contre le sida, soi-disant, sur des jeunes filles de joie recensées à Douala. On leur a mis un implant en disant, allez faire l'amour à la rue de la joie sans capote et on fera les évaluations au bout de 6 mois. Si vous n'êtes pas contaminé par le sida, c'est que ce vaccin que ça marche. Est-ce que vous comprenez comment les gens sont assassins dans leur propre pays?
6: Mais là, c'est plus fort que moi. Le diable.
26: Ici, désormais, il s'agit de cannibalisme. Monsieur Olangena a pris de l'argent. C'est pour ça que la condition de ces gens en prison ne m'émeut pas beaucoup. On a fait une expérience sur des êtres vivants.
19: On appelle cela des cobayes.
26: Très pauvres.
19: Des cobayes.
26: Choisis justement dans la classe la plus pauvre au Cameroun.
20: Aviez-vous remarqué que l'ascenseur social est bloqué et que les experts ont bien mieux à faire que de le réparer?
26: Qu'est-ce qui fait que le président bien n'écoute pas la radio, mon Dieu? Qu'est-ce qui fait que ses conseillers ne lui rapportent pas ce que vos radios disent de cette histoire de sida? Pour dire qu'on a donc inoculé le sida. On va dire comme ça, aux jeunes filles, et on attendait que...
19: Elles ont fait l'amour sans préservatif.
26: Sans préservatif. Et après 6 mois, la majorité de ces femmes, un peu plus, toutes même, sont mortes. Le scandale est resté là.
9: Cameroun.
10: Des fois, je te hais.
9: Cameroun.
10: 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Mais souvent, je me tais, car je sais qu'au fond, je t'aime.
26: Personne n'en a parlé. On a
11: perdu
26: la balle
11: d'Aïdo.
26: On a
11: un frère, confrère, ami qu'on appelait Abdallah.
26: Voilà.
11: Dans cet environnement,
26: voilà.
11: Dans ces
26: on a acheté des consciences ici, dans un système où nos finances anémiées sont constamment prises d'assaut par des canailles, par des cannibales. Et d'ailleurs, on volait l'argent de ce système-là. On a corrompu d'autres. Et ces filles sont mortes pour rien. Il n'y a jamais eu les résultats de cette fumisterie cannibale.
12: En tout cas, ce qui est net, c'est que cette histoire vit dans toutes nos têtes et qu'on continuera à la vivre. Bon voyage.
26: Il faut le ressusciter. Il s'agit de près de 1000 filles de notre pays, de ce Cameroun qui a besoin de ses bras précisément. Il s'agit des mères de famille qui ont laissé des orphelins. Il s'agit des orphelins pas pris en charge par la CNPS. Pendant qu'on n'a pas fini de pleurer, ces femmes du Cameroun, je voulais préciser qu'elles avaient entre 17 ans et 25 ans, c'est-à-dire à la force de l'âge. Pendant qu'on est encore à pleurer ces dames, eh bien, voilà une autre fumisterie que les assassins ont décidé d'initier au Cameroun à nouveau.
12: Dès qu'une histoire est terminée, ils attaquent une autre page.
26: Il s'agit de quoi cette fois-ci? Il s'agit de mettre le virus Ebola sur des personnes saines. Il n'y a pas Ebola au Cameroun.
11: Soigné, non.
26: Ceux qui viennent de quitter le gouvernement, on a arrangé le courant électrique chez lui et il a demandé à un de ses gardiens, pendant qu'on avait fini d'arranger, touche un peu à la haute tension là pour qu'on voit si c'est déjà arrangé. Et ce gardien a touché, le ministre a dit ah, c'est pas encore arrangé. Évidemment, si c'était arrangé, le gardien serait mort électrocuté. Ces gens font des expériences incroyables sur le bas-peuple.
12: Quand c'est le plus vulnérable qui sait où, quand, pourquoi et comment.
26: Il va de cela comme de cette histoire d'homosexualité qui n'est pas que le plaisir. Si tant est qu'il faut le plaisir, mon Dieu, on le trouve ailleurs, on le trouve partout. Qu'est-ce que tu fais avec le derrière rugueux d'un autre homme comme toi?
12: Comme un cascadeur qui saute d'un avion sans parachute.
26: L'Ebola se manifeste comment? Vous vomissez beaucoup.
12: C'est contagieux.
26: Celui qui touche à vos vomissements est immédiatement contaminé. Vous avez la diarrhée. Celui qui touche à votre diarrhée est immédiatement contaminé. Vous dormez avec quelqu'un, seulement sa sueur, vous êtes immédiatement
11: même
26: contaminé.
11: Même si le chien mange votre diarrhée, il est contaminé.
26: Il est contaminé. Eh bien, Mama Fouda, qui, je crois, a un dossier à la maïture.
12: Cette histoire, je donnerai tout pour connaître son origine exacte.
26: Mama Fouda a décidé qu'il faut que Ebola vienne au Cameroun. Il faut le dire aux Camerounais avec les thèmes des Camerounais. Je suis très heureux. La majorité de vos auditeurs sont des hommes qui comptent désormais. Voilà un événement qui mérite que le peuple se mobilise. Je pèse mes mots. Pour dire non si le président Biya ne le fait pas. Mama Fouda dit qu'il va inoculer le virus de l'Ebola.
11: C'est pas comme ça qu'il a dit.
26: À 400 personnes. Je parle avec les termes, du Cameroun.
11: Il vaccine 400
26: personnes. Tu vas voir, Roger, je vais arriver dessus. Ici, chez nous, il s'agit de prendre des gens sains pour leur inoculer le virus de l'Ebola, soi-disant un vaccin qui n'a fait ses preuves nulle part. Pas aux États-Unis où on a déjà soigné quelqu'un. Pas en Europe où on est encore à tâtonner. Pas à l'OMS où ce vaccin n'est même pas répertorié. Il faut que M. Mama Fouda rende compte au peuple. Il faut que le Premier ministre, pour une fois, prenne position. Il faut que le chef de l'État interdise cela.
12: Faut absolument que je vous raconte. Ces personnages que j'ai croisés, c'est pas vraiment des êtres humains.
26: On ne peut pas affamer un peuple et commencer à le décimer.
12: C'est peut-être un monde fait de souffrance.
26: D'accord.
12: C'est simplement l'envie de vivre.
26: Excellent, Claude Young.
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26: Yes.
15: Bonjour à tout le panel. Franchement, chapeau, monsieur le Duc. Le grand Vincent Guigny sur le plateau.

0: ça, je veux dire, vous avez tout ce qu'il y a comme Bikutsi et vous avez le jazz. Le jazz, c'est une amélioration de ce que nous avons. Hein. Comme je disais, si vous prenez le balafon traditionnel, si vous voyez la gamme,
1: oui.
0: C'est pas la rigolade.
1: Oh, oui.
0: C'est sérieux, c'est le mixolydien et puis la gamme altérée.
2: Et ça, c'est important pour nous.
0: À partir du moment où vous allez là-dedans, ça sonne différemment, on dit que c'est le jazz.
1: Mm-hmm.
0: Ce que je joue là, c'est du jazz, c'est vrai.
2: Avec ou sans instrumental. C'est franchement de la balle.
0: C'est notre langage.
3: Si vous avez travaillé avec Michael Brecker, c'était le meilleur saxophoniste
0: au monde. Michael Brecker meurt 2 jours avant de venir jouer dans Douma, mon album.
3: Dans Douma.
0: Il devait jouer les saxos là-dedans. Il avait un cancer de sang. Il est mort.
2: Ce voyage un peu magique, comme tout le monde, tu en as entendu parler.
3: Mais alors, comment ça s'est passé? Vous avez fait venir à Tepas.
0: Quand j'arrive en Amérique pour enregistrer Proof avec Paul Simon, qui est dans le fameux morceau Bikutsi. Je connais pas Tepas, mais j'écoute un de ses morceaux qui était sérieux.
1: Mm-hmm.
0: Le Bikutsi, ça se danse avec ou sans cavalier.
3: C'était très sérieux.
0: J'écoute la basse, j'étais non, il faut ce gars à la basse. Je prends contact avec le Cameroun, avec Paul Simon, on lui envoie 2 billets d'avion première classe, plus perdième, $5,000.
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0: Il ne vient pas. Tepas n'est jamais venu. Il a vendu les billets.
2: Et la galère, la misère.
3: Allez jouer avec Paul Simon et Vincent Guigny, mais c'est aller jouer avec le pape, avec la sommité.
0: Tepas a souvent pleuré quand il me rencontre.
2: Il trie, mais voit la vie comme une sanction.
0: Chaque billet d'avion, c'était peut-être $12,000.
3: Monsieur Amougou, bienvenue. Hein, nous vous donnons la parole.
4: Je viens d'écouter l'anecdote à Tepas.
2: Toi, tu dis que tu n'y es pour rien et que c'est sa faute.
4: J'aimerais savoir comment il justifie ce qu'il a fait.
0: Je crois qu'il m'a dit qu'il était juste ignorant. Il n'a pas compris de quoi il s'agissait, puisque tout était en anglais. Il a des gens qui l'ont dérouté. C'est dommage pour lui, parce que il serait pas là aujourd'hui.
2: Face à la galère, il préfère se taire, il met pas de genoux à terre.
3: Comment ça se fait que Vincent Guigny devienne chef d'orchestre chez Paul Simon et puis chez Sting?
0: Faut aller au début.
2: Faut absolument que je vous raconte.
0: J'ai beaucoup plus travaillé avec des musiciens de pression anglophone. A commencé au Ghana, quand j'étudiais la musique à l'université de Legon. En dehors de l'Afrique du Sud, c'est le seul pays africain qui a 2 orchestres symphoniques. C'est au moins 80 personnes. Quand je vais jouer avec Manu Dibango, j'ai déjà dans le monde anglophone, partout là, j'ai un grand nom.
2: Au fil du temps, j'ai fait des sacrées rencontres.
0: Quand je vais donc d'ailleurs en tournée avec Manu Dibango aux États-Unis, du retour de la tournée, je crois que c'était à Atlanta.
2: Et quand je vois tous ces voyageurs, parfois j'aimerais en être un.
0: Pendant l'escale, je vais dire au revoir à tout le monde.
2: Tes potes qui disent au revoir avec un sourire inquiet.
0: Je vais à Washington, je reste
3: Dans
0: là-bas, donc chez lui, je reçois un coup de fil. Le coup de fil, c'est de Paul Simon.
2: Il allume une flamme.
0: Je connais Paul Simon quand j'étais à l'école, avec Simon and Garfunkel.
3: Simon and Garfunkel, oui.
0: Donc c'est là qu'on me dit d'aller à New York. Il m'envoie un billet d'avion. Je vais donc au studio, je prends donc la guitare. Et je n'ai même pas joué 10 minutes, il me dit arrête. Il me dit bon, à partir de maintenant, il va travailler avec moi.
2: Il m'a dit qu'il devait partir, il avait des rendez-vous par centaines. Et ce soir, il devait dîner chez sa demi-sœur.
0: Je vais d'ailleurs même vous raconter l'histoire de Prouve que des gens ne savent même pas. Je lui dis, tu sais, j'ai un rythme africain, traditionnel, le vrai. Je dis, bon, pour vraiment faire cette musique, il faut qu'on aille l'enregistrer à Paris. Ils commencent tous à rigoler. Ils se moquent de moi et me disent, Paris, what are you talking about? You're going to leave America to go record in Paris? Is it a joke or is it real? Ils me demandent si c'est la blague ou c'est la vérité. Je dis, non.
3: Il y a des gars là-bas.
2: Avant de partir, il m'a conseillé d'y croire toujours. Puis s'est éloigné sans se retourner, c'était les derniers mots.
0: On va à Paris, je vais contacter Boven, je vais appeler George Seba, je vais appeler le Feu Martino, je vais appeler les frères Sabat. C'est comme ça qu'on commence à rester Proof. Je vais même vous dire, dans Proof, c'est pas moi qui joue de guitare, j'ai été juste l'arrangeur. Il faut laisser la chance aux frères, gagner le gombo. Ils ont été très bien payés. Quand on retourne en Amérique, il me dit, à partir d'aujourd'hui, Mr. Vincent, que c'est comme ça qu'il m'appelle, tu vas t'occuper de toutes mes musiques, de tout ce que j'ai. Et je vais vous dire, quand j'arrive ici au Cameroun, quand j'interview, les gens disent que je raconte des conneries.
2: Et un doute s'était installé.
0: C'est moi ce qui a le record. Hein. Quand on l'a joué, on a fait un contrôle à Central Park que personne n'a jamais égalé.
2: Impressionnant.
0: On a joué pour 750 000 personnes.
3: Yeah.
2: Des bons souvenirs qu'on éclaire à la bougie.
0: On a joué à Wembley. J'ai dit Wembley.
3: Wembley, le grand mythique. Voilà.
0: Pendant 3 semaines. Oh. On a joué à Madison Square Garden pendant 1 mois et demi.
3: Yeah.
2: Il avait la voix déformée.

0: nez et un masque sur les yeux.
1: Du coup, je me suis retrouvé avec tous les plus grands musiciens américains. C'était des conférences, à faire des masterclass.
0: J'ai rencontré beaucoup de joie.
2: Très belle émission et le zapping est excellent.
0: C'est pas toi qui va me contredire.
3: Ça y est! 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
1: Elle s'appelle Christiane Mukori, hein, habituez-vous avec, enfin, habituez-vous à ce nom. C'est une belle chanteuse de gospel en langue douala. Mukori, Mukori Christiane, et Sendolo, plein d'amour. Hein. Il y a personne d'autre qui puisse vous donner de l'amour à l'excès comme cela. Il y a que Christo, Yesu Christo, et Sendolo. Montez encore un peu ça. 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Vous avez bien compris, vous avez bien suivi l'information.

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0: Sur la radio des auditeurs, on va refaire l'actualité avec vous. Moment culte de radio qui inaugure la première partie des grandes soirées radiophoniques. Il est là, à la mise en onde, il s'appelle le roi Salmon et Sana. Le roi Salmon et Sana qui officient en même temps à la régie d'antenne. Le roi Salmon et Sana à la régie d'antenne, monsieur Claude Yonhonba est à la réalisation.

Voilà la supervision générale et du riverain pasteur Emmanuel Noël Bissaï, le duc Roger de Kikou. Je suis là, je suis avec vous jusqu'à 21h à Nord-Biaoundé.

0: Et voilà, je vais vous donner, proposer la première partie des grandes soirées radiophoniques de Royal FM. Alors, je vous dirai que pour la première fois, une semaine avant le 20 mai dernier, on a tenté de faire parvenir à la CRTV un décret de nomination d'un vice-président, etc. Mais ils ont été vigilants. Ils ont toujours recoupé à la bonne adresse et c'était un faux qui n'a pas prospéré. Voilà. Et il y a une semaine, un individu est revenu là, avec deux décrets, un portant nomination du nouveau gouvernement et l'autre nomination du vice-président, avec les sceaux bien connus, hein, de la présence de la République, les cachets, la signature, et etc. Mais ils ont regardé l'individu, ils ont douté. On a fait des recoupements. Et on s'est rendu compte que c'était un faux document pour nous plonger dans une insécurité institutionnelle, une catastrophe institutionnelle. Le président de la République étant en court séjour privé en Europe, il aurait appris lui-même que des gens ont déjà nommé un gouvernement et un vice-président. Catastrophe, phénomène catastrophique qui aurait engendrer des conséquences redoutables. Hein. Heureusement, la vigilance du directeur général fidèle et de quelques-uns de ses fidèles collaborateurs a permis de déjouer le complot. Les imposteurs ont été arrêtés et sont à l'exploitation. On peut même déjà savoir qui sont ceux qui organisent cela. Mais dans la réflexion profonde en tant que journaliste politique, vous savez, nous sommes payés pour analyser le système, comprendre ce qui se passe. Le président, qui est un meilleur connaisseur de son propre système et qui est un spécialiste du pourrissement en tant que stratégie géopolitique pour neutraliser ses adversaires, a annoncé un gouvernement et un vice-président et est resté dans son coin. C'est l'épreuve des nerfs, la guerre des nerfs pour tous les défunts putatifs et autres autoproclamés, pour tous ceux qui veulent accéder au pouvoir en ayant mis la main sur la fortune publique. Vous voyez qu'au même moment, les auditions s'accélèrent au TCS et je crois que ces gens-là craquent et sont prêts à tout pour nous plonger dans un désordre institutionnel. Le maillot jaune, il est pressé d'être là, mais c'est un plaisir, nous allons le prendre. Alors, comment comprendre ce qui se passe? Est-ce que les gens sont à bout des nerfs dans un pays régi par les institutions qui fonctionnent? Comment tenter de passer par la force? Allô?
1: Oui, allô, bonsoir, monsieur le duc.
0: Bonsoir, hein, vous êtes vous-même, monsieur?
1: Je suis Kael.
0: Vous prenez la parole, tout de suite.
1: Bonsoir à tous les auditeurs qui viendront après moi.
0: Oui.
1: Et bonsoir à tous les Camerounais sérieux. Vous savez, monsieur le duc, la nature a horreur de vie. Et vous savez très bien que quand le meilleur ne peut pas s'installer là où il y a le vide, automatiquement l'anti-meilleur doit s'installer. C'est ce qui est en train de se passer.
0: Vous voulez installer l'anti-modèle par la force?
1: L'anti-meilleur doit s'installer là où le meilleur n'a pas pu s'installer.
0: Ah, l'anti-meilleur.
1: L'anti-meilleur. Et ce qui s'est passé à la CRTV, c'est l'anti-meilleur qui est en train de vouloir s'installer. Parce que depuis, le meilleur ne s'est pas installé. Malgré le fait qu'on vous a fait comprendre que le remaniement devait être dans quelques jours. Vous comprenez un peu? Donc c'est ce qui est en train de se passer. Donc je ne peux pas être surpris si aujourd'hui, ce genre de choses se passe. Je ne peux pas être surpris. Et je vous ai toujours dit, monsieur le duc, ça vient la prouver une fois de plus que la tête de l'État ne fonctionne pas.
0: Quand vous installez l'anti-meilleur, vous décidez que la tête de l'État ne fonctionne pas.
1: Mais ça, c'est le coup de main. Quand on parle de l'anti-meilleur, ça veut dire que c'est un truc qui vient trouver ce qui devient...
0: Mais respectez quand même il faut quand même respecter les institutions, les processus, la loi. Il y a quand même les institutions qui fonctionnent.
1: Monsieur le duc, Je vous ai dit que ça vient à prouver que les institutions ne fonctionnent pas.
0: Comment ça?
1: Si les institutions fonctionnaient, peut-être depuis le 6 octobre, c'est qu'aujourd'hui, nous avons déjà un gouvernement. On nous avait annoncé que c'est dans quelques jours.
0: Est-ce qu'il y a une loi qui dit qu'on mette, selon les dates, le calendrier que vous vous dites là?
1: Non, il n'y a pas une loi, mais la parole donnée doit être respectée.
0: Donnée
1: doit être un homme intègre.
0: Oh.
1: Si je n'avais pas dit que le remaniement était dans quelques jours, peut-être on ne devrait pas soit peut-être en attente de ce genre de choses. Mais lui, il avait dit, ça veut dire qu'un homme d'État doit respecter sa parole. Quand vous ne respectez pas vos paroles, mais il y a les gens qui créent, hein, ce que vous-même vous avez dit, vous venez peut-être chercher à embrouiller les Camerounais. On a eu de la chance qu'on n'a pas lu. Si on avait lu, mais j'ai dit que c'est un coup d'État, ça c'est un coup d'État manqué. Parce que le coup d'État n'est pas seulement avec les armes et la révolution populaire. Ça, c'est un coup d'État. Ça, peut-être le directeur de la CATV a été vigilant.
0: Non, c'est un fidèle.
1: Oui, il a été vigilant. Parce que si lui n'avait pas été vigilant, les gens de la CATV n'avaient pas été vigilants. C'est que tout ça, c'est qu'on a vu ça depuis avec le nom du vice-président. Vous pensez que le président de la ville, là où il va seulement cailler là-bas. Moi, je vous le dis.
0: Donc, vous voulez organiser l'anti-meilleur pour que lui cale là-bas. Hein.
1: L'anti-meilleur a échoué. Vous comprenez?
0: Ça, vous êtes fort.
1: Je peux le dire, l'anti-meilleur a tellement échoué. Mais c'est donc très attention. Un président, quand il est président de la République, il doit respecter sa parole et il doit travailler pour le peuple. Donc, c'est ce que je voulais dire ce soir. Merci.
0: Et je dis qu'il est content. Hein.
1: Je ne suis pas content.
0: Il dit que...
1: Je ne suis pas...
0: Non, voilà, tu ris, tu dis que tu n'es pas content.
1: Je ne suis pas content, monsieur.
0: Et qu'est-ce qui te fait rire?
1: Je dis tout simplement que si vous avez vos retours et que vous ne baillez pas, c'est que les élèves vont pousser là-bas. Et ce qui s'est passé.
0: Donc l'anti-meilleur veut balayer les herbes, hein?
1: si vous ne baillez pas votre cou, vous laissez, il y aura la noisissure. Mais si vous baillez chaque matin, il n'y aura jamais la noisissure là-bas. Donc ce qui s'est en train de se passer. Donc j'espère que vous me comprenez très bien. C'est ça l'anti-meilleur qui est en train de s'installer.
0: Moi, je suis pour le meilleur. Hein. D'accord, on t'a compris. On t'a compris. Tu ris, tu es content. Allez, passons sur l'autre ligne. Hein. Allô?
2: Allô, c'est toi.
0: Patriarche Manionana, bonsoir et bienvenue.
2: Merci pour le bonsoir. Oui. Merci. Bonsoir à tous. Citoyen.
0: Oui.
2: Chacun doit être content de ses mouvements et ses actes.
0: Tu dis qu'elle est content de ses mouvements?
2: Je ne sais pas si elle est comptable et content de ses mouvements. Je le dis comme ça. Chacun est comptable de ses actes et de ses mouvements et la joie et tout ce que ça comporte.
0: Mm-hmm.
2: Est-ce que.
0: Manu Nana?
2: Oui.
0: Allons-y.
2: C'est la sixième fois que tentation de passage en force. Et ça a toujours fui. Donc, attention. Si c'est la paix, on doit entendre la paix sans bruit. Le jour viendra où le président lui-même va dire que c'est aujourd'hui. On ne peut pas forcer la volonté.
0: On ne doit pas forcer la volonté avec l'anti-modèle et l'anti-meilleur.
2: Je ne peux pas prononcer les mots qui ne sont pas à mon niveau, pas.
0: Manu Nana, ce Cameroun-là est formidable. Hein. Vivons seulement, hein. Le pays ici. Hein.

0: Allô, allô?
1: Allô, bonsoir.
0: Gilbert Manassa.
1: Ouais.
0: Bienvenue.
1: Ouais, vous dites que tout se passe dans le pays.
0: Non, je vous écoute. Moi, je vous écoute. Je suis là pour vous écouter, hein, Gilbert.
1: Parce que je venais de...
0: Non, vous êtes au courant. Je sais que vous suivez ce qui se passe.
1: Ouais,
0: il faut éviter que le désordre s'installe dans ce pays. Hein.
1: Non, ce n'est pas ça.
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1: Premièrement.
0: Oui, Gilbert.
1: Deuxièmement, c'est Alain Dongo. Je crois qu'il a vécu les époques, les années 84.
0: Mm-hmm.
1: Et il avait déjà l'expérience, il sait ce qui allait se passer là-bas en 84. Donc, avec cette expérience-là, il ne pouvait pas s'hasarder à lire un tel message comme cela. Voilà, qu'il se rassure. Et j'ai dit que donc, si tu savais, donc, vu que personne n'a démenti, il n'y a pas de preuve pour dire que c'est vrai ou c'est faux. Puisque le ministre de la Communication n'a pas encore dit quelque chose. Et s'il arrive que c'est le président qui a envoyé ça, et que Charles ne pourra refuser de lire.
0: Gilbert.
1: Oui.
0: Vous savez, nous qui faisons le journalisme politique, nous fonctionnons par habitude. C'est-à-dire, je vais vous. C'est pas un conseil, mais je vous dis, quand vous parlez du président, ayez l'habitude de l'avoir étudié, de voir comment il fonctionne, de savoir un peu comment il est dans son tempérament sur de très longues années. Parce que pour parler de quelqu'un, il faut l'étudier, il faut l'avoir vu faire, il faut le connaître. C'est pas le bababab. Est-ce que le président que vous connaissez est capable de fabriquer un faux décret et de l'envoyer à la CRTV?
1: Non, je n'ai pas confirmé qu'il a fabriqué.
0: Non, je vous dis, on est dans l'analyse, vous êtes à la radio. Pour parler d'un personnage, si vous parlez de qui est de qui, il faut l'avoir connu, savoir que s'il y a si, alors ça peut donner ça. Sinon, mieux vaut s'abstenir, parce qu'on ne prend pas la parole en public pour dire des choses, parce que ces choses-là, quand elles sont sorties de la bouche, on ne peut pas les ravaler. Hein. Le président que vous connaissez, tel que vous le connaissez, tel que vous l'avez vu toujours, est suffisamment lâche pour fabriquer un faux décret?
1: Non, je dis seulement que les auteurs de cet acte-là, c'est un coup d'État. Ces auteurs qui ont que cet acte-là doit être sévèrement puni. Parce qu'on ne peut pas troubler le pays comme ça, là. Donc,
0: Gilbert.
1: Oui.
0: Premièrement, par habitude, pour nous qui suivons ces choses, chaque fois qu'on a envoyé quelqu'un de la présidence pour venir donner des décrets à la télévision ou à la radio, il y a la garde prétorienne derrière. Il y a toujours les hommes, les forces de l'ordre derrière, même en civil. Parce que c'est la souveraineté de l'État. Deuxième chose, chaque fois que les poutistes veulent faire un coup d'État, ils prennent d'abord la télé et la radio. Vous n'avez pas remarqué?
1: J'ai remarqué, effectivement.
0: Alors, quand on s'attaque à la télé et à la radio d'État, il faut faire très attention, ne rigolons pas. Parce que là, on peut rigoler, mais le pays peut réellement faire face à des menaces très sérieuses.
1: C'est ça, donc, ils disent donc, que les auteurs de cet acte doivent être interpellés et punis sévèrement selon les lois du pays. Parce que c'est déjà un des autres. Mais je pense quand même que ces gens-là, ils ont vu la tente de la population. Tellement, on était tellement dans la tente que ils ont eu l'intention de venir combler les attentes que les populations avaient. Et ils ont imaginé un tel scénario. Mm-hmm. Mais je n'ai pas encouragé ça. Je dis seulement que trop de vide là. La nature a horreur du vide.
0: D'accord. Okay. Gilbert de Manassa. Allez, merci beaucoup, vous allez revenir. Je reste au téléphone, hein. Allô?
4: Merci beaucoup, Roger.
0: Bonsoir, comment je vous appelle?
4: C'est Marcel à l'appareil.
0: D'accord, Marcel, je vous donne la parole.
4: Merci beaucoup. Je vais profiter pour saluer tous ceux qui sont passés, ceux qui viendront, mm-hmm. l'équipe technique qui vous accompagne et ceux qui sont à l'écoute.
0: Mm-hmm.
4: Roger, vous savez très bien que depuis que le président a prêté serment, il a promis quand même quelque chose pour le mandat, la jeunesse et les femmes.
0: Mmh.
4: Et dans plusieurs de ses discours,
0: oui,
4: il nous a quand même dit que le gouvernement va sortir dans les prochains jours.
0: Oui.
4: Et nous sommes restés dans l'attente jusqu'au jour.
0: Oui.
4: Le gouvernement n'est pas sorti.
0: Dans les prochains jours.
4: Oui, dans les prochains jours.
0: Mmh.
4: Et on est à, après plusieurs jours et plusieurs semaines, plusieurs mois, aujourd'hui, mmh, le seul gouvernement ne vient pas.
0: Mmh.
4: Alors, moi, je pense que si nous pouvons nous entendre et dire et constater que il y a des clans qui se battent pour la succession,
0: mmh,
4: et pour le positionnement,
0: oui,
4: les clans peuvent aussi jouer à ce jeu. Parce que vous savez, il a été dit tout récemment que le président va du côté de l'Occident et à son retour, il y aura un gouvernement.
0: Mmh.
4: Alors, vous voyez donc que le président n'étant pas là, les gens veulent donc profiter pour anticiper les choses.
0: Mmh. Parce que il a dit qu'une façon de lui dire, tu restes là où tu es, nous tout prenons le contrôle de la situation. Est-ce que c'est si facile? Ce il y a des institutions facile qui sont là, hein, et qui fonctionnent. Hein.
4: Tout à fait. Et si vous vous souvenez, un jour je vous avais dit ici que ne soyez pas surpris que le remaniement sort en bonne et due forme et certains ministres le complètent. Vous avez vu avec le feu président de l'Assemblée nationale, il n'était pas d'accord qu'il partait de cette façon. Parce que pour lui, c'était une trahison de la part du président Folia. Alors, aujourd'hui, que les gens sont en train d'aller jusqu'à ce niveau, et heureusement que vos confrères ont été vigilants pour essayer d'en savoir plus. Mais sinon, on lisait vraiment ce plus fermé. Et vous savez ce que ça devait arriver. Alors, moi, je pense tout simplement ici que le président mais doit donc comprendre que les gens vraiment en ont marre.
0: Allô?
4: Et en ont ras le bol.
0: Allô, allô?
4: Et il faut dire que, oui?
0: Votre raisonnement est très intéressant, mais vous savez que le système camerounais est comme une bassine trouée. C'est un ancien ambassadeur des États-Unis qui me l'avait dit. C'est-à-dire que si vous recueillez de l'eau dans une bassine trouée, elle ne va oui faire que sortir. Parce que pour mettre en place un nouveau gouvernement dans un système aussi corrompu, il y a des réformes structurelles et institutionnelles à faire. Et maintenant, le temps que ça prend, ça peut mettre les prédateurs dans l'impatience. C'est-à-dire qu'ils sont impatients, ils ont les nerfs à vif, ils veulent anticiper. Parce qu'ils peut-être qu'ils sentent que c'est fini. Peut-être que on leur a tendu un piège. La justice va les arrêter. Ils peuvent tenter d'anticiper, hein.
4: Tout à fait, mais c'est ce qui même est en train de se passer. Mais le problème ici, c'est quoi? C'est que comme il y a donc les clans,
0: mm-hmm,
4: chaque clan donc voudrait se rassurer que effectivement ce qui est en train de sortir là est vrai.
0: Mm-hmm.
4: Voilà pourquoi ils partent se renseigner que nous venons d'avoir quelque chose là. Est-ce que ça vient de vous? Et surtout, quand vous êtes sûr que le pli qui arrive là, vos gens ne sont pas derrière ce pli. À ce moment donc là, on commence à chercher, à se rassurer pour être sûr que effectivement, ce sont nos gens ou ce sont nos alliés qui ont envoyé le pli. Voilà pourquoi on a posé des questions. Mais vraiment, il faudrait que le président fasse vite. Que lui-même il comprenne que...
0: Mais parce que le pays peut être en insécurité. Hein.
4: Mais bien sûr, nous sommes même en insécurité parce que ce gars, quel est ce courage que lui peut avoir pour amener un pli de ce genre sous forme de décret pour que si on lisait ça, Roger, nous serons où aujourd'hui?
0: Mais non, parce que si on tentait de lire ça et que ce n'est pas vrai, attention, peut-être que l'armée aurait pris le contrôle de la radio et de la télévision. Parce que c'est ça, l'armée fait partie des institutions, il faut faire attention.
4: Mais vous savez même comment ça se passe. Parfois, quand on finit de lire comme ça, l'armée est déjà là.
0: C'est ce que je dis, il faut faire attention, parce que les institutions sont positionnées, ne jouons pas avec le diable.
4: Tout à fait. Et là, on pense donc que c'est donc les clans qui sont en train de s'activer, parce que les gens veulent maintenant déjà se positionner. Ou dire que comme le président, en fait, comme cela se dit généralement, comme il ne contrôle plus un certain nombre de choses, on profite donc de cela pour se positionner et avoir une place au soleil. Non, mais ce n'est pas bon du tout.
0: Allez, on refait l'actu avec vous.

0: En fond sonore du groupe Kassav, Minema, on repart au téléphone. Allô?
1: Oui, allô, bonsoir, le duo.
0: Tiars Mbela.
1: Affirmatif.
0: Mbela Tiars, les institutions fonctionnent. Aucune imposture n'est possible dans un contexte où les institutions sont en place. Hein. Tiars Mbela, je vous donne la parole.
1: Je dis bonsoir à tout le monde. Je ne sais pas pourquoi tu as changé l'opinion de Gilbert de Manassa. Gilbert était dans un bon lancer. Les institutions ne fonctionnent pas. Ça fonctionne à 40%.
0: Si tu penses que les institutions ne fonctionnent pas, sors donc là dehors avec une pancarte. Tu dis que tu es le président, le nouveau président. Tu vas voir ce qui va se passer sur le plan. Tu dis que les institutions ne fonctionnent pas. Essaye un peu, tu vas me dire.
1: Ce n'est pas comme ça qu'on voit que l'institution fonctionne. Parce que quelqu'un prépare sa sauce, nous on sent l'odeur, on commande, c'est salé, ça a trop de cubes. Qu'est-ce qui montre que c'est faux? Il n'y a rien qui montre que c'est faux.
0: Rien. Et pourquoi tu n'as donc pas un nouveau gouvernement? Quand c'est vrai, il faut l'avoir.
1: Quand on a nommé
0: par la rue.
1: Quand on a nommé le directeur général de la CRU TV, est-ce qu'il a renseigné si le décret était vrai? Pourquoi il n'avait pas renseigné?
0: Alors je vais vous dire, Charles Mbela,
1: oui.
0: Vous n'avez jamais été nommé, malheureusement. Pour que vous soyez nommé, vous êtes consulté. Et quand on veut vous nommer, vous êtes informé. Vous, si vous ne saviez pas renseigner, vous allez demander.
1: Ce n'est pas tout le monde.
0: Je dis renseigner. On ne peut pas donner un média d'État, instrument de souveraineté, à Charles Mbela, par sorcellerie ou par magie. Ça n'existe pas.
1: Est-ce qu'on est dans une démocratie?
0: Démocratie?
1: Est-ce qu'on est dans une démocratie? Laisse-moi exprimer.
0: Oui, exprime-toi.
1: Le président Biya a dit, il a simplement trois ministres. Il a confessé à un autre ministre que tout le monde que tu vois là, ce n'est pas des ministres.
0: Tu étais là?
1: Selon ce dit, c'est ce qu'il avait fait. Donc, si tu me juges maintenant, si j'étais là, je ne te comprends pas. Donc, pour moi, ce qui est passé, c'est vrai. C'est pour tester l'eau, c'est pour tester le pays. Parce que lui-même a dit, le gouvernement arrive. Si aujourd'hui, il a envoyé quelqu'un avec le document et on a refusé, là, quand il va rentrer, il va dire, mais j'ai nommé un gouvernement, vous avez refusé. Toi, tu vas dire quoi?
0: C'est très bien.
1: Pourquoi le ministre de communication n'a pas fait une sortie?
0: Il est ton perroquet qui pour faire des sorties pour ton plaisir?
1: Pourquoi le Mincom n'a pas dénoncé comme il a dénoncé l'autre jour pour Jeune Afrique? Pourquoi il n'a pas dénoncé? Le président a le droit d'envoyer qui il veut. On a vu un général parler au nom du président. Toi, tu avais dit que oui, c'était vrai. Mais aujourd'hui, c'est le SGS qui reste au port autonome. Il doit là. Maintenant, toi, tu ne parles plus. Donc pour moi, ce n'est pas un fake. Ce n'est pas un vrai.
0: D'accord.
1: Quelqu'un prépare sa sauce. Nous, on vient goûter. On fait les commentaires.
0: D'accord. Allez, merci beaucoup. Hein. Merci, Charles Mbela.

0: Minema avec le groupe Macaz, on refait l'actualité avec vous. 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
0: On refait l'actu avec vous. Allô? Allô?
2: C'est une enveloppe kaki.
0: Allô, vous êtes dans une enveloppe kaki? Oh là là là là.

0: Sur la radio des auditeurs, nous vous repassons la parole. Allô?
1: Oui, c'est Jean-Baptiste Yata depuis Ntui.
0: D'accord. Comment va mon frère Yata en Ntui?
1: Ntui, sauf les pluies, les routes sont bâties.
0: Il y a beaucoup de pluie?
1: Oui, les routes sont impraticables.
0: D'accord.
1: Moi, je soutiens le dit de Mbella. Parce que on ne sait jamais. Nous sommes en attente. Mais nous attendons toujours. Si c'est vrai et si c'est faux, c'est eux là-bas qui connaissent.
0: Monsieur Yata.
1: Ouais, parce qu'on ne peut pas.
0: Allô? Yata?
1: Je vous suis.
0: Nous sommes, nous autres, des journalistes. Mais nous pouvons vous informer de ce que les individus en question ont été arrêtés, sont en train d'être exploités, ont commencé à donner des informations. Donc, ce n'est pas, la différence entre vous et nous, c'est que nous ne sommes pas dans le tâtonnement. Nous vous donnons d'informations.
1: Mais rien. Ouais, comme
0: non,
1: ça,
0: les individus, les imposteurs ont été arrêtés.
1: Ouais, mais c'est un plan. Comme vous voyez là, vous pouvez même voir même que ça sort même de la présidence, ce plan. Ouais, rien n'est pour rien. Allô?
0: Nous vous écoutons, mais nous vous donnons nous vous disons qu'il y a eu une première tentative avant le deuxième mai, le 20 mai. Voici la deuxième tentative. Les individus ont été arrêtés.
1: D'accord. Mais moi aussi, je soupçonne que ce cachet et la signature, ça ne peut pas sortir de très loin.
0: D'abord, deuxième chose de ce que vous ne savez pas, c'est que effectivement le cachet du chef de l'État est scanné. Dans du zinc. Donc, et si des gens veulent s'amuser à tripatouiller, ça ne sort pas de très loin, comme vous dites. Le complot peut venir même de là où on n'imagine pas. Mais c'était un complot, effectivement. D'accord, merci beaucoup à mon frère Yata. Depuis une tuile. Nous restons joignables au 640-61-38-42 et au 6-71-15-73-21. On refait l'actualité avec vous. Allô?
2: Roger Kiek.
0: Simo, bonsoir et bienvenue.
2: Merci Roger, bonsoir.
0: Oui.
2: Roger, vous voyez donc? J'ai souvent l'habitude de le dire, quand le bateau chavire, même les souris commencent
0: à danser,
2: à se battre pour trouver une position de échappatoire. Roger Kiek, vous voyez donc, ça va dans tous les sens désormais. Il n'y a plus de retenue, Roger. N'importe qui fait du n'importe quoi, on a l'impression d'être dans la cour du roi Péto. Vous voyez donc, Roger, c'est l'expression tout simplement d'un peuple qui a abandonné à lui-même. Il n'y a plus de véritables commandants de bord. Les gens font des nominations, ils font des remaniements, et tout comme bon les semble, pour pouvoir tenter à duper le peuple. Parce qu'ils surfent sur le désespoir, Roger, du peuple. C'est-à-dire un peuple qui est dans un désespoir et elle a dit un peuple qui ne sait pas à quoi s'en jouer. Du coup, ce malfrat-là vient se servir de ça à l'effet de vouloir faire de l'imposture parce qu'ils savent que rien n'est pour contrôler le pays. Moi, je vous dis, ces gens-là, ils maîtrisent la situation du chef de l'État. Ils savent que le chef de l'État ne se rappelle plus de personne. Il sait que le chef de l'État est fatigué.
0: Allô?
2: Je vous dis,
0: allô, écoutez, entendons-nous d'abord. Allô? On se comprend?
2: Je vous écoute, Roger.
0: Vous ne pouvez pas venir faire porter vos propos, assumer ou endosser vos propos à la radio. Dit que moi, Simon, je dis que, et ça, c'est pas nous. Nous regardons le chef d'État sur la base de ce que nous voyons. Nous avons des images, des renseignements. Nous le voyons présider des réunions, des séances de travail dans les milieux d'affaires à Genève. J'ai même vu aujourd'hui hier, son fils qui célébrait un anniversaire, moi je regarde. Donc ce que vous dites, dites moi je dis, ne dites pas que vous ne faites pas comme
2: les
0: si. Ne faites pas comme si vous voulez faire porter vos propos à la radio.
2: Je vous dis, Roger, vous devez faire attention à ce qui se passe au Cameroun maintenant. On ne doit pas rester s'apitoyer sur des non-événements, Roger. Ça, c'est des non-événements. Parce que le véritable souci, c'est quoi? Pourquoi est-ce que les gens s'engagent à des pratiques pareilles?
0: Des hommes honnêtes n'ont pas besoin de fabriquer de faux documents pour tenter d'aller les diffuser. Des hommes honnêtes.
2: Ils ne seront inquiétés nulle part, Roger Kier. Nulle part. Vous comprenez? C'est l'expression d'un pays où il n'y a plus un véritable commandant de bord. Sinon, si quand vous prenez des choses pareilles, on vous attrape directement et vous répondez à vos actes. Depuis, vous avez déjà un nombre de temps à Berbatim, dimanche encore, on parlait de ça. Mais ils ne sont pas inquiétés, monsieur. Personne ne peut bouger le petit doigt. Mais vous parlez de quoi? Un pays où les gens ont volé des tonnes d'or. On est sur des milliers de milliards.
0: Monsieur,
2: les gens ont chanté à la radio.
0: Allô?
2: Vous êtes inquiétés.
0: Allô?
2: Vous parlez de quoi?
0: Allô?
2: De quoi vous êtes?
0: Pour votre gouverne, vous avez dit que nous en parlions samedi. Pour votre gouverne, les auditions pour l'or ont commencé au TCS. Pour votre gouverne, oui, vous pouvez rigoler parce que vous pensez que c'est ce que vous dites. Nous vous disons que les auditions ont commencé au TCS. Deuxième chose, les gens qui ont tenté d'aller entrer à la CIA TV avec des faux décrets sont aux arrêts.
2: Et qu'est-ce que ça va donner à la France? Nous connaissons tout ça. 182 milliards, on a dit que c'était au TCS. Vous avez cliqué vers le clic, monsieur. Ils ont décapité 182 milliards en quelques secondes lors du Covid-19. Qui les a parlé? Les humains ont poussé un peu partout à dire 182 milliards. Mais qui a parlé juste aujourd'hui, Roger Kémo? Vous prenez le peuple pour les dieux, monsieur. Hein? Vous parlez de TCS chaque jour. Mais qui sont les TCS? On amène les gens, on dit non, il n'y a pas de problème, allez là-bas, on va un peu voir les yeux du peuple, allez un peu, parce qu'on travaille beaucoup, et après c'est terminé. Mais il n'y a pas de punition, rien à part. Personne n'assume, monsieur. Je vous parle de quoi? Hein? Tant que vous ne forcez pas la main sur la table à l'effet de dire que nous ne sommes pas dans un pays bananier où on est prêt à faire n'importe quoi, vous allez toujours assister au même scandale chaque fois.
0: Merci, Simo, merci beaucoup. Au téléphone encore, allô. Merci, allô.
3: Toi, citoyen.
0: Oui.
3: Didier dit. Dans mes propos, chacun est comptable de ses paroles et de ses actions. Là où toi tu as mis le sujet sur la table là, chacun doit porter le sac à son niveau. Moi je porte le mien dans le silence. Je connais ce que c'est que la bruit de bruit de botte. J'ai vu beaucoup, je continue à voir. Alors, dans l'escorte, restez tranquille. Tu as lu ce qu'on appelle souvent à Bolo. Laisse que l'eau de la mer t'amène doucement, doucement, par ses vagues, tu te retrouves à la rive, non? Tu attends même la racine, tu te retrouves sur la côte. Donc, à Volo, on ne discute pas dans l'eau.
0: Oh,
3: non, on discute dans l'eau, mais finalement, chavirer.
0: Allô?
3: Il faut rester à la côte. Moi, je reste donc sur la côte pour ne pas être trop mouillé.
0: D'accord. Mais, allô?
4: Bonsoir, monsieur Kier.
0: Oui, et bonsoir et bienvenue. Nous vous écoutons avec plaisir.
4: Merci beaucoup. Bonsoir à tous les auditeurs. Bonsoir à tous les intervenants. Le sujet mis en débat ce soir est un sujet intrigant, un sujet curieux, mais qui révèle au grand jour une sorte de crispation qu'on observe de plus en plus au niveau de l'appareil gouvernant, en particulier au niveau de l'aspect sociopolitique en général dans notre pays. Il est vrai que ce qui se passe au Cameroun ne ressemble à rien à ce qui se passe dans le monde, parce que le Cameroun est le Cameroun, et le Cameroun à lui seul est un continent.

0: digne de ce nom soit mis sur pied afin de démêler les cheveux parce que tel qu'on nous présente l'affaire, on a l'impression qu'on nous cache quelque chose. Je pense que les jours prochains nous réservent peut-être une surprise. On ne perd rien à attendre pour connaître les dessous de cette affaire. Merci.
1: On refait l'actu avec vous sur la radio des auditeurs. Allô, allô?
0: Allô?
1: Oui, bonsoir.
0: Allô?
1: Bonsoir.
0: Bonsoir, monsieur Francis Libéral.
1: Oui, comment vous vous appelez?
0: Allô?
1: Oh là là là là là là.

0: Allô, allô? Bonsoir, hein. JB Damou.
1: Affirmatif.
0: Vous avez la parole.
1: Bonsoir ceux qui sont passés avant et ceux qui viendront après. Mm-hmm. Moi, je commence à...
0: On ne suit pas JB d'amour, hein. Allô? Oh là là, le temps de vous reconnecter, de bien... on ne vous suit pas. Vous vous reconnectez bien, hein, vous revenez. Allô? Bonsoir, comment vous vous appelez?
2: Papa François, je viens à tout.
0: Papa François, bienvenue sur la radio.
2: Merci, bonsoir à toute l'équipe technique avec vous et à tous les auditeurs de notre radio. Mm-hmm.

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Le président avait son temps pour résoudre son problème. Je crois que c'est ce qui s'est passé pour moi. Parce que vous rendez votre 12, bon, peut-être ça va être. La deuxième, préfère le jour. Oui, d'accord. Le président est encore dans cette délai. Parce que pour moi, l'année est comptée aussi en jours. Donc, 70 jours, c'est quelques jours. C'est moi-même qui ai. Voilà, je vous

0: Non. Il y a quelque chose de très fort là-dedans. Attendons. Peut-être que nous verrons. Peut-être que les enquêtes qui sont ouvertes, puisqu'on a nous dit qu'on a arrêté les personnes, ces enquêtes, peut-être qu'on pourra les rendre publiques.
1: Non, ce grand public, ce sera... ces gens-là ne rendent pas toujours ça public. Bon, c'est parfois politique. On peut vous faire savoir ce qu'on veut vous faire savoir. Mais le malaise est là. Vous voyez, ça nous met dans la peur, ça nous met dans l'insécurité.

0: Enfant sonore de Dibena avec le grand maître Toto Guillaume, nous repartons au téléphone, allô?
1: Allô?
0: Bonsoir. Hein?
1: Bonsoir.
0: Oui, vous vous appelez monsieur?
1: Monsieur Nken, nommé le pauvre monsieur.
0: D'accord, d'accord. Allez, prenez la parole, s'il vous plaît.
1: Très bien. Monsieur Kiek, tout ce qui peut se passer dans ce pays n'est que pour semer la peur. Oui.
0: Pour effrayer.
1: Je sais une chose, ce monde déjà étant conçu par un être qui est suprême, il a prévu des normes, des lois qui sont telles que le juste sauvera sa nation.
0: Le juste.
1: Taisez-vous la main. Le juste sauvera sa nation. Ce qui veut dire que tout ce que l'ennemi peut orchestrer pour troubler et ceux qui craignent l'Éternel et ceux qui sont appelés à craindre l'Éternel et ceux qui ont l'intérêt dans le monde, chose est sûre, la paix du Créateur va régner de gré ou de non-gré. Ce monde a deux royaumes, un royaume administratif et un royaume divin. Donc, tout ce qui se passe, ça n'est pas étrange. Il n'y a rien de nouveau sous le soleil. Depuis la nuit des temps, il y a eu des pays, il y a eu des guerres, il y a eu des ci, il y a eu des ça. Ça, ça existait longtemps avant. Donc, quand ça arrive aujourd'hui, ça ne peut que nous rappeler ce qu'il y a eu, ce qui a été dans des pays autres, dans des pays, bon, ainsi qu'au Cameroun. Mais, seule la volonté de Dieu va demeurer parce que les fils de Dieu vont toujours invoquer le Créateur. Merci bien.
0: Merci bien à vous hein, de nous rappeler l'immanence du pouvoir. N'allez pas fabriquer des décrets. Tout vient de Dieu. Il faut avoir la crainte de Dieu. On refait l'actualité avec vous.
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0: On refait l'actu avec vous. On va repartir sur la première ligne. Hein. Allô?
12: Oui, rebonsoir, monsieur le recteur.
0: Oui. JB d'amour.
12: Oui, voilà. Le réseau du colon m'a empêché. Je vous remercie d'abord pour la quintessence des informations que vous mettez à notre disposition.
0: Mm-hmm.
12: Oui, par rapport au travail que vous faites,
0: merci.
12: Même le petit Kidam qui vous suit intégralement a déjà une idée de la chose.
0: Mm-hmm.
12: Ça veut dire qu'on allait se lever un matin comme ça, voulant sortir pour aller nous battre comme nous nous battons au quotidien là. Que la ville serait étouffée de nos frères et PMO à gauche et à droite sans même comprendre de quoi est-ce qu'il s'agit.
0: Mm-hmm.
12: Parce que beaucoup de Camerounais ne suivent même plus les informations dans notre média étatique. Bon, les réseaux sociaux allaient aussi être étouffés jusqu'à ce qu'on les stoppe d'abord. Et c'est très grave. Hein? Mais un Kidam ne peut sortir de nulle part. Intègre la présidence, même s'il n'a même pas intégré la présidence. Fait comment qu'on voit des documents de là-bas, des vrais faux documents. Parce que faux, parce que c'est pas venu par le même canevas. Mais c'est vrai.

0: bien intégralement comme les précédents. Quelqu'un ne peut pas sortir de nulle part et avoir ces informations-là et se diriger directement là-bas. Les gens ont certainement aussi prévu que ça peut cuire et qu'on mette la main sur lui. Qu'est-ce qu'on a prévu pour celui-là? Pour aller se sacrifier de cette façon-là? Non. Il y a Anguille Souroche. On nous explique ça très bien. C'est quoi qui est caché derrière?
1: D'accord.
0: C'est quoi qui est caché derrière? Parce qu'on a vu dans les pays des autres qui nous arrêtent ça très rapidement. Qui nous arrêtent ça très rapidement. On s'en sort même pas d'abord avec le nozo. De temps en temps, Boko Haram fait ses incursions de l'autre côté. Pardon, qui nous arrête ça rapidement. Que ceux qu'on va arrêter pour l'or là, aller en prison tranquillement.
1: D'accord.
0: Ceux qu'on va arrêter pour le Covid, aller en prison tranquillement. Dans le complexe Olimba pour le téléchargement là, vous irez en prison tranquillement.
1: Allez, merci beaucoup. Hein. Allô?
2: Bonsoir.
1: Nous écoutons.
2: Allô?
1: Nous vous écoutons.
2: Oui, je pense que tu as agi bien. Là maintenant, moi je venais même de manger. L'enfant allait me prendre le beignet chaud, le beignet de maïs très très chaud là. Si le citoyen était à côté de moi, on allait savourer le beignet.
1: C'est pas la radio que tu demandes des beignets chauds?
2: Non, moi je venais de manger le beignet de maïs chaud. Ça fait partie de ma sécurité. Moi je ne veux pas que les gens là, hein, on sait que. Les arbres qui ont même taille se partagent les gros singes. Moi, je ne suis pas un gros singe. Je ne peux même pas gambader là-bas en haut. Il faut qu'on nous laisse tranquille. Nous, on a besoin de nos beignets de maïs chaud. Le matin ou le soir, on dit merci à Dieu. Là, pardon, j'en sais plus d'une chose. Merci.
1: On refait l'actu avec vous, vous êtes sur la radio des auditeurs.

0: Voilà, en flanc sonore de notre très cher ami Pierre Desmoussy. Hein, nous repartons au téléphone. Allô?
1: Allô, bonsoir.
0: Bonsoir.
1: Roger de Titi.
0: Oui.
1: Mon deuxième ennemi juré.
0: Comment je vous appelle? Le pasteur
1: Guater.
0: Voilà. Nous vous proposons Pierre Desmoussy qui nous a déjà quitté. C'était un grand monsieur. Allez, nous vous écoutons également. Allons-y.
1: La scène politique camerounaise est très complexe. Pour ceux qui ont vécu le poudre en 89, 90, 91, il y a eu un délégué général à la sûreté nationale qui a recruté le grand bandit. Ils sont devenus des chauffeurs de taxi et ils ont failli tous nous tuer pendant la période de vide morte. À une certaine période, on nous a annoncé le décès du chef de l'État. Il nous a promis 20 ans. Aujourd'hui, on monte quelqu'un, il vient avec un faux document, entre à la CATV pour nous distraire. Roger de Kiki. Là, c'est de la distraction pure et simple.
0: D'accord.
1: Non, je dis que c'est de la distraction.
0: C'est votre opinion, je vous suis attentivement.
1: Voilà. Donc, vous ne pouvez pas me dire que quelqu'un vient avec un document comme celui-là, avec le sceau de la République. Non.
0: Moi, mais, pasteur Guater, moi, je vois des décrets qui circulent. Hein. J'ai même un frère, on lui a donné son décret, il manquait seulement le numéro matricule. Les décrets circulent partout ici. On vous dit, fais ceci, fais cela, et on va mettre ton numéro, on va mettre le matricule, on va te nommer. Oui. Ce pays-là, un décret signé, hein. Ça circule.
1: Je suis en train de vous dire que ça se comprend. Mais je vous dis, un gouvernement signé avec le sceau de la présidence de la République, pourquoi vous voulez toujours ouvrir des enquêtes? Ou c'est pour nous distraire, ou nous savons qui a fait ça? Ou nous savons qui a fait ça?
0: Est-ce que vous, dans ce pays même dont vous parlez, vous n'avez jamais vu des gens falsifier la signature? N'avez-vous pas vu des gens voler la mallette du président pour aller y introduire d'autres décrets? Ça s'est passé dans ce pays, tout le monde a vu.
1: Mais on sait qui avait volé la mallette.
0: Et mais pourquoi vous pensez que c'est des choses qui n'arrivent pas?
1: C'est des choses. Je n'ai pas dit que c'est des choses qui n'arrivent pas. Je suis en train de dire, ils savent ce qu'ils ont fait. Ils savent. En fait, ils savent. Mais il a raté son coup. Hein? Bon. Mais quelle est cette république là où le sceau de la république sont éparpillés? C'est quoi? Le Cameroun a encore gouverné? Les chefs qui brûlent les enfants là-bas, l'or qui se vertit, les taxes aux forces là-bas, mais c'est le Cameroun a encore gouverné?
0: Pasteur Guater.
1: Oui.
0: Vous savez très très bien que en réalité, des gens qui se sont enrichis massivement s'étaient préparés à prendre le pouvoir. Quand on leur a sorti cette affaire de vice-président, ils ont senti qu'on est en train de leur couper le chemin.
1: Mais les gens sont en train de dire la même chose.
0: Et ces gars-là ne sont pas prêts à baisser, à mourir tête baissée. Hein? Il faut faire attention.
1: Même les serpents vont les chasser à étourdis. C'est comment? Quel est ce pays-là? Nous savons qui a fait ça. Vous comme moi, nous savons. Hein? Maintenant, on prend un innocent, comme les autres sont en prison là-bas, pour Martinez. On prend un innocent, on va garder. L'auteur lui-même, il est dehors. Ça m'énerve même. À demain.
0: Allez, merci, pasteur Guater. Hein, ben, à demain. Hein. Y a quelqu'un d'autre là? Oh là là, mon Dieu, le téléphone, il crépite encore. Allô, allons-y rapidement.
2: Allô, bonsoir.
0: Gilbert de Manassa, oui, rapidement.
2: Je voudrais dire que moi, j'ai perdu confiance. N'importe quoi qui va sortir, si je n'ai pas le président qui monte aux antennes et il parle de nous plusieurs fois, je ne vais plus rien croire. à ce temps c'est attaqué et à comme cela. On ne saura plus que tu es vérité, que tu es faux. Donc, le jour qu'il va nommer les gens, lui-même, il appelle la CRJ, on le filme, il nomme devant tout le monde. Si ce n'est que les communiqués qui viennent, ça peut être, mais ça peut être, pour on n'a plus confiance en rien. Merci.
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0: Voilà, les démons de minuit avec le groupe Image, hein, un groupe de funk qui a fait vibrer la France et le monde entre 1986 et 1988. Le groupe Image qui nous a encore fait danser. Je vais vous remercier pour votre fidélité. Hein. Vous avez été là, vous avez joué le jeu. Nous avons commenté l'actualité ensemble, en toute responsabilité. C'est une très bonne chose. Mais la deuxième partie des grandes soirées radiophoniques va s'ouvrir. Je salue le roi
1: Salomon
0: et Sana
1: Mbama,
0: le grand voilà. Mbama. Il est là, hein, il conduit nos équipes techniques et de production.
1: Et Sana Mbama. Tout rayonnant de ce tout,
0: il rayonne là-bas oui. De l'autre côté.
1: Même Mbama chez eux veut dire ce qui brille.
0: Ce qui brille.
1: Oui.
0: Même dans les eaux d'une cam, ça brille.
1: Ça brille Mbama dans, n'est-ce pas, le fleuve Nkamayabasi. Mais ce Mbama là, c'est un caïman, un crocodile ou un caïman mystique.
0: Eya, eya, eya.
1: Eya, eya, eya.
0: Eya, eya,
1: eya.
0: Eya,
1: eya, eya.
0: Andelona. Amouna Tété.
1: Ouais.
0: Quels sont les grands dossiers de ce soir?
1: Les grands dossiers. Alors, on a parlé beaucoup de football quand la Coupe du Monde allait commencer là. Voilà, et surtout avec le fameux feuilleton de l'arbitre international somalien qui a eu son aventure aussi à lui, mais qui lui a plutôt porté bonheur.
0: Oui, il est très heureux.
1: Et célébrité.
0: Les voix de Dieu sont
1: insondables.
0: Mais quand tu parles d'arbitre international, et il me vient en souvenir quelqu'un que tu as connu, il était arbitre de deuxième division, mais il se faisait appeler l'arbitre international Djana Eferol.
1: Voilà.
0: Il était de la mairie de Yaoundé premier. Tu te souviens de Djana Eferol?
1: J'étais président de la commission.
0: Il est un peu souffrant ces derniers
1: donc
0: temps.
1: Je l'ai connu. Il est souffrant?
0: Oui, il est souffrant.
1: Ouais, c'est pas vrai.
0: Djana s'il nous écoute, nous le saluons.
1: On le salue et mais, on compatit.
0: Parce que son
1: sa
0: slogan,
1: douleur.
0: C'était l'arbitre international, Djana Eferol, qui n'a aucun match à rejouer.
1: Voilà.
0: Et fait rapide.
1: Voilà, et puis c'était ça. Alors, ce soir, on va donc, depuis que la Coupe du Monde là a commencé, on va laisser un peu les faits divers hein, qui concernaient par exemple l'arbitre somalien et les autres aspects. Mais maintenant, voyons comment cette Coupe du Monde va, comment elle se déroule. Et surtout, qu'on essaie d'avoir une idée sur la prestation des 10 équipes qui représentent l'Afrique.
0: Le Japon s'en sort bien, mais ils ont un noir là, un gardien de but noir qui est japonais de mer.
1: Oui.
0: Et il subit le racisme, hein, bien qu'il soit japonais demain.
1: Voilà.
0: Ah ouais. Bon, d'accord. L'Afrique va s'en sortir, non?
1: Ben, on espère.
0: Oui.
1: On espère. La Tunisie est éliminée. Oui. Le Sénégal, La Côte d'Ivoire peut. Il y a encore une chance, même s'ils ont mal commencé.
0: Non, ils vont passer au deuxième
1: voilà.
0: tour.
1: Donc, on va voir. Surtout qu'il y a les meilleurs. Deuxième ou les meilleurs troisièmes.
0: La Côte d'Ivoire étant donné qu'il s'agit d'une
1: Coupe du Monde de 48 équipes.
0: Oui.
1: Donc, il y a un certain nombre de mesures qui pourraient favoriser un bon nombre d'équipes africaines.
0: D'accord.
1: Mais, comme la Coupe du Monde va, ben, nous allons en commenter. Et hier, on a parlé, n'est-ce pas, abondamment de... toi, tu es à l'hôpital à Efoulan.
0: Mm-hmm.
1: L'hôpital de Efoulan a un très bon médecin-chef.
0: Mm-hmm.
1: Le docteur Elundu,
0: oui.
1: que je connais bien.
0: Très bien.
1: Oui.
0: Désormais, tu parles, il va te soigner.
1: Oui, mais
0: même,
1: bien,
0: même
1: ma
0: si
1: c'est
0: tu n'as pas le thermomètre, il va te...
1: Il va me soigner.
0: Il va même t'injecter Elundu, en toute douceur.
1: Vraiment. Parce que c'est que j'ai vu
0: tu sais comment on fait pour t'injecter en toute douceur,
1: non.
0: sans que la fesse ne te fasse mal?
1: Non.
0: On met un peu de xylocaïne.
1: Ah bon?
0: Un peu comme l'anesthésie.
1: Oui.
0: Parce que tu dis, moi, Mouna Tété, ne me déchirez pas la fesse
1: pardon,
0: avec
1: oui,
0: une seringue. Pardon oui. au... On te met
1: possible.
0: Un peu de xylocaïne.
1: Non, Abiyema, et les auditeurs ont fait des témoignages énormes hier sur comment est-ce que les hôpitaux des districts, là, donc d'arrondissement en arrondissement, comment c'est géré, comment on fait souffrir les patients, les malades.
0: Oh,
1: oui. Et si tu n'as pas de l'argent, Roger, qui est, heureusement, le révérend pasteur te donne beaucoup d'argent. Si tu n'avais pas de l'argent, tu vas... non, mais tu es aisé. Nous
0: laisse
1: sommes tous aisés, c'est une, façon,
0: tranquille.
1: C'est une façon de dire, nous tous on est aisés ici, on est tranquille. Hein. Juste tout cela grâce au révérend pasteur.
0: Allez, je te laisse donc, avec le grand Bama.
1: Avec le grand Bama.
0: Et je vous suis de l'autre côté.
1: Voilà, merci beaucoup. Voilà.
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Allez, auditeurs de Royal FM, je vous salue. Mesdames, mesdemoiselles, messieurs, nous vous aimons. Ben, vous êtes charmants, vous êtes même adorables. Alors, on vous souhaite la bienvenue sur cette antenne, hein, votre antenne, parce que c'est votre radio, la radio des auditeurs, Royal FM. Allez, nous commençons donc la deuxième partie d'animation sur Royal FM, qu'on appelle les grands dossiers des bois et la main Mikado. Voilà, allez, les titres dans un instant.

Au menu de l'actualité de ce mardi du 23 juin 2026, deux sujets bien intéressants. Le premier va porter tout à l'heure sur le football et la Coupe du monde de football de la FIFA 2026. Alors nous en avons parlé, n'est-ce pas, comme j'ai dit tantôt, avant le départ de Roger Kiek, nous en avons parlé notamment à propos de la mésaventure de l'arbitre international somalien Omar Antar, refoulé Manu Militari des États-Unis d'Amérique, bien que rappelé par la suite plus tard du côté du Canada pour au moins se assister, n'est-ce pas, à tout et avoir effectivement toutes ses primes, hein, toutes ses indemnités, bien qu'il soit officiellement absent de la compétition. Donc on a parlé de lui, mais aujourd'hui, nous allons beaucoup plus insister sur cette Coupe du monde de football de la FIFA 2026, comme elle va et comme elle se déroule journée par journée, et les principaux matchs, notamment ceux des pays africains. Comment jugez-vous, hein, comment voyez-vous et comment jugez-vous la prestation des équipes africaines jusqu'à présent? Donc, l'Afrique a 10 pays. L'Afrique a 10 pays représentés dans cette compétition, dans ce tournoi. Mais ça ne semble pas aller très bien, n'est-ce pas? C'est pour l'instant mi-figue, mi-raisin, donc c'est moyen. Alors, on va échanger tout à l'heure là-dessus, mesdames, mesdemoiselles, messieurs, avec vous, n'est-ce pas, qui êtes justement accrochés à ces rencontres de Coupe du Monde et notamment celles qui concernent les pays africains. Ensuite, on va revenir, pour ceux qui le désirent, sur les problèmes de financement de la santé publique par le gouvernement. Bien entendu, le gouvernement finance la santé publique au Cameroun. Le gouvernement met les moyens. Les députés votent d'abord le budget du gouvernement. Ensuite, le gouvernement fait la répartition de ces moyens ministère par ministère. Le ministère de la Santé publique au Cameroun a également son budget, qui est un des budgets les plus costauds. Et parce que, d'une part comme dans d'autres parts, ça finance de quelque manière que ce soit le fonctionnement des hôpitaux et des sanatoriums, c'est-à-dire des centres de santé, par-ci et par-là, dans les villes, dans les départements, dans les régions, et parfois même dans des centres urbains un peu développés. Donc le gouvernement finance. Maintenant, comment cela se gère sur le terrain? Voilà, c'est là où il y a problème. Le gouvernement envoie les moyens auprès des directeurs des hôpitaux de district. Les hôpitaux de district sont des hôpitaux d'arrondissement partout au Cameroun. Maintenant, quand ça arrive là-bas, les directeurs de ces hôpitaux de district, arrondissement par arrondissement, chacun fait comme il veut. Et la population souffre. Les soins de santé ne sont pas prodigués ni administrés comme il se doit. Et surtout, tout est cher, tout est vendu. Vous n'avez pas l'impression que l'État met même un peu d'argent dans cette affaire-là. Tout, n'est-ce pas, est à la solde du patient. Oui, pour utiliser un terme technique médical, les patients, les malades, hein, on les appelle là-bas les patients. Donc, le patient paye tout. Et les hôpitaux de district du Cameroun, en dehors de quelques-uns qui semblent bien fonctionner, comme j'ai cité tout à l'heure, l'hôpital du district d'Efoulan, à Yaoundé, où se trouve le docteur Elundu, n'est-ce pas? Parce que j'y ai aussi été, j'ai vu comment il travaille, ben, j'avais très bien apprécié, ça m'avait laissé un bon souvenir. Mais hier, ce que j'ai vu à Biémassi, à l'hôpital du district de Biémassi, non, c'est exécrable, c'est regrettable, c'est même à pleurer, c'est à pleurer. Donc, vous êtes partout, nous sommes partout, les populations, dans les arrondissements, dans les quartiers et autres. Comment se gère l'hôpital de district de votre quartier ou de votre arrondissement, de votre localité? C'est ça, n'est-ce pas? Nous allons en parler tout à l'heure. Pour ceux qui voudront, hein, parce qu'on a parlé de ça hier, je ne voulais pas y revenir, mais comme j'avais promis à la clôture de l'émission que les gens n'appellent plus, parce que jusqu'à minuit, les gens continuaient d'appeler abondamment, je me suis donc dit qu'il y a beaucoup qui veulent s'exprimer sur cette affaire de financement de la santé publique au Cameroun, pas le gouvernement. Mais les gestionnaires de ces financements sur le terrain, ben, ils font, n'est-ce pas, autrement. Ils font autrement. Et ça met à mal, n'est-ce pas, ces soins de santé publique, hein, dans beaucoup de centres de santé ou des hôpitaux de district. Donc, beaucoup de gens appelaient hier à la clôture et j'ai donc dit, bon, si c'est le cas, ceux-là peuvent se rattraper ce soir. On va reconduire ce dossier-là ce soir. Mais à côté de ça, il y aura donc le football, la Coupe du Monde 2026, comme elle va, comme elle se déroule, avec, n'est-ce pas, en ligne de mire, la prestation des équipes africaines. Donc voilà le menu
principale de l'actualité. Avant ça, on va un peu brièvement parler de la Masso qui est au couchant. Dans quelques jours seulement, la Masso, n'est-ce pas, va mettre la clé sous le paillasson. Oui, dans quelques jours, dans 6 jours. Hein, voilà, on va boucler toutes les opérations liées à la Masso. Et pour l'heure, ben, ceux qui souscrivent ou ceux qui, n'est-ce pas, ont encore des choses à faire avec la Masso, allez dans les centres, les agences, n'est-ce pas, les centres de souscription et les agences de la microfinance RENAPRO. Les chefs d'agence et les responsables vont vous donner tous les détails parce que comme on est déjà à 6 jours de la clôture, en 6 jours de boucler toutes les opérations de souscription et de cotisation, ce sont les chefs d'agence de la microfinance RENAPRO. C'est eux qui connaissent, n'est-ce pas, le bilan qu'ils font. Qu'est-ce qui reste à prendre, qu'est-ce qui ne reste pas à prendre, comme l'eau. Parce que quand on parle de ça depuis un an, on dit aux gens d'aller, mais les gens font comme s'ils n'écoutent pas. Pourtant, ils écoutent à merveille. Et c'est à la dernière minute que, n'est-ce pas, beaucoup se réveillent comme s'ils sortaient d'un coma. Donc, à l'heure actuelle, allez dans les agences de la microfinance RENAPRO. C'est sur place qu'on vous dira exactement qu'est-ce qu'il y a à prendre, comme l'eau par-ci, par-là, et, n'est-ce pas, ce qui reste à faire pour vous, les retardataires et les traînards. Voilà, mais dans tous les cas, c'est une affaire, n'est-ce pas, des centaines de milliers de gagnants hein, dans cette affaire-là. C'est de ça qu'il est question et c'est pour ça qu'on vous dit seulement souscrivez. La chance vient, mais personne ne peut dire à quel moment elle vient. Hein. Ça peut venir pour ceux qui commencent, premier essai, premier gain, ça arrive. D'autres, peut-être jouent 2-3 fois avant de gagner, ça arrive aussi. Parce que c'est un jeu, c'est une tombola. Voilà, il n'y a aucune garantie. Sauf qu'il y a toujours des centaines de milliers de gagnants. C'est ça qui est important. Donc, souscrivez si la chance est avec vous. Pourquoi pas, vous allez gagner comme bien d'autres ont gagné, et des maisons, et même de l'argent en espèces, en termes de lots, les lots gagnants. 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Ceux-là sont bien placés, parce que c'est eux qui gèrent le quotidien. Ils sont bien placés pour vous dire qu'est-ce qui reste à prendre comme l'eau et qu'est-ce qui ne reste pas à prendre comme l'eau. Mais il y en a encore et, n'est-ce pas, beaucoup de l'eau sont à votre disposition pour effectivement des milliers, n'est-ce pas, de gagnants qui vont être couronnés le 4 juillet prochain sur l'esplanade du stade Omnisport Amadou Ahidjo de Yaoundé. Donc voilà un peu ce qu'on va faire, n'est-ce pas, dans un tout petit instant seulement, et vous serez, n'est-ce pas, édifiés. Alors, les équipes de travail sont là, hein, voilà, le roi Salomon, vous avez subi tout à l'heure, Salomon et Sanambama, qui rayonnent, qui brillent, comme le soleil, même dans la nuit, voilà. Alors moi, je suis Bois et la même Mikado, je parle ici au micro, et puis ça vous parvient là-bas où vous êtes, dans vos délicates oreilles, grâce à la magie des ondes hertziennes. Voilà, Roger Kieng va comme il va là, mais il reste à la coordination par télépathie. Hein. Il n'y a pas beaucoup de repos hein, quand on est responsable comme lui. Voilà. Et le révérend pasteur Bissai, n'est-ce pas, Noël, lui aussi, inlassablement, infatigablement, c'est un bâtisseur éternel, consacré par la volonté divine, qui est donc avec nous, n'est-ce pas, et il joue le rôle de superviseur. Lui aussi, n'est-ce pas, il ne dort pas facilement en tout cas. Allez. Nous faisons donc bloc pour vous servir avec la même volonté, la même passion, le même engouement, le même engagement et surtout la même idée dans la notion du service public. Voilà. Allez, tout de suite, sans attendre, on prend la musique religieuse qui nous permet de prier le Seigneur Dieu Tout-Puissant, comme d'habitude.

21h24 minutes à Yaoundé, nous entrons donc dans la deuxième formule, hein, la deuxième formule de l'émission. Hein, ce sont les préliminaires. On a d'abord prié le Seigneur Dieu Tout-Puissant, comme nous sommes une église, une radio d'obédience chrétienne, voilà, avec à la tête un homme de Dieu, le révérend pasteur Bissaye. Alors nous sommes fidèles à ces principes-là. Prier d'abord le Seigneur en tout lieu, en tout temps et en toutes circonstances. Et nous l'avons fait tout de suite avec cette belle musique qui venait de passer. Et tout de suite, nous entrons dans la seconde rubrique, n'est-ce pas, à évacuer avant, le corps même de l'émission. Donc la deuxième rubrique, c'est la Masso Acte 6, qui entre donc en gare dans 6 jours exactement. On aura terminé, n'est-ce pas, et bouclé complètement les opérations de souscription et de cotisation du Fonds de solidarité de 26 000, n'est-ce pas, toutes choses qui sont exigées aux mutualistes pour être mutualiste à part entière. Voilà. Donc, il n'y a plus que 6 jours. La Masso Acte 6 est au couchant. Elle va rentrer dans l'histoire le 4 juillet prochain au stade Omnisport Amadou Ahidjo de Yaoundé après le fameux tirage au sort annuel, n'est-ce pas, c'est une fois chaque année et c'est très attendu par les populations. Il y aura des heureux gagnants. Des centaines de milliers de gagnants, n'est-ce pas, seront là pour recevoir leur prix. Ceux qui seront consacrés gagnants par le tirage au sort. C'est un jeu, c'est une tombola. Voilà, donc il ne faut pas être catégorique là-dessus. Ceux qui ont la chance gagneront et ils gagnent toujours. Voilà, donc c'est important. Là, en ce moment, ceux qui doivent souscrire pendant qu'il reste 5-6 jours ou plus pour boucler tout, alors que nous avons pendant entre-temps chanté que, attention, au soir du 29 juin prochain, ben, tout sera bouclé et on ne pourra plus souscrire pour la Masso Acte 6 passé le 29 juin prochain. On va procéder au tirage au sort le 4 juillet à partir de 8h au stade Amadou Ahidjo. Et puis, peu de temps après, le révérend pasteur Bissaye verra dans quelle mesure lancer la Masso Acte 7 qui va aller jusqu'à l'année prochaine aussi, jusqu'au terme de son tirage au sort. Voilà, mais nous n'y sommes pas encore. On est à la Masso Acte 6 qui s'achève dans 6 jours exactement. 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Et partout dans la ville de Yaoundé, il y a les agences de la Renaprouve. Vous allez là-bas, vous vous présentez aux responsables qui sont là au travail et ils savent qu'est-ce qui reste à prendre comme lot, qu'est-ce qui ne reste pas à prendre comme lot. Parce que nous avons, ça fait un an pratiquement que nous chantons les problèmes de la Masso, les affaires de la Masso, hein, que nous expliquons, nous menons cette campagne tambour battant, n'est-ce pas? Et on a tout expliqué. Alors, ceux qui se sont présentés à temps et tout, jusqu'à ces dernières semaines, ont eu tout ce qu'ils souhaitaient, je crois, oui. Et maintenant, au moment où on est en train déjà de faire les bilans, parce que les chefs d'agence sont des responsables administratifs et techniques en la matière. Donc, c'est eux qui font leur propre bilan, agence par agence, avant qu'on aille, n'est-ce pas, au niveau du tirage au sort. Maintenant, c'est eux qui savent qu'est-ce qu'ils ont sous la main. Quand vous allez, pour ceux qui traînaient et qui vont maintenant faire leur souscription, ils vous diront, souscrivez dans tel domaine. Je peux déjà garantir qu'on peut souscrire pour gagner de l'argent en espèces trébuchantes et sonnantes. Et dans cette catégorie-là, vous savez, les lots vont de 100 000 francs par personne tirée au sort de manière gagnante jusqu'à 2 millions de francs CFA par personne. Il y a beaucoup d'autres cagnottes, on va vous expliquer, n'est-ce pas, toutes les catégories en ce qui concerne la rubrique de l'argent à gagner en espèces si le tirage au sort vous a souri. Voilà. Et en dehors de ça, il y a aussi les villas. Ça, c'est ce que je sais, n'est-ce pas, des dernières nouvelles. Je ne suis pas avec les chefs des agences au quotidien pour savoir dans chaque agence qu'est-ce qui reste et qu'est-ce qui ne reste pas à prendre. Mais allez-y, mais il y a toujours à souscrire, il y en a. Voilà, vous trouverez toujours votre compte. Entre-temps, je voudrais rappeler que Madame l'administrateur directeur général de la Renaprouve Finance, société anonyme, porte à la connaissance des mutualistes transporteurs désireux, ceux qui désirent acquérir les véhicules de transport par taxi urbain, donc dans les villes, ou par transport périurbain, donc dans les alentours, n'est-ce pas, comme les villes d'à côté,
Donc, elle porte connaissance, elle porte à la connaissance de ces mutualistes transporteurs désireux d'acquérir des véhicules de transport par taxi urbain ou périurbain de la disponibilité des véhicules en phase de restauration dans son parc automobile. Il y a des véhicules en phase de restauration.

la mutuelle d'assistance et de solidarité. Donc c'est simple. Voilà. Donc les éléments qu'on met à votre disposition. Donc pour tout ce qu'il y a maintenant à faire, ce sont les chefs d'agence qui savent exactement la gestion qu'ils font au moment où ils sont en train déjà de boucler. Chaque chef d'agence est déjà en train de boucler, de mettre dans l'ordre son bilan et ses dossiers. Maintenant, vous les retardataires, allez-y, vous présentez et vous dites vous venez par exemple souscrire pour la MASSO. Si ça vous dit quelque chose, vous dites vous venez aussi peut-être ouvrir un compte bancaire à la microfinance Renaprov de deuxième catégorie qui opère au Cameroun depuis 1996, sans problème. Voilà, c'est eux les chefs d'agence qui savent exactement les derniers éléments et la situation de ce qu'ils ont sous la main et de ce qu'ils n'ont pas sous la main. Allez-y. Mais dans tous les cas, il y a toujours beaucoup de choses pour lesquelles on peut souscrire. Je sais donc, notamment, comme je rappelle là, qu'il y a l'argent en espèces qu'on peut gagner. Ça va de 100 000 à 2 millions. Il y a également des maisons, des villas qu'on peut gagner. N'est-ce pas? Des maisons construites flambant neuves, clés en main. Voilà, il y a certainement peut-être autre chose. Mais ce sont les chefs d'agence qui connaissent. C'est eux qui font le point. Voilà. C'est comme un chef de boutique, hein, un boutiquier. En soirée, quand il veut déjà vouloir fermer sa boutique, c'est lui qui connaît qu'est-ce qu'il a au magasin et qu'est-ce qu'il n'a pas. Voilà, nous là, on vous a suffisamment expliqué tout sur la MASSO. Donc, mais ça reste 26 000 ou 26 500. 500, c'est pour le carnet. Hein, si vous devez payer le carnet de souscription, à ce moment-là, ça devient 26 500. Mais normalement, le taux, c'est 26 000. Voilà, donc vous y allez et vous trouverez, n'est-ce pas, les réponses à toutes les questions que vous vous posez. Et vous serez certainement satisfait, j'en suis sûr. Donc, c'est une bonne chose. Allez-y, rattrapez-vous. Voilà. Mais sachez que dans ces choses, venir se réveiller toujours à la dernière minute pour commencer parfois à poser des revendications de ceci ou cela, ce n'est pas bien. Parce qu'on n'attend pas la dernière minute dans une administration qu'on gère pour faire un certain nombre de choses. On n'attend pas le dernier moment. On fait comme si le dernier moment n'existait pas. Voilà. Maintenant, ceux qui viennent là, allez-y. Hein, vous vous présentez, les chefs d'agence et les pôles de souscription MASSO dans la ville de Yaoundé ont tous les éléments d'information et les détails pour vous informer avec rigueur, c'est-à-dire qu'ils vous diront de manière précise que nous avons ça, ça, ça, ça, ça. Choisissez. Et c'est le mutualiste qui choisit. Ça reste valable. Vous choisissez. Voilà. Donc, vous avez tout, n'est-ce pas, de votre côté. Et munissez-vous simplement de 26 000 parce qu'il n'y a plus de temps pour dire que vous allez cotiser un peu, un peu, un peu, un peu. Et avec le temps, vous allez atteindre 26 000. On est à 6 jours de la clôture. Et maintenant, si vous allez, il faut payer en principe cash les 26 000 à l'agence où vous partez faire la souscription. Vous quittez derrière le problème et on vous donne votre ticket de la tombola qui concerne la rubrique, n'est-ce pas, que vous avez choisie pour vous présenter au stade Omnisport le 4 juillet prochain à Yaoundé, n'est-ce pas, à partir de 8 heures. Donc, c'est un peu de ça qu'il s'agit, mesdames, mesdemoiselles, messieurs. Mais la MASSO, c'est pour vous, vous le savez. Il n'y a pas de combine, il n'y a pas de manipulation, il n'y a pas de tripatouillage, il n'y a pas de favoritisme. Ça, c'est pour tout le monde. Et tout le monde qui s'inscrit, qui souscrit même, tout le monde part sur le même pied d'égalité. Il n'y a pas à dire que celui-ci est grand, celui-ci est petit, l'autre est bensikineur, l'autre est haut fonctionnaire. Non, tout le monde, c'est une affaire de 26 000. Vous posez votre part, on vous fait votre ticket de la tombola et la chance va parler pour chacun. Ceux qui ont la chance, juillet prochain, ben, ils gagneront. Voilà. Ceux qui n'ont pas la chance, ben, ils reviendront l'année prochaine, ça c'est sûr. Ça va être ou trois fois. Toujours sourire. Parce que, et la persévérance paye toujours. Tout le monde connaît ça. Quand on est patient, on sait attendre. D'ailleurs, on dit chez nous que les bonnes choses n'arrivent que à ceux qui savent attendre, à ceux qui savent prendre leur mal en patience. Même si vous ratez une première fois, ne perdez pas la tête. Ne dites pas on vous a floué, on nous a trompé, on nous a... Non, on ne trompe pas. Il n'y a pas une méthode ici pour, n'est-ce pas, déranger les populations. Non, c'est un jeu. Vous jouez, vous pouvez gagner comme vous pouvez perdre. Et si vous perdez, ne prenez pas ça comme la fin du monde ou comme un scandale. Non, vous recommencez la fois prochaine. Il y en a même à l'heure actuelle qui sont au deuxième ou au troisième essai. Hein. Ils ne se découragent pas. Plusieurs me téléphonent là pour me dire, mais monsieur, voyez la main. Moi, c'est la deuxième ou la troisième fois que je suis dans la MASSO pour tenter de gagner quelque chose. Je leur dis, mais

0: La chance est toujours pour vous. Et comme on ne sait pas à quel moment elle vient, c'est très bien de persévérer. La patience finit toujours par payer. Voilà, c'est comme la vérité. Elle finit toujours par triompher. On peut cacher, jongler, dire ce qui n'existe pas ou ce qui n'est pas vrai. Mais lorsque la vérité doit se manifester, elle se manifeste. C'est comme ça. Et la vérité n'a pas d'amis. Elle s'impose à tout le monde. Voilà, c'est ça que je vous dis ici. C'est la vérité, le langage de la vérité que je vous tiens. Les souscripteurs de dernière minute, allez dans les agences de la microfinance Renaprouve. Et seuls les responsables des agences connaissent avec exactitude qu'est-ce qu'ils ont sous la main, qu'est-ce qu'ils n'ont pas. Parce que beaucoup de lots ont été pris, n'est-ce pas, par beaucoup de mutualistes. Voilà, qu'est-ce qui reste? Chaque agence sait qu'est-ce qu'elle a encore dans, n'est-ce pas, sa cagnotte. Et ce sont eux qui sont mieux placés. Mais vous, nous, les journalistes et les animateurs qui parlons de la Masso, ben on vous donne, n'est-ce pas, les choses telles qu'elles avaient été conçues depuis, et que nous lisons tous les jours, depuis au moins un an, en ce qui concerne la Masso acte 6, pour ne parler que de Masso acte 6 là. Ça fait un an qu'on parle de ça, matin, midi, soir et nuit. Entre-temps, les gens passent pour souscrire et, n'est-ce pas, prendre, n'est-ce pas, la responsabilité que moi, je vais être souscrit dans telle rubrique, tel lot à gagner, tel lot. À un moment donné, si beaucoup de lots sont pris, ben, seuls les chefs d'agence peuvent faire ce bilan et vous dire qu'est-ce qui reste, qu'est-ce qui ne reste pas. Hein? Donc, ne vous plaignez pas, hein? Ça ne fait du mal à personne. Vous allez être informé et vous allez toujours choisir ce qui vous plaît dans ce qu'on va vous présenter. C'est cela. Mais la Masso, c'est pour faire du bien. Hein? On lutte contre la précarité, la pauvreté et la misère. Voilà. Et c'est pour le bien de tout le monde. Ça change la vie. Vous gagnez un bon lot là. Vous êtes un homme réfléchi. Vous investissez dans un domaine prolifique, c'est-à-dire un domaine qui rapporte, un domaine, n'est-ce pas, qui est productif. Non. Vous en sortez, n'est-ce pas? Vous quittez la misère. Elle ne vous touche plus jamais. Vous, votre famille, vos enfants et le reste. C'est ce combat que le révérend pasteur mène. Et ce concept, et nous sommes là pour l'implémenter, pour faire mener campagne. Vous sensibiliser là-dessus. Beaucoup ont déjà gagné et beaucoup vont encore gagner le 4 juillet prochain. Vous pouvez faire partie des gagnants. Pourquoi pas? Voilà. Allez, dans quelques instants, on va, n'est-ce pas, vous donner les deux derniers messages. Mais je rappelle, en ce qui concerne cette journée de mardi, les points de souscription Masso dans la ville de Yaoundé pour rapprocher la Masso davantage des clients et des populations. Il y a le point de souscription Masso à Olezoa, 3 statuts. Le responsable, c'est M. Ndormo Victor. Voilà. Il est dans les établissements Ndormo Meubles. Voilà, c'est une menuiserie avec beaucoup de bonnes choses. 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On vend des meubles là-bas, des chaises, des tables, des lits, tout. 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Autre point de souscription Masso situé à Messassi, un quartier de Yaoundé. Alors, c'est logé dans la boutique EcoStars Informatique. C'est situé donc à Messassi. Le responsable est Monsieur Ekoba. Monsieur Ekoba. 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Ensuite, il y a le point de souscription Masso qui est situé au Carrefour Kondengi. Carrefour Kondengi est géré par Madame Ndjongé Nicole. 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Madame Ndjongé Nicole, point de souscription Masso au Carrefour Kondengi. Et je rappelle que ces points de souscription Masso, dont d'ailleurs les numéros de téléphone, c'est pour vous aider pour ceux qui ne veulent pas se déplacer pour aller faire les souscriptions là où ils sont, à leur lieu, à leur poste. Mais vous appelez, n'est-ce pas, un numéro de téléphone là, et ils sont capables, susceptibles, ils viennent d'ailleurs vous servir sur place, sans que vous, vous vous déplacez. Et on ne vous taxera rien, vous ne payez rien. C'est gratuit. Et c'est pour ça qu'on communique le numéro de téléphone. Ceux qui veulent souscrire et qui n'ont pas l'occasion ni le temps de se déplacer pour aller à gauche, à droite, au point de souscription, mais vous appelez et le souscripteur, le point focal souscripteur, lui se déplace vers vous. Parce que vous allez lui indiquer votre position dans la ville, soit à la maison, soit au lieu de travail, soit dans un point précis dans la ville de Yaoundé. Et le point focal vient vous trouver sur place et vous aide à faire toutes les formalités, tout cela gratuitement. Voilà. Il y a donc également l'établissement Zouga, qui est au point de souscription Massou, situé sur l'esplanade de l'immeuble Rose, centre administratif, là où il y a également le ministère des Finances et même le ministère du Travail et de la Sécurité sociale. Alors, les établissements Zouga sont en bordure de la route au milieu de tous ces trois ministères-là, immeuble Rose, centre administratif, ministère des Finances et ministère du Travail et de la Sécurité sociale. Voilà. Donc, c'est là. Et la responsable, c'est Madame Zouga. Madame Zouga Ohanda Balbine Irène. Madame Zouga Ohanda Balbine Irène, très souriante, très jolie dame, hein? Belle femme. Voilà, mais très accueillante et serviable. 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Vous appelez, si vous ne pouvez pas vous déplacer, ben, le point focal en question, quel que soit le point focal, il viendra vous trouver là où vous allez lui indiquer et il vous aide à faire tout sur place, gratuitement. Maintenant, si vous voulez faire une gratification, ça, on ne l'interdit pas. Voilà, mesdames, mesdemoiselles, messieurs, ce qui avait lieu de retenir ce soir. Mais il y a deux derniers messages. Allez, prenez-les. Et puis, pour ce soir, on tourne la page de la Masso pour entrer dans le corps même de l'émission dans quelques minutes. On y va.
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21h46 minutes à Yaoundé, nous avons donc évacué les préliminaires, n'est-ce pas? La prière religieuse pour louer le Seigneur Dieu Tout-Puissant, Alpha et Oméga de tout sur terre. Et ensuite, nous vous avons parlé de la Masso Artesis qui est au crépuscule. C'est-à-dire que dans 6 jours exactement, la Masso Artesis mettra la clé sous le paillasson. N'est-ce pas? Ce sera terminé, on aura bouclé et ce sera désormais dans l'histoire. Après le 4 juillet prochain, date, n'est-ce pas, du tirage au sort, étant donné que la clôture, c'est donc dans 6 jours, le 29 juin. Voilà. Donc, la Masso va partir et nous, on sera là, n'est-ce pas, pour attendre la nouvelle version de la Masso qui va aller jusqu'à l'année prochaine, après le tirage du 4 juillet au stade Amadou Ahidjo. Voilà. Donc, on vous a parlé de tout ça. C'est très bien. Et maintenant, nous allons simplement vous rappeler que l'émission de ce soir, les grands dossiers des bois et la main sur Royal FM, qui marque la suite de la deuxième partie d'animation sur cette antenne tous les soirs, après Roger Kiex, allez, je prends le relais pour continuer à vous conduire dans la quiétude et la gaieté. Voilà, je continue donc, et ce soir, au menu de l'actualité, j'ai prévu pour vous de parler du sport, de football, et la Coupe du Monde de la FIFA 2026, comme elle va et comme elle se déroule avec la prestation des équipes africaines. Comment est-ce que vous voyez la prestation des équipes africaines? Est-ce que c'est bien? Est-ce que c'est rassurant? Est-ce qu'on aura, même sur les 10 équipes africaines qui nous représentent à l'heure actuelle dans la compétition, est-ce qu'on aura même 5 qui passeront en 16e de finale? C'est ça, il est question, n'est-ce pas, de voir quelles sont les prestations de nos équipes d'Afrique. Est-ce que la prestation à l'heure actuelle est satisfaisante même déjà, pour le moins? On sait que la Tunisie est éliminée. Elle a eu des problèmes terribles, même d'entraîneur. On a changé l'entraîneur en pleine compétition pour enlever M. Sabri Lamouchi, un Français qui n'a pas fait le poids. On a amené un autre Français, Hervé Renard, que la FECAFOOT voulait bien prendre un temps pour l'équipe du Cameroun. Mais je ne sais pas où en est ce contrat. Bon, je crois que maintenant qu'il est en Tunisie, je pense que ça doit être stoppé, les négociations entre M. Hervé Renard et la FECAFOOT. Mais en tout cas, il est en Tunisie. Il a pris le relais de M. Lamouchi, qui a été, n'est-ce pas, limogé en pleine compétition après avoir pris une première raclée en premier match, 5-1. Oui, c'était vraiment pas très bien. Et la fédération tunisienne n'a pas supporté. On l'a limogé. Et c'est Hervé Renard qui est aussi venu, qui a perdu, n'est-ce pas, le second match. Voilà. Donc la Tunisie est pratiquement dehors. Elle est éliminée. Voilà. Les autres pays sont en attente. Le Sénégal, la Côte d'Ivoire, voilà. Le Cap-Vert, le petit Cap-Vert qui surprend, hein, il a même fait match nul l'autre jour. Vous voyez un petit pays de 500 000 habitants. Ça veut dire que ça ne vaut même pas la population d'un quartier de Yaoundé. Vous pouvez comprendre ça et que ces gens-là nous ont tenus en échec à cause du cafouillage, le désordre qu'il y a eu, n'est-ce pas, dans le management de l'équipe nationale entre la Fédération camerounaise de football et le ministère des Sports et de l'Éducation physique. Aujourd'hui, tout le monde regrette, tout le monde n'a que les yeux pour pleurer. Une Coupe du Monde la plus facile de l'histoire pour obtenir sa qualification. Le Cameroun qui est, je peux dire, le meilleur pays africain de football en termes de temps, de durée et de régularité, c'est le Cameroun. Mais on prend 10 pays en Afrique, le Cameroun n'est pas là, je vous assure. C'est regrettable, c'est regrettable. Si on est un vrai patriote, on sent ça du fond du cœur comme un poignard qu'on vous a administré dans le dos. Et oui, ça fait mal. Quand on prenait 3 équipes en Afrique pour la Coupe du Monde, le Cameroun était présent. Aujourd'hui, on prend 10, c'est-à-dire même des équipes qui n'auraient jamais pu rêver d'aller à une Coupe du Monde quand c'était la véritable Coupe du Monde avec, n'est-ce pas, une trentaine, 32 équipes. Ce sont ces équipes qui n'auraient jamais espéré qui aujourd'hui sont qualifiées. Et les champions d'Afrique, les pays, comme je veux dire, le Cameroun, qui est un pays phare du football, où, dans ce continent, nous ne sommes pas là. L'histoire jugera. Oui.
Donc, on va parler de la prestation des équipes africaines dans cette Coupe du Monde. Qu'est-ce qui reste à jouer? Qu'est-ce qu'on peut attendre des équipes qui sont encore en lice? Et qu'est-ce que l'avenir peut garantir? Est-ce qu'on peut avoir encore la chance d'aller un peu plus loin dans cette compétition? Comme en 2022 au Qatar, hein, le Maroc était arrivé en demi-finale. Vous voyez, c'était une grande performance du continent africain. Mais aujourd'hui, est-ce que c'est encore possible? Donc, on va parler de tout ça tout à l'heure. Tout comme si ça vous dit quelque chose, pour ceux qui voudront y revenir, les problèmes de la santé publique, n'est-ce pas, au Cameroun. Le gouvernement met beaucoup de moyens pour financer les hôpitaux des districts et les sanatoriums divers, les centres de santé, les sanatoriums. Oui, on met des moyens. Les députés votent les budgets chaque année. Le gouvernement répartit ses budgets ministère par ministère. Chaque ministère a son enveloppe et ses services connexes. Le ministère de la Santé en a et a un des plus gros budgets de l'enveloppe au Cameroun. Et ce ministère finance bel et bien les activités des soins de santé pour, n'est-ce pas, les populations. C'est connu, c'est clair. Maintenant, quand ces moyens arrivent sur le terrain auprès des directeurs des hôpitaux, des districts et les sanatoriums agréés, les centres de santé agréés, qu'est-ce qui se passe pour que tout dans les hôpitaux soit, n'est-ce pas, payé? Et que nos hôpitaux du gouvernement, de l'État, ne soient pas différents des cliniques privées. Qu'on paye tout. Et que vous arrivez, on commence par vous harceler avec les problèmes d'argent. Allez à la caisse payer. Si vous ne payez pas, on ne vous regarde même pas. Vous allez gémir de douleur là. Personne ne vous regarde. Vous mourrez là. Comme quoi nos hôpitaux, n'est-ce pas, un bon nombre, peut-être pas tous, mais un bon nombre quand même, n'est-ce pas, sont des mouroirs. Il y a des exceptions, ça c'est connu aussi. J'ai cité tout à l'heure l'exception du centre de l'hôpital de district de Fulane. Je connais bien aussi le docteur qui est là-bas parce que j'ai eu l'occasion d'aller là-bas moi-même pour des soins et accompagner aussi des gens pour des soins. J'ai vu comment est-ce que le docteur Lelundu et son équipe, comment ils font, n'est-ce pas? Et c'est très bien. On ne dit pas qu'on ne doit pas acheter des médicaments à l'hôpital quand on vous a prescrit des ordonnances. Non, vous devez acheter des médicaments. Mais ce n'est pas tout que si vous n'avez rien, rien, rien, on vous laisse mourir. L'homme n'est pas au centre des préoccupations de, n'est-ce pas, ces hôpitaux de district-là, pour autant que je sache. Donc, il y a quelques exceptions qu'on peut remercier, qu'on peut féliciter, qu'on peut encourager d'aller de l'avant dans le sens de la notion du service public. Mais les responsables des formations sanitaires doivent savoir que tous les Camerounais n'ont pas la même capacité financière, la même assiette financière pour financer notamment leur santé. Il y a des cas où quand même quand ça arrive, on devrait même avoir le service social dans les hôpitaux des districts. Service social pour aider les plus démunis, les plus fragiles. Donc on en parlait hier, les Camerounais, les auditeurs que vous êtes parmi vous, beaucoup ont fait des jolis témoignages, très édifiants. Sans oublier la dame qui a appelé pour dire comment on vole les médicaments, n'est-ce pas, des malades. On vous fait une ordonnance à l'hôpital, vous achetez le médicament. Si le garde malade est distrait à côté du malade, dès que le malade dort, les infirmières ou des praticiens qui sont là, et ils passent pour prendre ça pour aller revendre dans le marché noir. Voilà. Donc, il y a tout cela. On va en parler si ça vous dit quelque chose. Hier soir, je bouclais l'émission. Beaucoup de gens continuaient à appeler pour dire comment ça se passe dans leurs hôpitaux de district, là où ils habitent, les hôpitaux de district de leur lieu de résidence. Voilà. Donc, si ça leur dit quelque chose dans ce soir, j'avais promis qu'on pouvait aussi revenir pour permettre à tout le monde de s'exprimer. Voilà. Que les gens n'aient pas le sentiment que je les ai coupés, je les empêche de s'exprimer, je les empêche de parler. Non. J'avais dit, comme on ferme déjà l'antenne, demain, si vous êtes là, ben vous vous rattrapez sans problème. C'est donc le cas ce soir. Voilà, nous sommes à 5 minutes de 22h. On prend la première musique de la soirée pour donner le coup d'envoi de l'émission. Tout de suite.

0: Voilà, et voilà, et voilà, Makosa Soubassaye, voilà, cet artiste musicien, organe et kwala, très doué, très talentueux, mais qui s'en est allé, hein, comme beaucoup de nos meilleurs artistes, et ils disparaissent très vite. On ne sait pas ce qui se passe avec ce monde-là, des vedettes de la musique et de la chanson. Voilà, Makosa Soubassaye, hein, voilà, organe et kwala. Mais le titre de la chanson proprement dit, c'est Chat beauté, voilà. C'était donc ça, n'est-ce pas, la première musique de la soirée pour donner le coup d'envoi de cette émission du mardi du 23 juin 2026. Voilà, avant de donner la parole aux auditeurs pour réagir sur, n'est-ce pas, les deux thèmes de ce jour, le sport, je l'ai dit, on va parler de la Coupe du monde de football 2026, comment elle va, comment elle se déroule et comment est-ce que vous voyez la prestation des équipes africaines. Que dire à ce stade de la compétition? Et puis, si certains, n'est-ce pas, qui n'ont pas pu appeler hier soir sur les problèmes du financement de la santé publique au Cameroun par le gouvernement au profit des populations, si certains ont encore quelque chose à dire là-dessus, ben, ils peuvent toujours y revenir, ceux qui n'ont pas pu appeler hier soir, jusqu'au moment où je clôturerai l'émission. Voilà, mais sachez, le gouvernement met beaucoup de moyens, le gouvernement fait beaucoup. Ce sont, n'est-ce pas, les réalités du terrain qui surprennent quand les moyens de l'État parviennent dans les centres de santé et les hôpitaux des districts concernés. Ben, ceux qui sont appelés à gérer ça pour que la population en bénéficie et ait le goût des soins de l'État, ben, ceux-là, ils font autrement, ils détournent. C'est devenu le commerce. Il n'y a plus un service public là-bas. Si vous n'avez pas de l'argent, n'allez pas facilement dans certains hôpitaux de district. Oui, si vous n'avez pas de l'argent, n'allez pas. Et même quand vous avez de l'argent, munissez-vous bien de l'argent. Parce que c'est même pas... Il y a même des choses plus chères là-bas que même dans des cliniques privées. J'ai constaté tout ça hier à l'hôpital de district de Biémassi. Donc, n'allez pas, s'il vous plaît. Voilà. Donc, on va revenir sur tout ça si ça vous dit quelque chose. Mais avant cela, je vais lire ce communiqué, n'est-ce pas, qui vient de la régie financière, la régie, n'est-ce pas, du service administratif et financier. Voilà. Alors, c'est ce communiqué qui dit que M. Fonka Ibrahim à Yaoundé, qui déclare avoir trouvé dans la malle arrière d'un taxi un grand plastique noir contenant 4 cartons de panneaux solaires. Ben, il a transporté le propriétaire hier, 22 juin 2026, à Shell et Liguejoie, et l'a déposé à la Cité Verte. C'était hier matin à 7 heures. Voilà. Donc, M. Fonka Ibrahim a donc trouvé, n'est-ce pas, un grand plastique noir contenant 4 cartons de panneaux solaires dans la malle arrière d'un taxi. Donc, il est en possession de ce matériel-là. Il n'a pas dit qu'il est venu déposer à la radio ici, mais il a donné ses numéros de téléphone par lesquels, n'est-ce pas, toute personne qui sent qu'elle peut être concernée ou qu'elle est le légitime propriétaire, la personne peut relever ce numéro de téléphone et l'appeler pour entrer en possession de ce grand plastique noir qui contient 4 cartons de panneaux solaires. Donc, je donne les numéros de téléphone de M. Fonka Ibrahim à toute fin utile. Hein, si le propriétaire se reconnaît, il relève les numéros que je m'avais communiqués à maintes reprises. Et puis, il appelle M. Fonka Ibrahim pour entrer en possession de ces 4 cartons de panneaux solaires. Donc, il y a pour Orange 695 33 39 72. Je reprends pour la deuxième fois. 695 33 39 72. Je reprends pour la troisième fois. 695 33 39 72. Ça, c'était le premier numéro de M. Fonka Ibrahim. Voilà, je vais donner le deuxième numéro que je vais également répéter au moins à 3 reprises pour que vous puissiez avoir le temps de bien relever. Alors, ce deuxième numéro, le voici. 673 00 17 17. Je reprends pour la deuxième fois. 673 00 17 17. Je reprends pour la troisième fois. 673 00 17 et 17. Donc c'est pour rappeler que monsieur Fonka Ibrahim à Yaoundé vient de faire là un très bon geste de trouvaille, puisqu'il déclare avoir trouvé dans la malle arrière d'un taxi un grand plastique noir contenant 4 cartons de panneaux solaires. Ben, monsieur Fonka Ibrahim dit avoir transporté le propriétaire légitime de ces 4 panneaux solaires hier matin, 22 juin 2026. Il a transporté à Shell et Liguejoie, et l'a déposé par la suite à la Cité Verte. Tout cela s'est passé hier matin à 7 heures. Donc, M. Fonka Ibrahim prie le légitime propriétaire qui se reconnaît en cela de prendre note de ces 2 numéros de téléphone et de pouvoir donc l'appeler pour rentrer en possession de ces 4 panneaux solaires retrouvés. Voilà. Donc, 695-33-39-72 et puis 673-00-17-17. Voilà. C'était donc ça, une très belle action. C'est ça que nous souhaitons et que nous avons de temps en temps déjà comme comportement, un bon comportement citoyen, salutaire, n'est-ce pas, des taximen de la ville de Yaoundé. Il y en a qui sont véritablement responsables, même si on sait que dans toutes, n'est-ce pas, les carrières, dans toutes les professions, dans tous les milieux professionnels, il y a aussi des brebis galeuses. Voilà. Mais parmi les taximen, il y a beaucoup d'entre eux qui sont de véritables chefs de famille, de véritables citoyens patriotes. Quand ils trouvent quelque chose comme ça, qu'un client, un passager a oublié dans sa voiture, il ramasse, soit il ramène ici à la maison de la radio, on fait le communiqué pour que le propriétaire vienne récupérer, soit il fait comme M. Fonka Ibrahim vient de faire, apporter la nouvelle, la régie commerciale a fait le communiqué, n'est-ce pas, c'est une œuvre de service public, c'est gratuit. Alors, et on lit ce communiqué avec le numéro de celui qui est l'auteur de la trouvaille pour qu'on puisse l'appeler et que le propriétaire récupère ses 4 panneaux solaires. Voilà, je crois que j'ai suffisamment parlé là-dessus pour que s'il y a quelqu'un qui se sent concerné, mais qu'il ait tous les éléments pour pouvoir dès demain se prononcer. Voilà, et appeler M. Fonka Ibrahim, chauffeur de taxi à Yaoundé. Voilà. 11 minutes après 22 heures. Allez, on vous donne la parole, hein, mesdames, mesdemoiselles, messieurs, pour réagir. La Coupe du monde de football de la FIFA 2026 aux États-Unis d'Amérique, au Mexique et au Canada. Alors, comme elle va, comme elle se déroule et comme les équipes africaines se produisent, comment vous voyez cela? Et que dire à ce stade de la compétition, de tout ce qui se passe? Est-ce que ça a même encore le goût depuis que la politique s'est mêlée avec, n'est-ce pas, tout ce que vous connaissez? Nous avons eu le temps d'en parler longuement, de long en large. Voilà. Est-ce que cette affaire-là a même encore le goût? Et le fait que la plupart des matchs se jouent même tardivement, pratiquement au petit matin, 2h, 3h du matin. Voyez, beaucoup de gens n'ont pas l'occasion de suivre et de se faire une idée. Bon, conséquence, les gens, beaucoup ne suivent pas. Ça a perdu le goût, comme j'ai dit. Ce n'est plus ça. La politique s'est mêlée avec des mesures politiques américaines du président Donald Trump qui fait à sa guise, à sa tête comme il entend. Voilà. Mais il dit que c'est pour protéger les intérêts américains. Tant mieux si c'est le cas. Allez, mesdames, mesdemoiselles, messieurs, vous prenez la parole donc pour réagir par rapport soit à la santé publique et son financement par les pouvoirs publics. J'ai dit que le gouvernement finance, mais les moyens, c'est connu. Chaque hôpital a un budget de fonctionnement. Et tout le reste, le budget même pour équiper l'hôpital d'un plateau technique, avoir tout le matériel, tous les équipements. Un malade, s'il vient et qu'il a sa part des médicaments ou des éléments comme, n'est-ce pas, les seringues, hein, les gants, les tensiomètres, tout ça. Oui, un malade, un patient peut avoir tout ça, mais n'empêche que l'hôpital doit avoir son matériel de travail. Les médecins sur place, les infirmiers, infirmières, les sages-femmes, les aides-soignants, tout ce monde doit trouver un matériel de l'État qui est utilisé pour soigner les malades, les patients qui arrivent. si un patient n'a même pas ce qu'il lui fallait, soit le thermomètre, soit un autre équipement qu'il pourrait avoir. Mais l'hôpital doit avoir tout ça. On ne dit pas aux malades, bon, parce que vous n'avez pas le thermomètre, parce que vous n'avez pas telle ou telle chose, mais on ne s'occupe pas de vous, on ne vous regarde pas. Voilà, ça ne se fait pas, puisqu'il y a tout ça, c'est prévu dans le budget de fonctionnement de tous les centres de santé publics, financés bel et bien par le gouvernement. Maintenant, les gestionnaires de ces hôpitaux et de ces centres de santé sont responsables, hein, parce qu'ils ont des méthodes qui frustrent les populations. Les gens souffrent. Les gens souffrent. Et ce n'est pas normal. Les médecins et tout le personnel médical qui travaille, mais est payé de surcroît par les malades et les patients. Ce n'est pas normal. Ce n'est pas normal. Vous allez à l'hôpital, vous avez une blessure. Hein, comme maintenant, à tout moment, les bensikineurs font des accidents. Eux qui conduisent les motos comme si c'était la folie. Alors, à tout moment, ils sont l'objet des accidents dans la circulation. Quand on transporte quelqu'un à l'hôpital, le simple fait que déjà un infirmier vous soigne, on vous donne la facture dans un hôpital de l'État. Ce n'est pas normal. Oui, achetez l'antibiotique, oui, l'ordonnance, vous achetez en pharmacie, c'est bien. Hein. Tel médicament, on prescrit, vous achetez, mais que maintenant le médecin vous nettoie la blessure, fasse le bandage, le pansement, comme on dit, et tout, et qu'après ça, on vous donne encore une facture. On dit, allez à la caisse payer le travail que le médecin, qui est déjà payé par l'État, fait, et vous, le malade doit encore repayer. Non, il y a problème. J'ai vu ça à Biéma, si je vous dis, si je n'étais pas le témoin oculaire, on pouvait me raconter ça, je n'aurais jamais accepté. Au téléphone, sur la première ligne. Allô?
1: Bonsoir.
0: Bonsoir, monsieur.
1: Et moi et la mère.
0: Merci beaucoup, cher frère. Comment on vous appelle?
1: Révérend
0: Pasteur Boiter, en direct de soi. Voilà. Ouais, merci beaucoup. Bon, bienvenue.
1: Omana Sam.
0: Ça va, Emala Nabusi Bwam Najai. Je vais bien, ça va.
1: D'accord. Et moi, bon, Elamé.
0: Oui.
1: Mon cher grand frère. Ça fait mal.
0: Oui, bien sûr.
1: Je vous ai entendu dire, afin qu'on ne voit pas son grand frère, je t'ai entendu dire tout à l'heure que les infirmiers sont payés.
0: Par l'État. Et maintenant, les malades qui viennent prendre des soins payent encore. C'est-à-dire que les soins qu'on leur administre, on te dit, va aller à la caisse payer. Le médecin ou l'infirmier vient de vous faire le pansement et tout, allez payer à la caisse. Dans, n'est-ce pas, cet argent va où?
1: Vieux frère.
0: Oui.
1: On ne te trompe pas.
0: Donc un fonctionnaire qui est déjà payé par l'État se fait encore payer dans le service de l'État, ouvertement, publiquement. Vous partez payer, on vous donne même la facture. Ouais.
1: On ne te trompe pas. Et moi, il a même un cadeau. Je te le dis honnêtement. Ces infirmiers souffrent.
0: Ah bon?
1: J'assume mes propos.
0: Bien sûr.
1: Ces infirmiers souffrent. Vous parlez de l'hôpital de Biémassi.
0: Parce que j'y étais hier. J'y étais hier, voilà. Avant-hier, je crois. Nous sommes
1: mardi. Moi, je vais au CHU.
0: Oui.
1: L'ancien CELCOM du ministère des enseignements secondaires. Qui est aujourd'hui particulier. J'oublie son nom, docteur. Il est court comme ça, bref, j'oublie son nom. A eu un choc dans une chaîne de télévision. Nous étions à une émission. Heureusement, je me promène avec mes aiguilles. Il a failli faire un AVC puisqu'il a. Il a déféqué là et puis. Il a failli tomber. S'il tombait, il partait. Mm-hmm. Bon. J'étais même très fâché de lui parce que, après la construction de l'université inter-état de Saint-Mélima, ils ont bouffé les 4 30 000 jusqu'aujourd'hui. Mm-hmm. Famille Dogo a failli même me mettre en prison parce que je demande mon argent.
0: Parce que tu as osé réclamer.
1: Voilà. Nous l'avons amené, c'est moi qui le portais, malgré qu'ils aient bouffé mon argent.
2: Ça ne fait rien.
1: Je l'ai transporté au CHU. Mais j'ai vu des choses terribles. Terribles. Il partait même, il mourait. Parce que il y avait plein de médecins. Il est fini. Mais personne ne voulait toucher. Personne, les gars se plaignaient. Ils sont à 4 mois sans salaire. Mm-hmm. Comment quelqu'un qui habite, par exemple, soit, travaille au CHU, il doit y aller tous les matins, laissant sa famille, il est en location, il doit payer l'eau, la lumière, il a 4 mois d'arriver.
0: Il doit se nourrir.
1: Il y a plein de choses là-dedans. On vous dit qu'on paye.
0: Mais tu ne leur as pas demandé comment ils font. Ils ont 4 mois d'arriéré de salaire. Quelqu'un est à soi, il travaille au CHU là-bas, à Total Mélen, hein, pour se déplacer, aller-retour tous les jours. Il prend l'argent là où depuis.
1: Ils sont obligés
0: D'arnaquer les malades.
1: Absolument.
0: Et c'est bien.
1: Les malades.
0: Hein, le pasteur Guatin, c'est banque. Bon.
1: Les malades deviennent leur banque. Non, je vous dis sincèrement. Il faut que les Camerounais comprennent. Il faut que les Camerounais comprennent. C'est très dangereux. Vous parlez de l'hôpital encore. Ça se passe comme ça dans tous les services au Cameroun aujourd'hui. Je vais à la Légion de gendarmerie du littoral. On a dissimulé le corps de mon grand frère, ton ami, de Koy Gaston. Qui était à l'ONCTB là. On a dissimulé son corps, sa femme est allée l'enterrer sans qu'on ne sache où elle l'a enterré. On porte plainte. Pour qu'on nous remette une convocation, il faut payer 60 000. Je ne sais pas si tu comprends. On ne sait plus où va notre pays. On ne sait plus. Ce n'est pas pour encourager les infirmiers et les médecins. Ils ont prêté serment.
0: D'Hippocrate.
1: Mais, voilà. Mais comprenons leur situation. Nous demandons tout simplement à l'État d'assumer ses responsabilités.
0: C'est simple, non? Et je suis sûr que l'État envoie l'argent dans les hôpitaux. Le fonctionnement, le matériel, les équipements techniques.
1: Non.
0: L'État envoie, on envoie.
1: Non.
0: Ah bon?
1: Je vais te dire, les délégués régionaux, les délégués départementaux
0: de la santé,
1: c'est eux qui gèrent tout ça. C'est-à-dire, si on envoie 100 millions pour le district de Makaka, quand ça arrive sur les régionales, ils coupent d'abord ces 20 millions. Ça arrive sur le départemental, ils coupent ces 20 millions. Sur 100, il reste 60. Maintenant, à Makaka, il y a combien de districts? Il y a combien de cliniques?
0: De centres de santé.
1: De centres de santé. Moi, je dis même le CEMA. Le centre de santé
0: médical, ouais.
1: Voilà. Mais maintenant, il y a des médecins à qui les délégués régionaux ont donné des agréments. Ils préfèrent envoyer cet argent là-bas. Regardez, allez à Biémassi, où vous étiez l'autre jour, pour faire des radios. Ils ont des cliniques où vous avez fait des radios.
0: Oui, la clinique, là où ils ont des ristournes.
1: Voilà. Non,

0: de le commissaire. Ça se passe comme ça même dans l'achat du gaz. Quand tu entends qu'il y a pénurie de gaz, va dans les stations. Tu trouves toujours environ 30 bouteilles pleines. Mais on te dit que le sous-préfet a 2 bouteilles, le commandant a 2 bouteilles, le commissaire de police a 2 bouteilles, machin, machin. Donc, c'est la pourriture totale au Cameroun. C'est la pourriture totale. Bon, quand tu trouves alors d'autres, je ne sais pas comment les appeler, des vautours, ils rendent ça plus attractif encore. Comprenons seulement une chose, c'est que tout ce qui est anormal au monde est normalisé au Cameroun. Et prions Dieu. 430 années de pénitence du peuple d'Israël en Égypte, quand on enlève zéro, ça fait 43 ans. Je pourrais revenir.
1: Merci beaucoup, pasteur, le révérend Gouater. Merci beaucoup pour la contribution. Tu as ouvert le bal des appels ce soir en direct de ta localité à Soa, la ville sœur voisine à la capitale. Voilà, 22h25 exactement. Voilà, nous allons continuer à donner la parole à ceux qui veulent bien la prendre pour commenter les deux dossiers de ce mardi soir. Voilà, donc le sport, le football avec la Coupe du Monde 2026 qui se déroule à trois têtes. Quand je dis trois têtes, parce que les États-Unis d'Amérique sont un pôle, le Mexique est un autre centre du jeu et le Canada, ce sont la trois têtes. Donc cette Coupe du Monde-là de football de la FIFA se déroule. Alors comment voyez-vous qu'elle se déroule? Comment voyez-vous, n'est-ce pas, les prestations des équipes africaines? Mais ce qui m'a émerveillé, ce qui m'émerveille et m'étonne jusqu'à présent, le petit Cap Vert là, les requins du Cap Vert là, les requins verts là. Un pays de 500 000 habitants, c'est-à-dire que ça n'atteint même pas un quartier de Yaoundé. Puisque Yaoundé est déjà autour de 4 à 5 millions d'habitants. Donc il y a des quartiers ici qui ont 1 million d'habitants à Yaoundé. Si un petit pays comme ça, va à la Coupe du Monde, les grands pays de football de tradition, comme le Cameroun, ne sont pas là. Vous ne voyez pas que ça mérite des pleurs, des larmes? Vous ne voyez pas ça? Aujourd'hui, tout le monde regrette, tout le monde a perdu, tous les Camerounais ont perdu. C'est pas l'affaire seulement de la FECAFOOT ou du ministère des Sports. Ce sont les deux entités qui gèrent nos équipes nationales, mais elles n'ont pas pu s'entendre. Et voilà, voilà les conséquences. Voilà les conséquences. Au téléphone, sur la première ligne. Allô?
2: Allô?
1: Oui, bonsoir, monsieur.
2: Bonsoir, mon ACP.
1: Oui, oui, bonsoir. C'est Désiré?
2: Oui, non, c'est un Kaimbiza.
1: Ah, tu appelles de quel quartier?
2: Je suis à Mangué.
1: Ah, Mangué, comme Kamto de Mangué.
2: Oui, Tété.
1: Voilà, prends la parole. Bonsoir et bienvenue hein, sur l'antenne.
2: Oui, Tété, comme tu dis là, tout l'hôpital, l'État, tout ça se passe comme ça. Moi, j'ai amené mon enfant à SHO là. L'enfant a été poisonné. Après, on m'a dit que le test est 70 000. J'ai donné le 70 000 là. Après qu'on a fait le test, je pars voir le docteur. Il me demande encore, plutôt pour dire ce qu'il doit dire, il me demande encore de l'enfant souffre encore de quoi. Après le test qu'on a déjà fait, même la radio, même que j'ai payé la radio là-bas, l'enfant a fait 3 jours là-bas tellement. Sans qu'on a fait même la radio là, tout l'hôpital de l'État là, ça se passe comme ça. Je suis allé aussi à Yamon. Je peux faire la radio. Je paye la radio. Je suis allé là-bas 4 jours. Chaque jour, quand il n'y a pas, on dit seulement qu'il n'y a pas le docteur.
1: Malade arrive à...

0: l'hôpital. Il n'y a pas de gens à l'hôpital pour travailler, pour soigner les malades. Allô, sur la première ligne. Allô, bonsoir.
1: Oui, je reviens.
0: Ah, merci, tu rebondis là.
1: C'est Guater toujours.
0: Le révérend pasteur Guater.
1: Oui, tu as parlé du football là, mon frère. Vous savez ce qui tue notre pays?
0: Non.
1: C'est qu'on ne cite pas les contemporains. Et moi, je n'ai jamais arrêté de te dire que si je meurs, je connais mes assassins. Ceux qui ont tué mon chien, je les connais tous. Et j'ai dit à ma famille, si je meurs, allez arrêter tel ministre. Parce que j'ai cité son nom.
0: Oui.
1: J'ai cité le nom d'Atangandi.
0: On t'écoute, hein, révérend pasteur. Oh là là, le réseau. Le réseau. Allô, sur la première ligne, il y a quelqu'un. Sur la première ligne. Il y a quelqu'un sur la première ligne. Allô?
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0: Aïe, oh, le réseau dérange maman
2: Vera.
0: Ah, je suis quoi? Allô, maman Vera, la mère des boys. Allô, le réseau, hein, le réseau, très très instable et capricieux. Pourtant, le réseau est là, la ligne est là, sur la première ligne toujours.

0: Cannes. Ils sont en train de trapper le Sénégal. Maintenant, c'est dans le monde entier de voir qui est fort, qui est faible. Vous voyez ce que le Maroc est en train de faire là-bas, non?
1: Mm-hmm.
0: Voilà.
1: Mais un match, une compétition ne ressemble pas forcément à une autre. Le Maroc a été battu en finale de sa propre CAN par le Sénégal. Ça, c'est la réalité que personne n'ignore.
0: Oui, mais qu'est-ce qu'il fait maintenant en Coupe du Monde?
1: Non, ça, c'est une autre réalité. C'est une autre réalité.
0: L'autre réalité nous attrape, non? Une autre réalité en train de l'attraper.
1: Mais oui, la vie est dynamique, c'est-à-dire les choses changent.
0: Voilà.
1: Les choses changent, les choses évoluent.
0: Quand vous envoyez des trichettes quelque part là, c'est comme ça que la vie les attrape. Quand tu préfères ton enfant passer un examen dans un collège, quand il va à l'université ou il va dans un bureau pour travailler, ça l'attrape là-bas.
1: Mm-hmm.
0: Pour vous dire que le Maroc est cinquième du monde dans le classement FIFA.
1: Mm-hmm.
0: Et le Sénégal recule. Mm-hmm. Ce n'est pas moi qui fais le classement, c'est mm-hmm. la FIFA.
1: Oui.
0: Vous voyez ce que mm-hmm. je voulais vous dire.
1: Oui.
0: Le Maroc, maintenant, est déjà presque qualifié pour le deuxième tour.
1: Mm-hmm.
0: Or que le Sénégal a aussi 0 points et qui risque de rentrer avec 0 points.
1: Mm-hmm.
0: Ça, c'est la réalité qui le trompe, qui le trouve maintenant.
1: Oui.
0: Parce que vous êtes en train de supporter le Sénégal parce qu'ils ont un peau noir comme vous. Moi, je vous disais d'autres jours, dans une semaine, on faisait le débat, je vous disais que le Sénégal voulait tricher.
1: Vous voulez tricher comment a battu le Maroc?
0: Je ne veux pas qu'on entre dans... Il a battu comment? Avec
1: non, il a battu, sur le terrain,
0: Avec quel manier, il a battu comment?
1: En marquant le but de victoire.
0: Bon, non. Je ne veux pas qu'on entre dans ce débat encore. On avait fait une semaine de ce débat.
1: Mm-hmm.
0: Parce qu'on entre là-bas maintenant, on va rentrer. On ne va plus parler ce qui on est en train de parler de Coupe du Monde.
1: Mm-hmm.
0: Il a battu le match. Pourquoi maintenant il n'arrive pas à gagner un match là-bas au Mondial?
1: Ce ne sont pas les mêmes adversaires.
0: Donc il choisit les adversaires qu'il bat.
1: C'est pas lui qui choisit. C'est la compétition qui a, à travers le tirage au sort, mis le Sénégal dans un groupe difficile.
0: Bon, quand il ne bat pas en Coupe du Monde, là, ça veut dire qu'il est fort, il est faible.
1: Mais je ne sais pas, attendons les résultats. Le Sénégal,
0: il
1: n'est pas encore éliminé. Le Sénégal n'est pas encore éliminé.
0: Il est presque éliminé, presque. Et il sera éliminé. Il est presque éliminé. Il a la chance de 5%. Parce qu'il a déjà perdu 2 matchs. Il a 0 point avec 6 buts encaissés. Donc pour qu'il se qualifie maintenant, il faut qu'il bat l'Iran peut-être avec 6 buts à 0. Et pour attendre les autres résultats, pour voir s'il peut espérer d'avoir le troisième place.
1: Ça veut dire qu'il y a donc une marge qui peut, n'est-ce pas, le repêcher.
0: 5%. 5%. Donc vous vous dites que mon Maroc a fait faire une démonstration. Donc il faut que tout le monde se penche derrière le Maroc pour supporter. C'est un pays africain qui joue de bon football,
1: mm-hmm.
0: qui a prouvé de quoi il est capable.
1: Mm-hmm.
0: Donc, laissez tout ce que vous y parlez là, parce que vous êtes de la peau noire. Supportez-moi le Maroc. C'est un pays africain. Ils ont démontré les dernières Coupes du Monde jusqu'à la demi-finale. Ils sont cinquièmes dans le classement FIFA. Maintenant, ils ont presque qualifié. Et ils ont tenu, tout le monde a vu tout le terrain. Donc, laissez vos haines là. Supportez le Maroc. C'est le seul pays en Afrique qui peut nous faire la fierté. Bon, maintenant, il y a un petit poussin, comme vous venez de dire là, comme la Cap Verde, qui nous a éliminés.
1: Mm-hmm.
0: Ils sont en train de prouver, comme ce n'est pas par hasard qu'ils nous ont éliminé le Cameroun.
1: Mm-hmm.
0: Donc, ils sont en train de prouver. C'est bon pour eux.
1: C'est le sérieux. C'est le résultat du sérieux. C'est le résultat du sérieux. Et nous récoltons, n'est-ce pas, le résultat du désordre. Voilà. Le Cameroun récolte le résultat du désordre. Du désordre.
0: Et quand nous voulons faire le commentaire, l'analyse, qu'est-ce qui ne va pas pendant le Sénégal, vous nous fermez la bouche, que non, nous on crée des problèmes, nous on va parler contre Eto, on va venir fermer la radio, on va faire ceci, ne parlez pas comme Eto, Eto c'est un dieu, Eto c'est un champion, Eto a tout gagné, Eto c'est ballon d'or africain, Eto joue à Barcelone, Eto c'est le dieu.
1: Et on n'est pas en Coupe du Monde. Hein, Pami? Il s'en est allé. Mami, merci pour la contribution. Hein. Oh non, nous, on n'est pas là pour s'attaquer aux personnes ou aux individus. On n'a pas de problème avec les gens. Allez, sur la ligne 2, allô?

0: Allô, bonsoir, allô, monsieur. Allô, oui, bonsoir.
1: Bonsoir, Sandy.
0: Oui, monsieur Essomba, salut.
1: Oui.
0: Comment ça fait un bon bout, monsieur Essomba? Et mon bon dit quoi?
1: Monsieur Bala, mon téléphone, toi, c'est le réseau qui me barre pour entendre votre voix et que vous entendiez la mienne, je ne sais pas.
0: C'est le réseau.
1: C'est le tout, c'est tout. Hier, soir, même, c'était grave. J'ai fait le tour parti ici dehors. C'est pas eu moyen.
0: Comment?
1: Parce que je vous ai lu maintenant là. J'ai dit d'abord bonsoir à tous ceux qui vous accompagnent là-bas.
0: Merci.
1: En studio. Et tous les appelants. Et tous ceux qui viendront après moi.
0: Ouais.
1: Monsieur Bellamy, je vais dire à Paris, je ne vais pas faire la malvame. Et c'est que quand quelqu'un. Même pas quelque chose. Il faut dire un mot et laisser l'autre. Et je me rappelle que ce qui s'est passé au Maroc, c'est la honte. C'est-à-dire, le Maroc a commencé la magie au début de la compétition. Alors, Dieu a tranché cette affaire. Le Sénégal a bel et bien mérité son trophée, mais. Comme lui, il supporte du moins le fait qu'il est, il a un penchant. Mais qu'il sache quand même que le Sénégal a gagné son trophée honnêtement.
0: Le Sénégal a remporté la finale de la CAN.
1: Voilà. Donc, je vais dire quelque chose, monsieur Bellamy. La santé au Cameroun est encore loin de chez nous. En ce qui concerne les hôpitaux, vraiment, je vous assure que tout est partagé au vu et au su de tout le monde. Le gouvernement, c'est lui-même qui fait qui envoie ces choses, prend d'abord sa part de lieu. Et puis ça se partage comme ça dans les hôpitaux. Donc il ne peut même pas y avoir quelque chose de plus rien que je peux m'exprimer ici dans un hôpital. Monsieur Bella, monsieur lamentable, si vous n'êtes même pas vigilant, je vous assure que pour un moindre petit truc comme ça, on vous demande 4 paires de gaz. 4. Et quand vous le payez, vous voyez que si c'est les étudiants ou bien les étudiants et quoi, elle met le trois dans la poche, elle utilise une seule paire. Et moi, j'ai fait quelque chose dans un hôpital que je ne veux pas mener ici. J'ai dit à la fille, donne-moi mes dents, parce que j'avais un malade très grave et j'avais déjà trop de pensées. Ça dit donc que quand vous dites là, il y en a qui, partout, c'est comme ça. Mais il n'y a pas de santé. Là où vous voyez que, comme le pasteur Gator disait là, comment quelqu'un peut apprécier ce que quelqu'un qui est peut-être mourant comme vol ce produit.
0: C'est un médicament.
1: Mais le médicament parce qu'on est mal payé ou bien on n'est pas payé. Est-ce que vraiment ça résonne bien aux oreilles?
0: Est-ce que c'est la faute des malades? Est-ce que c'est la faute des malades si quelqu'un a des arriérés de salaire?
1: Ça même c'est pour tuer le malade. C'est pour tuer le malade. Vous n'êtes pas payé, allez vous plaindre là où peut-être vous avez le droit de vous plaindre. Si je suis un malade parce que vous allez prendre ce produit, allez vendre pour payer le taxi. Non, c'est. Il y a une maladresse là qui s'entend pas. Donc vraiment, monsieur Bellamy, je vous assure que où vous allez mourir, où vous avez la chance, s'il y en a même plus, vous allez trouver des jeunes femmes assises là avec leur
0: embryon dans leur blouse.
1: Oui, avec leur blouse, c'est pour empêcher les injections, aller les revendre. Moi, j'ai eu un problème très grave avec mon épouse. Elle a fait une grossesse extra. J'ai vu comment je faisais les injections à 11 500. Moi, j'ai marqué et fait des marques de marquer sur les boîtes de ces injections là. Mais avant que l'heure qu'on injecte arrive, on me dit que c'est déjà fini. Quand je cours vers la pro-pharmacie, la femme me rappelle, elle me dit, vraiment, j'ai ça ici, et je remarque que c'est mon injection. Bon, maintenant, je ne pouvais rien dire parce qu'elle est capable de tuer mon épouse comme ça, elle injecte ce que c'est le plus, elle s'en va. Je ne pouvais que m'aligner. Donc, c'est le danger. Vous voyez même, quand on parlait des hôpitaux, il y a eu la COVID-19 ici. Elles sont ignorées, ceux qui se sont partagés, ces 180 milliards de francs. D'aucuns ont remboursé avec la honte. Il n'y a même pas la santé au Cameroun, il y en a, il n'y a pas. Si vous avez la santé de vous relever quand vous êtes tombé malade, dites merci à Dieu. Je ne se prends au sérieux. Le ministre, vous voyez, un jour, il est parti dans un hôpital, on a révoqué quelqu'un. Mais les infirmiers et les soignants ont dit que le ministre devait d'abord leur dire qu'il allait partir là-bas. Hein? C'est-à-dire qu'il conditionne le ministre alors qu'il était en train de faire une bonne mission, que vraiment il fallait voir l'état de cet hôpital-là. Donc, quelque part, moi, je me dis qu'il a... le pays est comme ça. Le pays est comme ça. Pour ce qui concerne le football, vraiment de Dieu, vous-même, vous savez que M. Bala, mais nous sommes à genoux. Il y a eu des moments où on disait que vraiment, si le Cameroun n'est pas dans une Coupe du Monde, cette Coupe du Monde n'est pas animée. Et c'est vrai. Donc, ce qui a fait à ce que nous soyons là où nous sommes, c'est le désordre qu'il y a eu pendant des décennies. Il n'y a pas eu quelqu'un qui pouvait taper la main sur la table pour vraiment que ça fait. Et ça a pris le large. Voilà donc le résultat de ça aujourd'hui.
0: On dit que qui sème le vent récolte la tempête.
1: Oui, oui. Voilà ça. C'est-à-dire, ça fait même pas. Vous voyez, un monsieur comme Albert et Roger Mila, il pleure partout parce qu'il sait ce qu'il a fait pour notre pays. Et quand il voit ça, partout, il tire les larmes. C'est pas parce que. Vraiment, ça ne ressemble plus à rien. La politique est tout gâtée. La haine, le discours de haine parti par là, on se moque, on dit qu'on va lutter contre les gens vont tenir au Cameroun. Quand vraiment l'argent ne peut être volé, d'autres meurent de famille, d'autres ont été remplis. Non, M. Boalem, vraiment, ne serons même pas. Il faut vraiment prier tous les dieux du monde pour que vraiment nous revenions sur terre. C'est dangereux. Dans tous les domaines, nourriture. Donc, je vais laisser la parole aux autres. Je reste à l'équipe.
0: Merci. Merci, M. Issoumba. Merci. Allez, sur la première ligne. Après, M. Issoumba, il y a quelqu'un sur la première ligne. Allô?
2: Allô, bonsoir monsieur Boualamec.
0: Bonsoir cher ami, comment vas-tu?
2: Non, je m'appelle tout simplement Alino de Vogada.
0: Ah là là, le fameux Alino de Vogada que j'ai vu dimanche.
2: Bien sûr, c'est debout, il vient moi. L'autre semaine, il ne m'a pas emporté aujourd'hui.
0: Ouais, tu es debout, ça va quand même?
2: Non, ça va, je travaille toute la journée, la nuit là, c'est trop difficile même que c'est éveillé.
0: Ouais, maintenant là, tu aujourd'hui là, c'est un peu comme une exception.
2: Quand j'ai laissé la radio allumée, après encore payer un bruit qui m'a réveillé. Bonsoir à tous les auditeurs qui sont passés avant moi.
0: Voilà, je leur dis, je te dis merci en leur nom.
2: Bon, moi je veux beaucoup plus parler football.
0: Oui, oui, vas-y.
2: À ce qui concerne le football, j'ai mon frère qui faisait une comparaison là maintenant, n'a même pas sa place. Après moi, je dis ça pourquoi. Tu peux supporter ton pays, ils ont un bon football, je ne refuse pas. Mais nous tous, nous avons vu la Coupe du Monde, la Coupe d'Afrique qui s'est déroulée là dernièrement.
0: Au Maroc.
2: Ah, pour le Sénégal a gagné sa compétition sur le terrain. Mais ce qui s'est passé dans les bureaux là, non, ce n'est pas d'une Coupe d'Afrique. Le Maroc est fort, c'est une bonne équipe africaine actuellement là. Il n'y a pas de le Maroc joue très bien sa Coupe du Monde. Là, c'est la Coupe du Monde. Mais la Coupe d'Afrique, le Sénégal a beau et bien remporté sa compétition. Le Maroc pouvait beau et bien remporter s'il ne mettait pas le feu devant, parce que tout le monde a regardé la compétition.
0: On a trop favorisé le Maroc dès le départ dans cette canne-là.
2: Dès le départ de la canne, le Maroc était favorisé. Mm-hmm. Et ce que maintenant oublie, c'est que toute chose que tu fais, quand tu mets le feu devant, peu importe l'ampleur que ça va prendre, tu vas te chuter à la fin. C'est toujours comme ça. Donc, le Maroc avait chuté à la fin parce que Dieu lui-même l'a tranché cette affaire. Il a dit que non, vous avez trop mis le feu dans cette affaire. Et pourtant, vous n'avez pas eu besoin de faire cela. Ils avaient les capacités, les moyens de jouer, ils avaient les bons joueurs. On sait actuellement en Afrique, je ne vois pas un pays qui peut se rivaliser avec le Maroc. Il y a des bons joueurs, ils jouent très bien. Moi, je vais l'apprécier parce que j'ai vu d'abord les prestations face au Brésil. Je n'imaginais pas que les gars allaient mettre le pays des questions comme ça.
0: Mm-hmm.
2: J'ai beaucoup apprécié. Donc, on ne peut pas comparer que les deux choses. Là-bas, c'est la Coupe du Monde. Mais là, c'est la Coupe d'Afrique et le Sénégal a prouvé ici en Afrique que non, nous sommes forts en Afrique. Et mon frère doit d'abord accepter cela. Et en ce qui concerne maintenant le Cameroun, l'élimination du Cameroun, regardez-vous non ce qui s'est passé ici en Afrique. On a mis nos dirigeants qui sont arrivés. Non, c'est un bon mec. En dehors, il dit que c'est mon frère, c'est mon ceci. D'autres plaignent toujours au passé de notre ancien goleador. Samuel Eto'o, il a remporté tout en tant que footballeur. Pour ça, je refuse pas, il est un très bon joueur, un bon buteur. Mais en tant que dirigeant, depuis que ce monsieur est arrivé à la Pécafou, qu'est-ce qui marche? Toutes catégories confondues, regardez vous-même. Nous ne voyons pas les deux parce que c'est notre frère Camerounais qu'on veut voir. Depuis qu'on est là, on est là, procès sur procès, problème sur problème. Qu'est-ce qui marche? Comme homme, ça passe où? Toujours les problèmes à tout moment. L'affaire ministère que tu as fait de la salle, ça allait de tournure à tournure, de rebondissement en rebondissement. Qu'est-ce qui marche là-bas? Donc, il faut aussi vous regarder ce côté-là. Ce monsieur est arrivé, c'est un bon footballeur. Bon, peut-être on dit que non, il dirigeait bien, il fait bien, c'est ne sais pas. Les footballeurs se plaignent à tout moment, ils ne sont pas payés. À tout moment, on a les problèmes ici dans notre pays. C'est quoi? Mais, lorsque le football camerounais a devenu la honte totale,
0: c'est tout? Voilà, je crois qu'il s'en est allé lui-même. Il a fini, n'est-ce pas, son épître. Il s'en est allé. Très bien. Allez, d'autres vont prendre la parole, n'est-ce pas, pour aussi s'exprimer en toute liberté. Sur la ligne 1 encore. Sur la ligne 1, allô?
3: Ndolona.
0: Oui, Ndolona, maman, oui, maman Vera, salut et bonsoir.
3: Monsieur le président d'honneur, bonsoir.
0: Merci beaucoup, merci.
3: Je salue d'abord tous les milliers des auditeurs là-bas dehors. Moi, je ne veux pas parler du football aujourd'hui.
0: Ah,
3: moi, je veux parler des infirmières, parce que moi, je suis une infirmière.
0: Ah, voilà, c'est ton domaine de soigner les malades.
3: Là-bas, vous avez touché mon domaine où je maîtrise.
0: Mm-hmm.
3: Voilà, mais le problème qui est là, mon atelier, c'est que les infirmières souffrent. Ça, c'est la vérité. Elles ne sont pas payées. Et on les exploite. Et comme ils ne sont pas payés, d'autres, les familles, ils ont beaucoup de choses qu'ils doivent faire, mais ils n'ont pas moyen de faire.
0: Et ça, ils doivent prendre l'argent chez les malades, alors?
3: Ils ne veulent pas seulement prendre. C'est eux qui précisent les ordinances, c'est tout. Eux qui volent encore ton ordinance, c'est eux qui volent ton produit. Comment ça se passe? Dans la nuit, quand le malade il te dit qu'il va te donner ça la nuit, quand tu fais un peu, elle dort d'abord. Elle dit qu'elle se repose, elle va te donner les remèdes, comme elle est là au service des gardes. Pendant que le malade dort, elle se réveille, elle va voler les remèdes. Maintenant, le malade ne va plus voir ses remèdes, il sera obligé de cotiser pour acheter parce qu'il veut à tout prix guérir. Tu vois que c'est une façon aussi de tuer le malade.
0: Bien sûr.
3: Parce que quand tu sais que c'est tel médicament qui va te guérir, pour finir, tu ne vois pas le médicament. Toi, tu es déjà dépassé, on t'a tué psychologiquement. Donc, tu vois que tout ça, c'est parce qu'on ne les paye pas, même dans l'État, même dans les privés, c'est la même chose. Moi, je travaille au privé. Si on te dit qu'on va te donner 100 000, après un temps, on commence à te donner les deux premiers mois, après, on ne serait plus ça.
0: Mm-hmm.
3: On commence à diminuer, on réduit, tu te retrouves que finalement, seulement le taxi qui prend tous les petits miettes qu'on te donne. Mais eux, ils gagnent chaque jour. Eux ont les malades qui entrent chaque jour. La perfusion qu'on paye à 500 francs, là-bas, c'est 3 000, 5 000. Parfois 15 000, ça dépend des malades qui arrivent. Donc, tu vois un peu comme on a été. Ils ne volent pas parce qu'ils veulent, c'est parce qu'ils n'ont même pas. Même pas seulement les médicaments, même la nourriture.
0: Et on vole même la nourriture déjà. Même la nourriture, on vole dans les hôpitaux.
3: Mais bien sûr.
0: Hey.
3: Comment? D'autres n'ont même pas de quoi manger. Les Camerounais souffrent, mon âme, c'est que tu ne peux pas comprendre comment le peuple souffre. Quand il est seul, il n'a pas de quoi manger, il a la nourriture, il ne va pas manger comment.
0: Donc la famine là est grave déjà au Cameroun, la famine a déjà envahi le pays.
3: C'est tellement grave, c'est que tu ne peux même pas imaginer. Quand tu n'es pas encore arrivé à ce stade, tu peux croire que c'est les blagues que je suis en train de parler ici. Les intérêts du mauvais goût, pourtant c'est les réalités qui arrivent. C'est la même chose comme les maîtres bouffent les goûters de mes enfants. Quand ils parlent, les enfants, ils bouffent les goûters, non?
0: Même les maîtres et les maîtresses prennent les goûters des élèves pour bouffer.
3: Ils mangent les goûters des enfants.
0: Alors que...
3: Moi, je dis même à l'enfant que va dire à ta mère qu'elle envoie souvent pour moi. Puis j'ai parfois de mettre le goûter de la maîtresse à côté pour que l'enfant doit manger à l'école. Tu parles quoi, mon attitude?
0: Donc, les maîtresses qui disent aux élèves, dis à ta maman que d'envoyer aussi ma part de goûter à côté de pour toi.
3: Oui. Ok. Mon attitude, tu dis quoi? Ils mangent le goûter des enfants. Comment? Ils fouillent le sac, ils mangent.
0: Mais c'est le Cameroun, ça?
3: Ok. Toi, tu n'avais pas suivi qu'il y avait un enseignant, qu'un enfant avait tué un enseignant, il a mis les remèdes de souris, l'enseignant est mort. Toi, tu n'es pas au Cameroun.
0: Ah, donc il y a les risques.
3: Et
0: l'enseignant mangeait toujours le goûter de l'enfant, et l'enfant a mis le remède de souris.
3: On est parti arrêter les parents, croyant que c'est les parents. Pourtant, les parents n'étaient même pas au courant.
0: Oui, l'enfant a voulu se venger.
3: Voilà.
0: Que la
3: on
0: maîtresse...
3: a posé la question à l'enfant que pourquoi tu as fait ça. Il dit que parce qu'il voit les souris, mais il fait comme ça, il fait comme ça. Lui-même a mis, quand la maîtresse a mangé, elle dit que tu vas mourir comme la souris.
0: Et elle est morte.
3: Et toi, il savait ce qu'il faisait, il ne savait pas ce qu'il faisait. C'est ignorant, c'est l'enfant. Il connaît qui fait quoi.
0: Donc les maîtresses qui...
3: La maman l'a exagéré sur son goûter.
0: Oui, oui, la maman l'a exagéré de manger tout le temps son goûter. Donc les maîtresses doivent maintenant se méfier. Bon.
3: Elle dit que si tu ne donnes pas parfois l'enfant, il tape l'enfant. Il dit que tu n'as pas dit à ta mère que j'ai dit qu'elle m'envoie le goûter. Quand tu envoies l'enfant et chéri à l'école, comment tu fais comme tu ne connais pas ce qui se passe dans les écoles? Ça ne donne pas partout.
0: Ouais.
3: Quand tu n'as et non pas le salaire, ils ne parviennent pas à manger, ils vont faire comment? C'est sur les goûters.
0: Mais c'est la faute de qui? De l'enfant ou des parents? Les parents payent les pensions, les frais de scolarité et tout. Hein, à l'école et tout et tout. Si l'école maintenant, l'établissement ne paye pas les enseignants, où est la faute de l'enfant, l'élève ou du parent? C'est où?
3: Ah, il n'y a pas de faute, mais ils vont faire comment? C'est de cela qui est. C'est pas c'est un enfant seulement qui mange. Il mange beaucoup de goûter de beaucoup des enfants. Il est entré dans les sacs des enfants, il fouille les enfants. Donc il imagine le goûter de lequel que la mère envoie bien. C'est là-bas que lui, c'est.
0: Il se ravitaille, il se ravitaille.
3: Oui! C'est les fruits, oui, mais si c'est ceci, tantôt en quoi il commence à dire que je veux voir ta mère, il m'envoie ma part, tu envoies, après il envoie la note qui est, tu l'envoies quelque chose. Tu l'envoies, c'est comme ça.
0: Donc le parent paye déjà l'établissement, la scolarité, on paye.
3: Ouais.
0: Et il faut encore payer, n'est-ce pas, l'enseignant?
3: La nourriture.
0: Et la nourriture.
3: Oui, même les avocats, j'envoie, ça arrive là-bas. Quand il ne voit pas, il parle à l'enfant que ta mère n'a pas envoyé. Et l'argent, on n'a pas quoi manger, c'est comme ça.
0: Bon, moi, je vais dire ça au ministre Laurent Serge Etoundingwa, qui est ministre de l'éducation de base. Même à madame, n'est-ce pas, Lyonga. Hein, madame Lyonga, la
3: elle
0: ministre.
3: Elle n'enseigne même plus rien à l'école aux enfants, parce que là, dans la tête, la famille. Ils sont
0: mais si tu ne peux pas enseigner, ne viens pas te placer là comme maître ou maîtresse. Tu viens faire quoi?
3: Ils enseignent quoi? Pendant qu'ils sont là, ils ont faim, ils veulent manger.
0: C'est la faute de qui? C'est la faute de qui? Pourquoi ils ne se plaignent pas de leur établissement qui ne les paye pas?
3: qui n'est que ceux dans le sac des enfants arrivés, même qu'ils ont un tout pli. Tu ne vas pas savoir que tes vies en classe, tu penses les maîtres, les maîtresses.
0: Oui, vraiment, tu m'as enseigné des choses ce soir, hein, maman.
3: Oui, ils parlent même pas à côté d'eux. Ils sont très violents, ils sont méchants. Ils n'ont pas de sentiments, même à l'hôpital, même pas de cœur. Et les gens qu'on choisit là, pour être pour faire l'infirmière, je ne sais pas si eux veulent seulement classifier ces jades. Ils sont méchants. Ils peuvent voir quelqu'un qui meurt là pour 100 francs. Elle a 100 francs, elle ne peut pas sortir.
0: Non, pas du tout. Elle cherche même à prendre, non? La preuve, les caissières. La preuve, les caissières dans les hôpitaux. N'est-ce pas, celles qui sont à la caisse là. Tu payes le médicament ou le billet de session. Tout ce que tu payes. Même payer les médecins qui soignent. Puisque les malades payent. C'est-à-dire les soins qu'on leur administre là. Tu payes pour te rembourser. C'est la bagarre avec la caissière. Elle ne veut pas remettre.
3: Tu payes même, tu arrives à un hôpital, tu donnes même ton, tu ne donnes même pas 100 francs. On peut pas dire que tu fais comment jusqu'à l'argent vient. On ne te touche pas, si tu meurs, ça ne les regarde pas.
0: Non, ce n'est pas leur problème que le malade te meurt.
3: Non, quelle méchanceté, quelle pire méchanceté.
0: Mais ça, ce n'est pas l'esprit du service public et de la médecine, de la pratique médicale.
3: Mais ce n'est pas ce qu'on apprend à l'école.
0: Mais alors, sur le terrain, pourquoi ça change?
3: L'éthique éthique. Il y a l'éthique qu'on apprend à l'école. Quand on parle à l'école, les infirmières, on nous a appris. Il faut sauver le malade. On comprend les gestes pour sauver. Elle s'en fout, elle ne touche même pas. Elle dit qu'elle ne veut pas mourir pour vous.
0: Vraiment, vraiment. Et on ne veut pas s'occuper des gens, des malades et tout ça. Pourquoi choisir d'être...
3: Il faut voir des femmes qui partent pour accoucher. Comment les enfants meurent parce que le mal entretenu, ils malassent les hommes enceintes, ils te maltraitent.
0: Mais oui.
3: Tu n'as rien donné dans les poches. Pour que tu sois soigné, pour que tu donnes un peu de choco.
0: Oui, moi, ça.
3: C'est pas la lanterne. Quand une femme est enceinte et elle va aller à l'hôpital, qu'elle cherche quelque chose qu'elle va donner à la personne qui va lui, qu'elle va raconter si elle veut porter bien son bébé à main.
0: Hey.
3: Oui. Parce que si tu ne parles pas pour la donner, c'est parce que tu es en douleur. Elle ne va pas te gérer. Et qu'est-ce qui va passer au retour? Ça sort comme ça sort. Comme ça que chacun part dans l'hôpital qui sait qu'on va lui recevoir, il serait bien reçu. Reçu. Sinon, il ne va pas partir.
0: Il faut avoir le choco pour la sage femme.
3: Mais oui. Comment?
0: Elle te fait accoucher, sinon même elle détourne même ton bébé.
3: Ouais. On va même d'abord te gifler là-bas jusqu'à pour toi, va venir. Traumatisé avant que tu accouches, détourner encore le bébé. Parce qu'il y a déjà les business qu'ils font. Après, on te raconte de ceci, de ceci. Donc, chaque femme et homme qui comprend ce qu'elle dit, quand vous voulez partir, que madame accouche, cherchez un petit truc pour la donner, que c'est elle que vous l'avez trouvé, donnez-la, occupe-toi de madame. Vous allez voir comment vous occupez de madame, toi, tu vas confirmer.
0: Ah,
3: parce que tu as donné que la chèvre qu'elle aussi va manger.
0: Mm-hmm.
3: La chèvre mange où elle est attachée, mon attaché. Qu'est-ce que tu ne comprends pas là?
0: Et c'est là-bas que le serpent vient piquer la chèvre.
3: Oui. Mais il a d'abord bruté. Les zèbres brutalement, ils ont mangé brutalement, c'est ça. Si tu n'as pas le cœur, tu ne peux pas travailler à l'hôpital, hein. Franchement.
0: Mais je dis qu'est-ce que j'ai vu dimanche à l'hôpital de Biémassi, mais je n'avais que des larmes dans les yeux. Hein.
3: Mais bien sûr, ça ne dit plus rien. Ils sont déjà habitués de voir les corps chaque jour, de laisser les gens mourir à toi à travers.
0: Il dit, tu n'as pas l'argent, ne va pas dans les hôpitaux de l'État. Là. C'est plus que même les cliniques.
3: Il y a qui dit que venez, on vous aide d'abord. Les gens ne comprennent pas que la mamie est en train d'aider.
0: Mm-hmm.
3: Hein?
0: Oui. Oui. Non, à la mamie, c'est un autre esprit que le révérend pasteur Bissa a inculqué à ses médecins et à tout le personnel médical. C'est bien un autre esprit, une autre discipline, un autre comportement. C'est différent de ce qui se passe dans les services publics. C'est différent. Voilà. C'est comme ça. Donc, vraiment, c'est grave. C'est grave. Merci, maman Vera. On va prendre cet auditeur qui m'appelle là depuis sur mon téléphone. Là. Allô?
4: Oui, bonsoir, mon Tété.
0: Salut et bienvenue sur l'antenne.
4: Je ne peux pas donner mon nom, mais moi, je parlais de Lyon.
0: Vas-y, alors.
4: Ce qui dérange les Lyon, c'est le noyau dans le ministère des Sports. Il n'est pas là pour le vert ou jaune, pour la patrie. Il est là pour l'argent. Quand les topis ont fait le bon travail avec les coachs, ils viennent les gens. C'est lui qui a fait qu'on ne part pas à la Coupe du Monde. C'est ce que je voulais dire. Il faut qu'on lui mette face à la presse. Il nous dit ce qui ne va pas. S'il ne parle pas bien, on lui dégage de là, on lui donne un autre poste. On appelle encore Idoumpat, il vient faire le bon travail.
0: D'accord.
4: C'est ce que je voulais dire.
0: Merci, merci. Merci. Merci. Allez, quelqu'un d'autre au téléphone sur la ligne 2. Allô?
5: Allô?
0: Oui, bonsoir.
5: Bonsoir.
0: Oui, merci. À qui ai-je l'honneur?
5: À la maîtresse Dorothée.
0: Ah, Madame Dorothée à Messassi.
5: Oui.
0: Bonsoir et bienvenue sur l'antenne. Ça va, la santé?
5: Ça va très bien.
0: Et le travail aussi, ça marche, Madame Dorothée?
5: On est encore dans les corrections.
0: Oui, oui, parce que ça fait un bon bout, hein? On ne t'a pas senti.
5: Oui, je suis là.
0: Mais ce soir, c'est bien, on te réécoute avec plaisir et tu prends l'antenne.
5: Je prends l'antenne pour parler des cas des enseignants.
0: Vas-y, ça c'est votre domaine. Toi, tu es enseignante, tu es donc concernée.
5: Vous savez, le travail de quelqu'un d'autre est plus facile. C'est que la maman venait de parler tout à l'heure, la maman des boys.
0: Oui.
5: Pendant les enseignants, que les enseignants mangent le goûter...
0: Des enfants. Et ils demandent même, et les enseignants, certains, ils demandent même à l'élève, dis à ta maman d'envoyer ma part de goûter. Hein.
5: Oui, ça se passe. Nous sommes des enseignants, non.
0: Voilà. Donc,
5: on ne devrait pas parler ça haut et fort comme ça, parce que ça dénigre d'abord l'enseignant.
0: On devait parler en cachette.
5: C'est pas beau entendre.
0: Oui, mais tu sais que dans tous les corps de métier, il y a des brebis galeuses. Ça ne veut pas dire que tous les enseignants font comme ça, non.
5: Hein?
0: Non, nous, on est à la radio. La radio, c'est tout le monde. Ce n'est pas un petit groupuscule. Oui, la radio, c'est la masse. C'est la masse, ce n'est pas un groupuscule. Donc, il y a des enseignants de bonne moralité qui font du bon travail, qui encadrent bien les enfants. Il y en a. Comme il y a aussi les enseignants qui font comme Madame de Bois, Madame Vera, venait de dénoncer là.
5: Oui. Surtout les maîtresses de la maternelle.
0: Voilà.
5: Moi, j'ai beaucoup d'années d'expérience. Par contre, même, moi, j'ai vu des parents faire des paquets que tu n'as pas demandé par le bon travail que tu fais. Je vais recevoir. Je me souviens une fois, mon patron et moi, on avait un parent au niveau du Carrefour 4. À chaque fois qu'il avait ses résultats, il nous égorgeait le port.
0: Voilà.
5: Mon patron et moi, deux, on passait, il nous invitait, il dit vraiment, vous faites du travail. Ces enfants sont aujourd'hui au CERC. Donc, ils ont porté des tenues, ils ont des grands galons là-bas. Dernièrement, j'ai croisé son père. Il m'a dit, j'aimerais que tu ailles voir là où tes filles travaillent, à cause de ce bon travail. Donc, nous exhortons tout simplement nos collègues à trouver vraiment, avant d'être enseignants, nous sommes des mamans.
0: Bien sûr, des mères d'enfants.
5: Il y a une enseignante qui nous racontait que nos parents envoient le déjeuner et la maîtresse change le pain. Il prend le pain avec le beurre, donne à l'enfant, et elle prend le pain de l'enfant qui est chargé de boulettes et autres. Et lorsque le patron est au courant de ça, il ne va pas vous laisser. Et les enfants, ces enfants parlent. Il ne faut pas dire parce qu'il a 2 ans ou 3 ans. Il relate effectivement ce qui s'est passé en classe. Donc à nous de bien se tenir, à mieux les encadrer pour que les bons souvenirs restent. En ce qui concerne le football, moi, je ne suis même pas fan du football. Parce que quand les Lions jouent, je suis d'abord caché dans ma chambre. J'ai toujours peur que nous allons avoir l'échec. Et j'aimerais tout simplement dire aux autorités, tant qu'il n'y a pas entente, et qui prend vraiment l'exemple à la maison, quand il n'y a pas entente, la femme et l'homme rien ne peut donner. Même les enfants vont échouer à l'école. Ils n'auront pas un bon suivi. Les deux ministères doivent être doivent évoluer en harmonie. C'est-à-dire, ils veillent. Si c'est le grand patron est là, les deux n'ont pas la même capacité. Chacun peut donner son point de vue et adopter cela et que ça puisse marcher. Bon, comme les lions ne sont pas, il y a d'autres gens qui ne voient pas les matchs, la CAN. Parce que ça, moi, ça ne sert à rien. Il n'y a pas l'équipe camerounaise. Bon, qu'est-ce que tu vas bien faire avec ça? Donc, c'était ma petite quote-part de ce soir.
0: C'est ta grande contribution, Madame Dorothée. Voilà. Merci beaucoup.
5: Bon, elle a aussi évoqué, vous avez évoqué le problème de la médecine. C'est aberrant. C'est vraiment aberrant. Vous arrivez. Moi, j'ai la chance parce que je ne tombe pas malade pour aller être hospitalisé. Mais j'ai passé plus de moments avec mes parents quand ils étaient à l'hôpital. De perdre leur vie. Ces femmes, je ne sais pas comment est-ce qu'elles ont ce cœur. Vous arrivez à l'hôpital, le patient, il est troublé par la maladie, mais ça ne dit rien à cette infirmière. Elle est là et cause, donc elle se raconte des histoires. Moi, j'avais dit un jour, si j'avais la possibilité d'aller à l'hôpital et que ça se passait, moi, j'allais battre une infirmière. Parce que il faut être humain et dire, est-ce que l'infirmière ne tombe pas malade? Elle tombe malade. Ça peut aussi lui arriver.
0: Mais c'est un être humain, non?
5: Oui. Tout à l'heure, le ministre parlait des nominations. Il a sorti une note pour les médecins. Ils sont plus de 150. Il y a d'autres même qui n'ont plus l'âge. Vous voyez quelqu'un qui va faire une formation, mais il n'arrive pas à être précis le remède qu'il faut. On t'inclut que du n'importe quoi dans le corps. Est-ce que c'est normal? C'est comme ça que les gens meurent. Ceux qui accouchent alors à l'hôpital gynéco, ils avaient pris l'initiative là. Chaque femme qui allait là-bas n'avait plus jamais accouché par voie basse. Tu passais par la césarienne.
0: La césarienne, et c'est payant.
5: Mais j'ai demandé que c'est devenu quoi? Les femmes n'ont plus des fesses pour, excusez-moi le terme, pour accoucher comme nos mamans, comme nous on accouchait. J'ai un homme en tenue dans mon quartier, il est allé avec sa femme. Il a entré en service, il leur a dit, je suis un homme en tennis. Il a soulevé son haut, son fusil était derrière. Il a dit, ma femme a 4 enfants, voilà le 5e. Si elle n'accouche pas par voie basse, je vais vous abattre tous. Je vous dis, le gars était garé dans sa voiture. Plus de 5 heures de temps, sa femme a accouché normalement. Il a dit, si vous êtes entré dans des tontines, vous prenez de la... Ça fait boum là-bas. Ils ne sont pas des gens au propre cœur. Ils sont des sanguinaires même. Il y a d'autres qui font des petites formations dans des cliniques. Ils viennent infecter les gens. J'ai eu une infection un jour à la tête. J'ai dit, on m'a infecté à l'hôpital. C'est abominable. Je ne sais pas comment est-ce que nous, on va vraiment vivre au Cameroun. Avec cette attitude. Personne n'a la crainte de Dieu. Personne n'a peur que si je fais ceci, ça, on va me défendre. On va défendre. Mais ta conscience professionnelle même, elle est où? Quand j'enseigne, je prends d'abord un enfant comme mon enfant. C'est mon enfant. C'est ma propriété là-bas. Parce que quand tu réussis à élever, à éduquer un enfant, c'est un homme que tu gagnes. Tout ou tard, cet enfant pensera à toi et les meilleurs vœux tomberont sur tes enfants. Donc, j'ai donc vraiment, nous qui sommes des métiers, à garder la main sur le cœur, comme on dit. Garder la main sur le cœur. Voir un peu plus loin par à côté. Et que nous n'attendions rien de ce qu'on peut nous donner. La récompense vient de Dieu. Merci beaucoup. Bonne soirée.
0: Merci, Madame Dorothée Abena, qui nous appelle là de Messassi à Yaoundé. Merci, bonne soirée, bonne nuit. Ça a été un bon plaisir de te réécouter. Après une bonne éclipse, après un bon temps d'éclipse, on ne t'a pas entendu. Mais on sait que tu travailles, tu es là, il n'y a pas de gros problème. Voilà, bonne nuit et merci beaucoup. Au téléphone encore, sur la première ligne. Quelqu'un d'autre, allô?
6: Bonsoir, monsieur, voilà.
0: Monsieur Evouna de Nkozoa. Bonsoir. Hein? Merci, oui, bonsoir. Et bienvenue sur l'antenne, monsieur Evouna Joseph.
6: J'ai copié un adage qui est récurrent dans votre émission. Achève votre là où elle est attachée.
0: Et c'est là que le serpent vient pour la piquer.
6: Quelqu'un m'a même dit que... Quelqu'un m'a dit qu'en allemand, on dit « «Chèvre, un gluten, une détache». ». J'ai ri, et puis je me suis fatigué. La chèvre est immunisée contre le venin du serpent.
0: Ah bon, hein?
6: Oui, c'est pour ça que vous n'avez jamais vu une chèvre que le serpent a tuée.
0: Ah bon?
6: Il y a la chèvre, il y a le porc, il y a le chat. Et je crois la mangouste, le serpent ne peut rien leur faire. Donc, je passe. Quand vous voyez les comportements que nous décrions tous les jours, et que ça ne change les chrétiens de temps, parce qu'il y a un adage par toi qui dit, quand la dame Jeanne fait trop de bruit, c'est qu'elle va aller se casser. Alors, si le mal est devenu aussi récurrent à tous les niveaux de la vie, ça veut dire qu'il y a quelque chose qui va atteindre sa fin. Parce que quoi? À l'époque où nous étions, on grandissait, il était difficile même de voir un cadavre. Et si jamais par erreur tu as vu un cadavre, tu faisais au moins un mois, tu n'allais pas être tranquille la nuit quand... Quand il fait la nuit, tu penses au cadavre là, et tu as peur tout seul. Mais même les petits-enfants partent voir les cadavres maintenant, ça ne leur dit rien. Pourquoi? Parce que nous avons cultivé la banalisation de la mort. Avec les films que nous regardons avec nos enfants, avec des causeries que nous tenons devant nos enfants, avec les images que nous affichons un peu partout devant les enfants, La mort a été banalisée. Du coup, un enfant peut tuer facilement un autre enfant sans que ça ne dérange. Comment voulez-vous donc que dans cet environnement, le médecin ait pitié du malade? Un environnement où on a banalisé carrément la mort. Nous sommes déjà au stade où, monsieur Boala, mais je vous énerve, vous décidez de finir avec moi. Au lieu de tirer sur moi une balle et je meurs, vous prenez la peine de me découper, je meurs, vous continuez quand même de me découper. Ça veut dire, mon corps ne vous fait pas peur, ça ne vous fait rien. C'est comme ça, c'est à ce stade que nous sommes arrivés. Et lorsque nous sommes donc dans ce contexte, le médecin qui lui a eu l'habitude de voir les gens décédés sous ses yeux, il va se retrouver en train de penser à son ventre. Surtout aussi que certains patients arrivent avec des airs de grandeur. Je suis tel. Chacun veut passer en premier pendant que le médecin a faim, pendant que l'infirmier a faim. Ce n'est pas seulement au Cameroun qu'on a ce problème. Même en France, il y a ce problème de crise de médecins. Pourquoi? Parce que les médecins sont maltraités au Cameroun et même dans certains pays européens. On ne les paie pas suffisamment bien, on n'arrange pas bien leurs conditions de vie et on veut qu'ils soient à l'aise pour sauver nos vies. Quand une femme sort de la maison, que son mari a fini de la traumatiser avec les faux problèmes, peut-être même de la tabasser, et qu'elle est à la maison, elle ne sait pas comment elle va jongler pour que les enfants mangent, elle arrive au travail avec les cas de maladie et autres. Vraiment, même si c'est une femme qui a envie de travailler, elle est un risque pour la santé des patients. À cause des problèmes qu'elle a emportés de la maison, elle est un risque. Et lorsque l'État ne fait rien, et surtout que les médecins en question sont convaincus que l'État ne va rien faire, parce que depuis... on a l'impression que l'État ne veut rien faire. On fait comment pour payer ce qu'on donne aux étudiants de l'ENAM chaque fin du mois là? Ils ont de l'argent. Mais Tant, si, pourquoi on ne pouvait pas faire la même chose avec les infirmiers, avec les médecins, pour qu'ils soient à l'aise? Et on s'en fout.

0: d'un côté, on ne va pas tout tirer sur le personnel soignant. J'ai fait ça pour qu'on comprenne d'abord le contexte dans lequel ces gens travaillent. Il y a une autre raison, c'est que nous sommes aussi dans un environnement où tout le monde veut être trop riche. Avant de se poser la question, la richesse, pourquoi? Et lorsque vous êtes comme ça, tel a eu, il a construit un immeuble alors que c'est mon promotionnaire, moi aussi je veux construire, ainsi de suite. Les gens commencent donc à ouvrir des cliniques partout. Les cliniques qui n'ont pas les moyens pour équiper, ils vont prendre les médicaments chez les patients à l'hôpital et aller mettre dans leur clinique. Ils vont prescrire des radios, comme quelqu'un a dit, et vous indiquer leur propre clinique qu'ils ont ouvert quelque part. Ainsi de suite, ainsi de suite. Le mal encore, c'est quand le personnel soignant entre dans des sectes pour devenir soit puissant, soit ceci, cela, soit trop riche. Ça devient encore plus compliqué parce que, dans les sectes, il peut se retrouver en train de faire des trucs très horribles contre sa propre vie et contre la vie de sa famille. Quand il arrive à tel stade-là, il n'aura pas pitié des malades. C'est pour ça que moi, pour dire vrai, j'évite beaucoup l'hôpital maintenant. J'évite au maximum l'hôpital. Quand je suis malade maintenant, ce que je fais des consultations en ligne. Si ça ne peut pas se passer en ligne, mieux je meurs.
1: Okay.
0: Quand je finis mes consultations en ligne, on me prescrit mes médicaments, je les prends. Heureusement que chaque fois, ça soit marché. Parce que l'hôpital est devenu un peu trop compliqué. Malgré les efforts de certains, j'étais à l'hôpital central avec ma petite sœur, que malheureusement, j'ai perdu en janvier passé. Mais j'avais constaté que beaucoup a changé là-bas. C'était déjà bien, même comme ça coûte déjà aussi trop cher. J'ai vu l'hôpital général, quelqu'un a félicité ça hier. J'ai vu l'hôpital général, ce qui a été fait là-bas. Bon,
1: c'est moi qui parlais de ça. J'ai dit que ça a été repeint. Ça a été repeint et c'est beau à voir.
0: Voilà. C'est quand même mon beau-fils qui est là-bas. Il a félicité depuis la Kenjini. Donc, ça va, ça s'arrange à un certain niveau. Mais au niveau de l'accessibilité à cause des moyens, ce n'est pas encore bon. Nous souhaitons que ça s'arrange. Pour ceux qui désirent continuer à aller à l'hôpital, bonne émission à vous.
1: Ben, merci, M. Evuna de Nomayos, qui vit en Kozwa. Merci beaucoup voilà, pour cette contribution. Merci. Allez, on va peut-être prendre un bout de musique. Hein. Il est 23h19. On prend la musique. Hein, le roi Salomon et Sanambama. On nous met une belle ponctuation musicale. Hein.
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0: Bien, voilà, très belle ponctuation musicale, hein, très sentimentale. Hein, chanson de Sergio Polo. Sergio Polo qui chantait là Amour à vie. Voilà, l'amour à vie entre Royal FM et ses auditeurs que vous êtes, mesdames, mesdemoiselles, messieurs. Voilà, c'était une belle petite musique, n'est-ce pas, pour nous égayer un tout petit peu hein, dans le champ des débats et des échanges que nous avons les uns et les autres au sujet du menu de l'actualité sur la table ce soir. Donc, dans un premier temps, sport, football et la Coupe du Monde de la FIFA 2026. Cette Coupe du Monde, comme elle va, comme elle se déroule et quelle est la qualité de la prestation des équipes africaines. Que dire de tout cela à ce stade de la compétition? Et puis, le deuxième dossier, la santé publique et son financement au Cameroun par les pouvoirs publics. Alors nous faisons là les analyses froides et des commentaires sur la réalité du terrain. L'État, n'est-ce pas, finance bel et bien la santé publique. Il y a même un plan, n'est-ce pas, du chef de l'État, le président Paul Biya, qui a institué la couverture santé universelle. Couverture santé universelle. C'est déjà valable pour les enfants jusqu'à 6 ans, je crois, et les femmes enceintes qui accouchent aussi. Voilà. On s'occupe de ces gens-là sans véritable dépense, sans paiement. On ne paye pas grand-chose. Voilà. C'est assuré par les pouvoirs publics. Mais ça reste la deuxième phase qui devra entrer en scène pour les adultes. Voilà. Et les personnes du troisième âge. On attend tout cela. Mais alors, l'État finance la santé publique. Les responsables, n'est-ce pas, sectoriels sur le terrain font autre chose et les populations souffrent. Voilà, il faut être témoin de la misère des malades quand ils arrivent dans les services d'urgence, dans les hôpitaux et les centres de santé. Je vous assure, si vous n'avez pas de l'argent, vous mourrez. On ne s'occupe pas de vous, on ne vous regarde pas. Voilà, c'est comme ça. Et tout est payant. Il n'y a rien que l'hôpital vous donne. Même les simples gants qu'on vend au marché à 50 francs, 100 francs. Vous n'avez pas, on vous met de côté. Allez, au téléphone sur la première ligne. Une réaction. Allô?
1: Oui, je voulais faire le bilan pour les 10 pays africains.
0: Vas-y, parmi, tu as la parole.
1: Oui, j'ai d'abord parlé le Maroc qui est numéro 1.
0: Voilà.
1: Et je prends le Cap Vert aussi qui se bat avec deux matchs nuls là. Mm-hmm. Donc ils sont en train de prouver que ce n'est pas pour hasard qu'ils ont éliminé le Cameroun. Mm-hmm. Je prends le Congo aussi qui a tenu tête hein, pour le premier match, ils ont fait match nul. Mm-hmm. Et avec un gros poisson. Et aussi prouve que parce que le Congo aussi a éliminé le Cameroun hein, et le Nigeria. Mm-hmm. C'est le Congo qui nous a éliminé et le Nigeria.
0: Au barrage,
1: oui. Donc ils se tiennent aussi très bien. Ils ont une bonne prestation.
0: Et le président du Congo, n'est-ce pas, Étienne Tshisekedi, Félix Tshisekedi Moulombo, mais il a profité du jour où l'équipe nationale du Congo démocratique jouait les Léopards pour faire le match nul là. Il a profité de ce match pour demander aux députés de l'Assemblée nationale de lui donner un mandat, un troisième mandat, qui est pourtant contesté par les populations. Vous voyez ça?
1: Alors, vous voyez ce que le football peut faire?
0: Donc, le type sait que tout le monde a la tête dans le match de l'équipe nationale le jour-là, et il dit aux députés, profitez que les gens sont détournés par le football, et vous votez la loi hein, qui me donne un troisième mandat pour modifier la Constitution.
1: Maintenant dans le pays, ils auraient tout le monde est concentré, tout le monde est content. Donc, voilà. Le football, c'est vraiment un rassembleur. Mm-hmm. Donc, vous voyez maintenant la Côte d'Ivoire aussi, que bon, j'ai pas aimé son fin, il est entraîné là, il est vraiment pêché. À la dernière minute, on a étudié son jeu, bon, les Allemands ont étudié son jeu et il n'a pas su capitaliser sur les petites erreurs que les Allemands ont fait à la dernière mi-temps.
0: Uh-huh.
1: Donc, sinon, ils ont encore les chances avec un match, une victoire, un match nul. Ils ont aussi les chances. Moi, je les vois qu'ils peuvent aller. Les chances avec un match, une victoire, un match nul. Ils ont aussi les chances. Moi, je les vois qu'ils peuvent aller au deuxième tour.
0: Ah, bon, oui.
1: Le gros déception, c'est l'Afrique du Sud.

0: que l'on peut dire que c'est 50%.
1: Mais tu vois que le petit Cap-Vert là est en train d'émerveiller.
0: Oui, ils vont aller au deuxième tour, hein, parce qu'ils ont bien engagé, même le gardien qui a plus de 40 ans là.
1: Je dis, c'est le sérieux. Le sérieux, un petit pays comme ça, de 500 000 habitants. Tu vois le sérieux dans l'organisation, dans le travail, dans les responsabilités des uns et des autres. Et ça donne de bons résultats.
0: Ça, c'est exact. Moi, le pays même a payé l'avion pour le maman du gardien là qui a 40 ans de voyager, aller voir le deuxième match.
1: Voilà.
0: Donc, le gardien là qui a sauvé beaucoup de buts là, ça m'a été au stade et vous voyez comment les équipes sont engagées. Tout le monde descend, tout le monde monte quand le ballon est. Ce n'est pas là, ils n'ont pas les professionnels. Beaucoup de les joueurs là, certains jouent en Afrique du Sud, certains jouent même au Togo. Les avant-centres là, ils jouent au Togo. Donc pour vous prouver que c'est l'engagement. Donc moi, je vois que pour le. On a 50% avec tous les équipes africaines. Bon, peut-être le Sénégal, le Maroc. Ils peuvent aller peut-être à la limite peut-être des demi-finale. Pourquoi ne pas aller en finale? Puisque ici, ils ont prouvé que au Qatar, là, ils ont arrivé en demi-finale. Donc, ils ont tout ce qu'il faut pour aller même en finale. Quand tu les vois jouer, ils ne paniquent pas devant le gros poisson. Ils n'ont pas fait comme le Sénégal qui ont paniqué devant la France. La France, Didier Deschamps a étudié leurs joueurs de première mi-temps. Et ils ont joué le premier mi-temps, on a étudié, le deuxième mi-temps, on les a franchis 3 buts.
1: Mais donc, Didier Deschamps d'ailleurs a perdu sa mère, hein, il est rentré en France.
0: Oui, j'ai subi ça, mais je crois que c'était le mensonge, j'ai mis ça dans les réseaux sociaux.
1: Non, sa mère est morte, et puis depuis ce matin, la Fédération française de football a publié un communiqué pour dire que c'est son adjoint qui va assurer l'intérim pendant qu'il est parti pour les obsèques de sa mère. Mais il reviendra, il reviendra.
0: Ok, on voit la France déjà en finale, hein, puisque la France, elle est tout feu, tout flamme. Hein. C'est le super favori.
1: Oui, ça ne fait rien. Il y a déjà, Cristiano Ronaldo, hein, le Portugais, qui est le seul joueur qui a marqué un but pendant 6 Coupes du Monde. Il est le seul joueur, Cristiano Ronaldo.
0: Est-ce qu'il a joué? Il a marqué?
1: Oui. Il a doublé aujourd'hui, il a marqué. Il est le seul joueur.
0: C'est bien ça pour lui. Parce qu'on parlait trop de Messi, on parlait de Mbappé, on parlait d'Elise Haaland. Bon, s'il a doublé aujourd'hui, c'est bien. Il a lancé le débat.
1: Oui, bien sûr.
0: Donc, c'est très bien pour lui. C'est très bien. Tu sais que c'est mon joueur.
1: Bien sûr. C'est pour ça que j'ai tenu
0: à rappeler. Je laisse la place aux autres, mais je veux appeler. Parce que tout à l'heure, je suivais là, vous avez dit qu'on a favorisé le Maroc pendant la CAN. Je veux rebondir qu'on ne favorise pas un fort, on favorise un faible. En disant ça, que non, pendant la CAN, on a trop favorisé le Maroc. C'est comme le Maroc est un faible et qu'on les a favorisés. Ce n'est pas normal, ce n'est pas non. Donc quand vous n'avez pas d'argument, disez des choses comme ça, vraiment, ce n'a pas de sens. On ne peut pas favoriser un pays qui est fort, qui est primé en Afrique, 5e mondial. Et quand ils jouent, vous dites qu'on les a favorisés. On les a favorisés comment? On favorise un fort. C'est pas normal. Ils ont mérité. Vous dites, on prouvait. Et maintenant, si vous dites que c'est le Sénégal qui est le plus fort, donc maintenant, tout le monde est arrivé là, il faut prouver. Là-bas, il faut prouver. Quand vous êtes fort en Afrique, maintenant, vous sortez. Chacun peut aller prouver qu'il est fort. Quand le Sénégal part, il faut qu'il prouve qu'il est fort. Et de près des matchs, il prend des 6 buts là. Et vous continuez à dire qu'il est fort, il est fort. Devant le Maroc, vraiment. Moi, je trouve que vous n'êtes pas sérieux avec votre analyse. Bye-bye, Mounet Sawa.
1: Je dois te dire qu'au moment où la CAN marocaine, n'est-ce pas, commençait, les débuts, les matchs du premier tour, les 3 premiers matchs du premier tour du Maroc, ont été entachés de beaucoup de doutes dans les résultats du Maroc. Les matchs, tout le monde a vu ça. Ce n'est pas une affaire des bois et la main seulement. Tout le monde, le Maroc est certes monter en puissance pour arriver à un niveau de force jusqu'en finale, même s'il a perdu cette finale face au Sénégal sur le terrain. Mais au début, le Maroc a trébuché. Il y avait des pénalties contre la Tanzanie, là, que la Tanzanie devait, n'est-ce pas, par exemple, je prends un exemple simple, un pénalty net et clair, que même Talan André Marie a vu et crié, que voilà, on a fauché, n'est-ce pas, l'attaquant de la Tanzanie, dans la surface de réparation du Maroc. Ça devait être un pénalty. L'arbitre dit non, et tout le monde

0: voit le joueur qui est tombé, qu'on a fauché, n'est-ce pas, il pleure au sol. Il y a beaucoup de cas comme ça. Les premiers matchs du Maroc. Même après ça, le Maroc a repris confiance et est monté petit à petit en puissance, comme je dis. Voilà une analyse froide et tout à fait objective, que vraiment il faut être parmi tout seul pour contester ce que je dis là. Voilà. Moi, je crois que ça n'enlève pas grand-chose à la grande classe, n'est-ce pas, qu'occupe l'équipe du Maroc sur l'échiquier mondial. Ça ne lui enlève pas grand-chose, commenter comme ça. Mais ce sont les faits. Ce sont les faits. Ce que je dis là, ce sont les faits. Et tout le monde a vu que les premiers matchs du Maroc à sa propre CAN étaient des matchs qui ont connu des difficultés. C'est-à-dire des résultats approximatifs. Il y a eu des résultats, mais on a vu que là où le Maroc devait, n'est-ce pas, encaisser telle ou telle action de pénalty, machin, les arbitres faisaient comme s'ils ne voient pas. Il y a même un match du Maroc, on a même changé l'arbitre à 2 heures de temps du coup du match, du coup d'envoi. 2 heures de temps, la commission centrale des arbitres de la CAF a changé les arbitres. On a senti les manipulations. Et à la fin du tournoi de cette CAN, on a changé, n'est-ce pas, cette commission des arbitres de la CAF pour montrer qu'elle était partisane, qu'elle a commis beaucoup de gaffes. Elle était manipulée d'une manière ou d'une autre. Donc, il y a eu des épisodes qui ont mis la capacité opérationnelle du Maroc en doute dans les premiers matchs. Mais après, le Maroc s'est ressaisi, n'est-ce pas, s'est réorganisé et ils sont montés en puissance jusqu'en finale, malheureusement ou alors heureusement, remportés par le Sénégal. Voilà. Dans 21 minutes, il va être minuit. On donne la parole à quelqu'un d'autre. Qui veut prendre la parole? 660-1-38-42. Sur la première ligne, un auditeur. Allô?
1: Oui, Tete.
0: Simon, bonsoir et bienvenue sur l'antenne.
1: Merci beaucoup, Tete.
0: Oui.
1: Tete. Sacrée Coupe du Monde 2026. Oui. Il faut le dire, Tete. Cette Coupe du Monde, déjà, nous avons été d'accord depuis le début de cette Coupe du Monde que c'est une Coupe du Monde de la catastrophe. Au vu de bavure qu'elle a traîné avec elle depuis le début. Dérapage sans scrupule et sans profondeur de ce soi-disant Donald Trump qui a franchement traîné cette Coupe du Monde dans le déshonneur, dans la honte. Aujourd'hui, les pays africains, quel est leur sort dans cette Coupe du Monde? Oui, les pays africains se battent très bien. Vous savez, pour une toute première Coupe du Monde où on assiste à plus de 100 matchs, c'est pas donné, avec 10 pays africains. Alors, l'Afrique est plus représentée que l'Asie, hein? Il faut le dire. Donc, du coup, je pense que l'Afrique est vraiment à cette fête de... Bon, et c'est beaucoup. Enfin, on a beaucoup de matchs. Plus de matchs. La Côte d'Ivoire, c'est léger. Et si on a deux qualifiés,
0: il y a des coupures sur ta ligne, Simon. Il y a des coupures sur ta ligne.
1: Pourtant, je vous écoute très bien.
0: Oui, bon, vas-y, on va voir si la qualité de s'améliore, la qualité, n'est-ce pas, du réseau. Vas-y.
1: Non, il faut vraiment que ça se passe bien parce que c'est très difficile. Hier, j'ai passé toute la soirée à tenter à appeler, je n'ai pas pu, donc il faut que je parle bien.
0: Vas-y, alors,
1: donc,
0: vas-y.
1: En réalité, c'est un peu de ça qu'il s'agit. L'Afrique aujourd'hui est en train de se battre. Voilà un petit Cap Vert, que vous l'avez expliqué en plusieurs reprises. Le Cap Vert qui met en mal les grandes nations. Vous voyez comment le Cap Vert tient tête. Vraiment, on ne comprend pas. Il ne peut pas perdre de match. Même s'il arrivait à rentrer avec trois points, c'est beaucoup pour le Cap Vert. Un tout minuscule pays. Vous voyez. Donc, c'est franchement appréciable. Donc, on pourra dire qu'en réalité, l'Afrique est en train de faire son bonhomme de chemin. Le Cameroun, nul là qu'il est. avec notre fédération et un ministère qui a mis tout en place pour détruire ça. Donc, et le aujourd'hui avoir la coupe du, une coupe du monde avec 48 pays ou quel 10 pays africains, mais c'est terrible. On a 10 pays africains, c'est-à-dire on ne parvient pas à avoir le Cameroun sur 10 pays africains. Vous comprenez que les gens sont aujourd'hui, ils n'ont plus peur de rien. Vous savez, désormais, avec un pays où il n'y a plus personne pour frapper la main sur la table, vous voyez donc que chacun fait son one-man show, son bonhomme de chemin, et personne n'est là pour regarder quoi que ce soit. Est-ce que ces gens devaient être encore là aujourd'hui? Ils devaient être encore là aux gens dans des pays sérieux, dans des pays qui ont un peu, c'est-à-dire un moindre souci pour le peuple. Ils devaient démissionner du ministère des Sports depuis. Hein? Regardez ce qui se passe dans tous les sports au Cameroun. La cacophonie, le désordre en emploi fini dans toutes les fédérations. Depuis que nous avons le ministre qui est à la tête de ce département ministériel. Hein? Vous pensez qu'avec cela, les Camerounais ont déjà accumulé trop de mauvaise énergie, trop de colère par rapport à la gouvernance du pays, par rapport à la gouvernance du football. Vous pensez qu'avec ça, on peut se qualifier comment, c'est-il ? On peut se qualifier comment ? Voilà, et quand vous citez le Portugal, avec Cristiano Ronaldo, le premier joueur à avoir joué 6 Coupes du Monde et marqué dans chaque Coupe du Monde, tel que vous le dites, mais c'est parce que le pays le permet de jouer cette Coupe du Monde. C'est parce que le pays est organisé, la fédération est organisée et ça lui permet de jouer sa Coupe du Monde là. Voilà le dieu du football, qui est le meilleur joueur du football de tous les temps, Lionel Messi, qui a sa 5e Coupe du Monde. 2010, 2014, 2018, 2022, 2026. Le meilleur joueur de l'histoire de la Coupe du Monde. Meilleur buteur de l'histoire de la Coupe du Monde. Meilleur passeur de l'histoire de la Coupe du Monde. Hein? Il a rapporté tout, tout. En termes de football, tout. Les rois Pelé n'ont absolument rien foutu derrière lui. Les Maradona n'ont rien foutu derrière lui. N'en parlons plus des Cristiano Ronaldo qui sont très loin derrière lui. Mais c'est parce que on lui a donné la possibilité de le faire. Sa fédération a mis les moins en jeu pour qu'il puisse rentrer tous ces records-là. Il bat les records par-ci par-là. En deux matchs, il est déjà à 5 buts. Ce que Cristiano a fait, deux matchs, deux Coupes du Monde, ça a marqué 5 buts. C'est dit dans deux Coupes du Monde. Ça m'a fait un but. Voilà un joueur en deux matchs. Dans une Coupe du Monde, il est déjà à 5 buts. C'est du jamais vu. Aucun joueur n'a fait ça. Bon, maintenant, vous allez venir voir un pays comme le Cameroun, où vous avez les sans scrupules, des sans profondeur, des sans vergogne, des sans substance, qui nous gouvernent un peu de partout. Hein? Tout ce qui les intéresse, c'est de construire des immeubles, chercher des filles avec des rondeurs, des jolies petites filles brunes. Et donner assez d'argent, payer des voitures de 50, 75 millions, les donner, aller manger, vivez bien, allons à Dubaï, allons à Kribi, mangeons les gambas. Mais vous pensez qu'avec ça, vous pouvez construire quoi? Vous pouvez construire quoi, monsieur? Vous en voulez Eto'o? Vous pensez que c'est Eto'o qui va faire la magie, qui va faire le mystère? Il a fallu que ce jeune monsieur ait le ventre. Vous pensez que si ce monsieur n'avait pas le ventre, l'entolo et tous ces gens qui sont venus le nuire et venir créer le désordre partout, ils auront affiné avec lui. On l'aura tué depuis. Il a du ventre, monsieur, et Dieu l'a créé. Et Dieu lui a dit que non, tu es un messie. Va, bats-toi comme tu peux te battre. Sinon, ces gens-là, ces prédateurs-là, ces loups-là, auront affiné avec lui depuis. Donc, monsieur, on nous devant, nous-mêmes déjà, peuple camerounais. On ne peut pas se plaindre. On est responsable de notre propre turpitude, auquel on ne saurait se prévaloir. Qu'est-ce que nous, le peuple, nous-mêmes, on fait? Quand on voit, au vu de tout ça, qu'est-ce que nous-mêmes, le peuple, on fait? On doit passer le temps à bavarder. Un peuple poltron, un peuple pacifique, laxiste, pleurnichard. On doit pleurnicher. Qu'est-ce qu'on fait d'autre, Tété? Quand on voit comment les choses sont en train de battre de l'aile, ça va dans tous les sens. On me dit que non, les gens ont volé de 2000 tonnes, ou c'est combien de tonnes? 20 tonnes d'or. Ils ont vendu à plus de 2000 milliards. On bavarde dans les radios, les télévisions, on bavarde, après c'est fini. Pendant que vous parlez, on dit que non, laissez-les parler. Non, on a les immeubles qu'on construit partout, on a des restaurants, on a des stations qu'on met un peu de partout, on a des boîtes de nuit, on a des collèges qu'on paye 1 million, on a des grandes églises partout, on s'en fout, on a volé l'or, on va s'enrichir, c'est un peu dernière génération. Ils vont bavarder, ils bavardent, c'est pour une semaine, 2 semaines, après ça, tout ça va finir. Après, on dit non, on les a arrêtés, les gens sont au TCS. Vous avez mangé 182 milliards en moins de 2 semaines. On a bavardé, dit que non, tout le gouvernement, tous ils ont mis la main à l'intérieur, on va donc arrêter qui? Oh, ok, ça va, c'est notre solidarité. Ils vont parler, ils vont laisser manger, ça va. 2 semaines, 3 semaines, ça va finir. C'est fini, non? Vous avez dit qu'on a attrapé qui? On vous dit que non, le pasteur Massingham. Non, Massingham est là, vraiment, il est là, qu'on a qui va travailler. Non, il va travailler, qui va lui donner le travail, monsieur? Il peut arrêter qui? Il peut tenter de parler à quel ministre? Mais vous parlez même de quoi? Hein? Et après ça, on vient se plaindre. Vous pensez que Dieu va descendre? Donc Dieu va laisser tous les vrais pays qu'il a fabriqués là, les vrais pays qu'il a créés. Vous courez venir d'être dans un pays maudit, venir d'être dans un pays où personne ne comprend rien. Hein? Ils ont tout fait pour envoyer le chef de l'État en Suisse. Quand on va là-bas, t'es opposé. Vraiment, on est un peu fatigué. Il faut que. Non, on monte les immeubles. Va en Suisse, t'es opposé. On a porté le chef d'État, le père d'autrui, l'amener en Suisse. Pendant ce temps, va les guerres partout. Des gens volent, on vole. Pendant qu'il est là-bas, il faut contrôler quoi? Déjà que le papa d'autrui est fatigué, il ne comprend plus rien, il ne remarque plus personne.
0: Et on nous parle qu'il y a même eu une tentative de coup d'État avec des faux gouvernements et des faux premiers ministres qu'on aurait présentés à la CRTV pour lire et on n'a pas lu.
1: Oui, mais parce que, effectivement, parce qu'on sait que le père le tue, ils ont tout fait pour qu'il ne contrôle plus. Maintenant, du coup, ils vont tenter ça. Et même c'est la première tentative, ils vont aller au moins à 3 tentatives. Ils vont tout faire pour que quelque chose passe. Parce que le papa ne peut plus remanier, puisqu'il ne remarque plus personne. Il ne peut plus remanier. Maintenant, ils vont donc tout faire pour aller mettre les personnes, continuer les personnes, faire des tentatives par-ci, par-là. Hein? Et faisons très attention, parce que si ça passe, on est foutu. Parce que dites-vous que le papa qui a dit que non, il y a un remaniement dans quelques jours. Quelques jours devenus des mois, bientôt, ça serait plutôt de quelques années. Il a dit que le vice-président va arriver. Vraiment, moi, je ne comprends plus. Je ne vois plus bien. Et tu es comme ça. Le vice-président va arriver. Voyez-vous le vice-président. Ils ont tout fait pour molester le père. C'est comme s'ils ont mis. Je ne sais pas ce qu'ils ont fait à ce papa, à Tété.
0: Dit-on, il serait embrigadé par des clans.
1: Mais on vous dit, mais les Misangas Nyamdi avaient dit que c'était un coup d'État scientifique, que ces gens-ci, ils sont en train de préparer ça minutieusement, Tété. Mm-hmm. Ils préparent minutieusement, on est en train de le. C'est-à-dire qu'on l'affaiblit au fur et à mesure parce qu'ils ont déjà pris le pays en otage. Mm-hmm. Rien n'est pas fonctionné, on va tourner comme on tourne là, on va bavarder. Et surtout quand ils savent déjà que nous sommes des bons bavards. Qu'à part de bavarder, on ne peut rien faire.
0: On dit, laissez-les hein? bavarder, ils vont se fatiguer.
1: Ils vont se fatiguer. Donc vraiment, Tété, merci beaucoup. J'en avais vraiment besoin que le football finisse comme ça va finir. Dans 4 ans, on va se qualifier, tant mieux. Et que franchement, Tété, c'est un peu ça. Les Camerounais ne mettent plus trop le cœur, franchement. Regardons nos enfants, prenons soin de nos enfants et élevons-les. Et Dieu va frapper. Quand il va encore se rappeler du Cameroun, il va frapper la main sur la table. Les choses vont changer. Vraiment, bonne soirée, Tété. Je laisse la place aux dernières personnes.
0: Merci beaucoup, Simon, pour cette intervention. Comme d'habitude, très dur contre les pouvoirs publics, contre le gouvernement. Voilà. Dans 10 minutes, 01, allez sur la première ligne. Allô?
2: Tété?
0: Oui?
2: Tu as fini avec.
0: Hein?
2: Je voulais. Tu as fini avec.
0: Ah bon?
2: Je voulais rester en mode silencieux, en mode sous-marin.
0: Oui.
2: Mais tu as permis à mon ami Constance de se vider.
0: Voilà.
2: Parce que le gars était étouffé.
0: Ah ouais, il s'est bien défoulé.
2: Non, il devait dire ça, il devait se vider.
0: Il s'est bien défoulé, il s'est bien. Et Simon est comme ça. Il est comme ça. Allô, JB? JB, tu deviens inaudible là. Le réseau ne veut pas que tu parles.
2: Je suis dépassé.
0: Vas-y, exprime-toi.
2: Oui, mon ami Simon. A dit ce qu'il devait dire jusqu'à lui-même, il a raccourci le livre.
0: Non, Simon a appris à parler, à gueuler, à descendre les pouvoirs publics chaque fois qu'il prend la parole, mais je lui ai dit, même quand on critique dans le sens de la construction, ben, il faut savoir s'arrêter aussi. Voilà, il a su lui-même se limiter et s'arrêter, n'est-ce pas? C'est bien comme ça, c'est comme ça qu'on devrait parler. Parce que quand vous parlez pendant 15-20 minutes, croyez-moi, quand vous terminez, on n'a plus, on ne retient rien. On dit il a trop parlé, mais qu'est-ce qu'on retient? Pas du tout, pas grand-chose. Donc sachez parler et puis vous arrêtez. C'est bien. Allez, sur la ligne 2, quelqu'un d'autre. Allô?
3: Allô, bonsoir.
0: Oui, salut, monsieur. Sona?
3: Oui, c'est Michel depuis Nkwaba.
0: Oui, d'accord, monsieur Michel. L'autre nom, c'est quoi? Michel qui?
3: Michel Mbema.
0: Michel?
3: Mbema.
0: Mbema, voilà, Michel Mbema. Depuis Nkwaba, prends la parole, mon ami, bienvenue.
3: Oui, bonsoir.
0: Merci.
3: Et c'est par rapport aux équipes africaines.
0: Oui, oui, prends la parole, tu es déjà sur l'antenne.
3: Il disait donc le Maroc était dans sa canne comme un enfant qu'on a dit va composer, tout est bien fait pour toi. Parce que le Maroc, vu la façon dont le Maroc a joué la dernière Coupe du Monde, il n'y avait aucune équipe, même pas le Sénégal, ne pouvait battre le Maroc. Mais le politique était entré dans le football et ça a empêché au Maroc de bien dérouler son football. Ce qui fait qu'aujourd'hui, on est en train de voir le grand Maroc qu'on a connu en 2022, qui a éliminé l'Espagne et qui a éliminé le Portugal. Et c'est comme moi, j'ai souvent l'habitude de dire, parce que moi, j'ai vu le Maroc jouer à la CAN, donc le politique est entré dans le football et ça a fait ce que ça a fait. C'est-à-dire que le Maroc aujourd'hui se retrouve comme il se retrouve. Le Sénégal aujourd'hui, malgré que c'est une grande nation qui ont tout raflé en Afrique, mais aujourd'hui, le Sénégal nous montre un peu ses limites. En fait, quand tout le temps, nous les Africains, on avait beaucoup plus espoir au Sénégalais qu'au Maroc quand même. Mais le Maroc nous montre que le politique a été ancré dans le football. Et le ce politique a empêché au Maroc de bien dérouler son football. Et voilà que quand le politique ne s'y mêle pas, voilà le Maroc qui joue bien son football. Donc, Simon, bon, mon ami Simon qui vient de parler tout à l'heure, et comme il a l'habitude de parler souvent, il dit que les autres parlent dans la radio et télé. Je ne sais pas si Dieu Simon lui parle dans les nuages. Simon aussi parle dans les radios. Simon ne fait rien. Donc, Simon n'est pas différent de tous ces gens-là. Même si Fatimo va dire quoi, il va toujours parler, il ne va rien dire. Donc, si Simon peut, qu'il peut enlever tous ces gens-là et tout. Et on verra ce qui va se passer. S'il peut. Donc, le parler dans les radios, que comme il a dit que les autres parlent dans les radios, lui, il ne pense pas qu'il parle sur la lune, il parle aussi dans les. Depuis que je suis Simon. Jusqu'aujourd'hui, il ne parle que dans la radio, il ne fait rien d'autre, il ne propose même pas. Il critique seulement. C'est tout. Simon sait seulement critiquer sans pourvoir. Il plaidait les gens de Tintama et autres comme il a l'habitude de les traiter, alors que ce sont les pères de famille, même s'ils ont volé des milliards, mais ils sont quand même nos aînés. Et ne sait pas si c'est le père de Simon qui était là-bas qui volait. Simon allait insulter son père, ou bien traiter son père de je ne sais quoi. Bon, on doit les respecter parce qu'ils sont nos aînés, mais on ne doit pas accepter ce qu'ils font. C'est autre chose, c'est deux choses. Donc, c'est comme moi, j'aimerais dire à Simon, je suis Simon depuis, je suis cette radio depuis, c'est la première fois que moi j'appelle. Moi, mais c'est ma radio, moi je suis d'or, je me réveille avec Royal FM. Donc, je suis Simon depuis, je connais tous les auditeurs de la radio, moi je n'appelle pas. Donc, c'est aujourd'hui que j'ai appelé pour une première fois pour dire à Simon que mon frère et toi, tu parles dans les radios, mais tu n'as jamais rien proposé jusqu'aujourd'hui. Je suis désolé. Bonne nuit à vous, s'il vous plaît.
0: Merci beaucoup, merci, merci. Voilà, je crois qu'on va s'arrêter là parce qu'il est, n'est-ce pas, 23h55, hein. C'est le moment de rendre l'antenne de boucler. Merci à tout le monde. N'appelez plus, s'il vous plaît. Demain, c'est un autre jour, vous pourrez rappeler demain. Voilà, pour ce soir, on a fait l'essentiel. Je vous remercie, je vous souhaite à tous une très bonne nuit et de beaux rêves pour ceux qui rêvent encore. Alors, il y avait pour vous conduire, hein, les équipes de production et de travail. Le roi Salomon Essana Mbama à la technique, à la régie d'antenne et à la réalisation. Bois et la main Mikado, le microman. Roger qui est par télépathie à la coordination. Le révérend pasteur Emmanuel Noël Bissaï également par télépathie à la supervision générale. Ben, nous vous avons conduit avec de la bonne musique. On va essayer d'écouter Iyo Lela, je souhaite, hein, je propose aux techniciens, le roi Salomon Essana Mbama, qu'on écoute Djoumbissi et Gérard. Dans cette belle musique, Iyo, Iyo, Lela, oh oui, Iyo, Lela, Yola, Yola, Iyo, Lela. Allez, on y va, on y va.

0: Éternel notre Père et notre Dieu, grande ma joie au Père éternel pour ce privilège spécial au Père éternel que toi tu m'accordes, ô Dieu, en ce jour, Père éternel, où tu nous fais grâce, Père éternel, de bénéficier gratuitement, Seigneur, ô Dieu, de ton souffle, de ton oxygène et de ta santé gratuitement. Notre Père et notre Dieu, nous n'avons ménagé aucun effort, ô Seigneur, mon Dieu, mon roi, pour être en vie, mais nous sommes reconnaissants de ta grâce, que si nous sommes debout, nous tenons, ô Dieu, sur nos deux pieds, ce n'est pas l'œuvre d'un mérite, ce n'est pas l'œuvre d'un homme, ce n'est pas l'œuvre d'un sacrifice, mais c'est ta grâce, ô Seigneur, qui s'est révélé, manifesté dans la vie de chacun de nous, Seigneur. Raison pour laquelle je lève ma voix, ma bouche est trop petite pour exprimer la joie que je ressens. Seigneur, non pas à nous, mais aux Anna. Oh Dieu, reçois l'honneur, reçois les acclamations, Seigneur. Papa, je te bénis pour la santé, je te bénis pour la protection. Je te remercie, Seigneur, mon Dieu, mon roi, pour l'assistance, ta présence, oh Dieu, à mes côtés. Merci, Papa, parce que tu es avec nous, Seigneur. Tu nous préserves de tout mal, tu ne permets aucunement, Seigneur, oh Dieu, à l'ennemi de triompher, de crier victoire à notre sujet. Comment ne pas te louer? Comment ne pas t'adorer, Seigneur, pour tout ce que tu fais, pour tout ce que tu réalises, pour tout ce que tu accomplis, Seigneur. Oh Dieu, dans nos vies, dans nos familles, oh Dieu, dans nos maisons, Seigneur, dans la société, oh Dieu, dans cette nation, le Cameroun, au sein de ton église, sur tes serviteurs et sur tes servantes, dans nos différentes familles. Comment ne pas t'adorer? Comment ne pas te louer? Quand je regarde à gauche, quand je regarde à droite, je regarde devant, derrière, en haut, en bas. Papa, je vois ta gloire. Papa, tu es digne d'être célébré. Tu es digne d'être adoré. Notre Père, notre Dieu. Papa, je t'ai béni pour l'eau. Je t'ai béni pour le vêtement. Je te dis merci pour la nourriture. Merci, Seigneur, mon Dieu, mon roi, pour ta grâce, oh Dieu, dans nos vies. Merci pour les privilèges que tu nous accordes. Merci pour cette année, Seigneur, que tu nous permets de voir la lumière. Merci, Papa, parce que tu seras davantage avec nous, Seigneur. Comme tu as été avec nous, Seigneur, nous te bénissons pour cette année. Oh Dieu, plein de grâce, de succès, de gloire, de bénédiction. Notre Père, notre Dieu, nous te remercions, Seigneur, mon Dieu, mon roi, parce que le ciel est ouvert à notre faveur. Merci, oh Dieu, pour la protection. Merci pour l'amour. Merci, oh Dieu, pour tes œuvres et tes réalisations. Oh Dieu, manifeste, oh Dieu, au milieu de nous, tant visible qu'invisible. Je te remercie pour mon frère. Je te remercie pour ma soeur. Je te dis merci, oh Dieu, Père, pour la vie de nos autorités. Je te remercie, Seigneur. Je te dis merci, Seigneur, pour la vie au des Camerounais et des Camerounaises, au nom de Jésus. Je te remercie, Seigneur, notre Père et notre Dieu, pour la vie de tes serviteurs, la vie de tes servantes, la vie de l'Église universelle, dans le monde entier, au nom de Jésus. Père, nous te remercions, Seigneur, oh Dieu, pour la paix, la protection, la sécurité que toi, oh Dieu, tu nous accordes, oh Dieu, dans notre pays, au nom de Jésus. Je rends grâce à Dieu le Père pour ses multiples bénédictions, pour sa gloire et ses bénédictions, sa grâce et sa faveur, que Dieu relâche et que Dieu libère, qui nous permet de bénéficier gratuitement. Notre Père et notre Dieu, reçois l'honneur, reçois les acclamations pour tout ce que tu fais, pour tout ce que tu réalises, pour tout ce que tu accomplis, Seigneur, dans nos vies, dans nos familles. Merci infiniment, mon Dieu, mon roi, Papa, parce que tu nous soutiens, parce que tu nous accompagnes, parce que tu nous permets de voir ta gloire. Père, nous te bénissons parce que tu as fait de nous, Seigneur, tes enfants bien-aimés, dans ta grâce et ton amour. Lorsque nous étions plongés dans le péché, dans les ténèbres, Seigneur, c'est là, ô Père éternel, que ta lumière nous a localisés. Seigneur, tu nous as attirés, Seigneur, et tu as fait de nous, Seigneur, ô Dieu, tes enfants bien-aimés. Nous n'avons pas fait un concours, nous n'avons pas mérité, mais par ta grâce, Seigneur, tu nous appelles enfants de Dieu. Et merci pour cette nouvelle identité, merci pour cette faveur, ô Seigneur, que tu nous accordes d'être appelé fils du Très-Haut. Seigneur, notre Père et notre Dieu, nous te bénissons pour nos bien-aimés. Papa, ô Dieu, à qui tu te révèles tous les jours, merci, ô Dieu, pour les signes, merci pour les miracles, merci pour les prodiges, merci pour tout ce que tu feras, Seigneur, ô Dieu, dans nos vies, dans nos familles. Amen. Nous devons lire 2 Chroniques 7, 14. Si mon peuple suit qui invoquer mon nom, prie sur lui, c'est détourner de ses mauvaises voies. Bien-aimés, la seule chose qui nous éloigne, qui nous prive de la gloire, qui nous prive du soutien de Dieu, c'est le péché. Et Dieu seul sait. Nous avons été conçus dans le péché en nous, bien-aimés. Mais Dieu amour, il ne veut pas la mort du pécheur, il veut que le pécheur se repente. Bien-aimés, adoptons l'attitude de repentance ce soir, supplions le Seigneur en ce jour, pour que Dieu ne nous condamne pas, qu'il ne nous punit pas, mais qu'il ait compassion et pitié de nous dans son amour et sa grande miséricorde. Ensemble, confessons nos péchés. Éternel notre Père et notre Dieu, Dieu d'amour, Dieu miséricordieux, Seigneur notre Père et notre Dieu, nous sommes reconnaissants que nous tous nous avons péché, en parole, en pensée, en acte pour omission, volontairement ou involontairement, oui, nous avons péché, nous ne sommes plus dignes de prononcer ton nom, nous ne sommes plus dignes de nous approcher devant de toi, parce que j'ai souillé mon corps, j'ai souillé mon âme et j'ai souillé mon esprit. Mais Seigneur, mon Dieu, je viens humblement, Seigneur, oh, ce jour devant ta face, implorer ta bonté, implorer ton amour, implorer ta miséricorde. Notre Père et notre Dieu, Papa, je viens vers toi comme l'enfant prodige, Seigneur. Après avoir reconnu, Seigneur, ses péchés, ses abominations, il a dit dans son cœur, je m'en vais demander pardon à mon Père. Et lorsqu'il est revenu vers son Père a organisé la fête. Seigneur, nous aussi, nous ne sommes pas dignes de nous tenir devant toi parce que nous avons péché. Nous ne sommes pas dignes, Seigneur, parce que nous avons posé autour des actes qui nous tenaient. Papa, l'idolâtrie, la magie, Seigneur. Nous avons sorti des paroles qui ont détruit des vies, Seigneur. Oh Dieu, nous avons pratiqué la magie noire, la magie blanche, notre Père et notre Dieu. L'orgueil de la vie, l'orgueil de la chair, la convoitise des yeux, la convoitise de la chair. Seigneur, toutes ces abominations, Seigneur, nous les avons pratiquées. Mais ce jour, Père éternel, je pleure et je me repens. Seigneur mon Dieu, mon roi, ne nous condamne pas, ne nous punis pas dans ta colère et ta fureur. Aie compassion et pitié de nous, dans ton amour et ta grande miséricorde. Seigneur notre Père et notre Dieu, tu as dit venez à moi, plaidons. Même si vos péchés sont noirs comme le clamoisi, même si les péchés sont noirs comme le contact, toi Seigneur, tu es juste et fidèle, Seigneur, oh Dieu, pour nous pardonner. Car tu dis celui qui confesse ses péchés, les avoue, les délaisse, il obtient miséricorde. Raison pour laquelle nous venons publiquement confesser le péché. Oh Dieu, publiquement ce jour, nous avons péché contre le ciel. On a péché, Seigneur, contre l'Église, Seigneur. Nous ne sommes plus dignes, Seigneur, mon Dieu, mon Père, d'invoquer mon nom. Car tu as dit que celui qui invoque ton nom se loigne de tout mal. Mais nous avons pratiqué le mal. Nos mains sont pleines de sang. Seigneur, notre Père et notre Dieu, nous n'avons pas manifesté l'amour. Nous n'avons pas manifesté, oh Dieu, le pardon. Mais ce jour, Seigneur, nous implorons ta bonté. Nous implorons ta miséricorde. Notre Père et notre Dieu, ne nous punis pas, ne nous condamne pas. Aie pitié de nous, Seigneur. Aie pitié des Africains. Aie pitié des Camerounais. Aie pitié de nos autorités. Aie pitié des Camerounais, du peuple camerounais, de ton Église et tes serviteurs. Seigneur, notre Père et notre Dieu, à cause du péché, Seigneur, nous sommes privés de la richesse. À cause du péché, nous sommes privés de ta gloire. Mais en ce jour spécial, en ce jour solennel, Seigneur, Papa, prosterné devant ta face, Papa, nous te supplions, Seigneur. Papa, pardonne-nous, Seigneur. Pardonne, oh Dieu, l'Église. Pardonne les péchés, Seigneur, oh mon Dieu, de tes serviteurs et de tes servantes. Pardonne les péchés de nos autorités, Seigneur. On ne t'a pas servi, on ne t'a pas honoré comme Dieu. On a transporté des dieux, Père éternel. Papa, qui ont la bouche, qui ne parle pas. On a adoré des dieux, Seigneur, qui ont les oreilles, n'entendent pas. On a vénéré des dieux, Seigneur, qui ont les mains, n'arrivent pas à toucher. Ce sont ces dieux-là que nous avons servis. Ce sont ces dieux-là que nous avons adoré. Et ces actes, oh Dieu, ces actions ont provoqué ta colère et ta fureur contre les Africains, contre le peuple camerounais, contre ton Église, Seigneur. Mais Seigneur, mon Dieu, je me tiens sur ta parole qui dit dans le livre de Chroniques 7:14, si mon peuple est celui qui invoquait mon nom, Seigneur, nous invoquons ton nom ce jour. Nous invoquons ton nom, Seigneur. Et tu dis, prie, s'humilie. Mais nous venons nous humilier. Nous venons nous coucher. Nous venons pleurer devant ta face. Seigneur, aie pitié de nous. Ne nous rejette pas, ne nous condamne pas. Seigneur notre Père, Papa, à qui d'autre irais-je? Seigneur notre Père et notre Dieu, nous sommes reconnaissants de nos fautes et de nos iniquités. Seigneur, pardonne-nous, Seigneur. Purifie-nous, Seigneur. Oh Dieu, avec ton sang, lave-nous avec l'hysope, afin qu'on devienne saint, parce que tu es un Dieu trois fois saint. Seigneur, pardonne les péchés de nos autorités. Pardonne les péchés du président et tous les membres du gouvernement. Pardonne les péchés des Camerounais et des Camerounais, Seigneur. Papa, oh Dieu, aie pitié des Camerounais, aie pitié de nos autorités, que ta bonté, ton amour, ta grande miséricorde, Papa, soit manifeste sur cette nation. Papa, repens-toi de ta colère, repens-toi de ta fureur contre cette nation, repens-toi de ta colère, de ta fureur contre l'Église, Seigneur. Papa, oh Dieu, tu es mort sur la croix, Papa, pour purifier, pour nous laver, pour nous réconcilier avec le Seigneur. Notre Père, notre Dieu, Papa, on avait détenu des hommes prisonniers dans nos cœurs à cause des actions qu'ils nous ont posées. Mais nous pardonnons ceux qui nous ont offensés. On les libère de cette prison. Nous les pardonnons, Seigneur. Nous pardonnons toute personne, Seigneur, qui nous a attristés, qui nous a combattus. Seigneur, qu'ils soient tous pardonnés et nous les libérons.
1: sortiront de cette prison ce jour. Au nom puissant de Jésus, tu lui demandes de pardonner pour qu'en retour, Seigneur, que toi aussi tu puisses nous pardonner. Sans le pardon, il n'y a pas, oh mon Dieu, mon roi, la rémission des péchés. Seigneur, raison pour laquelle nous venons, oh Dieu, ce jour, nous pardonner les uns les autres, Seigneur. Nous nous pardonnons, Seigneur, afin qu'en retour, Seigneur, que toi aussi tu puisses nous pardonner et que ta bonté, ton amour, ta miséricorde, Papa, soit manifeste sur tes bien-aimés, sur tes enfants que nous sommes. Au nom puissant de Jésus. Père éternel, je te bénis, Papa, parce que j'ai l'assurance que toi, tu nous as pardonné. Non seulement tu nous pardonnes, mais tu effaces et tu annules les conséquences liées au péché que nous avons commis de manière consciente et consciemment. Merci pour cette force, cette nouvelle capacité que tu donnes à marcher d'une manière digne, à te plaire, à nous conserver, Seigneur, des désirs, des plaisirs de rester dans ce monde, afin de mener une vie de justice, de pureté, de sainteté, sans laquelle nul ne verra le Seigneur. Seigneur, souviens-toi, oh Dieu, des péchés des veuves, des orphelins. Souviens-toi des péchés des prisonniers. Souviens-toi des péchés des malades. Souviens-toi des péchés, oh Dieu, de ceux et celles qui sont dans le coma, qui sont sur le point de rendre l'âme. Ne laisse ne permet aucunement, Seigneur, que ces personnes de la meurent sans toutefois confesser ta Seigneurie. Je te bénis, je te loue, Seigneur, mon Dieu, mon roi, parce que tu nous as pardonné, tu nous justifies, tu nous réconcilies avec Dieu le Père, et tu nous permets de revêtir l'homme nouveau, afin que ta gloire et ton règne soient manifestes, non seulement sur l'Église ou le corps du Christ, tes serviteurs, mais que cette gloire, oh Dieu, soit manifeste, Papa, sur cette nation, sur l'ensemble des autorités, sur les Camerounais, et sur, oh Dieu, tes enfants bien-aimés qui t'invoquent tous les jours. La Bible révèle dans le Colossiens à partir du verset 13 que tu nous as rachetés. Tu as effacé l'acte raisonnable nous condamnait et qui subsistait contre nous. Le livre des Galates, toutefois, dit, tu as racheté, tu as payé la dette. Nous ne sommes plus redevables de quoi que ce soit. La dette qu'on avait avec Satan, ta mort sur la croix, mais surtout ta résurrection le troisième jour. Papa, oh Dieu, a brisé les liens, a brisé la condamnation. D'ailleurs, tu nous dis dans le livre de Romains 8, à partir du premier verset, il n'y a plus de condamnation pour nous qui sommes dans Christ. Quelle que soit la condamnation, Papa, contre moi, la condamnation contre l'Église et l'homme de Dieu, la condamnation contre cette nation, Christ a été condamné pour notre liberté. Son sang a coulé pour nous racheter, racheter le Cameroun, racheter son Église, racheter mon frère, racheter ma soeur de la malédiction de la loi, étant devenu malédiction pour ses bien-aimés, étant devenu malédiction pour son Église. Au nom de Jésus, lorsque le nom de Jésus est invoqué, nous avons la santé, nous avons la protection. Oui, Seigneur, d'ailleurs, tu le déclares dans ta parole, que c'est de par tes maîtrises, de par les blessures que tu as reçues, de par les 7 blessures que tu as reçues sur la croix, que nous sommes libérés et guéris. Seigneur, notre Père, que ton sang accorde la guérison physique et la guérison spirituelle à toutes les personnes malades, couchées, qui reçoivent la guérison par le moyen de ton sang maintenant, au nom de Jésus. Éternel, mon Dieu, mon roi, que toute famille sous le coup de la malédiction, Papa, oh Dieu, la rédemption, le sang de Jésus parle plus fort que la malédiction. Le sang de Jésus parle plus fort que les autels bâtis dans nos familles, bâtis dans nos maisons, bâti dans cette nation, qui influence négativement les autorités, qui influence négativement le peuple camerounais, l'évolution, l'émergence dans ce pays. Que ces autels soient renversés par la puissance de ton sang maintenant. Au nom de Jésus, éternel mon Dieu, mon Père, que ton sang libère la faveur de Dieu dans nos vies, dans nos familles. Que ton sang vienne nous purifier, que ton sang vienne nous sanctifier, que ton sang vienne nous laver de toute saleté, de toute masque maléfique que l'ennemi nous a fait porter. Au nom de Jésus, éternel Dieu Père, nous invoquons ton sang et nous plongeons cette année dans le sang de Jésus. Et que tout au long de cette année, Seigneur, qu'on soit invisible, intouchable, indomptable, aux yeux du Roi des ténèbres et des alliés. Au nom de Jésus, par le sang de Jésus, nous sommes justifiés. Par le sang de Jésus, nous avons la victoire sur la magie noire, la magie blanche, la victoire sur la sorcellerie. Au nom de Jésus, la victoire sur le Roi des ténèbres. Au nom de Jésus, éternel, notre Père et notre Dieu, que ton sang nous couvre, Seigneur, du sommet de la tête jusqu'à la plante des pieds, et que ce sang nous libère, nous délivre, Seigneur, de toute connexion, alliance maléfique satanique, louée de manière consciente, consciemment, avec le homme des ténèbres, Au nom de Jésus, par la foi, nous consommons les sept coupes du sang de Jésus. Que ce sang nous restaure, que ce sang nous libère, que ce sang nous délivre, et que le sang de Jésus fusionne avec le sang naturel dans notre organisme pour détruire tout virus de maladie dans notre organisme. Que le virus de la maladie dans notre organisme soit détruit par la puissance de ton sang maintenant. Au nom de Jésus, que ton sang, Seigneur, nous donne l'énergie, booste notre système immunitaire, restaure les globules blancs, restaure les globules rouges. Au nom puissant de Jésus, Seigneur notre Père, toute alliance maléfique satanique, nous de manière constamment avec Satan et son gouvernement, nous brisons les alliances, nous brisons les connexions avec le royaume des ténèbres. Au nom de Jésus, éternel mon Dieu, nous plongeons cette nation, le triangle national, les 10 régions, les départements, les arrondissements, dans le sang de Jésus, nous plongeons, Seigneur, la présidente de la République, les services du premier ministère, de tous les ministères, le Sénat, oh Dieu, l'Assemblée nationale, dans le sang de Jésus, nous plongeons l'Église, oh Dieu, universelle, l'Église du Christ, dans le sang de Jésus. Nous plongeons les serviteurs de Dieu, les servants du Seigneur, dans le sang de Jésus. Nous plongeons les familles, dans le sang de Jésus. Papa, que cette année 2026 soit noyée, couverte dans le sang de Jésus, afin qu'on soit invisible aux yeux des satanistes et des sorciers. Au nom de Jésus, merci Seigneur, parce que le sang de Jésus que nous consommons par la foi, que ce sang nous donne l'énergie, nous accorde les vitamines physiques, les vitamines spirituelles, afin de recevoir la force, l'autorité, la protection, et que ce sang nous rend invisible aux yeux des satanistes et des sorciers tout au long de cette année. Au nom de Jésus, que toute loi et toute ordonnance que Satan a planifiée, programmée contre nous en cette année soit effacée par la puissance de ton sang précieux. Au nom de Jésus, merci Seigneur, parce qu'au travers de ton sang, nous avons la victoire. Au travers de ton sang, nous sommes sous l'onction. Au travers de ton sang, nous sommes préservés de tout le long des tragédies, de braquages, de vols, d'assassinats, de morts subites et de tout ce qui ne reflète pas l'excellence de la gloire de Dieu dans nos familles, dans nos maisons, dans nos différentes entreprises. Au nom de Jésus, merci Seigneur, parce qu'au travers de ton sang, l'ennemi est vaincu, la sorcellerie est vaincue, papa, la pauvreté est vaincue, la mort subite est vaincue, au nom puissant et suprême. Jésus-Christ Nazareth, j'ai prié, rendu grâce. Amen. Très cher Saint-Esprit de Dieu, Père, tu n'es pas un homme pour mentir, ni le Fils d'un homme pour se repentir. Tu vas très loin en nous rappelant que si nous, des hommes méchants, avec les cœurs noirs, nous connaissons prendre des bonnes décisions pour améliorer les conditions de vie de nos bien-aimés, combien de fois toi qui es Dieu. Papa, aujourd'hui tu nous as fait la promesse et tu as accompli toujours ta promesse dans la vie de tes enfants. Seigneur, libère cette onction, libère l'onction. Tu as dit dans ta parole, livre de Joël 2, dans les derniers jours, Dieu va rependre son esprit. Papa, repends ton esprit. Laisse que ton esprit se repende. Papa, aujourd'hui, envoie ton esprit, Seigneur, sur les Camerounais. Envoie ton esprit, Seigneur, sur nos autorités. Que ton esprit se repend sur tes serviteurs et sur tes servantes. Que ton esprit se repend, oh Dieu, sur les jeunes, dans nos familles, au sein de la société. Très cher Saint-Esprit de Dieu, descends et manifeste-toi. Manifeste-toi. Saisis-nous, Seigneur, comme le Saint-Esprit de Dieu s'est saisi de Paul sur la route de Damas. Paul n'avait pas donné, oh Dieu, un rendez-vous à l'Esprit de Dieu. Mais Dieu, dans sa bonté, dans sa grâce et son amour, a localisé Paul sur la route de Damas. Seigneur, je prie, oh Dieu, tu l'as fait pour Paul. Je prie que tu le fasses pour les Camerounais. C'est le Saint-Esprit qui a la capacité de nous convaincre. C'est le Saint-Esprit qui peut nous enseigner. C'est le Saint-Esprit qui peut nous exhorter. C'est le Saint-Esprit qui peut nous montrer le chemin. Papa, sans le Saint-Esprit, nous ne pouvons rien faire. D'ailleurs, tu l'as dit, vous recevez une puissance, le Saint-Esprit, et vous serez mes témoins. Papa, nous recevons le Saint-Esprit. Papa, tu permets qu'on soit témoin de Dieu tout au long de cette nouvelle année. Saint-Esprit de Dieu, j'ai besoin de toi. Très cher Saint-Esprit, descends maintenant, manifeste-toi. Papa, assiste-nous, Seigneur. Ce n'est pas par la force, pas par la puissance, encore moins par la ruse, mais c'est ton esprit qui nous a soutenus. C'est ton esprit qui nous a guidés. C'est ton esprit qui nous a accompagnés. Nous nous soumettons, oh Dieu, à toi, Seigneur, et que le Saint-Esprit prends contrôle total. Très cher Saint-Esprit de Dieu, manifeste-toi, ta puissance, ta présence. Viens nous éclairer, viens nous guider, viens nous conduire, comme tu avais conduit le peuple lorsqu'ils sont sortis de l'Égypte, Seigneur. Oh Dieu, pour y arriver, Seigneur, il a fallu que le Saint-Esprit les guide dans la nuit, oh Dieu, par la colonne de feu, et enjoué par la colonne de nuit, pour qu'ils puissent arriver à destination. Envoie ton esprit. Papa, oh Dieu, que le Saint-Esprit nous soutienne, qu'il prend contrôle total. Que les 12 mois de cette année, Seigneur, soient sous le contrôle, le regard, la supervision de ton esprit. Au nom de Jésus, que tout autre esprit qui t'honore ne te confesse, ne te glorifie, Seigneur, qui a l'intention de nous influencer, qui a l'intention de nous oppresser, se soumette à l'autorité, à l'obéissance de ton esprit. Au nom de Jésus, très cher Saint-Esprit de Dieu, manifeste-toi, Seigneur, toi-même, oh Dieu, pour que tu puisses accomplir, oh Dieu, ton œuvre. Il a fallu, Seigneur, que le Saint-Esprit de Dieu te visite. Lorsque Jean-Baptiste a baptisé le Jourdain, alors tu as reçu le baptême du Saint-Esprit. Père, nous baptisons cette année au nom du Père, du Fils et du Saint-Esprit. Que l'année 2026, oh Dieu, soit baptisé du Saint-Esprit et du feu. Au nom de Jésus, que cette année, oh Dieu, soit sous le contrôle, sous le regard de l'Esprit de Dieu. Au nom de Jésus, que tout esprit, Seigneur, qui voulait contrôler cette année dans la magie, dans la sorcellerie, dans la méchanceté, se soumette à l'autorité, à l'obéissance de l'Esprit Saint. Au nom de Jésus, que le Saint-Esprit de Dieu se manifeste, oh Dieu, dans les différentes familles. Que le Saint-Esprit de Dieu se manifeste, Seigneur, dans les entreprises, oh Dieu, dans la société. Que le Saint-Esprit de Dieu, Papa, se saisisse, mon Dieu, mon roi, de la société civile, les hommes politiques, les opérateurs économiques, les hommes d'affaires. Que le Saint-Esprit de Dieu se manifeste et se glorifie, Seigneur, dans la vie des débrouillards, dans la vie de ceux qui sont dans le secteur informel. Au nom de Jésus, merci Saint-Esprit de Dieu, parce que tout ce que nous allons entreprendre, tout ce que nous allons réaliser, Seigneur, en cette année, ce sera sous ton contrôle, sous ton regard et sous ton orientation. Au nom puissant et suprême, Jésus-Christ Nazareth, j'ai prié, rendu grâce. Amen. Feu de Dieu, feu de Dieu, feu de Dieu. Feu de Dieu, feu de Dieu. Que le feu descend pour calciner, brûler, détruire, anéantir tout ce qui est chaud et paille, tout ce qui nous honore, tout ce qui nous glorifie au Père, la Seigneur de Christ dans nos familles, dans nos maisons, dans cette nation, dans nos projets, soit brûlé, calciné par le feu de Dieu maintenant, au nom puissant de Jésus. Que tout hôtel qui crie contre cette nation, contre les Méjans, contre les Camerounais, contre nos autorités, reçoit le feu, que cela soit calciné, brûlé, anéanti par le feu de Dieu maintenant, au nom puissant de Jésus. Éternel, mon Dieu, mon roi, que le feu de Dieu vienne brûler, que le feu de Dieu vienne détruire tout ce qui est chômé paille, tout autour de nous, tout ce que l'on met ténèbres a introduit, Seigneur, en début de cette année, pour influencer ma vie, influencer l'Église, influencer ma vie, la vie de mon frère, la vie de ma soeur. Reçois le feu, que cela soit calciné, brûlé, détruit, anéanti par le feu. Au nom puissant de Jésus, je proclame, oh Dieu, que par le feu, par l'onction, le Cameroun est libéré, délivré. Au nom puissant de Jésus, par le feu, par l'onction, oh Dieu, nos autorités sont libres, libérées. Au nom de Jésus, par le feu, par l'onction, le peuple camerounais est libre, libéré, délivré. Au nom puissant de Jésus, par le feu, par l'onction, que l'Église, le corps du Christ, les serviteurs de Dieu, les servants du Seigneur, nous sommes tous libérés, délivrés. Au nom de Jésus, éternel mon Dieu, mon roi, que le feu de Dieu vienne détruire, que le feu de Dieu vienne brûler tout ce qui est chaud et paille. Que le feu de Dieu soit activé dans nos vies en ce jour, du sommet de la tête jusqu'à la plante des pieds. Commence à calciner, commence à brûler, commence à détruire, commence à brûler, commence à détruire tout ce que l'ennemi a introduit dans nos vies. Et brûler, calciner au nom de Jésus tout ce qui nous honore, tout ce qui nous te glorifie, Seigneur. Que l'ennemi a, oh Dieu, transporté mystiquement, physiquement, déployé de quelque manière. Reçois le feu, reçois le feu. Que cela soit détruit, calciné, anéanti par le feu de Dieu ce jour. Au nom puissant de Jésus, je proclame que par le feu, par l'onction, nous sommes tous libérés, nous sommes tous délivrés de l'oppression, de l'envoûtement, des pièges sataniques, diaboliques. Au nom de Jésus, que le feu de Dieu entoure, oh Dieu, cette nouvelle année 2026, pour préserver les Camerounais, pour préserver l'Église, pour préserver le peuple, pour préserver les autorités, Papa, de la magie noire, de la magie blanche, que tout démon de sorcellerie qui oppresse, oh Dieu, qui empêche la gloire, qui empêche le développement dans cette nation, reçoit le feu et que cela soit détruit, brûlé. Au nom de Jésus, que tout hôtel qui bloque les méchants dans cette nation reçoit le feu et brûlé, calciné. Au nom de Jésus, que tout esprit, oh Dieu, qui empêche nos dirigeants de mieux gouverner, de mieux diriger, reçoit le feu de Dieu. Au nom puissant de Jésus, merci Seigneur. Parce que par le feu, par l'onction, nous sommes tous libérés, délivrés de l'oppression de la magie noire, de la magie blanche, au nom puissant et suprême, Jésus-Christ Nazareth, j'ai prié, rendu grâce. Amen. Éternel, notre Père et notre Dieu, Dieu grand et puissant, Seigneur, lorsque tu as créé le monde, tu as créé l'homme à ton image et à ta ressemblance, pour que l'homme domine. De par cette domination, Seigneur, je me tiens maintenant sur ta victoire, la victoire de Jésus sur la croix, la mort et l'enfer, pour proclamer la défaite de nos ennemis. Ils sont tellement nombreux, les ennemis connus et les ennemis inconnus, les adversaires visibles, les adversaires invisibles, en grand nombre qu'ils soient, regroupant en association, en syndicat, en communauté, pour nous combattre, pour nous faire du mal. Seigneur, tu les vois, tu les connais. Oui, Seigneur mon Dieu, tu as dit dans le livre de l'Exode 14:14. Nous allons garder le silence et l'Éternel des armées va combattre. Seigneur, je crie à toi, lève-toi maintenant pour que nos ennemis tombent dans la honte et le déshonneur. Père, tu es Dieu, tu ne changes pas dans ta façon d'agir, dans ta façon de libérer, dans ta façon de sauver. Lorsque Goliath s'est levé pour oppresser le peuple de Dieu, il a fallu, Seigneur notre Dieu, dans ta grâce et ta bonté, Seigneur, que tu suscites au milieu de ton peuple, David, Seigneur. Papa, oh Dieu, minimisé par des hommes, mais devant toi, il avait la puissance, l'autorité de Dieu. Et c'est ce David, plein d'autorité de puissance, que tu as utilisé pour renverser le géant Goliath. Père, j'élève ma voix. L'onction qui était, oh Dieu, dans la vie de David, la même onction est dans ma vie ce jour. Tout géant, Seigneur, dans ma famille, tout géant qui nous oppresse, tout géant qui oppresse l'Église, oh Dieu, qui maintient l'Église dans la sorcellerie, qui maintient l'Église, papa, dans la misère, qui maintient l'Église dans la stagnation, tombe là, se brise maintenant, au nom de Jésus, que tout géant, Seigneur, qui est assis sur cette nation, qui bloque le développement, qui bloque les méchants, tombe maintenant et lâche prise au nom puissant de Jésus. Éternel notre Père, de par l'onction l'autorité que tu me donnes en tant que ton serviteur, je me lève violemment, Seigneur, contre toute forme d'oppression, oppression physique, oppression spirituelle, planifiée, programmée, Seigneur, contre nous en cette année. Ils sont vaincus. Au nom de Jésus, éternel mon Dieu, les sorciers nous ont combattus, les sorciers nous ont oppressés, ils nous ont poursuivis, Seigneur, ils ont été tous, oh Dieu, vaincus. Et par la grâce, Dieu nous a permis de voir cette année, oh Père éternel mon Dieu, la victoire que Dieu nous a accordée face à nos ennemis, à nos adversaires, la même victoire est notre partage en cette année. Au nom de Jésus, je m'adresse à vous, sorciers mandatés, chargés de mission, envoie mission spéciale pour nous tuer, pour nous perturber, pour nous oppresser. La puissance de Dieu vous localise ce jour. Là où vous êtes frappés d'impuissance, de surdité, ou de paralysie. Par la foi, je vous attrape, je vous ligote et je vous pousse dans la vie éternelle. Au nom de Jésus, éternel mon Dieu, mon Père, ils sont tellement nombreux, les sorciers, sorcières, qui veulent manger ma chair. Ils sont nombreux, Seigneur, les sorciers, sorcières, qui veulent boire le sang de mon frère. Je déclare et je décrète, en tant que l'onction, l'autorité que j'ai reçue de Dieu, les mangeurs de chair, tous sorciers, sorcières, qui voulaient manger ta chair et qui voulaient boire ton sang, je déclare solennellement sur l'autel Dieu d'Abraham, du Dieu d'Isaac, c'est sa propre chair qui va manger au nom de Jésus et c'est son propre sang qui va boire au nom de Jésus. Les sorciers t'ont tendu les pièges et tu n'es pas tombé. En cette année, tout piège que les sorciers vont tendre contre toi, et même ils tomberont dans leur propre piège. Au nom de Jésus, je déclare que les anges qui ont veillé sur nous, que tes anges, oh Dieu, veillent sur nous en cette année. Au nom de Jésus, je réitère et je confesse sur l'autel du Seigneur. Aucun malheur ne nous arrivera en cette année. Au nom de Jésus, toutes les incantations qui ont été faites, les stratégies, les conspirations, les lois, les décisions, les ordonnances sataniques au Parlement, au tribunal satanique contre nos vies en cette année. Je revoque, j'annule, les lois, les sentences, les décrets, les décisions sataniques arrêtées contre nous. Ces lois, ces décrets n'auront pas d'impact, n'auront pas d'effet sur nous. Au nom de Jésus, Seigneur, tu annules le décret. Le décret qu'Aman avait arrêté contre Mardochée et son peuple, lorsqu'ils ont invoqué, lorsqu'ils ont jeûné, lorsqu'ils ont prié, le décret a été annulé. Père, pendant que je prie, pendant que je t'invoque, tout décret, tout ordonnance que Satan a décrété, planifié contre nous, en cette année, est annulé! Est annulé! Au nom puissant de Jésus, que la puissante main de Dieu, la bonne main du Seigneur, nous couvre, nous accompagne, nous préserve du danger en cette année. La Bible déclare, celui qui est sous la demeure repose à l'ombre du Tout-Puissant. Nous sommes sous la demeure de Dieu. Et parce que nous sommes sous la demeure, aucun malheur ne nous arrivera. 1000 tomberont à gauche, 10 000 à droite. On ne sera jamais touché, on ne sera jamais atteint, pas parce que nous sommes forts, mais parce que cette année, le Seigneur assure notre sécurité. Il le dit dans sa parole, l'ange de l'Éternel, campe tout autour de ceux qui craignent, il les arrache au danger. L'ange de l'Éternel campe tout autour de nous pour nous préserver du malheur, pour nous préserver de la mort subite, pour nous préserver des attaques physiques, des attaques spirituelles. Aucun malheur ne nous arrivera. Au nom de Jésus, je m'adresse à vous. Tout odeur de mort programmée, planifiée contre nous en cette année est chassée au nom puissant de Jésus. Par la foi, nous recevons la vie sauvée de Christ à notre partage. Au nom puissant de Jésus, Éternel Père, tu as dit dans ta parole, ils vont pousser des cris, ceux qui ne serviront à rien, ils vont se préparer pour le

0: la grande victoire. Merci pour la grande liberté. Merci parce que nous sommes plus que vainqueurs. Merci parce que le triomphe est notre partage. Comme tu as triomphé sur la croix, c'est ainsi que tu nous accordes le triomphe sur nos ennemis, sur nos adversaires. Que le déshonneur, la honte et la confusion soient dans le camp de nos adversaires et qu'ils soient là les pleurs, les grincements et là les regrets. Mais nous, nous sommes debout. Nous célébrons le Seigneur. Nous l'acclamons et nous lui chantons un cantique nouveau parce qu'il nous a libérés, parce qu'il nous a délivrés. À Dieu toute la gloire, au nom puissant et suprême, Jésus-Christ Nazareth, j'ai pu rendre grâce. Amen.
1: Notre Père et notre Dieu, nous te rendons grâce et nous te bénissons. Nous te célébrons, nous te magnifions, Seigneur, parce que tu es Dieu. Tu es digne d'être célébré, tu es digne d'être adoré, tu es digne d'être acclamé, Seigneur, notre Père, parce que, oh Dieu, tu es, oh Dieu, au-dessus des dieux, Papa. Papa, tu es Elohim, Seigneur. Adonai, c'est ton nom, Seigneur. Papa, oh Dieu, nous te célébrons, nous te magnifions, parce que, Seigneur, Papa, tu es digne, oh Dieu, qu'on t'adore. Les 24 vieillards se prosternent, Seigneur, devant toi, et reconnaissent, oh Dieu, ta suprématie. Nous aussi, Seigneur, j'ai ma voix, Seigneur, oh Dieu, ce matin, pour te célébrer, te magnifier, t'adorer, Seigneur, mon Dieu, mon roi. Papa, me prosterner, Seigneur, mon Dieu, mon roi, Papa, parce que tu es digne d'être magnifié. Mon Dieu et mon Père, je te dis infiniment merci, Seigneur, pour la paix, la joie, la santé, le bonheur, la protection, la grâce spéciale, la grâce extraordinaire que tu as libérée, Seigneur, oh Dieu, dans nos vies, Seigneur. Il t'a plu dans ta bonté, Seigneur, au Père éternel, de nous préserver, Seigneur, oh Dieu. Nous n'avons ménagé aucun effort. Nous sommes reconnaissants, Seigneur, que si nous sommes debout, Seigneur, et que nous tenons au Père éternel sur nos deux pieds, et que nous, oh Dieu, bénéficions encore de l'oxygène, Seigneur. Papa, oh Dieu, c'est grâce à toi. Les mots me manquent. Ma bouche est petite pour exprimer au Seigneur la joie que je ressens. Notre Père, notre Dieu, reçois les acclamations, reçois tout l'honneur. Merci, Papa, parce que tu as veillé sur ma famille, tu as veillé sur mes frères, tu as veillé, oh Dieu, sur le Cameroun, tu as veillé sur les autorités, tu as veillé sur le peuple camerounais, tu as veillé sur l'Église, le corps de Christ, les serviteurs de Dieu et les servants du Seigneur. Merci pour tes œuvres, merci pour ta bonté, merci pour ta miséricorde, merci, oh Dieu, pour ton amour, merci, oh Dieu, pour tout ce que tu fais tout autour de nous, Papa, tant visible qu'invisible. Merci, Papa, parce que lorsqu'on avait faim, tu nous as donné à manger. Lorsqu'on a soif, tu nous as donné de l'eau. Papa, nous étions nus, tu nous as habillés. Nous sommes tombés, ta main puissante nous a relevés. Oh mon Dieu et mon roi, Papa, merci parce que nous étions poursuivis, Seigneur, par les sorciers, les satanistes, mais toi, tu nous as délivrés. Merci, Seigneur, mon Dieu, mon roi, parce que, Seigneur, oh Dieu, les portes, oh Dieu, qui étaient fermées, Papa, toi, tu as ouvert ces portes en notre faveur. Merci, oh Dieu, pour ton règne. Merci pour ta gloire. Merci pour ta bénédiction. Merci pour la santé de fer, oh Dieu, que tu accordes, Père éternel, oh Dieu, à tes bien-aimés. Merci, Papa, pour le souffle de vie que tu venais de renouveler encore à tes bien-aimés que nous sommes. Seigneur, notre Père et notre Dieu, comment ne pas te louer? Comment ne pas t'adorer? Quand je regarde à gauche, je regarde à droite, devant, derrière, en haut, en bas, je vois tes réalisations, je vois tes œuvres, Seigneur. Oh mon Dieu, mon roi, Papa, je te célèbre, je t'acclame, je t'adore, Seigneur. Oh Dieu, en cette journée, tu es digne qu'on te célèbre, Seigneur. Je te célèbre, Seigneur, en ce moment. Reçois toute la gloire, reçois les acclamations. Papa, je ne suis même pas digne de m'approcher devant toi en ce moment, parce que je reconnais, Seigneur, mon Dieu, mon roi, que j'ai emprunté des voies, j'ai emprunté certains chemins, Papa, qui ne t'ont pas honoré, qui ne t'ont pas glorifié, Seigneur. Oui, Seigneur, mon Dieu, je reconnais du fond de mon cœur, Seigneur, mon Dieu, mon roi, que je n'étais pas servi comme cela se doit. Papa, je suis allé me prosterner, j'ai vénéré, j'ai servi, j'ai adoré des dieux qui ont la bouche par le pas. Papa, je me suis prosterné devant les dieux qui ont les yeux qui n'arrivent pas à voir. Papa, je suis allé servir les dieux qui ont les oreilles qui n'entendent pas. Seigneur, notre Dieu, j'ai adoré la créature et non adoré le Créateur. Mais ce jour, Père éternel, je reconnais, ô mon Dieu, mon roi, que j'ai été conçu dans le péché, Seigneur. Papa, ô mon Dieu, mon Père, j'ai péché contre le ciel qui est ton trône, la terre qui est ton marche-pied. Je ne suis même pas digne de me tenir. Je ne suis pas digne de m'approcher devant de toi, parce que je suis coupable. Mais j'implore ta bonté, j'implore ta miséricorde. Que ta bonté et ta miséricorde soient manifestes au-dessus de tes bien-aimés. Car tu as dit dans le livre de Deutéronome 7, 14, « Si mon peuple suit qui ?» Oh Dieu, invoque mon nom, prie s'humilier. Nous venons nous humilier. Nous venons pleurer devant ta face. Nous venons te supplier. Seigneur, aie pitié de nous. Ne nous punis pas, ne nous condamne pas. Mais que ta bonté, ton amour, ta grande miséricorde soient manifestes sur tes enfants.

manifeste sur l'Afrique et sur les Camerounais. Éternel mon Dieu, mon roi, nous avons péché. Nous ne t'avons pas servi comme cela se doit. Chacun s'est fait fabriquer son Dieu. On est parti adorer ce Dieu. On a, oh Dieu, versé le sang innocent, Seigneur. Papa, le vol, la cupidité, l'idolâtrie, la magie, les sectes pernicieuses, nos mains sont pleines de sang. Mais aie pitié de nous, Seigneur. Ne nous punis pas, ne nous condamne pas dans ta colère et ta fureur. Mais aie pitié de nous, Seigneur. Papa, efface nos fautes. Lave-nous, Seigneur. Purifie-nous. Sanctifie-nous, Seigneur, mon Dieu, mon Père. Afin que nos fautes ne nous quittent. Seigneur, nous soit pardonné, effacé, annulé, lavé, sanctifié. Afin qu'on soit réconcilié avec Dieu le Père. Seigneur, merci pour le pardon des péchés à nous accorder. Nous pardonnons toutes les personnes qui nous ont offensés et qui ont détenu captifs, prisonniers dans nos cœurs. Père, nous les libérons de cette prison, les libérons de cette captivité, afin que, Seigneur, qu'ils rentrent étant libres. Pardonne, Seigneur, oh Dieu, tous ceux-là qui nous ont offensés, car ils ne savent pas ce qu'ils font. Nous te supplions de pardonner les péchés de l'ensemble des autorités. Pardonne les péchés de l'ensemble des Camerounais. Pardonne les péchés des malades, les veufs, les orphelins. Souviens-toi des péchés des personnes qui sont en train de rendre l'âme. Ne laisse les aucunement, ô Seigneur, que cela meure sans toutefois confesser ta Seigneurie. J'ai béni l'Éternel tout ce jour, parce que Dieu, non seulement il nous pardonne, mais il a effacé les conséquences liées au péché que nous avons commis, et il nous donne la force tout au long de ce mois qui nous amène à nous abstenir des désirs, des plaisirs et des attraits de ce monde, afin de mener une vie de consécration, de sainteté, de pureté, afin qu'on soit digne devant le Seigneur, prompt à toute bonne œuvre. Éternel, notre Père, j'invoque ton sang, le sang de la victoire, le sang de la délivrance, le sang de la guérison, le sang de la prospérité, le sang de la richesse, le sang du règne, le sang de la domination. Seigneur, ton sang a les vertus. Père éternel, ce n'est pas en vain, ô Père éternel, que tu t'es donné un sacrifice, Seigneur. La Bible nous révèle, le livre de Colossiens 2, verset 13. Papa, vous qui étiez morts par vos offenses, par l'incirconcision de votre chair, il nous a rendus à la vie, ô Père éternel, au travers de sa mort, mais surtout de sa résurrection. Sa résurrection, ô mon Dieu, nous a rendus à la vie pour réveiller, pour ressusciter tout ce qui était mort dans nos vies, tout ce qui était mort dans nos familles, tout ce qui était mort dans l'église, tout ce qui était mort dans cette nation. Le Seigneur, de par sa rédemption, a ressuscité, a réveillé ceux qui dormaient dans le coma. Au nom puissant de Jésus, éternel notre Père, nous invoquons ton sang Seigneur, que ton sang vienne libérer la faveur de Dieu, le règne de Dieu dans nos vies, que ton sang libère le règne de Dieu dans cette nation, que ton sang vienne annuler toutes les malédictions, Seigneur, Papa, contre cette nation, le peuple camerounais, les autorités, l'Église, le corps du Christ, au nom puissant de Jésus, éternel notre Père et notre Dieu. Tu dis dans ta parole, le livre de Romains.

la liberté au sein de l'Église, la liberté des Africains, la liberté physique et la liberté spirituelle. Nous proclamons la liberté, Seigneur, de tes bien-aimés et de tes enfants, la liberté, la délivrance de cette famille, la liberté physique et la liberté spirituelle. Au nom de Jésus. Père éternel, ton sang n'a pas coulé en vain. Ton sang a coulé pour nous justifier. Ton sang a coulé, raison pour laquelle nous avons la vie. La vie est dans le sang. La vie est dans le sang. La guérison est dans le sang. La protection est dans le sang. La victoire est dans le sang. La richesse est dans le sang. Le bonheur est dans le sang. La prospérité est dans le sang. L'élévation est dans le sang de Jésus. Éternel, mon Dieu, mon roi, que ton sang, Seigneur, commence à produire les effets dans nos vies, dans nos familles. Au nom de Jésus, la Bible nous révèle, Apocalypse 12, 11, ils l'ont vaincu à cause du sang de l'agneau. Père éternel, la sorcellerie est vaincue grâce au sang de l'agneau. La sorcellerie est vaincue. Les autels, Seigneur, qui criaient contre nos vies, contre cette nation, le peuple camerounais, les autorités, ces autels sont vaincus grâce au sang de la rédemption. Au nom de Jésus, par la foi, nous consommons le sang de Jésus. Que ce sang nous restaure, nous donne l'énergie, la force physique. Oh Dieu, tout au long de ce mois, au nom de Jésus, que ton sang nous couvre, Seigneur, du sommet de la tête jusqu'à la plante de les pieds, afin qu'on soit blindé, afin qu'on soit sous l'onction, la protection divine. Au nom de Jésus, nous plongeons ce nouveau mois dans le sang de Jésus. Nous plongeons l'Église dans le sang de Jésus. Nous plongeons cette nation dans le sang de Jésus. Que tout le territoire national, le nord, le sud, l'est, l'ouest, dans le sang de Jésus. Nous plongeons le monde entier dans le sang de Jésus. Nous plongeons le peuple camerounais dans le sang de Jésus. Nous plongeons les autorités dans le sang de Jésus. Nous plongeons les bien-aimés dans le sang de Jésus. Oui, Seigneur, que ton sang nous couvre, Seigneur. Papa, tout au long de ce mois, qu'on soit blindé, qu'on soit sous l'onction, sous la protection. Que ton sang nous préserve des attaques physiques et spirituelles. Au nom de Jésus, par la foi, nous consommons le sang de Jésus. Que le sang de Jésus que nous consommons restaure, nous restaure, nous restaure, nous donne l'énergie, la santé de fer tout au long de ce mois de février. Au nom de Jésus, que ton sang nous rend invisibles aux yeux des sorciers, des satanistes tout au long de ce mois. Au nom de Jésus, merci Seigneur, parce qu'au travers de ton sang, nous sommes sous l'onction. Au travers de ton sang, nous sommes préservés, protégés des attaques mystiques, des attaques diaboliques. Père, merci. Merci parce que tu mets le Saint-Esprit à notre disposition. Papa, que ce soit dans l'Ancien, que ce soit dans le Nouveau Testament, Seigneur, ô Dieu, nos pères qui nous ont précédés dans ce chemin, ils étaient guidés, ils étaient soutenus, ils étaient accompagnés, ils étaient assistés, Seigneur, par le Saint-Esprit de Dieu. Raison pour laquelle ils ont accompli parfaitement ton œuvre, Seigneur, la mission qui leur avait été assignée. D'ailleurs, tu le dis, ce n'est ni par la force, ni par la puissance que nous pouvons agir, mais c'est de par ton esprit. Alors ce jour, Seigneur, notre Père, nous prions, Seigneur, que le Saint-Esprit de Dieu se révèle à nous, que le Saint-Esprit de Dieu nous assiste, que le Saint-Esprit de Dieu nous accompagne. Il nous a assistés, il nous a accompagnés. Tout ce que nous avons fait était sous l'inspiration, le contrôle, le regard, au-delà de ton Esprit Saint, au nom de Jésus. Papa, pousse-moi. Seigneur, oh Dieu, nous commençons avec le Saint-Esprit. Que le Saint-Esprit nous dévance dans tout ce que nous allons entreprendre. Tout au long de ce mois, Saint-Esprit de Dieu, Papa, sois avec nous. Je déclare, ce ne sera pas le soleil qui va t'éclairer en journée. Ce ne sera pas la lune qui va nous éclairer dans la nuit. Mais c'est la lumière de Dieu, le Saint-Esprit de Dieu, qui va nous conduire tout au long de ce mois. Au nom de Jésus, Saint-Esprit de Dieu, descend. Descend et conduis-nous. Descend et accompagne-nous. Saint-Esprit de Dieu, Papa, sois avec nous. Manifeste ta gloire. Manifeste ta puissance. Comme tu as guidé le peuple lorsqu'ils sont sortis, Seigneur, de l'Égypte, Seigneur, pour les conduire à Canaan. Oui, Seigneur, pour qu'ils arrivent, il a fallu qu'ils soient guidés par la colonne de feu et par la colonne de feu pour qu'ils arrivent à destination. Toi qui nous as fait grâce de voir la lumière de ce mois, de l'année. Père éternel, soutiens-nous, guide-nous, accompagne-nous, dévance-nous, Seigneur, dans tout ce que nous allons entreprendre, à planer notre chemin, à planer nos voies, tout au long, Seigneur, de ce mois. Au nom de Jésus, viens nous instruire, enseigne-nous, oh Dieu, conseille-nous, Papa, aie le regard sur nous, oriente-nous, Seigneur, partout nous allons aller, afin qu'on prenne les bonnes décisions, en ce mois, au nom de Jésus. Merci, Saint-Esprit de Dieu, parce que c'est toi qui vas nous guider, c'est toi qui vas nous fortifier.
Paul dit dans sa parole, dans le livre des Philippiens, je puis tout par celui qui me fortifie. Tout ce que nous allons faire, tout ce que nous allons entreprendre, en ce moment, nous allons le faire, non pas par nos compétences, notre sagesse, notre intelligence, mais nous allons le faire. L'Esprit de Dieu, le Saint-Esprit va nous fortifier et sera notre source d'inspiration dans tout ce que nous allons entreprendre. Au nom de Jésus, merci Saint-Esprit de Dieu, parce que tu prends contrôle total de ce mois, tu prends contrôle total de nos activités. Le Saint-Esprit de Dieu prend contrôle total de notre pays, dans la vie de nos dirigeants. Il prend contrôle total dans la vie des Camerounais. Il prend contrôle total au sein de son Église. Merci Saint-Esprit de Dieu. Que ce mois est sous ton contrôle. Nous baptisons ce mois au nom du Père, du Fils et du Saint-Esprit. Feu de Dieu, feu de Dieu, feu de Dieu, feu de Dieu, feu de Dieu. Que le feu commence à calciner. Que le feu commence à brûler, détruire. Tous les hôtels qui ont été bâtis, Seigneur, qui influencent nos vies de quelque manière que ce soit. Que ces hôtels soient calcinés, brûlés, détruits, anéantis. Par le feu de Dieu maintenant, au nom puissant de Jésus. Tout ce qui ne t'honore, tout ce qui ne te glorifie, Seigneur, que l'ennemi ait introduit dans nos vies, dans nos maisons, dans nos familles, au sein de l'Église, que cela soit calciné, brûlé, détruit, anéanti par le feu de Dieu, le feu de Dieu, le feu de Dieu, au nom puissant de Jésus. Que tout mauvais fondement, Seigneur, dans nos vies, dans nos maisons, dans nos familles, que cela soit calciné, brûlé, anéanti par le feu de Dieu, par le feu de Dieu, au nom puissant de Jésus. Je proclame que par le feu et par l'onction, tout ce qui ne t'honore, tout ce qui ne te glorifie, Seigneur, au sein de l'Église, tu, dans la vie de tes serviteurs, dans nos maisons, dans nos familles, dans cette nation, reçois le feu, reçois le feu, que cela soit calciné, brûlé, anéanti, au nom de Jésus. Élie était de la même nature. Lorsque Achab a envoyé les soldats arrêter Élie, Élie a invoqué le feu. Le feu a brûlé les soldats qu'on avait envoyés pour l'arrêter. J'ai pris ce jour tout poursuivant maléfique qu'on a mandaté le problème des ténèbres pour t'arrêter, pour bloquer ta gloire. Reçois le feu, reçois le feu. Qu'il soit calciné, brûlé, détruit, anéanti. Au nom de Jésus, nous proclamons que par le feu, par la force, nous sommes libérés, délivrés de l'oppression, de l'envoûtement et de tout ce qui ne reflète l'excellence de la gloire de Dieu dans nos vies, dans nos familles, dans cette nation, dans nos projets, de par l'onction, la puissance, l'autorité que Dieu me confère en tant que son fils, son serviteur. Il dit à ceux qui l'ont reçu, à ceux qui croient en son nom, il a donné le pouvoir de régner, le pouvoir de dominer. Oui Seigneur, de par ce pouvoir, cette onction, cette autorité, comme tu le dis dans le livre de Jérémie, que tu établis prophète pour qu'on arrache, pour qu'on abatte, pour qu'on détruit. Seigneur, j'arrache par la foi, j'arrache tout ce qu'on a enterré dans le sol, j'arrache tout ce qu'on a enterré dans le sous-sol, j'arrache Seigneur tout ce qu'on a enterré, papa, dans le sol qui influence nos vies, tout ce qu'on a enterré Seigneur, papa, oh Dieu, qui influence les Camerounais, tout ce qu'on a enterré, que le diable a enterré, qui influence les Africains, tout ce qu'on a enterré dans le sol, qui influence Seigneur cette nation, papa, j'arrache, je jette dans les abîmes, tout ce qu'on a enterré Seigneur dans nos villages, qui influence nos vies, de quelque manière que ce soit, Seigneur notre Père, papa, tu l'as fait avec Gédéon, tu lui as donné l'onction. Papa, Gédéon est allé, il a renversé et sa famille a été libérée. Père, Dieu, tu ne changes pas. Si Gédéon a démoli, a renversé l'autel, Père, j'arrache tout ce qu'on a enterré dans ce sol qui influence les Camerounais, qui influence les autorités, que cela soit arraché, arraché, jeté dans les abîmes. Au nom de Jésus, éternel mon Dieu, mon Père, que tout ce qu'on a bâti, papa, oh Dieu, qui influence nos vies, qui influence l'Église en Afrique, l'Église au Cameroun, que cela soit renversé, que cela renversé, renversé, que cela tombe au nom puissant. Éternel, notre Dieu, tu nous donnes le pouvoir de marcher sur les serpents, sur les scorpions et sur toute la puissance de l'ennemi et rien ne nous arrivera. Investir de cette onction, oh Dieu, en cette matinée de grâce exceptionnelle, je me tiens sur la victoire de Jésus, la mort et l'enfer. Je proclame la défaite, je proclame la défaite des sorciers. Des feux de satanistes, et ils sont nombreux, les sorciers et les sorcières, regroupant en communauté, en association, et nous tendent de les embuscades. Seigneur notre Père, oh Dieu, ils ont tendu l'embuscade à Daniel. Ceux qui ont tendu l'embuscade, le feu les a brûlés. Seigneur, tu es Dieu, tu ne changes pas. Que tous ceux qui nous ont tendu les pièges, papa, qui tombent dans leur propre piège, au nom de Jésus, tous ces cœurs maléfiques que les menuisiers sataniques diaboliques ont fabriqués pour nous enfermer, Seigneur, je brûle ce cercueil.
C'est qu'elle soit brûlée, calcinée. Au nom puissant de Jésus, tout démon qu'on a envoyé, papa, pour nous arrêter, pour nous condamner et nous enfermer dans les prisons, la puissance de Dieu, la puissance de Dieu. La Bible déclare, vous, petits enfants, vous les avez vaincus.

0: nation qui maintient le Cameroun dans la misère, le sous de l'offrement. Que cet homme soit lâche prise au nom puissant de Jésus. Éternel Père, Goliath est oppressé, Goliath est oppressé, le peuple béni choisi de Dieu. Pendant 40 jours, ils étaient sous la menace, ils étaient sous l'oppression, sur la domination, sur le règne de Goliath. Il a fallu que David arrive. Quand David est arrivé, il a dépouillé Goliath. Seigneur, tu es Dieu, tu ne changes pas. Père, ce matin, en cette matinée, que l'onction, l'autorité, la puissance que Dieu a impacté dans la vie de David, la même onction, je ressens cette onction dans ma vie, que tout Goliath qui m'oppressait, tout Goliath qui oppressait ma famille, tout Goliath qui oppressait les Camerounais, tout Goliath qui oppresse l'église, il tombe maintenant, qu'il tombe au nom de Jésus. David a dépouillé Goliath de ses armes offensives et défensives. Que tout géant qui oppresse ta famille, tout géant qui t'a oppressé pendant le mois de janvier, tout géant qui a oppressé tes entreprises, il tombe maintenant au nom de Jésus. Tout géant qui a oppressé ton foyer, il tombe lâche prise au nom de Jésus. Il tombe lâche prise au nom de Jésus. Que sa tête soit livrée aux oiseaux du ciel au nom de Jésus. La Bible déclare, le Fils de Dieu, Jésus de Nazareth, a apparu dans ce monde pour détruire les œuvres du diable. Je prie ce jour, les œuvres du diable dans nos vies, ces œuvres sont détruites au nom de Jésus. Les œuvres du diable dans ta maison, ces œuvres sont détruites au nom de Jésus. Les œuvres du diable dans ta vie, ces œuvres sont détruites au nom de Jésus. Les œuvres du diable dans cette nation, ces œuvres sont détruites au nom de Jésus. Les œuvres du diable dans la vie de nos autorités, ces œuvres sont détruites au nom de Jésus. Les œuvres du diable dans la vie des Camerounais, ces œuvres sont détruites au nom de Jésus. Nous proclamons notre liberté, nous proclamons notre délivrance des chaînes de l'oppression, des chaînes de l'envoûtement, des chaînes de la sorcellerie. La Bible déclare, le livre d'Éphésiens 6, verset 12, restez fortifiez-vous. Nous recevons la force de Dieu, l'énergie de Dieu. Et dit fortifiez-vous. On ne lutte pas avec les hommes, mais on lutte avec les esprits méchants, les dominations, les princes ou l'homme des ténèbres. Ces esprits méchants, je vous chasse, libérez nos vies, les esprits méchants dans nos familles. Je vous chasse, libérez nos vies, nos familles. Allez dans les abîmes des ténèbres et ne revenez plus jamais. Ne revenez plus jamais. Influencez nos vies. Influencez l'église. Influencez cette nation. Le peuple camerounais. Les autorités. Allez dans les abîmes des ténèbres. Et ne revenez plus jamais. Une interdiction formelle. De ne plus jamais venir influencer nos vies. Les Camerounais. Le peuple camerounais. Les dirigeants. Au nom de Jésus. Merci Seigneur. Pour l'onction de victoire. Merci pour l'onction de restauration. L'onction de délivrance. L'onction de gloire. Que tu impactes dans nos vies, que tu impactes dans nos familles, que tu impactes dans nos maisons, que tu impactes dans nos entreprises. L'onction de gloire, de restauration, de prospérité, de richesse, que tu impactes dans cette nation, sur le peuple camerounais, sur nos dirigeants. Au nom de Jésus-Christ Nazareth, j'ai prié. Amen.
1: Éternel Dieu Tout-Puissant, Papa, nous te rendons grâce. Nous te bénissons, Seigneur, pour tes paroles, ô Dieu des exhortations, Seigneur, que tu nous as données ce jour. Au travers de la bouche de ton serviteur, Seigneur, nous savons que tu parles tantôt d'une manière, tantôt d'une autre. Tu n'as jamais changé dans ta façon d'agir, Seigneur notre Dieu. Parce que tu as fait hier, tu peux le faire et tu le feras demain. Seigneur, tu nous as instruit, tu nous as parlé, Seigneur, tu nous as exhorté, Seigneur. Et nous te bénissons, Seigneur, pour l'inspiration, Seigneur oh Dieu, que toi tu accordes à ton serviteur. Les mots justes, Seigneur, d'exhortation, Papa, de bénédiction, d'instruction que tu as donné à ton fils, oh, de nous transmettre. Et nous prions, Seigneur, notre Père, que ces paroles, Seigneur, intègrent nos cœurs, intègrent nos âmes et nos esprits, afin que, Seigneur, mon Dieu, mon Roi, que ces paroles, Seigneur, nous conduisent tout au long de cette année afin que nous occupions la bonne place que toi tu as réservée pour nous en cette année. Seigneur, si tu as permis que nous puissions voir la lumière de cette année, c'est parce que dans ton plan et dans ton agenda, tu as réservé des meilleures choses pour nous. D'ailleurs, nous allons manger les meilleures productions du pays. Et tu nous as donné des recommandations pour que nous entrions en possession de tes promesses, de comment nous devons faire, Seigneur, oh Dieu, pour vivre la gloire de Dieu, pour que l'année soit une année de gloire, une année de prospérité, une année de paix exceptionnelle. Oh Dieu, avec toi, c'est possible, Seigneur. D'ailleurs, tu l'as dit, tout est possible à celui qui croit. Père, nous croyons en toi. Et parce que nous croyons, nous savons que tu vas rendre l'impossible possible tout au long de ce mois au nom de Jésus. Que l'onction que tu as libérée depuis les premières heures au-delà de ce jour, que cette onction nous accompagne tout au long de ce mois au nom de Jésus. Père, tu l'as fait. Si nous sommes en vie et que nous bénéficions de l'oxygène de Dieu, c'est la grâce de Dieu dans la vie de chacun de nous. Seigneur, notre Père, augmente, Seigneur. Augmente la protection.
2: Et tu nous demandes, oh Dieu, de faire le bon choix. Tu nous as demandé, oh Dieu, que tu as mis, oh Dieu, il y a la mauvaise place et la bonne place. Et tu nous demandes de choisir la bonne place en obéissant, oh Dieu, à tes commandements et à tes prescriptions. Seigneur, oui, nous étions morts, mais en cette année, tu nous as ressuscités avec toi et tu nous permets comme ça, Seigneur, de revêtir l'homme nouveau, marchant en nouveauté de vie, afin qu'une nouvelle chose se produise, Seigneur. Non seulement, Seigneur, dans nos vies, dans l'Église, dans le corps du Christ, mais que des nouvelles choses soient manifestes, Seigneur, mon Dieu, et nous accompagnent tout au long de cette, oh Dieu, année, dans cette belle nation, le Cameroun, au nom de Jésus. Seigneur, notre Père et notre Dieu, tu dis, lorsque la vision est là, elle accompagne de la provision. Tu nous as fait grâce. Libère la provision, Seigneur, comme tu l'as fait. Pour cette année, Seigneur, c'est un nouveau départ, une nouvelle onction. Libère l'onction qui va nous accompagner tout au long de cette année, afin que nous puissions remporter, oh Dieu, les victoires en cette année. Seigneur, libère la provision, libère l'énergie, libère la force, libère la connaissance, mon Dieu, mon Père, afin que cette année, Seigneur, que nous puissions pas succomber, Seigneur, à la séduction, à la tentation du prince de ce monde au nom de Jésus. Seigneur, merci pour les capacités nouvelles que tu impactes, Seigneur, dans la vie de ton serviteur. Tu l'as fait et tu le feras encore pour cette année. Parce que tu es Dieu, tu n'as pas changé, Seigneur. Papa, nous prions que l'onction, oh Dieu, qui nous a accompagné, l'onction des victoires, qui nous a permis de remporter les victoires, que la même onction se multiplie au carré, afin que toutes les batailles, oh Dieu, que nous allons affronter, tous les combats que nous allons affronter, Seigneur, oh Dieu, en cette année, qu'on soit plus que vainqueur au nom de Jésus. Merci, Papa, parce que le triomphe sera notre bataille dans tous les combats, oh Dieu, que nous allons mener. Non pas parce que nous sommes forts, mais parce que nous faisons de toi notre allié. Parce que nous faisons de toi notre partenaire de tous les jours au nom puissant de Jésus. Père, je te bénis parce que tu es Alpha, le Dieu du début. Je te loue parce que tu es Oméga, le Dieu de la fin. Merci, Papa, parce que de par ton esprit, toi-même, tu es descendu ce jour. Tu as supervisé, tu as coordonné, tu as dirigé des mains de maître. Merci pour tout ce que tu as mis à la disposition, pour ton esprit que tu as mis à notre disposition, qui a coordonné, qui a supervisé toutes choses, afin que nous sortons étant remplis, afin que nous sortons étant édifiés, afin que nous sortons étant bénis. Je te loue, je te bénis parce qu'au-delà des requêtes, au-delà des demandes que nous t'avons aujourd'hui adressées, toi, tu vas continuer, Seigneur, à intercéder toujours en notre faveur, afin que notre joie soit totale et parfaite. Je te loue, je te bénis, Papa, parce qu'au-delà de ces prières, de ces recommandations, toi, tu agis pour que notre joie soit parfaite. Tu le sais. Notre victoire, ce n'est pas pour se vanter, mais notre victoire, c'est pour glorifier ton Saint-Nom, pour amener les païens, pour amener ceux et celles-là qui ne te connaissent pas à reconnaître que tu agis et que tu agis encore au travers de tes serviteurs, au travers de tes enfants bien-aimés qui ont trouvé grâce et faveur à tes yeux. À Dieu la gloire, à Dieu la victoire, au nom puissant et suprême. Jésus-Christ Nazareth, j'ai ainsi prié, rendu grâce. Amen.
3: Notre Père qui est aux cieux,
4: que ton nom soit sanctifié, que ton règne vienne, que ta volonté soit faite sur la terre comme au ciel. Donne-nous aujourd'hui notre pain de ce jour. Pardonne nos offenses, comme nous pardonnons aussi à ceux qui nous ont offensés. Et ne nous soumets pas à la tentation, mais délivre-nous du mal, car c'est à toi qu'appartient le règne, la puissance et la gloire, pour les siècles et les siècles. Amen.
3: Amen.
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18: Les gens à la Camerounaise, franchement, je pense pas. Parce que vu le contexte où laquelle on vit maintenant, là, on ne peut pas atteindre. Et puis, on a des grands chantiers. On n'est pas sûr de finaliser. Aujourd'hui, je suis là. Le Cameroun est devenu très bizarre.